0: vont guérir. Parce que Jésus, il est toujours le même, il est vivant. Par les maîtres ici de Jésus, nous sommes guéris. Les situations bloquées, Jésus les débloque.
1: Quand tu te lances dans la prière, que tu cries à Dieu, le Seigneur vient à ton secours et dit, je vais te garder ma fille, je vais te préserver mon fils, je vais te protéger, je vais te délivrer. La délivrance de quelqu'un, c'est aujourd'hui, c'est pas demain. La délivrance de quelqu'un commence maintenant. La délivrance de quelqu'un, c'est à l'instant là. Parce que l'Esprit de Dieu est dans ta maison où tu écoutes, dans ta chambre où tu entends d'écouter, ou dans ta voiture, ou dans ton lieu de travail. Peut-être qu'il y en a qui sont en prison, ils ont capté. L'Esprit de Dieu est là où tu te trouves, là où sa parole arrive par les ondes. Sa présence est là-bas et sa présence va te délivrer et tu seras affranchi aujourd'hui. Qui a dit amen?
2: Voilà, chers auditeurs, merci de rester toujours en notre compagnie. Vous écoutez Fréquence Vie, la voix qui dit Dieu vous aime, et vous nous recevez partout en Côte d'Ivoire et dans le monde entier grâce à notre lien Internet. Alors, chers auditeurs, si cette émission vous parle, appelez-nous maintenant. N'oubliez pas notre déclaration de foi de cette nuit. 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Appelez-nous dès maintenant au 07 58 21 21 21. Je répète, 07 58 21 21 21. Et si vous préférez écrire un SMS, envoyez-nous vos messages au 010 208 18 02. Nous attendons vos réactions d'Abidjan, de l'intérieur du pays, mais aussi de tous ceux qui nous suivent partout dans le monde grâce à Internet, comme je l'ai dit. Les lignes sont ouvertes. Nous vous attendons. Vous êtes à notre soirée prophétique avec le prophète Bowie Serge. Trois causes pour savoir qui est derrière tes problèmes. Est-ce que c'est Satan qui est derrière tes problèmes? Est-ce que c'est toi-même par tes choix, par ta vie, qui te crée des problèmes? Est-ce que c'est quelqu'un d'autre à côté de toi, ton voisin, ton collègue? Est-ce que c'est un méchant monsieur, un inconnu, qui t'en veut au point de t'attaquer? Nos lignes sont ouvertes et nous prenons notre premier auditeur. Allô?
3: Allô?
2: Bonjour mon frère.
3: Bonjour.
2: Voilà, bienvenue sur Fréquence Vie, nous t'écoutons.
3: Je voulais que le professeur prie pour moi, quoi. Je suis malade, j'ai un problème de vue, quoi.
2: Tu as un problème de vue?
3: Oui, oui.
2: Et tu voudrais que le prophète prie pour toi?
3: Oui, oui.
2: D'accord.
3: Okay. Ma vision est floue, quoi. Je ne vois pas bien.
2: C'est la malvoyance. Tu vois un peu, mais c'est flou.
3: C'est flou, oui, oui.
2: D'accord, ok. Ce n'est pas une cécité totale, hein, c'est une malvoyance.
4: Ok, oui. je veux prier pour notre frère qui a du mal à bien voir, n'est-ce pas?
3: Oui, oui.
4: Quel est votre nom?
3: Omer Zawi, Monsieur Zawi.
4: Monsieur Zawi. Ok. Oui. Monsieur Zawi, pendant que j'entends le son de votre voix, le Seigneur me dit que cette maladie que vous avez n'est pas une maladie naturelle. Elle a une origine qui vient du côté paternel. Vous m'entendez?
3: Mm-hmm.
4: Est-ce que vous m'entendez, Monsieur Zawi?
3: Oui, j'attends bien.
4: Très bien. Le problème de vos yeux, me dit l'Esprit du Seigneur, vient du côté paternel de votre village paternel. Mm-hmm. Je vois la lettre Z. Ça te dit quelque chose?
3: La quoi?
4: La lettre Z.
3: La lettre Z, oui. Moi, c'est mon nom, c'est Zawi.
4: Marande Kebo Shadabahaya.
2: C'est votre nom de famille?
4: C'est votre nom de famille?
3: Oui, oui.
4: D'accord. Papa s'appelait comment?
3: Mon père s'appelle Zawi André.
4: André. Le Brende Kebo Shadabahaya. Je me tiens ici en tant que prophète. Je décrète que tout pouvoir qui vient de ce village paternel est brisé dans le nom puissant de Jésus-Christ de Nazareth. Je maudis la puissance des démons qui sont levés contre tes yeux. Et je prophétise que par les maîtrises de Jésus-Christ de Nazareth, tu reçois la visibilité au nom puissant de Jésus-Christ de Nazareth.
3: Amen.
4: Je décrète et je déclare que la puissance de Dieu localise tes yeux.
3: Amen.
4: Je décrète et je déclare. Mais je suis en train de voir aussi un enfant qui est en train de vouloir porter des verres. Et c'est comme si ces problèmes veulent se transmettre encore sur tes enfants.
3: Mm-hmm.
4: Vous m'entendez?
3: Oui, oui.
4: Donc je vais arrêter tout ce qui est lien dans ta famille ce soir au nom puissant de Jésus-Christ de Nazareth.
3: Amen.
4: Je commande que la guérison soit ton partage au nom de Jésus.
3: Amen.
4: Le brende ki debo shadabahaya. Zeke de debo sade debo. Lukadaba. Le brende ki debo. Que la main de Dieu soit sur vous au nom de Jésus.
3: Jésus.
5: Frères et sœurs, aujourd'hui dans nos églises, on a fait tout sort de jeûne et prière, tout sort de lamentation, tout sort de situation, mais nos vies demeurent. La malédiction sans cause n'a point d'effet. Sans cause, mais qui peut dire que dans sa famille, il n'y a pas cause là-bas. Personne n'a touché à quelque chose. Tu ne connais pas l'histoire de ta famille. Vous voyez, on a des aïeux qui ont fondé la famille. Et ceux-là, ceux à quoi ils ont touché, ont toujours répercussions sur nous, qui nous suivent de génération en génération. Donc il y a une cause. Mais quand il n'y a pas de cause, vous voyez, il n'y a pas de malédiction. Mais parce qu'il y a cause, frère et sœur, il y a malédiction.

0: Je réglais juste un petit problème technique et nous prenons notre prochain auditeur. Allô?
1: Allô?
0: Oui, bonjour ma soeur.
1: Bonsoir, papa.
0: Bienvenue sur Radio Fréquence Vie. Nous
1: Oui,
0: t'écoutons.
1: je voulais que le papa prie pour moi.
0: Le prophète Bohuit Serge.
1: Oui, papa.
0: D'accord. Donc, quel est le sujet pour lequel tu nous as appelé?
1: Bon, j'ai un problème de santé.
0: Santé.
1: Oui, papa, et puis il n'y a personne pour m'aider.
0: Il faut bien nous expliquer. Le problème de santé, c'est situé à
1: Bon,
0: quel niveau?
1: il y a un problème de santé, j'ai mal aux reins. Donc, il y a des travaux que je ne peux pas faire.
0: Tu as mal à la hanche?
1: Oui, papa, mal aux reins.
0: Attends, au rein, tu as problème de rein?
1: Oui, papa.
0: Tu as l'insuffisance rénale alors?
1: Bon, c'est pas, ils ne vont pas dire ça, mais.
0: Mais quand tu veux t'abaisser là, ton dos, ta hanche te fait mal.
1: C'est-à-dire quand je suis en train de laver à Bila, quand je lave là, il y a mal au rein, même si je suis assise,
0: C'est la
1: ça me
0: hanche, c'est
1: fait
0: pas les
1: mal.
0: reins. C'est la hanche.
1: Ah,
0: C'est la hanche.
1: ça me fait mal
0: Mais t'es
1: et
0: là.
1: puis ça fait que je ne peux pas laver beaucoup d'habits.
0: C'est ça.
1: Arrivé un moment, la douleur devient très forte. Et puis même mes bras aussi. Je ne peux plus laver à Bila, je ne peux plus presser, je suis obligée d'arrêter.
0: C'est ça.
2: Ok, madame,
1: Oui, papa.
2: je vais prier pour vous.
1: Oui,
2: Il y a un démon qu'ils ont lancé sur ta vie, c'est un démon de pauvreté.
1: Oui.
2: Un démon de pauvreté qui fait que ça fait déjà 2 fois que tu changes de travail. Le Seigneur veut arrêter cette influence sur ta destinée. Je vais prier pour
1: papa.
2: toi pendant que tu mets la main sur ta hanche.
1: D'accord, papa.
2: Tu vis avec quelqu'un?
1: Oui, papa.
2: Il est à côté?
1: Oui, papa, il dort. Il est couché.
2: Il est couché, il est couché.
1: Oui, papa.
2: Ce que je vais te dire, tu peux le dire après au réveil.
1: Si vous voulez que je le réveille, je peux le réveiller.
2: Bon, je ne sais pas quel est le caractère de ton mari, hein. Je ne veux pas que tu aies des problèmes là-bas. C'est toi qui le connais plus que moi. Mais déjà, moi, je vais prier pour toi.
1: Oui. Oui.
0: S'il est en train de dormir, il vaut mieux le laisser.
1: D'accord, papa. Je viens
2: Voilà, pour éviter.
1: de parler, le copain vient de parler.
3: Bonjour, prophète. Bonsoir.
2: Ah, Dieu merci. Je vous dis merci, frère, pour avoir accepté que Madame vous réveille tard la nuit. En fait, elle a expliqué une situation, c'est qu'elle a les problèmes de douleur au niveau de la hanche. Mais j'ai vu comme c'est un esprit de pauvreté qu'ils ont libéré dans sa famille, du côté maternel. C'est que tout ce qu'elle fait là, ça ne marche pas. Tout ce qu'elle fait, elle est obligée de reprendre. Donc, ce que je vais vous dire, pour l'aider, ça ce n'est pas une prière, mais faites un effort pour payer un appareil de lavage d'habits pour elle. Voilà, c'est pas trop coûteux. Voilà, pour pouvoir l'aider après ma prière, pour qu'elle évite vraiment de traverser cette douleur-là. Parce que c'est une ruse du diable. Et si vous ne faites pas attention, vous allez voir que votre femme va commencer à porter, va commencer à avoir une canne dans la main. Parce que je la vois comme si elle est en train d'être tordue par le poids des esprits. Oh Dieu, elle pense que c'est seulement le fait de laver les habits, mais je vois un démon qui est en train de vouloir paralyser votre épouse. Et donc déjà, ce que vous avez à faire, c'est de faire en sorte qu'elle puisse avoir un élément pour laver facilement vos habits et ses habits. Ça se vend dans les supermarchés. Maintenant, je vais prier pour sa délivrance. Donc, mettez la main là où elle dit qu'elle a mal, au niveau de sa hanche, comme vous êtes son époux. Je décrète et je déclare, dans le nom puissant de Jésus-Christ de Nazareth, que l'esprit de pauvreté libère cette dame. Et je prie que tout ce qui est douleur, fardeau sur les hanches de cette femme soit ôté au nom puissant de Jésus-Christ de Nazareth.
1: Amen.
2: Madame,
1: Oui, papa.
2: je ne sais pas, mais je suis en train de voir quelque chose entre toi et puis ton mari.
1: Oui, papa.
2: J'ai vu comme un enfant au milieu de vous, un
1: Oui,
2: garçon.
1: papa. Oui, papa.
2: Et le Seigneur me dit de vous dire que cet enfant-là sera un soutien pour vous.
1: Amen.
2: Mais depuis un temps, les résultats des examens de l'enfant ne sont pas probants. Mais le
1: Oui,
2: Seigneur veut. Vous m'entendez?
1: papa.
2: Mais
1: Oui,
2: le
1: papa.
2: Seigneur veut que vous sachiez ceci. Ne vous laissez pas distraire parce que vous voyez. Parce que le Seigneur me dit de vous dire qu'il est actuellement dans une zone de turbulence. Qu'après ma prière, il va sortir de cette situation-là. Et l'enfant qui avait été bloqué sera débloqué par la main de Dieu.
1: Amen.
2: Mandebo Shadaba. Lebrande Kidebos. Libada Dadabahaya. Likraba Shekede Debos. Kodobo Shadaba. Je vois 2, je vois 0, je vois 1, je vois 9. Ça vous dit quoi? Cette année-là, je vois 2, 0, 1, 9. 2019.
1: Comment vous dites?
2: Je vois 2, je vois 0, je vois 1, je vois 9. Et j'entends 2019. Ça vous dit quelque chose? Par rapport à votre union?
1: 2019. 2019. Bon, c'est bon, je ne sais pas. Bon, papa, je voulais que vous m'expliquiez parce que, bon.
2: Je peux vous aider?
3: Oui, oui.
2: Ok. J'ai vu 2, j'ai vu 0, j'ai vu 1, j'ai vu 19. Et l'Esprit de Dieu m'amène dans cette année pour vous dire, c'est l'année où tu devais perdre ta vie. Monsieur Moïse, Monsieur Moïse.
3: Oui.
2: Quel est ton nom de famille?
3: Bon, c'est Yegbe.
2: Yé quoi?
3: Yegbe.
2: Yegbe quoi?
3: Yegbe Moïse.
2: Le Seigneur me dit que vous allez sortir de tout ce qui est radar de la société de votre famille au nom puissant de Jésus-Christ de Nazareth.
1: Amen.
2: Je décrète que l'année 2026 ne finira pas sans que Dieu ne vous accorde un témoignage.
1: Amen.
2: J'ai vu une porte financière s'ouvrir sur la vie de votre épouse après cette prière.
1: Amen.
2: La brande kibo shakadadaba.
1: Amen.
2: Alamayanterebo sata kariakata.
1: Amen.
2: Mais je ne vois rien dans vos doigts. Que le Seigneur fasse en sorte que vous l'honorez après cette prière. Au nom de Jésus.
1: Amen.
2: Amen.
1: Amen.
4: La femme était de l'église. Il est fort probable que tu es responsable d'une assemblée. Il est fort probable que tu appartiens à une communauté. Il est fort probable que tu exerces le ministère. Mais tu te vois courbé. Tu vois que la vie t'a courbé. Tu vois que la situation de la vie t'a rendu infime. Tu te vois incapable. Tu te vois affaibli. Et cependant, le défi au-devant de toi est en train de malmener ta vie. Peu importe ce que tu es en train de traverser. Tu dois comprendre que si tu as eu un premier élèvement, ce que tu peux connaître un relèvement. Celui qui a été une fois élevé dans la vie peut être relevé dans la vie. Alléluia. Celui qui a connu une première gloire peut connaître la seconde gloire. La Bible dit que la seconde gloire de la maison, elle sera plus grande que la première gloire.
0: Allô, allô?
3: Oui, allô, bonsoir, monsieur.
0: Bonsoir, mon frère. Bienvenue sur Radio Fréquence Vie. Nous t'écoutons.
3: Oui,
0: on t'entend très mal.
3: J'ai dit, il y a deux sujets de prière.
2: Allez-y.
0: D'accord. Est-ce que tu peux couper ton poste radio à côté de toi pour qu'on puisse t'entendre à Delarsen?
3: Ça n'a pas de problème.
0: D'accord. Juste, c'est fait. On va l'attendre un peu encore. Voilà. C'est fait?
3: Oui, c'est fait. J'ai coupé.
0: D'accord.
2: Merci.
0: C'est bien. On t'écoute, on t'entend bien.
2: Le premier sujet.
3: Le premier sujet, j'étais agent d'entrepôt à Mou, depuis là, et il ne m'appelle pas. Le boss m'a appelé, je lui ai envoyé mon CV avec mes trucs, mais depuis ça fait un mois, il ne m'a pas rappelé. J'aimerais que vous priez pour moi, pour qu'on puisse m'appeler le plus tôt possible, puisque la rentrée est proche. J'ai des enfants qui doivent partir à l'école, vraiment, j'ai besoin de ce travail pour pouvoir payer les scolarités. Et puis le deuxième sujet, je fais toujours le coup de cafop, 5 années, ça ne marche pas. Moi, je ne sais pas le nombre de fois que j'ai fait. Ça ne fait encore, mais on attend les résultats. J'aimerais que vous priez pour moi pour les deux sujets.
2: Ok. Le premier sujet, vous avez dit que vous avez déposé les dossiers quelque part, c'est ça?
3: Oui, oui, bon, j'ai travaillé là-bas, je suis. Mon contrat est fini. Ils ont promis de m'appeler.
2: Ah, ok. Okay.
3: Voilà, le mois passé, ils m'ont appelé de renouveler mon CV, j'ai envoyé. Bon, ils devraient m'appeler, mais ce n'est pas encore fait.
2: Ok.
3: Je suis toujours en attente.
2: Dis 3 fois le nom de cette entreprise-là. 3 fois.
3: Bon, c'est Move.
2: Ok, laisse-moi prier pour toi. La Marekoshi Kataria Kata. Tu as dit que celui qui ne travaille point, qui ne mange point. Seigneur, ton serviteur a une famille à nourrir. Je prie dans le nom de Jésus-Christ de Nazareth. Que cette porte qui s'est levée, qui s'est ouverte depuis longtemps, je prie qu'elle soit rouverte maintenant par la puissance de ton esprit. Je commande que, Seigneur, tu lui accordes satisfaction en 20-45 jours. Au nom de Jésus-Christ de Nazareth. Sois-en remercié. Maintenant, Seigneur, je prie aussi pour... Tu dis que tu as passé un concours, c'est ça?
3: Oui, le concours de 14.
2: Et c'est quand les résultats?
3: Bon, on ne sait pas. Ça devait être depuis le mois passé, vers fin juin, mais depuis, elle n'était pas encore sorti.
2: C'est combien de fois tu as passé ce concours?
3: Vraiment, j'ai oublié le nombre de fois. Ça dépasse 6 fois.
2: Ok. Ok, mets la main sur ton cœur.
3: Oui.
2: Tu as mis ta main sur ton cœur?
3: Oui, c'est fait.
2: Ok. Je suis en train de voir la cause de tes échecs au niveau de ce concours-là.
3: Ah, amen.
2: Le Seigneur veut te donner une orientation. Il faut bien l'écouter.
3: Oui.
2: J'ai vu comme la femme de ton papa.
3: Oui.
2: Dans le monde spirituel, je l'ai vu comme elle est blessée.
3: Oui.
2: Et c'est un peu lié aux enfants qu'elle a gardés par devant elle. Et au dernier moment, ces enfants-là ont commencé à lui dire des paroles qui n'étaient pas bien placées.
3: Oui.
2: Et cette femme-là, elle a gardé ça comme une haine vis-à-vis de vous qui êtes ses enfants.
3: Oui.
2: Et aujourd'hui, vous êtes devenu grand. Mais la blessure est restée dans son cœur.
3: Oui.
2: Et elle s'est dit, si j'ai pu aider enfant des autres, et ils m'ont dit ces genre de choses-là, je ne veux pas qu'ils s'en sortent facilement. Et c'est comme s'il y a une malédiction qui tourne sur ta vie.
3: Oui.
2: Mais je me tiens en tant que prophète.
3: Oui.
2: J'annule cette malédiction qui a été proclamée sur ta destinée au nom de Jésus.
3: Amen.
2: Et que l'erreur de ton père ne soit pas ton erreur au nom de Jésus.
3: Amen.
2: Ce que tu vas faire, il faut m'appeler en antenne par rapport à ton concours. Là. Je vais te donner des directives.
3: D'accord. Sur le même numéro.
0: Non, pas sur le même numéro. À la fin, je vais donner mon numéro et vous prenez mon numéro pour entrer en contact avec les hommes de Dieu.
3: Oui.
0: D'accord.
5: Écoute-moi très bien. Le Dieu que nous servons, il n'oublie jamais. Dieu n'oublie jamais. Il y a une seule chose que Dieu a oubliée concernant ta vie. Il a oublié tous les péchés que le sang de Christ a effacés. Tu es pardonné. Tes péchés ont été pardonnés. Tu es sauvé. Tu as la vie éternelle. Ton nom est écrit dans le livre de vie. Gloire à Dieu. Alléluia.
0: Allô?
6: Oui, allô?
0: Oui, chère soeur, bienvenue sur Radio Fréquence Vie.
6: Ah, merci. Je voulais parler à l'homme de Dieu.
0: Il t'écoute.
6: Oui. Il y a les sorciers de ma famille qui me fatiguent beaucoup.
0: Non, les sorciers de ta famille te fatiguent beaucoup.
6: Oui.
0: D'accord. Comment tu sais que ce sont les sorciers de ta famille?
6: Bon, on me combat beaucoup. On me combat beaucoup. Moi-même, je sais ça.
0: Tu sais ça comment? Il faut nous expliquer un peu.
6: Oh, je sais ça. On me réclame. Donc, comme
0: un rêve ou bien quoi? Tu fais des rêves? Il y a des prophètes qui t'ont déjà dit ça? Ou bien le Saint-Esprit t'a parlé, c'est comment?
6: Voilà, c'est le Saint-Esprit qui m'a parlé. Et puis, on m'a parlé de ça aussi à l'église. Voilà, mon pasteur aussi m'a parlé de ça. Mais malgré ma prière, ça devient encore très fort.
0: D'accord.
2: Ok. Oui. Ma fille, vous avez quel âge si ça ne vous gêne pas? Je veux une confirmation.
6: J'ai crèché de 38 ans.
2: 38 ans, ok. Vous savez ce qui est à la base de ces attaques-là? Je peux vous aider?
6: Oui, aidez-moi.
2: Ok, ma fille, avant d'accuser d'abord les sorciers et autres, le Seigneur me met à cœur de te dire ce que tu as fait. Ça fait maintenant 10 ans en arrière. Tu as transgressé la volonté de Dieu en te mettant en relation avec celui que Dieu n'a pas voulu. Et tu as dit que tu as mené ta vie comme bon te semblait. Et tu as fermé la porte de la grâce de Dieu qui était sur ta vie. Tu avais bien commencé, mais tu es retrouvé dans une mauvaise compagnie et tu as laissé la main de Dieu. Le Seigneur veut te restaurer par ma prière. Et pendant que tu penses que tu es en train de prendre de l'âge, c'est maintenant Dieu dit qu'il va commencer avec toi. Tout pouvoir de la sorcellerie est ôté sur ta destinée.
6: Amen.
2: Je maudis la main de l'homme fort qui te poursuit, qui veut voler encore tes années. Et je proclame la fin des œuvres des ténèbres sur ta destinée. Et que Dieu te donne de te mettre en harmonie avec lui après ma prière. Amen. Regarde, ma soeur, écoute très bien ce que je vais te dire. Les années qui sont en train de venir. Il y a 3 années que Dieu t'accorde pour que tu rentres dans les liens du mariage véritable. Et que Amen. Tu arrêtes tout ce qui est concubinage.
6: Amen.
2: Consacre-toi au Seigneur et tu verras que Dieu va te surprendre dans les 3 années à venir.
6: Amen.
2: Ainsi parle l'Éternel pour toi, ma sœur.
6: Amen.
2: Sois bénie.
6: Amen.

0: capacité, Dieu s'octroie en tant que créateur le droit d'utiliser tout comme il veut, quand il veut. Donc ça veut dire, nous appartenons à Dieu. Il peut utiliser chacun de nous comme il veut.
1: Allô?
2: Allô?
1: Allô, bonjour mon frère.
2: Ah, bonjour, pasteur.
1: Comment ça va?
2: Ça va être vrai que le pasteur, le prophète, c'est pour moi.
1: D'accord, on t'écoute. Quel est ton sujet?
2: Je suis un instituteur.
1: Tu es quoi?
2: Je suis instituteur.
1: Un instituteur?
2: Voilà, maintenant, on m'a affecté en Brousse, donc il y a trouvé de santé là-bas. Donc, il a demandé, c'est comme il a fait à Abidjan, je voudrais que le Seigneur chose le prophète pour moi pour que cela se réalise.
1: Tu veux revenir à Abidjan à cause de ton problème de santé?
2: Voilà.
1: Voilà.
2: Donc, il a déposé le papier à la Demos. Alors, dis-moi, j'en ai pris les papiers, mais quand ils m'ont dit d'attendre la suite.
3: Mandebo Shadabahaya, Lebrande Kedebo. Je vois un nom qui vient dans mon esprit depuis Demos. Et je vois Diomandé, Diomandé. Après ma prière, écoute bien, vous m'entendez?
2: Oui.
3: Voilà, le Seigneur va permettre que tu rentres en contact avec ce personnage.
2: Oui.
3: Labrande Kedebo Shadabahaya, Lebrande Kedebo Shadabahaya, Le Kadebo Sakadadaba. Libadabadabadaba shekere de bos. Libadabadaba sikadaba. Tu vas m'appeler en terre, mais déjà il faut mettre ton pied sur le sel et puis je vais prier. La Bible que nous sommes le sel de la terre. Que la terre, là où tu es parti, là te libère. Et que Dieu t'oriente vers le désir de ton cœur. Tu vas m'appeler en antenne. Que Dieu te bénisse.
2: Amen.
4: Il faut savoir s'abaisser et reconnaître que Dieu, toi seul, est tout puissant. Toi seul est capable de m'aider dans cette situation où je suis. Ma propre force ne peut pas y arriver, mais je m'humilie devant toi et je reconnais que ma capacité vient de toi. Le secours dont j'ai besoin est le secours qui me vient de l'Éternel qui a fait les cieux et la terre. Amen.
1: Allô?
2: Allô?
1: Oui, bonjour mon frère.
2: Bonjour.
1: Ta voix est lointaine. Est-ce que tu peux rapprocher ta voix de ton portable?
3: Allez-y.
2: Allô?
3: Oui.
1: Voilà, on t'entend mieux.
2: Je veux que vous priez pour moi. Parce que depuis ça fait de temps, je serai ma femme.
1: Bon, pardon, hein, pardon, pardon, mon frère. Ce que tu es en train de dire est tellement important que si tu ne rapproches pas le portable de ta bouche, on n'entend pas. Et si on n'entend pas, c'est pas bon. Parce que nous, on est concentrés ici. Et puis, ça fait qu'on est encore plus concentrés. Et ça nous fatigue. Il faut libérer un peu la parole pour qu'on puisse... Voilà.
2: Je veux que vous priez pour moi.
1: Oui.
2: Voilà. Ma femme a fait... On est déjà avec ma femme. Elle a fait un enfant.
1: Mm-hmm.
2: Et puis, ça fait 10 ans aujourd'hui.
1: Mm-hmm.
2: Et puis, elle ne fait plus... Enfin,
1: quoi. Vous avez un seul enfant?
2: On a une seule. On a fait un jumeau. Il y a un qui est parti, ça reste un.
1: Mm-hmm.
2: Voilà. Et puis, le jour du couchement, aussi du crocodile, dans son enfant, et puis derrière, là,
1: mm-hmm.
2: On a pris pour sortir. Bon, il était seul. Tellement il était occupé. Donc après, on est cessé, on n'a pas vu.
1: Le placenta?
2: Jusqu'à on est venu à la maison.
1: Attends, on va pas à pas. Tu parles du placenta?
2: Pardon?
1: Tu parles du placenta. On vous a pas remis le placenta de l'enfant?
2: Voilà.
1: Mais tu sais qu'aujourd'hui, à l'hôpital, on ne remet plus le placenta. Hein? Si c'est au chute de crocodile ou bien au chute de très fine, on ne remet pas le placenta.
2: Oh, pour nous, là, on nous a donné.
1: Ah, d'accord, on vous a remis.
2: On nous l'a donné depuis 2016.
1: Ah, d'accord, dans l'ancien bloc. C'était au chute. Quel chute?
2: Au chute de Cocody.
1: Au chute de Cocody, dans l'ancien bloc.
2: C'est
1: donc,
2: ça.
1: On vous a remis ça. Et puis, tu
2: on
1: ne sais pas.
2: On nous l'a remis avec tous ces pains, tous ces trucs-là, il met dans sa scie.
1: Mm-hmm.
2: Comme il était seul,
1: mm-hmm.
2: Bon, ils sont partis à la maison, il est confié le gardien qui est à la porte.
1: Mm-hmm.
2: Au retour, on dit la femme, ils vont les opérer.
1: Ta femme?
2: Oui.
1: Qui vient d'accoucher là?
2: Non, actuellement, il n'était pas encore couché. Il n'était pas encore couché d'abord. C'est ça que je suis parti à la maison pour venir maintenant. C'est quand elle a fini de coucher, maintenant, on m'a donné des choses là.
1: Mm-hmm, d'accord.
2: Okay. Il était seul.
5: demandé, il a sorti pour chercher, il n'a pas vu. Et puis on est venu à la maison. Quand on arrive à la maison, jusqu'à ce jour-là, elle, son truc-là est coupé. Ça vient plus.
1: Elle est ménopausée.
5: On est allé à l'hôpital, on a fait tout. On voit rien.
1: Elle a quel âge?
5: Bon. Elle va dans 40 ans.
1: Elle est encore très jeune. D'accord.
3: Ok. Mais je vais te dire déjà, sois fortifié.
5: Amen.
3: Voilà, sois fortifié. En fait, ce que je suis en train de voir, par rapport à ton épouse, affaire d'enfant, là, où tu as vu que le placenta a été remis et puis après tu n'as plus revu, tu n'as plus retrouvé. Ensuite, c'est des jumeaux, il y a un qui est parti, un qui est resté, c'est ça, non?
1: Mm-hmm.
3: Et aujourd'hui, elle a 40 ans, elle est ménopausée, c'est ça?
5: Mm-hmm. Celui qui est parti là, il est arrivé 5 ans.
3: 5 ans.
5: Mm-hmm. Oui, ils sont arrivés 5 ans.
3: Ah, il a grandi pendant 5 ans et puis après il est parti.
5: Mm-hmm.
3: Maintenant, celui qu'elle a eu, il a quel âge?
5: Il a 10 ans.
1: Il doit avoir 10 ans.
3: Ah, 2016, 10 ans. Ce que je vais te dire, là, il faut te concentrer sur celui qui est resté dans ta main. Là. Le Seigneur me dit, quand tu vas placer tout ton espoir sur celui qui est là, il va te consoler, il va essuyer tes larmes, et puis celui qui pense les plaies béantes, toutes ces blessures que tu as eues, là, il faut arrêter de trop te casser la tête. Le Seigneur me dit, il faut regarder vers lui. Il dit, lève les yeux vers l'Éternel, d'où me viendra le secours. Toi, ton secours, là, ça va te venir seulement quand tu vas tout mettre entre les mains du Seigneur. Il faut confier tout ce qui est en train de se passer, là, ce que tu as entendu là, entre les mains du Seigneur. Et il me dit qu'il faut que tu te focalises maintenant sur ton enfant qui est là. Il faut mettre tous les moyens à sa disposition. Et c'est quand tu seras en train de te focaliser sur cet enfant qui est dans ta main, là, c'est là que Dieu va guérir ses plaies qui sont béantes, là, car c'est lui qui pense les plaies. Tu m'entends, hein?
5: Je t'attends.
3: Il faut arrêter de pouvoir te soucier, de pouvoir te culpabiliser. On a mis dans ta main, tu es arrivé, tu n'as pas retrouvé, il faut laisser ça. Le Seigneur dit que c'est un esprit de culpabilité que le diable est en train de mettre sur toi pour que tu n'arrives pas à te concentrer sur celui qui est resté, là. Concentre-toi sur celui qui est resté. Parce que David, quand il a commis le péché d'adultère, l'enfant de Bathsheba est mort après 7 jours de jeûne. Et il s'est relevé. Donc l'esprit de culpabilité, là, ça peut t'amener à voir ce qu'on appelle AVC. Et j'ai l'impression que c'est ce qu'on veut mettre sur soi, cette maladie. C'est pourquoi je te demande pardon. Il faut te concentrer sur l'enfant qui est entre vous. Là, et puis le Seigneur va guérir cette plaie qui est béante. Là. Il ne faut pas dire que c'est parce que c'est à toi ils ont donné, tu n'as pas été vigilant et puis ils sont partis avec. Donc arrêtez que le diable, ne laissez pas le diable vous culpabiliser. Mais dites de vous concentrer sur ce qu'il a laissé dans votre main. Parce que celui qui est resté là, le Seigneur va faire de lui plus que 10 enfants. Est-ce que vous m'entendez?
5: Amen. Amen.
3: Quand l'enfant de Bathsheba est mort, le deuxième enfant de David s'appelait Salomon. C'est lui qui a bâti la maison de l'Éternel. Vous m'entendez? Et oui, votre enfant qui est là, il sera un soutien pour vous dans votre vieillesse. Vous avez la toux? Prenez un peu d'eau.
5: Oui, il y a la toux,
3: Prenez un peu d'eau. Pendant que je prie pour vous. Manderebo Shadabahaya. Libadebo Sokotorobo. Idelelelelelelelelelelelelelelele. Rakata kata kata rakata kata rakata. Mon ami, tu as fini de boire?
5: Oui, il a fini.
3: Voilà. Tu sais pourquoi tu as bu cette eau là? Enfin, j'ai vu comme si tes spermes là étaient en train de devenir faibles. Et dans cette eau que tu as bu là, le Seigneur va passer par là pour donner la force à ton sperme. Maraba shekere de bos, le badadabadaba. Éternel, tu as changé l'eau en vin. Je prie que cette eau soit changée en vitalité dans la vie de ton serviteur. Au nom de Jésus-Christ de Nazareth, je paralyse les esprits de culpabilité et je proclame que l'Éternel mette la joie dans cette famille. Votre épouse est à côté?
5: Oui, elle dort.
3: Ah, elle dort. Il faut lui dire que le prophète dit, elle n'a qu'à arrêter de pleurer. Parce que le Seigneur dit qu'il va changer beaucoup de choses dans votre foyer. Soyez confiant. Fais de l'Éternel tes délices, mon frère, et te donnera ce que ton cœur te dit.
5: Mais je vais te expliquer que c'est encore.
3: Vas-y.
5: En fait, écoutez, tu travailles aussi depuis 2016, là, jusqu'à aujourd'hui, ça ne va pas.
3: Wow,
5: où je suis dans cet bâtiment-là, je vais te expliquer parole à parce qu'un jour j'ai fait rêve devant l'escalier du coin que nous sommes là. Je vois les gens se comme bœufs, ils ont tassé. Il y a un coin de poubelle à côté de nos coins là. Je vois bœufs là, ils ont tassé, puis ils ont poussé pour tomber sous la poubelle là. Et puis ils ont gorgé bœufs là. C'est ça, je ne comprends pas.
3: Ok, le Seigneur est en train de me donner l'interprétation de ce que tu es en train de dire. Le Seigneur m'a dit de te dire que c'est le temps de ton déménagement. Ton temps de ton déménagement est arrivé. Le Seigneur veut vous faire partie de cette maison. Il ne faut plus être incrédule. C'est lui qui viendra avec les moyens. Et dès que les moyens vont venir, aussitôt, cherche à te prendre une autre maison. Vous m'entendez?
5: Oui, je vous entends.
3: Que la main de Dieu soit sur vous, qu'il vous donne les moyens qu'il faut, afin que vous délocalisez au nom de Jésus-Christ de Nazareth. Soyez bénis.
5: Amen.
6: Toutes les femmes enceintes sont en danger. Pourquoi? Parce que toutes les femmes enceintes sont attaquées. Exode chapitre 1. Pharaon ordonna à tout son peuple d'attaquer toutes les femmes des Hébreux et tuer tous les enfants mâles. Donc une fois qu'une maman a une grossesse, automatiquement la lettre est donnée dans le monde satanique pour que cela soit détruit. Raison pour laquelle tu dois prier et être fidèle à Christ. Et le sang de Jésus doit te protéger.
1: Allô?
7: Bonsoir, maman.
1: Bonsoir, ma soeur. Bienvenue sur Radio Fréquence Vie. Nous t'écoutons.
7: Papa, depuis je suis venu au village ici, je suis malade seulement.
1: Depuis tu es venu au village ici, dans quel village?
7: Issia.
1: Issia, ok. Oui, donc tu nous écoutes de Issia.
7: Oui, papa. Quand il est à Abidjan, ça va. Quand il revient au village, ça ne va pas.
1: Mais qu'est-ce que tu allais faire au village actuellement?
7: J'étais venu pendant les vacances, je suis venu regarder le ballon ici.
1: Mm-hmm.
7: Depuis j'ai mis les pieds au village, ça ne va pas. Et j'ai passé à Abidjan la semaine passée, ça allait. Je suis revenu encore, ça ne va pas.
1: Ok.
3: Je vais prier pour notre soeur.
7: Ça ne va pas.
3: Tu fais quoi dans la vie?
7: Je suis commerçante.
3: Tu fais quel commerce, ma soeur?
7: Je vends les vêtements.
3: Ok. Le Seigneur veut que tu changes de métier. Parce que ce que j'ai en train de te dire là, tu risques de perdre, je vois comme une fille dans ta main.
7: Pardon?
3: J'ai dit, tu risques de perdre tes enfants dans cette situation.
7: Mais c'est les enfants dedans.
3: Parle fort.
1: Tu risques de perdre tes enfants dedans.
3: Donc le Seigneur veut te faire changer d'activité. Et pendant que je t'écoute, ma soeur, l'heure est venue où Dieu veut te stabiliser. Parce que les démons de ta famille sont en train de te distraire. Tu parles de quoi ici?
7: Oui, papa.
3: C'est là-bas que tu es allé regarder le ballon?
7: Oui, papa. Je suis venu voir en même temps et j'ai regardé le ballon.
3: Voilà. Parce que pendant que tu parles de ici, je vois... Tu connais... J'entends dans mon esprit « Akan, Akan, Akan ». Ça te dit quelque chose?
7: Non, papa.
3: Tu parles quelle ethnie?
7: Je parle Nyamboa.
3: Nyamboa. Mmh. Tu vis avec qui?
7: Je vis avec mon mari.
3: Il est où?
7: Il est resté à Abidjan là-bas.
3: Ah, il est à Abidjan ici?
7: Je vois pas.
3: Il faut faire attention parce que je suis en train de voir les Akans là. C'est-à-dire c'est un peuple, mais je les vois en train de se mettre autour de ton foyer. Et c'est comme si tu étais en train de sortir de ce foyer-là. Mmh. Et je vois une personne de cette ethnie-là qui est en train de prendre ta place.
7: Mmh.
3: Donc le Seigneur veut que tu restes stable. Reviens sur Abidjan. Dis à ton mari de te trouver un autre boulot. Parce que si tu continues, tu risques de perdre une fille et tu risques de perdre ton foyer. Et je vois comme une femme à Caen qui risque de prendre ta place.
7: Mmh.
3: Et toi, on va t'aider après l'émission. Tu comprends ce que je suis en train de dire?
7: Il va pas, il
3: la chose dans laquelle tu vas réussir, là, ce n'est pas les habits. Mais toi, je vois comme de la nourriture dans ta main.
7: De la nourriture.
3: De la nourriture, nourriture. Je te vois en train de vendre.
7: Il va pas.
3: À compter d'aujourd'hui, si tu rentres sur Abidjan, Il faut dire à ton mari, c'est la dernière fois que tu sors du foyer. Parce que ce que je suis en train de te dire, je vois dans mon esprit que depuis un temps, à cause de tes nombreuses sorties, il n'y a pas la paix entre toi et puis ton homme.
7: D'accord.
3: Et donc le diable est passé par là pour t'éloigner de la vie maritale. Parce que tu vis dans un foyer où tu vis en concubinage.
7: Mmh.
3: Et le Seigneur voit que ta situation n'est pas une bonne situation. Et ce foyer-là même là, c'est-à-dire que tu as forcé pour rentrer dedans. Sinon tes parents avaient des projets de paix et de bonheur pour toi. Mais tu as été trop pressé. Donc le Seigneur veut restaurer cette maison-là en te disant que le travail que tu es en train de faire là, c'est pas là-bas qu'il t'a envoyé.
7: D'accord.
3: Faudrait pas pousser ton mari à faire une erreur. C'est pourquoi je te demande d'écouter la voix de l'Esprit. Je prie que Dieu t'accorde la sagesse divine et que Dieu te donne les moyens afin de pouvoir reprendre la place dans ton foyer. Au nom puissant de Jésus-Christ de Nazareth. Oui. Tu as combien d'enfants?
7: Il y a deux enfants.
3: Donne-moi les noms.
7: Il y a une qui s'appelle Adora, il y a une qui s'appelle Merveille.
3: Adora et Merveille. Je vais prier pour Merveille. Merveille à quel âge?
7: Elle a deux ans.
3: Je vais prier pour elle. Parce que je vois comme un esprit de mort qui suit cette fillette-là. Et pendant qu'elle est en train de prier, il n'y a pas longtemps où elle est tombée.
7: Il n'y a pas.
3: Le Seigneur veut annuler tout ce qui est programme de mort prématurée sur Merveille. J'ai détruit les œuvres des ténèbres sur sa destinée. Maraba Chedebos. Librande Kidebos. Lokorobo Shadaba. Je prie pour ton époux. Que Dieu permette que la main de Dieu soit sur lui. J'ai vu comme un permis dans sa main. J'ai vu comme un permis dans sa main. Karaba Chedebos. Librande Kidebos. Marebo Shadaba. Le badabadaba. Et je l'ai vu comme dans le domaine du transport. Rabba Shekere de Bos. Et le Seigneur vient de te dire que sa main sera sur ton époux dans ses restes de temps au nom puissant de Jésus-Christ de Nazareth. Mandebo Sadaba Haya. Le Kedaba Sokododobo. Abriande Kerebo Sadaba Haya. La Barebos. Que Dieu te garde, qu'il garde ton foyer, qui garde tes projets au nom de Jésus-Christ. Dis-moi Amen deux fois.
7: Amen.
3: Amen, amen.
8: Sachez que manger, c'est s'approprier la force qui est dans une nourriture. Il paraît que les sorciers mangent les hommes, n'est-ce pas? Mais la Bible dit que la chair est faible. Ça veut dire quand un sorcier mange la chair, là, qu'est-ce qu'il mange? La faiblesse. Donc toi, tu as peur de quelqu'un qui mange la faiblesse.

0: manges la puissance, tu manges l'autorité. C'est ça qui fait que je ne peux pas manger et toi tu te rassages.
1: Allô?
2: Allô?
1: Oui, bonjour ma soeur. Bienvenue sur Radio Fréquence Vie.
2: Bonsoir, homme de Dieu.
1: On t'écoute.
3: Sois béni.
2: Amen. Je m'appelle Teyu Arachel.
1: Oui.
2: Depuis que je suis mariée, je vis avec mon mari.
1: Mm-hmm.
2: J'ai fait un jeûne. Donc, depuis que j'ai fait le jeûne,
1: mm-hmm.
2: je ne me retrouve pas. Et le même jour que j'ai fait le jeûne, ma maman est décédée. Le même jour.
1: Le GU, on va bien s'entendre. Le GU, c'est G-I.
2: G-U-I.
1: Ça veut dire.
2: Pardon.
1: Ça veut dire quoi? Grossesse.
2: J'ai fait une fausse couche.
1: Voilà.
2: Grossesse.
1: Interrompue.
2: Oui, papa.
1: Voilà. C'est souvent œuf clair, bien quelque chose comme ça.
2: C'est ça, papa.
1: Voilà. Ok. Donc, tu es enceinte, l'enfant est mal positionné dans ton ventre, l'enfant n'est pas bien dans le ventre. Si les médecins se rendent compte de ça, ils vont faire une intervention pour arrêter la grossesse, pour te libérer, puis pour libérer aussi la situation difficile qui peut venir, c'est ça. Donc, on t'écoute.
2: Le GU a fait 5 mois dans mon ventre, papa.
1: Mm-hmm.
2: À 4 mois, 5 mois, parce que quand je partais à l'hôpital, j'ai fait une première écho.
1: Mm-hmm.
2: On m'a dit que c'est bon, le fœtus est bien placé. Et moi-même, comme j'ai déjà fait enfant, je me rends compte que mon ventre ne pousse pas. Donc j'ai dit à mon mari qu'il allait faire une deuxième écho.
1: Mm-hmm.
2: Et je sens les douleurs. Mais quand je vais à l'hôpital, on me dit que c'est bien placé. Que moi, comme j'ai déjà fait un enfant, je connais. Donc je suis partie à l'hôpital. Dès que je suis arrivée là, j'ai dit au médecin que 4 mois. Le médecin me dit 4 mois. Bon, rentre. Moi, je suis rentrée, il m'a consulté. Quand il a fini de me consulter, il dit je te souhaite d'aller faire une écho. Donc, je suis allée faire l'écho, je suis venue lui donner. Il me dit non. Il faut qu'on fait une intervention même jour. Que c'est pas normal. Mm-hmm. Que tu peux tomber, tu parles au marché, au travail, et puis tu tombes, tu meurs. Que le jeu lui a trop duré dans ton ventre. Donc c'est ça, on m'a fait l'intervention. Le jour, on m'a fait l'intervention le même jour. C'est un samedi, ma maman est décédée. Le même jour.
1: Mm-hmm.
2: Donc, depuis que je suis avec mon mari, je n'ai pas encore pris de ventre.
1: Ça fait combien d'années?
2: Ça fait...
1: Depuis l'intervention des médecins
2: ça
1: jusqu'à...
2: Ça fait 4 ans.
1: Ça fait 4 ans.
2: Ça fait 4 ans, oui, papa.
3: Mettez la main sur votre ventre, madame.
2: Oui, papa.
3: Vous y êtes?
2: Oui, j'ai mis ma main.
3: Ok. Votre mari, il est endormi?
2: Non, il est là.
3: Ok. Il n'a qu'à mettre la main sur ton ventre aussi.
2: D'accord, papa.
3: Père, je prie dans le nom de Jésus-Christ de Nazareth que toute alliance qui liait cette femme avec sa mère que tu as ôtée, je prie que les portes s'ouvrent sur leur destinée au nom puissant de Jésus-Christ de Nazareth. Je proclame que là où il y avait la mort, que la vie prenne place au nom de Jésus.
2: Amen.
3: Je parle au fruit de ses entrailles, qu'il y ait la restauration dans son ventre au nom de Jésus-Christ de Nazareth. Rabba korobo shadabahaya, lebrande kidebos, labande rebo sadabahaya, le kataraba kataraba. Le couple, je veux voir en antenne.
2: Pardon, papa.
3: J'ai dit, appelez en antenne, on va vous donner des directives.
2: D'accord, papa.
1: Écoutez l'émission jusqu'à la fin. Je vais laisser mon numéro de téléphone.
2: D'accord.
1: Par lequel vous allez me demander juste le contact de l'homme de Dieu, puis je vais vous mettre en contact.
2: D'accord. Merci beaucoup.
1: Et puis si vous n'arrivez pas à retenir mon numéro de téléphone, vous appelez la radio fréquence vie, vous demandez le numéro de l'homme de Dieu également, et on va vous donner ça.
2: D'accord, papa. Merci beaucoup. Que Dieu vous bénisse.
1: Amen.

0: Allô?
1: Oui, allô?
0: Bonjour, mon frère.
1: Oui, bon. C'est bon.
0: Bienvenue sur Fréquence Vie.
1: Ouais, moi, c'est Didier.
0: Oui.
1: Moi, c'est Didier.
0: Oui, Didier. Frère Didier. Didier.
1: Allô?
0: Oui, allô, on vous entend.
1: Oui, moi, c'est Didier Poisier-Léon. J'appelle de Marco ici pour ici.
0: D'accord.
1: En cette année 2026, j'ai besoin d'une âme sœur. Et ça, c'est la première question. Et puis, j'oublie beaucoup. Voilà. Et aussi, je veux faire l'œuvre de Dieu. Que Dieu me donne des marchés pour que, enfin, que je puisse payer ma dîme. Voilà ma préoccupation.
2: Notre Père et notre Dieu, tu as dit n'est pas bon que l'homme soit seul. Je prie pour notre frère qui demande une âme sœur. Que tout ce qui est célibat chronique se loin de sa destinée. Qu'au son de ma voix, que l'Éternel arrose la vie de ton serviteur. Père, arrose la vie de ton serviteur. Au nom puissant de Jésus-Christ de Nazareth. Je prie pour ce marché. Permets qu'une nouvelle porte s'ouvre. Au nom puissant de Jésus-Christ de Nazareth. Je décrète, je déclare. Que Seigneur, tu fasses en sorte qu'il puisse te servir véritablement. Au nom puissant de Jésus-Christ de Nazareth. Merci parce que tu lui accordes la force de te servir. Ok, je suis en train de voir une image quand je prie pour toi. Je t'ai vu comme si tu étais en train de marcher à côté du serviteur de Dieu. Tu vois les gens qui sont comme les protocoles dans l'église. Voilà, le Seigneur est en train de me dire de te dire qu'il t'a appelé à être toujours à côté des hommes de Dieu, des servants de Dieu. Non seulement pour ta propre formation, mais ça sera une opportunité pour toi de pouvoir recevoir la part du Seigneur, tes bénédictions. Parce que non seulement tu es généreux, mais toi-même, ton Père, a été celui-même qui a aidé aussi l'œuvre de Dieu. Et cette grâce-là, vous m'entendez?
1: Oui, je vous entends.
2: Et cette grâce est en train de tomber sur vous aussi. Que Dieu vous fortifie.
1: Amen.
2: Et que dans ces temps-là, il vous donne la joie qui vient du ciel. Au nom de Jésus-Christ. Dis-moi Amen deux fois.
1: Amen.
3: Voici, je vous ai donné le pouvoir.

0: Allô?
1: Oui, allô?
0: Bonjour, mon frère.
1: Bonjour, mon frère.
0: Que le Seigneur te bénisse. Que le Seigneur te bénisse, frère Ariel.
1: Amen, amen.
0: Nous t'écoutons.
1: Oh, que le Seigneur, notre Seigneur bénisse le prophète.
0: Amen.
1: Et toi-même également.
0: Amen.
1: Que ton émission permet que vraiment nous soyons éveillés, réveillés spirituellement.
2: Amen. Amen.
1: Parce que quand ces jours-là arrivent, vraiment, je suis là jusqu'au petit matin.
2: Alléluia.
1: Alors, je prie aussi pour ces prophètes qui passent.
2: Amen.
1: Cela nous permet aussi de rester vraiment
2: en prière,
1: réaffichés sur le Seigneur Jésus. Et certains hommes de Dieu qui cherchent à évoluer comme nous vont tous chercher à ce qu'on prie pour nous.
2: Mm-hmm. Amen.
1: Je voudrais que l'homme de Dieu prie aussi pour moi, pour mon ministère toujours.
2: Amen.
1: Je crois que si les choses vont bien, ils viendront aussi témoigner.
2: Ok, dites avec mon Seigneur.
1: Également aussi, je vais me suivre pour mon foyer.
2: Ok.
1: Il est homme de Dieu, il va voir clair dedans.
2: Si, si, en fait, je vois comme ta femme qui est en train de glisser, comme on le dit. Hein.
1: De comment?
2: Glisser.
1: Bluffer.
2: Glisser, ça c'est un peu terre à terre pour que tu puisses me comprendre. Glisser, il y a une mère qui veut la faire glisser.
1: Mm-hmm.
2: Voilà, donc il faut que vraiment vous soyez complices après ma prière.
1: Okay.
2: Voilà, actuellement les prières matinales, là, André, ce n'est plus trop ça.
1: Oui.
2: Il n'y a plus de complicité, donc il faut que vous remédiez à cela rapidement, le plus tôt sera le mieux pour vous.
1: Okay.
2: Je vais prier pour ton ministère. En fait, Dieu veut te délocaliser, c'est-à-dire là où tu es là, le Seigneur veut que tu quittes là, parce que le temps imparti est déjà dépassé.
1: Okay.
2: Donc le Seigneur veut te faire sortir de cet endroit-là. Donc prie pour que tu aies les moyens pour délocaliser.
1: Ok.
2: Vous m'entendez?
1: Oui, je vous entends bien.
2: Voilà. Il y a un temps pour chaque chose, mon frère. L'heure est venue où le Seigneur veut t'amener à aller loin.
1: Amen.
2: Tu aimes Dieu, c'est vrai. Mais je sens une limitation sur ton appel.
1: Mm-hmm.
2: Et tu es en train d'exercer dans un endroit qui n'est pas totalement ta carrière.
1: Mm-hmm.
2: Dieu te veut surtout dans le ministère apostolique. Vous m'entendez?
1: Oui.
2: C'est-à-dire aller dans les nouveaux lieux et puis ouvrir ces lieux-là.
1: Mm-hmm.
2: C'est ce à quoi tu es appelé. Et puis il y a des dons que Dieu va manifester. Je vois le don de la sagesse que tu as.
1: Mm-hmm.
2: Donc je prie pour que cela s'explose dans ta vie. En tant qu'homme de Dieu. Salomon n'a pas demandé au ciel, il a demandé la sagesse. Et les gens sont venus de tous les pays. Je prie que les gens viennent de partout pour remplir ton ministère au nom puissant de Jésus-Christ. Nazareth, à cause de son don, dis-moi amen deux fois.
1: Amen, amen.
2: Sois béni, mon frère.

0: Allô?
1: Allô?
0: Bonjour mon frère. Allô?
1: Allô?
0: Bonjour. Oui, frère, est-ce que tu peux couper ton poste radio rapidement?
1: Oui, j'ai coupé.
0: D'accord.
1: Je me suis éloigné.
0: D'accord, voilà, c'est bon comme ça.
2: Allons-y.
0: On t'entend bien.
1: Voilà. Oui, moi c'est maman Dango, j'appelle d'Abobo.
0: Oui, maman Dango.
1: Oui, j'appelle d'Abobo.
0: D'accord.
1: Abobo Kennedy.
0: D'accord.
1: Bon papa, j'oublie souvent, j'oublie vite. Hein.
0: Mm-hmm.
1: Et puis bon, c'est mon deuxième sujet, c'est que dans notre famille, il y a beaucoup de veuves. Nos maris meurent seulement. Donc vraiment, je convoque cet esprit de mort là. M'aider vraiment dans la prière pour ne pas que nos enfants en souffrent également.
0: Mm-hmm.
1: Esprit de mort.
2: Ok.
1: À tous les veuves dans la famille.
2: Père, je prie que toute alliance avec la mort et le pacte avec le séjour des morts soit brisé sur la vie de ta servante. Je commande par le feu du Saint-Esprit que tous ces pactes-là soient ôtés. Que la mort, Seigneur, se loigne de ces femmes. Je prie pour la longévité dans leur couple et dans leur vie. Je proclame la protection divine. Je proclame l'assistance angélique. Je prie que l'Éternel couvre cette famille dans le nom de Jésus. C'est qu'est-ce que vous appelez hors antenne, on va vous aider.
3: Frères, aujourd'hui dans nos églises, on a fait tout sort de jeûnes et prières, tout sort de lamentations, tout sort de situations, mais nos vies demeurent. La malédiction sans cause n'a point d'effet. Sans cause, hein? Mais qui peut dire que dans sa famille, il n'y a pas cause là-bas? Personne n'a touché à quelque chose. Tu ne connais pas l'histoire de ta famille. Vous voyez, on a les aïeux qui ont fondé la famille. Et ceux-là, ceux à quoi ils ont touché, ont toujours répercussion sur nous, qui nous suit des générations en génération. Donc il y a une cause. Mais quand il n'y a pas de cause, vous voyez, il n'y a pas de malédiction. Mais parce qu'il y a cause, frère et soeur, il y a malédiction.

0: Allô, nous avons un
1: Oui, allô.
0: auditeur. Bonjour, ma soeur. Bienvenue sur Radio
1: Oui.
0: Fréquence Vie. Voilà.
1: Bonjour. Bonjour, papa.
0: Oh, bonjour. On va aller à pas de course.
1: D'accord. Maman, je voudrais que l'homme de Dieu puisse prier pour moi. Je sais que là, j'ai un peu avancé, mais cette année, je voudrais rentrer à la fonction publique. Et puis aussi, vraiment, entrer dans mon foyer et me marier cette année. Voilà, ça dit Dieu.
0: Maman, je pense que vous êtes une femme de foi. Je me rappelle une dame qui m'a fait ce sujet de prière là. Je suis allé à un programme et puis j'ai prophétisé. Elle m'a dit que c'est plus la peine, c'était la dernière année. Elle était déçue. Mais par la grâce de Dieu, le Seigneur a visité cette dame là. Ça veut dire que Dieu est un Dieu capable et il n'a pas de plan B. Dieu sait ce qu'il fait et Dieu sait à quel moment il le fait. Je prie que le ciel soit ouvert sur votre destinée. Et appelez-moi après antenne au nom de Jésus pour les instructions. Que Dieu se souvienne de vous. Au nom de Jésus. Dis-moi Amen deux fois.
1: Amen, amen.
2: Quelque chose peut être vrai, mais ce n'est pas la vérité. Par exemple, vous allez voir le médecin et il sort de son analyse, il l'interprète, il dit, Monsieur, vous avez le cancer. Oui, de son analyse, le cancer est vrai, mais ce n'est pas la vérité. La vérité, c'est que par les maîtres issus de Christ, vous avez été guéri. C'est ça la vérité. La vérité, ce n'est pas ce que le diagnostic médical dit. La vérité, ce n'est pas ce que votre état actuel dit. La vérité, c'est ce que la bouche de Dieu dit. C'est ça la vérité.
0: Allô?
3: Allô?
0: Oui, bonjour, ma soeur.
3: Bonjour, mon frère.
0: Voilà, vous êtes la dernière personne à nous appeler.
3: Merci,
0: Bon,
3: papa.
0: on vous entend, on vous écoute.
3: Je suis la sœur, madame Akanda.
0: Amen.
3: Akanda.
0: Oui, bon sujet.
3: Moi, j'ai un sujet, c'est à propos de mon petit-fils. L'enfant est né. Maintenant, il a problème de choses, constipation, il va pas à la selle. Il a chose, problème de choses. Il a infection.
0: Ok.
3: Il a infection. Maintenant, on me dit que infection. Maintenant, on dit il y a une maladie qu'on appelle maladie de singe.
0: De
3: Donc, moi,
0: singe,
3: je suis chrétien.
0: singe.
3: De
0: Oui.
3: singe, papa. Moi, je suis chrétien. Je dis, cette maladie-là n'existe pas. Je
0: Ok.
3: veux que Dieu guérisse mon petit-fils. Et puis cette maladie-là, Dieu même la découpe, la découpe, la jette.
0: Merci,
3: Que la
0: maman.
3: guérison, que le sang de Jésus couvre cet enfant et
0: Maman,
3: qu'il restaure sa vie.
0: merci beaucoup. Je bénis
3: Amen.
0: le Seigneur pour votre foi parce que nous sommes créés à l'image de Dieu, pas à l'image d'un singe ou même d'un mouton. Donc déjà, vous
3: Merci,
0: êtes une femme
3: papa.
0: de foi et je crois qu'à
3: Merci.
0: cause de votre foi, je déclare que la sorcellerie s'éloigne de cet enfant et je proclame la victoire au nom puissant de Jésus qui nous arrête parce que Dieu
3: Je
0: est
3: suis avec
0: vivant.
3: le bébé. Je suis avec le bébé, papa.
0: Mets la main sur sa tête. Où il y a Frontanelle? Je commande que la puissance de Dieu traverse ta main et je proclame la libération au nom de Jésus. C'est que sur cet enfant-là, c'est une délivrance, il n'y a pas de problème. Le Seigneur est avec vous, vous allez appeler aux antennes.
3: La nuit, l'enfant pleure,
0: C'est
3: pleure,
0: ça,
3: même
0: c'est
3: pas
0: ça. Il n'y a
3: dormir.
0: pas de problème. J'ai déjà vu, mais on va trouver un, comme il est déjà presque l'heure. Vous allez appeler aux antennes. On va prier pour la délivrance de l'enfant.
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Voilà, chers auditeurs, nous sommes à 1h, 2 minutes en temps universel coordonné et nous sommes à la fin de cette émission. Pour tous ceux qui nous appellent, je suis désolé.

0: On ne peut pas vous prendre, mais je laisse mon numéro de téléphone pour pouvoir entrer en contact avec l'homme de Dieu. C'est le 0102 08 18 02. Je le répète, 0102 08 18 02. Ou si vous n'avez pas pris ce numéro, vous appelez l'un des numéros de Radio Fréquence Vie. Voilà, on va vous donner le numéro de l'homme de Dieu. Voilà. Et puis, vous allez entrer en contact avec lui. Voilà. Donc, prophète Bobby Serge, nous sommes à la fin du temps qui nous a été imparti et puis de l'émission, une nuit soft power. Qu'est-ce qu'on doit retenir de ce très beau thème que tu viens de développer? Qui est derrière mes problèmes? Seigneur, ouvre mes yeux.
1: Voilà, il faut simplement dire aux frères ou sœurs qu'il y a toujours une entité derrière nos situations. Soit le diable, soit Dieu. Et souvent, nous sommes aussi à la base de ce qui nous arrive. Mais la chose la plus importante, c'est de savoir que Dieu a tout accompli à la croix. Et pour tous ceux qui sont nés de nouveau, qui ont Christ comme leur Seigneur Sauveur, ont la capacité de pouvoir appréhender les problèmes qui sévissent dans leur vie, dans leur situation autour d'eux. Parce que le Saint-Esprit est l'Esprit qui sent tout en nous. Et à côté de cela, nous avons la parole de Dieu qui nous inspire, et aussi le ministère angélique. Que la grâce de Dieu soit sur chacun d'entre nous, et que tous ceux qui sont cachés derrière un voile pour faire du tort, je prie, à la fin de cette œuvre et de cette émission, que le ciel combatte à votre côté, et que l'Éternel fasse en sorte que sa gloire luise sur votre visage, sur vos entreprises, sur vos finances, sur votre ministère, et sur cette radio Fréquence Vie, au nom de Jésus, Amen.
2: Que cette parole s'attache à toi et à tes enfants au nom de Jésus. Que cette parole s'attache à toi et à ta maison au nom suprême de Jésus. Que les choses qui avaient été ralenties connaissent une accélération divine, un repositionnement. Je décrète et je déclare un repositionnement. Que maintenant cette parole s'attache à toutes les familles connectées au nom suprême de Jésus.
0: Nous disons merci au prophète Bohu Serge. Merci vraiment d'avoir partagé avec nous cet enseignement bien équilibré et qui nous a permis de comprendre que derrière tout problème que nous vivons peut se cacher Satan, peut se cacher Dieu, peut se cacher nous-mêmes, peut se cacher autrui. Voilà, donc c'est pourquoi il faut demander le discernement à notre Dieu afin d'ouvrir nos yeux, afin de comprendre les choses qui se trament autour de nous. Parce que c'est une question d'être tranquille, d'être rentré dans la profondeur avec le Seigneur pour bien comprendre ce qui se passe. Et puis merci également à vous, chers auditeurs, pour votre fidélité, vos appels et vos messages que vous avez laissés. Beaucoup de messages, mais je n'ai pas pu lire les messages parce que les appels étaient beaucoup. Vraiment, le temps qui nous est imparti même s'avère trop court. Voilà, si une vérité doit rester gravée dans nos cœurs, c'est celle-ci, c'est notre fil rouge depuis le début de cette émission. Quand Dieu ouvre les yeux, les ténèbres perdent leur pouvoir. Quand Dieu ouvre les yeux, les ténèbres perdent leur pouvoir. Rendez-vous donc, si Dieu le veut, dans 2 jours pour une prochaine édition de Une Nuit Soft Power. Je suis Ephraim Djadja et Radio Fréquence Vie vous souhaite une excellente fin de nuit. 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

0: 17 déclare « La foi vient de ce qu'on entend, et ce qu'on entend vient de la parole de Christ. »
1: 1 Samuel, chapitre 23. On vint dire à David, « Voici, les Philistins ont attaqué Keïla et ils pillent les airs. » David consulta l'Éternel en disant, « Irai-je et battrai-je ces Philistins ?» Et l'Éternel lui répondit, « Va, tu battras les Philistins et tu délivreras Keïla. » Mais les gens de David lui dirent, « Voici, nous ne sommes pas sans crainte ici même en Juda. Que sera-ce si nous allons à Keïla contre les troupes des Philistins ?» David consulta encore l'Éternel. Et l'Éternel lui répondit, « Lève-toi, descends à Keïla, car je livre les Philistins entre tes mains. » David alla donc avec ses gens à Keïla, et il se battit contre les Philistins. Il emmena leur bétail et leur fit éprouver une grande défaite. Ainsi David délivra les habitants de Keïla. Lorsqu'Abiatar, fils d'Akimélec, s'enfuit vers David à Keïla, il descendit, ayant en main l'éphod. Saül fut informé de l'arrivée de David à Keïla, et il dit « Dieu le livre entre mes mains, car il est venu s'enfermer dans une ville qui a des portes et des barres. » Et Saül convoqua tout le peuple à la guerre, afin de descendre à Keïla et d'assiéger David et ses gens. David, ayant eu connaissance du mauvais dessein que Saül projetait contre lui, dit au sacrificateur Abiatar, « Apporte l'éphod !» Et David dit, « Éternel, Dieu d'Israël, ton serviteur apprend que Saül veut venir à Keïla pour détruire la ville à cause de moi. Les habitants de Keïla me livreront-ils entre ses mains? Saül descendra-t-il, comme ton serviteur l'a appris? Éternel, Dieu d'Israël, daigne le révéler à ton serviteur. » Et l'Éternel répondit, « Il descendra. » David dit encore, « Les habitants de Keïla me livreront-ils, moi et mes gens, entre les mains de Saül ?» Et l'Éternel répondit, « Ils te livreront. » Alors David se leva avec ses gens au nombre d'environ 600 hommes. Ils sortirent de Keïla et s'en allèrent où ils purent. Saül, informé que David s'était sauvé de Keïla, suspendit sa marche. David demeura au désert, dans des lieux forts, et il resta sur la montagne du désert de Ziph. Saül le cherchait toujours, mais Dieu ne le livra pas entre ses mains. David, voyant Saül en marche pour attenter à sa vie, se tint au désert de Ziph, dans la forêt. Ce fut alors que Jonathan, fils de Saül, se leva et alla vers David dans la forêt. Il fortifia sa confiance en Dieu et lui dit, « Ne crains rien, car la main de Saül, mon père, ne t'atteindra pas. Tu régneras sur Israël, et moi je serai au second rang près de toi. Saül, mon père, le sait bien aussi. » Ils firent tous deux alliance devant l'Éternel. Et David resta dans la forêt, et Jonathan s'en alla chez lui. Les Ziphiens montèrent auprès de Saül à Gibéa et dirent, « David n'est-il pas caché parmi nous dans des lieux forts, dans la forêt, sur la colline de Hakila, qui est au midi du désert ? Descends donc, ô roi, puisque c'est là tout le désir de ton âme, et à nous de le livrer entre les mains du roi. » Saül dit, « Que l'Éternel vous bénisse de ce que vous avez pitié de moi. Allez, je vous prie, prenez encore des informations pour savoir et découvrir dans quel lieu il a dirigé ses pas et qui l'y a vu, car il est, m'a-t-on dit, fort rusé. Examinez et reconnaissez tous les lieux où il se cache, puis revenez vers moi avec quelque chose de certain, et je partirai avec vous. S'il est dans le pays, je le chercherai parmi tous les milliers de Juda. » Ils se levèrent donc et allèrent à Ziph avant Saül. David et ses gens étaient au désert de Mahon, dans la plaine au midi du désert. Saül partit avec ses gens à la recherche de David. Et l'on en informa David, qui descendit le rocher et resta dans le désert de Mahon. Saül, l'ayant appris, poursuivit David au désert de Mahon. Saül marchait d'un côté de la montagne, et David avec ses gens de l'autre côté de la montagne. David fuyait précipitamment pour échapper à Saül. Mais déjà Saül et ses gens entouraient David et les siens pour s'emparer d'eux, lorsqu'un messager vint dire à Saül, « Hâte-toi de venir, car les Philistins ont fait invasion dans le pays. » Saül cessa de poursuivre David, et il s'en retourna pour aller à la rencontre des Philistins. C'est pourquoi l'on appela ce lieu Séla à Maclékot. De là, David monta vers les lieux forts d'En-Gedi, où il demeura.
0: C'était lecture biblique. Que la parole de Dieu continue de fortifier votre foi. À bientôt.
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2: Peut-on avoir une destinée et ne pas pouvoir la vivre? À ce nouveau numéro d'Incubation Plus, nous parlerons donc des facilitateurs de la destinée. Shalom. Chers auditeurs, auditrices de la radio Fréquence Vie, je suis donc votre serviteur, le bishop Moïse Abrogwa, fondateur des églises évangéliques Leaders Chapel International. Que la grâce et la paix du Seigneur vous soignent, vous soignent, vous soignent, vous soignent, vous soignent, vous soignent, vous soignent, vous soignent, vous soignent, vous soignent, vous soignent, vous soignent, vous soignent, vous soignent, vous soit donné de la part de notre Seigneur Jésus-Christ. Soyez bénis. Nous allons donc aujourd'hui, dans ce nouveau numéro, vous parler de ce que c'est que les facilitateurs de la destinée. Permettez donc, avant tout propos, de définir ce que c'est qu'une destinée. Et cela est très important. Nous ne pouvons donc pas commencer cet enseignement sans parler de ce que c'est que la destinée. En réalité, nous pouvons définir la destinée comme étant la volonté particulière et originelle de Dieu pour une personne en ce qui concerne son avenir. Cela est très important parce que nul ne naît sans destinée. Toute personne qui naît vient obligatoirement avec une volonté particulière et originelle de Dieu. Et cela est très important. C'est la raison pour laquelle toute personne qui vit doit vivre dans l'intention d'accomplir la raison pour laquelle Dieu l'a créé, en parlant de destinée. Et comme je le disais à l'entame de cette émission, notre thème de ce numéro, c'est les facilitateurs de la destinée. Permettez-moi donc rapidement de lire avec vous notre texte dans le livre d'Exode, chapitre 2, les versets 1 jusqu'au verset 10, la parole, la Bible du Semeur. Il est écrit ceci. Un homme de la tribu de Lévi épousa une fille de la même tribu. Le verset 2. Elle devint enceinte et donna le jour à un fils. Elle vit que cet enfant était beau et le cacha pendant 3 mois. Le verset 3. Quand elle ne parvint plus à le tenir caché, elle prit une corbeille en papyrus, l'enduisit d'albâtre et de poix et y plaça le petit garçon. Puis elle déposa la corbeille au milieu des joncs sur la rive du Nil. Le verset 4.

La sœur de l'enfant se posta à quelque distance pour voir ce qu'il en adviendrait. Le verset 5. Puis après, la fille du Pharaon descendit sur les bords du fleuve pour s'y baigner. Ses suivantes se promenaient sur la berge le long du Nil. Elle aperçut la corbeille au milieu des joncs et la fit chercher par sa servante. Le verset 6. Elle l'ouvrit et vit l'enfant. C'était un petit garçon qui pleurait. Elle eut pitié de lui et dit, « C'est un petit des Hébreux. » Le verset 7. Alors, la sœur de l'enfant s'approcha et dit à la fille du Pharaon, « Veux-tu que j'aille te chercher une nourrice parmi les femmes des Hébreux pour qu'elle te la laisse ?» Le verset 8. La fille du Pharaon lui dit, « Va !» La jeune fille alla donc chercher la mère de l'enfant. Le verset 9. La princesse lui dit, « Amène cet enfant et allaite-le pour moi. Je te paierai un salaire. » Le verset 10. La femme prit l'enfant et l'allaita. Quand il eut grandi, elle l'amena à la fille de Pharaon. Celui-ci l'adopta comme son fils et lui donna le nom de Moïse. Car, dit-elle, je l'ai sorti de l'eau. Parole du Seigneur. Amen. Chers auditeurs, auditrices de la radio Fréquence Vie, comme je le disais à l'entame de cette émission, nous parlerons aujourd'hui des facilitateurs de destinée. Ce que vous devez donc savoir, c'est qu'aucune destinée ne peut se manifester sans passer par les mains des facilitateurs. Aucune destinée venant de Dieu ne peut se manifester sans facilitateur. Et cela est très

et d'une mère lévite, donc de la tribu de Lévi. Et la Bible nous enseigne qu'à cette époque, Pharaon avait donné un décret selon lequel tout enfant mâle en Égypte venant des Hébreux devait être tué. C'est dans cette saison, dans cette atmosphère, à cette époque que Moïse naquit. Et la Bible nous enseigne que lorsque Moïse est né, étant donné qu'il était un mâle, garçon, donc il devait mourir selon la loi que Pharaon avait donnée. La Bible dit que la mère de Moïse, du nom de Jochébède, prend Moïse et le cache pendant 3 mois aux yeux des soldats égyptiens.

selon la pensée de Dieu. Et la Bible déclare que lorsque sa mère voit cet enfant et qu'elle discerne en cet enfant un avenir merveilleux, la Bible nous dit qu'elle le cache pendant 3 mois. Cela est très important parce que vous devez savoir que les premières personnes par lesquelles Dieu vous fait transiter, ce sont d'abord vos parents. Et c'est la raison pour laquelle ici et maintenant, je veux donc interpeller tout parent, toute personne ayant un enfant. La Bible nous enseigne qu'avoir un enfant, c'est un don de Dieu. La question de savoir combien de parents n'ont-ils pas exposé leurs enfants? Combien de parents n'ont-ils pas exposé la destinée de leurs enfants? Il est très important de savoir que bon nombre de parents ont déclenché des adversités dans la vie de leurs enfants bien avant le temps. Une chose est de savoir que lorsque Dieu vous donne des enfants, c'est une responsabilité spirituelle. Pas seulement morale, pas seulement sociale, mais il y a aussi la responsabilité spirituelle. Et votre première responsabilité en tant que père, c'est de préserver l'étoile de vos enfants, de préserver la destinée de votre enfant. Et ça passe par le fait de les cacher. La Bible également nous apprend au livre de Luc chapitre 2, quand vous lisez la parole du Seigneur, que lorsque Jésus naquit au temps du roi Hérode, la Bible nous enseigne que même Jésus a été préservé, son étoile a été préservée. L'ange parla à Joseph dans un songe et l'ange lui dit, « Prends l'enfant et sa mère et fuyez en Égypte, parce que Pharaon cherche à tuer l'enfant. » Chers auditeurs, auditrices de la radio Fréquence Vie, il y a une responsabilité spirituelle que tout parent a devant Dieu. Et vous devez savoir que beaucoup de destinées ont été enterrées. Beaucoup de destinées ont été détruites à cause de l'irresponsabilité spirituelle des parents. C'est donc l'occasion pour moi d'interpeller tous parents, tous ceux qui m'écoutent en ce moment, de prendre en main la destinée de leurs enfants. Cela est très important. La Bible nous dit que Jochebed cacha Moïse pendant 3 mois aux yeux des soldats égyptiens qui cherchaient à tuer tout mal des Hébreux. Elle préserva l'étoile de Moïse. Elle préserva la destinée de Moïse. Ce que nous devons savoir, c'est qu'en réalité, Moïse est devenu un leader spirituel. Et nous connaissons tous l'histoire de Moïse. Nous savons que Moïse a été l'un des grands prophètes de la parole de Dieu, de la Bible. On a vu tous les miracles que Moïse a opérés. Mais ça n'a pas commencé par les miracles. Ça n'a pas commencé par l'onction. Ça n'a pas commencé par la puissance. Ça a commencé par une mère. Ça a commencé par une femme qui a su garder, qui a su préserver, qui a su cacher la vie de cet enfant. Et cela est très important. Donc le premier type de facilitateur, c'est ce que j'ai appelé les Jochebèdes. Des personnes qui sont capables de voir l'étoile d'un enfant. Et au lieu de l'exposer, le préserve. Des gens qui sont capables de voir l'étoile, la destinée d'une personne, et au lieu de vendre cette personne, de cacher son étoile. Cela est très important. Que Dieu vous donne, chers bien-aimés, d'avoir dans vos vies des facilitateurs tels que Jochebed, des personnes qui pourront discerner en vous une destinée venant de Dieu et qui peuvent effectivement vous préserver, vous cacher. Cela est très important parce que nous avons des témoignages, beaucoup de personnes, comme je l'ai dit, qui ont eu une vie aujourd'hui brisée, des rêves enterrés, des destinées enfouies, parce que tout simplement quelqu'un qui avait vu l'étoile a exposé cette étoile. Cela est très important. Je veux donc m'arrêter sur ce sujet pour vous dire ceci. Lorsque, au livre de Matthieu chapitre 2, Hérode a rencontré les rois mages, la Bible déclare qu'ils ont dit aux rois mages, où est le roi des Juifs? Nous avons vu son étoile à l'Orient et nous sommes venus pour l'adorer. La Bible déclare que lorsque les mages sont allés jusqu'à Bethléem et qu'ils ont vu l'enfant, le petit Jésus, avec sa mère et son père Joseph, la Bible déclare qu'après cela, le roi avait ordonné aux mages de dire où était l'enfant. En réalité, c'est parce que Hérode voulait tuer cet enfant. Mais la Bible déclare que les mages ne sont plus retournés vers Hérode. Les mages ont décidé de continuer leur chemin. Pourquoi? Parce qu'en réalité, Hérode voulait tuer cet enfant.

0: Chers bien-aimés, vous devez savoir que lorsque vous discernez en une personne une destinée venant de l'Éternel, votre responsabilité spirituelle, c'est de la préserver, cacher sa vie dans le sang de Jésus-Christ de Nazareth. Nous devons donc retenir que le premier type de facilitateur que Dieu met dans la vie d'une personne, c'est les facilitateurs que j'ai appelés les Jochébèdes. Et cela est très important. Que Dieu vous donne, chers auditeurs, auditrices de la radio Fréquence Vie, que Dieu vous donne des facilitateurs tels que Jochébède, des personnes qui pourront préserver votre destinée, des personnes qui pourront cacher votre vie, des personnes qui pourront effectivement prier pour vous et vous préserver du malin. Cela est très important. Que Dieu vous bénisse et qu'il vous donne effectivement de savoir que l'on ne peut réussir, l'on ne peut manifester une destinée sans passer par les mains des Jochébèdes, les premiers facilitateurs de notre destinée. Chers auditeurs, auditrices de la radio Fréquence Vie, cela nous donne donc de poursuivre et de parler maintenant du deuxième type de facilitateur de destinée. Permettez-moi donc de lire ce verset dans le livre d'Exode chapitre 2, qui est notre texte de base, précisément le verset 4, qui nous dit ceci. La sœur de l'enfant, donc de Moïse, se posta à quelque distance pour voir ce qu'il en adviendrait. Et la Bible nous dit, peu après, la fille de Pharaon descendit sur les bords du fleuve pour s'y baigner. Ses suivantes se promenaient sur la berge le long du Nil. Elle aperçut la corbeille au milieu des joncs et la fit chercher par sa servante. Elle l'ouvrit et vit l'enfant, c'était un petit garçon qui pleurait. Elle eut pitié de lui et dit, c'est un petit des Hébreux. Le verset 7, alors la sœur de l'enfant s'approcha et dit à la fille de Pharaon, veux-tu que j'aille te chercher une nourrice parmi les femmes des Hébreux pour qu'elle te l'allaite? Le verset 8, la Bible déclare que la fille de Pharaon lui dit, va. La jeune fille alla donc chercher la mère de l'enfant. Parole du Seigneur. Chers auditeurs, auditrices de la radio Fréquence Vie, cela nous donne donc de parler du deuxième type de facilitateur que j'ai appelé les Myriam. Myriam était donc la sœur de Moïse. Et la Bible nous dit, alors qu'il était encore un petit garçon de 3 mois, la Bible déclare que lorsque Moïse fut jeté sur le Nil dans la corbeille par sa mère, Myriam a suivi la corbeille de Moïse jusque dans les palais de Pharaon. Et la Bible nous enseigne que Myriam voulait savoir ce qui adviendrait de la vie de Moïse. Lorsque Moïse fut aperçu par la fille de Pharaon et qu'il fut recueilli, la Bible nous enseigne que c'est Myriam donc qui alla vers la fille de Pharaon et qui lui a dit, veux-tu que je te trouve une nourrice? Et donc Myriam va créer cette connexion entre la mère de Moïse, donc Jochébède, et la fille de Pharaon. C'est Myriam donc qui a permis à Moïse de grandir auprès de sa mère avant d'être recueilli par la fille de Pharaon. Cher bien-aimé, il y a une deuxième catégorie de facilitateurs, des personnes qui sont capables de vous suivre et de vous créer des connexions, des personnes qui sont capables de vous suivre et de vous ouvrir des portes, des personnes qui sont capables de vous suivre et de vous créer des opportunités. On ne peut manifester une destinée sans avoir des opportunités. On ne peut manifester une destinée sans avoir des ouvertures. On ne peut manifester une destinée sans avoir des connexions. Il y a des personnes que Dieu met dans votre vie. Ce sont des facilitateurs de votre destinée. Mais ces personnes viennent dans votre vie pour vous créer des opportunités, pour vous créer des connexions. Et la Bible nous dit que Myriam a joué ce rôle. C'est elle qui a permis à Moïse d'être en connexion, non seulement avec sa mère, après avoir été libéré par sa mère, Myriam a fait retourner Moïse à sa mère. Et la Bible nous dit que lorsque Moïse fut sévré par sa mère, il fut remis à la fille de Pharaon. Cela est très important. Ma prière pour vous, c'est que Dieu vous donne, sur le chemin de votre destinée, de rencontrer des facilitateurs tels que Myriam. Des personnes qui pourront non seulement discerner en vous la destinée que Dieu a mise dans votre vie, mais qui pourront vous aider, qui pourront vous suivre, qui pourront vous créer des opportunités, qui pourront vous créer des connexions dans le but d'accomplir ce que Dieu a mis en vous. Et cela est très important. Alors donc, cela me donne de conclure sur ce deuxième point et vous dire que peu importe votre destinée, vous avez besoin des personnes comme Myriam dans votre vie. Ces personnes peuvent être votre sœur, à l'instar de Moïse. Ces personnes peuvent être un ami. Ces personnes peuvent être un fidèle, une connaissance. Mais il est très important pour vous d'avoir dans votre vie des Myriam, en réalité, qui sont le deuxième type de facilitateurs, des personnes qui sont capables de vous créer des connexions. Vous devez savoir que toute relation que Dieu met dans votre vie doit être en réalité une bénédiction pour vous-même. Et le meilleur partenariat, la meilleure association, c'est celle qui vous donne effectivement un plus-value dans votre vie. Cela est très important. Et vous savez qu'en réalité, c'est ce que Myriam a fait. Nous savons de cette histoire que ce que nous savons et ce que nous pouvons retenir, c'est qu'elle a été en réalité facilitatrice de la destinée de Moïse. On conclut donc que Dieu vous donne, chers auditeurs, auditrices de la radio Fréquence Vie, que Dieu vous donne des Myriam dans votre vie, des personnes qui pourront discerner la destinée de Dieu et qui pourront vous accompagner, qui pourront vous créer des connexions, qui pourront vous donner des opportunités pour réussir votre destinée. Cela est très important. Que le Seigneur vous bénisse et que sa grâce soit sur vous. Cela me permet donc de conclure, parce que nous allons maintenant vers la fin de ce message et de ce numéro Incubation Plus. Nous avons déjà vu deux types de facilitateurs. Le premier type de facilitateur, c'est les Jochébed. Donc en réalité, la mère de Moïse, des personnes en réalité qui sont vos parents, qui sont les premiers facilitateurs de votre destinée. On a maintenant vu le deuxième type de facilitateurs qui sont les Myriam. En réalité, des personnes qui vous accompagnent dans votre destinée et qui sont capables de vous créer des connexions, qui sont capables de vous ouvrir des portes, qui sont capables de créer des opportunités pour vous. Cela me donne donc de balancer directement et parler du troisième type de facilitateur en réalité que j'ai appelé les Bithya, la fille de Pharaon. Cela est important. Nous allons donc le découvrir dans notre texte de base, précisément le verset 6. Il nous est dit ceci. La fille de Pharaon ouvrit la corbeille et elle vit l'enfant. C'était un petit garçon qui pleurait. Elle eut pitié de lui et dit, c'est un petit des Hébreux. La Bible nous enseigne ceci. Elle eut pitié de lui et dit, c'est un petit des Hébreux. Évidemment que Moïse était un petit des Hébreux. Souvenez-vous, pour cette histoire, il était Lévite. Son père, Amram, était de la tribu de Lévi et sa mère, Jochébed, était également de la tribu de Lévi. Moïse était un petit des Hébreux. Alors, lorsque la Bible nous parle de fils des Hébreux, cela veut dire que Moïse était d'emblée condamné à mourir. Souvenez-vous que la fille de Pharaon, qui s'appelait Bithya, en réalité, c'était elle qui a trouvé Moïse. Et de ce que le décret venait de son père, parce que Pharaon avait donné l'ordre à tous les soldats de tuer tout enfant mâle, fils d'Hébreu. La Bible nous déclare que lorsque Moïse tombe entre les mains de la fille de Pharaon, logiquement et naturellement parlant, Moïse était condamné à mourir. Son sort était déjà scellé. Mais la Bible nous dit que la fille de Pharaon eut pitié de Moïse. Et sa compassion l'amena, au lieu de le tuer, à garder Moïse. La suite de ce texte, nous le savons. La Bible nous dit au verset 10 du chapitre 2 d'Exode que la fille de Pharaon adopta Moïse comme son fils. Elle adopta Moïse comme son fils et l'appela Moïse, Moshe, ce qui signifie « je l'ai tiré des eaux ». Chers auditeurs, auditrices de la radio Fréquence Vie, vous avez besoin donc de rencontrer le troisième type de facilitateur de votre destinée. En réalité, qui sont comme la fille de Pharaon. Des personnes qui ont le pouvoir de vous écraser. Des personnes qui ont la capacité de vous nuire, qui peuvent vous détruire. Des personnes qui ont le pouvoir d'éteindre votre vie, mais qui décident de ne pas le faire. Qui décident de vous garder. Qui décident de vous adopter. Cela est très important.
1: Je prie pour vous.
0: Que Dieu vous aide à rencontrer le troisième type de facilitateur afin que vous puissiez accomplir votre destinée. Chers auditeurs, auditeurs de la radio Fréquence Vie, si Moïse n'avait pas eu la fille de Pharaon et que Moïse était tombé dans la cour d'un général, dans la cour d'un soldat, il se pourrait que sa destinée ait été enterrée. Mais la Bible déclare que la femme qu'il a recueillie, donc la fille de Pharaon, elle avait un cœur compatissant. Et la Bible nous enseigne que c'est elle qui a adopté Moïse, qui l'a baptisé et qui lui a donné effectivement d'avoir un avenir. Cher enfant de Dieu, je vais juste conclure sur ces mots pour vous dire que lorsque Dieu vous fait naître sur la terre des hommes, vous venez avec une destinée. Vous venez avec une raison de vivre. Vous venez avec un but. Et ce plan parfait de Dieu, cette volonté originelle de Dieu, ne peut jamais s'accomplir si vous ne transitez pas entre les mains des facilitateurs. Et nous l'avons déjà vu

0: importe votre destinée, que Dieu vous donne de l'accomplir par la grâce du Seigneur. Que le Seigneur vous bénisse et que sa grâce soit sur vous. Je prie que le Seigneur crée dans votre vie des connexions avec votre facilitateur, des connexions avec des personnes qui pourront vous aimer, qui pourront discerner en vous l'étoile de Dieu et qui vous accompagneront sur le chemin de votre destinée. Soyez bénis, chers auditeurs, auditrices de la radio Fréquence Vie, que le Seigneur soit avec vous et que sa grâce surabonde dans vos vies. C'était donc votre serviteur, le bishop Moïse Gouda, des églises évangéliques Leaders Chapel. Je vous donne donc rendez-vous la semaine prochaine pour un nouveau numéro d'Incubation Plus. Que le Seigneur soit avec vous, au nom de Jésus-Christ. Shalom.
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0: Bienvenue dans Parole du Seigneur. Aujourd'hui, nous partageons une parole d'encouragement sur ce thème « Courage, le Saint-Esprit marche à tes côtés ». Peu importe les défis que tu traverses, souviens-toi que tu n'es pas seul. Dieu est avec toi par son esprit pour te fortifier, te guider et te conduire à la victoire. Bonne écoute.
1: Malheureusement, parfois, nous sommes découragés. Est-ce que vous avez remarqué ça? Il n'y a pas que des temps d'encouragement, il y a aussi, malheureusement, parfois, des temps de découragement, parfois, où les choses ne vont pas comme nous aimerions, et on a besoin d'être parfois boosté, encouragé, et peu importe d'ailleurs. Je me souviens d'avoir lu cette histoire d'un homme qui a été voir le médecin parce que ça n'allait pas trop bien, et il se sentait démotivé, il se sentait accablé, il sentait un poids, il avait un peu le vague à l'âme, alors il le dit au médecin, il dit, voilà, je me sens pas très bien, je me sens vraiment accablé. Qu'est-ce que vous avez des choses? Et c'est un médecin, c'est un généraliste, c'était pas un psychologue. Alors, il est là, il essaye de lui dire deux, trois trucs, et puis d'un seul coup, il a une idée. Il dit, ah, j'ai appris ce soir qu'il y avait il y a un cirque là, et puis il y a un clown de renommée, Pagliacci, c'est vraiment, il fait rire, vous pouvez pas imaginer. Allez le voir, vraiment, vous allez passer une bonne soirée avec votre épouse, vos enfants. Vraiment, ça va vous faire du bien. Et là, le gars, il le regarde, il dit, Pagliacci, c'est moi. Et il y a parfois cette réalité, c'est même pas parfois, c'est tout le temps, il arrive que nous ayons besoin d'être encouragés. Et je crois que le découragement guette chacun d'entre nous. Il y a des mamans ici qui se retrouvent parfois seules, il y a des épouses trahies, il y a des époux trahis, il y a des gens, vous êtes submergés par le travail, à deux doigts de faire un burn-out, c'est compliqué, il y a de la dépression, il y a toutes sortes de choses qui viennent nous stresser, il y a une fatigue qui vient, parfois nous vivons de la discrimination, ça fait 10 fois que je postule pour un travail, et à chaque fois, il y a quelqu'un qui prend ma place, et là j'ai compris que pour certains, j'avais pas la bonne couleur de peau, et j'ai beau me dire, ok, ça va aller, mais à un moment donné, ça devient découragement. À un moment donné, de vivre un échec, 2 échecs, 3 échecs, c'est décourageant. Je perds mon boulot, c'est décourageant. Et la Bible nous dit, il pleut sur tout le monde. Ça veut dire que nous allons vivre des bons temps. C'est pour ça que c'est important de savoir se réjouir quand il y a des temps d'encouragement, quand l'Église vit, ou quand je vis, ou quand ma famille vit de belles choses. C'est important de savoir se réjouir afin que nous puissions nous en souvenir quand ça va moins bien. Parce qu'il y a aussi des périodes où la pluie tombe, et ça va moins bien. Et lorsque nous nous retrouvons dans un état de découragement, j'ai remarqué ceci. Tous, c'est comme ça, c'est l'être humain. Les choses simples deviennent compliquées. Je me souviens un jour d'une femme, d'une épouse, elle était avec son mari, ils avaient une entreprise, et elle s'occupait de toute la partie comptabilité, administration, et elle me disait, alors que c'est une femme,

dynamique. C'est pas du tout quelqu'un qui se laisse vivre. Vraiment, elle avance et elle a un gros caractère. Et là, elle disait, j'étais tellement, à un moment donné, j'étais tellement découragé. Elle me disait, juste le fait de payer une facture, de faire un chèque et de prendre le chèque et de mettre ça dans l'enveloppe et de l'envoyer, j'avais l'impression que c'était une montagne à faire. Alors qu'en réalité, c'est tout simple. Je me souviens un jour d'un couple personnes âgées qui nous ont reçus avec mon épouse et la dame me dit « Excusez-moi, j'aurais voulu vous inviter beaucoup plus tôt, mais en ce moment, juste de recevoir une personne ou deux personnes à la maison, j'ai l'impression que c'est une montagne infranchissable, tellement que ça me paraît compliqué. » Et là, juste pour me dire, elle me dit « Vous savez, quand j'étais jeune, le dimanche, je recevais des tablées de folie, quoi. On pouvait être 15, 20, 30 à la maison et je faisais à manger pour tout le monde. » Elle dit, maintenant, je suis tellement découragé, je suis tellement dans une période de ma vie, c'est compliqué, que juste de recevoir quelqu'un à la maison, j'ai l'impression que ça va me noyer. Et il arrive parfois que nous soyons tellement découragés que nous avons l'impression qu'on va se noyer même dans un verre d'eau. Alors la question que l'on peut se poser, est-ce que Dieu est capable de nous relever quand nous sommes dans ce type de situation? Mieux, est-ce que Dieu a prévu une assistance pour personnes en danger? J'ai intitulé mon message de ce matin, « Courage, le Saint-Esprit sera avec toi ». C'est un bon titre quand même. Regarde ton voisin, dis-lui « Courage, le Saint-Esprit sera avec toi ». Courage, ne perds pas courage. Ne perdez pas courage, vous qui êtes devant votre écran, ne perdez pas courage. Là où tu es, même si tu es seul, le Saint-Esprit est avec toi. Nous allons rentrer dans toute une thématique sur le Saint-Esprit. Nous allons regarder son œuvre, nous allons regarder sa personne, nous allons regarder qui il est. Nous allons prendre cette thématique et la frapper dans tous les sens pour que nous puissions en ressortir grandi. Courage, le Saint-Esprit est avec toi. Il était avec toi, il est avec toi et il sera avec toi. L'apôtre Paul, nous allons regarder une lettre, la lettre que Paul a écrite aux Corinthiens, va exposer quelque chose qu'il a vécu et il va même exposer comment il a pu s'en sortir alors qu'il était dans un état de découragement intense. Lisons ensemble. Nous refusons que vous soyez dans l'ignorance, amis, de la difficulté que nous avons rencontrée dans la province d'Asie. C'était tellement difficile que nous ne pensions pas pouvoir y survivre. Nous avons eu l'impression d'avoir été envoyés à la peine capitale, que tout était fini pour nous. Mais en fin de compte, c'était la meilleure chose qui pouvait arriver. Au lieu de faire confiance à notre propre force ou intelligence pour en sortir, nous avons été contraints, c'est comme ils n'avaient pas eu le choix, de faire confiance totalement à Dieu. Ce n'est pas une mauvaise idée, finalement, puisqu'il est le Dieu qui ressuscite les morts. Et il l'a fait. C'est-à-dire qu'il se considérait, la dernière issue, la peine capitale, c'est la mort, je vais mourir. Mais il l'a fait, il l'a ressuscité, il l'a ramené. Il a ramené l'espoir et il l'a fait, il nous a sauvés d'une mort certaine. Et il le refera, il le fera de nouveau, nous sauvant autant de fois que nécessaire. Vous et vos prières faites partie de l'opération de sauvetage. Je refuse que vous soyez dans l'ignorance à ce sujet non plus. Je peux déjà voir vos visages élevés en louange pour la délivrance que Dieu nous a accordée. Une délivrance dans laquelle vos prières ont joué un rôle crucial et tout le monde dit Amen. Je crois vraiment que notre Dieu est celui qui est capable de nous sortir des faux pas où nous sommes, de là où nous sommes en train de trébucher. Et l'apôtre Paul dit, j'ai vécu quelque chose qui m'a amené dans une souffrance extrême. Et je pensais que la seule issue à ce que j'étais en train de vivre, c'était la mort. Et on voit à travers ce texte que finalement, en tant que chrétiens, nous pouvons faire face à des épreuves accablantes. Ce n'est pas parce que tu es chrétien et que Dieu est avec toi qu'on ne va jamais vivre des temps de souffrance, malheureusement, qui vont être extrêmement accablantes. Et je crois qu'il est important de réaliser que malgré tout ça, Dieu a prévu un plan de sauvetage. J'aime cette expression, un plan de sauvetage. Vous savez, quand tout va bien, parce que l'apôtre Paul dit, j'avais l'impression que j'étais tellement accablé, littéralement, à l'extrême, il dit, je pensais que la seule issue à ce que j'étais en train de vivre, c'était la mort. Et je pense qu'on est tous d'accord ici pour dire que quand ça va bien, tu penses pas à la mort.
Ok? On n'a jamais vu quelqu'un un matin se lever en disant « Qu'est-ce que je suis heureux en ce moment? J'espère mourir ce soir. » Non? Personne ne se dit ça. En fait, je me souviens même quand j'étais jeune chrétien et qu'on me parlait que Jésus allait revenir, je disais « Wow, wow, wow, wow !» Même si le ciel, c'est génial, ok? Vous connaissez le dicton, hein? Tout le monde veut aller au ciel, mais personne ne veut mourir. Hein? Wow! Même si le ciel, c'est génial, attends que je me marie quand même. Tu vois? Attends que je me marie, puis une fois que t'es marié, Seigneur, attends pour ton retour, attends que je fasse des enfants, j'aimerais avoir des enfants. Tu vois? Et t'es sans cesse en train de repousser. Parce qu'en fait, dans ta vie, quand ça va bien, t'as pas envie d'aller au ciel, tout de suite en tout cas. Ok? T'auras le temps pour ça. T'as envie de vivre les choses ici-bas. Et il n'y a que ceux qui passent par un temps difficile, qui sont acculés, qui sont littéralement accablés de manière extrême, qui voient la mort comme une solution et une issue. Quand on a perdu quelqu'un que nous aimions, un être cher, un époux, une épouse, un enfant, il y a quelque chose qui vient nous déchirer. On n'a plus le goût de vivre. J'ai plus envie de vivre. Quand tu es malade, je parle pas d'un torticolis qui a duré 24 heures, mais que t'es même plus capable de lever ton bras, t'es tout le temps dans ton fauteuil, tu peux plus bouger, et ça fait des mois, voire des années, t'es tellement dans une souffrance que t'as l'impression que la seule issue à la délivrance de ta souffrance, c'est la mort. Et des moments, c'est ce que nous pouvons vivre, et ce que certains chrétiens vive également. Alors je sais qu'on aime tous se retrouver, je veux pas plomber l'ambiance, hein, mais je sais qu'on aime tous se retrouver, waouh, c'est génial, on lève les mains, la joie, l'amour, waouh, avec Jésus, c'est le fun, etc. Et je le crois. Mais il y a aussi cette réalité, parfois la vie, c'est compliqué. Parfois la vie, c'est dur, et on a l'impression que la seule issue à ma problématique, c'est la mort. Et c'est ce que l'apôtre Paul dit, j'étais tellement accablé, j'attendais la peine capitale. Il s'est passé un miracle. Et les choses ont changé. Je me souviens, j'étais tout jeune chrétien, je me suis retrouvé dans une église, et là, il y avait 700-800 personnes. Et je me souviens, je me retrouve dans cette réunion. Et puis là, il y a une personne qui avait un don de l'esprit, et puis il dit, voilà, je ressens que quelqu'un veut mourir. Et là, on le partage au pasteur. Puis le pasteur arrive, et puis moi, j'étais tout jeune chrétien. Donc je me dis, oh, des chrétiens qui veulent mourir, ça n'existe pas, ça. Et les chrétiens, c'est l'amour, c'est la joie, c'est la paix, c'est le fun, c'est tout ça les chrétiens. Et là, le pasteur, il prend ça au sérieux, il avait de l'expérience, et il fait un appel. Voilà, on aimerait identifier peut-être des gens qui veulent se suicider ici, et j'ai besoin de savoir qui c'est pour qu'on puisse vous suivre, pour qu'on puisse vous aider, pour qu'on puisse prier pour vous. Et donc, il fait un appel, et là, j'hallucine, une quarantaine de chrétiens se lèvent, qui avaient des pensées de mort et qui voulaient se suicider, dont une épouse de pasteur. Et je me souviens, je vois ça, ce jour-là, j'ai perdu une partie de ma naïveté. Hein. Je vois ça, je regarde ça, et je me dis, ah oui, il y en a qui sont tellement, même si ce sont des enfants de Dieu, se sentent tellement accablés par des épreuves, par des maladies, par toutes sortes de choses qu'ils vivent, que la seule chose qu'ils entrevoient pour sortir de leur souffrance, ils espèrent plus rien sur cette terre, ils attendent juste d'être là-haut. C'est comme, il n'y a pas d'autre issue. Et c'est ce que Paul dit, il retrace une partie de sa vie. Et il dit, je ne veux pas, frère, que vous ignorez ça. J'aimerais vous dire que c'est juste tout le temps génial. Non, mais ça, j'ai besoin de vous le dire. Je ne veux pas que vous soyez dans l'ignorance de ces choses-là. On a tellement été accablés qu'on s'attendait à la peine capitale. On n'avait pas l'impression qu'il y avait d'autre chemin que la mort. Et en plus, malheureusement, de ces difficultés-là que nous pouvons vivre, là tu te dis, ben quand je vis des difficultés comme ça, je vais le partager autour de moi, et là, gloire à Dieu, j'ai des frères, j'ai des sœurs, j'ai des gens qui vont me dire, mais lâche pas, on est avec toi, on est à tes côtés, on va t'aider à faire le pas de plus. Et là en plus, quand tu lis ça, et quand tu regardes tout le contexte de la lettre de Paul aux Corinthiens, en plus Paul est obligé littéralement de réfuter des insinuations de gens qui disent qu'il n'a pas vraiment de ministère. Tu te dis, c'est fou quand même de penser ça de l'apôtre Paul. Je pense que tout le monde aimerait avoir l'apôtre Paul dans son équipe pastorale. Ok? Je pense que si l'apôtre Paul était là, je m'assois et je l'écoute. Hein, vous comprenez? Là, c'est l'apôtre Paul. C'est celui qui a écrit les deux tiers des épîtres du Nouveau Testament. Il a prié pour un mort qui est ressuscité. Il a bâti toutes sortes d'églises, etc. C'est juste, wow! Tu te dis, tu peux pas le critiquer, cet homme-là. Il y avait des gens qui le critiquaient. Et là, il était en plus, non seulement il était accablé,
Mais il était, en plus de son accablement, de tout ce qu'il vivait, les persécutions, les coups, les prisons, les naufrages, les jeûnes forcés, de tout ce qu'il vivait, en plus, il y avait des chrétiens qui lui mettaient la tête sous l'eau. Et j'ai remarqué, il y a toujours des champions du monde, des moments qui font ça dans les églises. Pas ici. C'est vrai, j'en ai pas vu beaucoup. S'il y en a deux, trois, faut que tout ça, ça sorte. Pas les gens, la mentalité. Faut qu'elle sorte, la mentalité. Mais comprenez ceci. Ça a toujours été ça. Je me souviens quand j'étais pasteur de jeunesse, il y avait un jeune couple qui était là, et ça faisait 4-5 ans qu'ils étaient mariés, et ils n'arrivaient pas à avoir un bébé. Et la jeune fille, elle était mais complètement accablée. C'est, je suis stérile, moi mon rêve c'était de fonder une famille. C'était, elle était dans un état de désespérance, mais vraiment élevé. Et en plus de ça, il y avait des chrétiens qui étaient venus la voir, lui donner une parole de Dieu, en lui disant, c'est parce que tu dois régler certaines choses dans ta vie. C'est terrible ça. Tu vois, déjà, j'aimerais juste dire à tout le monde ici, on a tous des choses à régler dans sa vie. Il y a des gens ici, vous n'avez plus rien à régler. Parce que si il fallait, pour être béni dans sa vie, que tout soit réglé, on serait tous des célibataires ici. Hein. Vous comprenez ? Donc c'est fou de dire ça à quelqu'un. Et donc elle était complètement accablée, elle était en larmes, elle vivait un moment d'épreuve intense, et là, au lieu d'être étirée vers l'eau, il y avait des gens en plus, ils lui mettaient la tête sous l'eau. Comme l'apôtre Paul, il vivait des moments d'accablement et en plus il reçoit des paroles. Non mais de toute façon c'est parce que t'as pas vraiment de ministère toi. Vous savez, c'est un peu comme l'histoire de Job. Vous connaissez Job? Job vit un moment d'accablement intense et là il a des amis. Bon, il y avait au moins des gens qui étaient autour de lui, c'était déjà ça. Mais ses amis lui disaient, si tu vis ce que tu vis, c'est parce que t'as dû faire des choses pas très bien. Vous savez que les amis de Job ont fait des enfants, des petits-enfants, jusqu'en 2023. On a besoin d'être tiré vers le haut. On a besoin d'être encouragé. Et l'Esprit de Dieu n'est pas un esprit accusateur, c'est le diable qui condamne. L'Esprit de Dieu convainc, lui. Il nous restaure, il nous relève, il relève notre vie. Et même si notre vie semble comme un jardin dévasté, la Bible nous dit qu'il en fait un jardin d'Éden. Il prend les murailles qui sont en ruine et il les relève et il les redresse. C'est ça que fait notre Dieu. Et là, on voit que Dieu va le secourir et Paul va divulguer son secret. On voit déjà dans un premier temps, il y a des gens qui ont prié pour lui, mais il va aller un peu plus loin et il veut faire comprendre parce qu'il ne veut pas que nous soyons dans l'ignorance, frères et sœurs. Donc il va aller un peu plus loin et il va divulguer le secret qui lui a permis de s'en sortir alors qu'il pensait qu'il était fait pour la mort. Regardez ce qu'il va dire. C'est pourquoi, ayant ce ministère, selon la miséricorde qui nous a été faite, nous ne perdons pas courage. Regarde ton voisin et dis-lui, perds pas courage. Perds pas courage. Non, dis-lui, ayant ce ministère, ne perds pas courage. Alors, on pourrait se poser la question, quel est ce ministère dont parle l'apôtre Paul? Moi, dans une première lecture, la première fois que j'ai étudié ce passage-là, les premières fois même que je lisais ce passage-là, j'ai cru qu'il parlait de son ministère. Ayant ce ministère d'apôtre, je ne peux pas perdre courage. Je suis un chef, je suis un leader, j'ai un ministère de direction, j'ai un ministère apostolique. Tu comprends que je ne peux pas perdre courage. Si moi je perds courage, t'imagines, tout le monde va perdre courage. Si celui qui est la locomotive perd courage, alors tous ceux qui suivent derrière, ils vont tous se dire, mais c'est terminé. Donc moi j'en faisais une application pour ma propre vie et je me disais, ayant ce ministère de pasteur, je ne peux pas perdre courage. Parce que si je perds courage, l'église va perdre courage. Imaginez que je vienne un dimanche matin, alors que la louange vient de terminer, et moi là j'arrive et Seigneur, j'aimerais vous dire, j'en ai marre de ma vie. Je suis fatigué. Les épreuves me fatiguent. Vous me fatiguez. Internet me fatigue. Vous imaginez? J'aimerais vous dire, même si un jour je suis fatigué, je ne le dirai pas comme ça. Hein. J'irai voir des gens spécialisés qui vont m'aider. Je vous ferai grâce de ça. Mais est-ce que vous comprenez? Moi, je croyais ça. Donc, je me mettais une charge sur mes épaules quand je, ayant ce ministère, t'es toujours obligé d'assurer, mon gars. Un peu comme une fois, je discutais avec une maman et son mari, il était dépressif et ses enfants, c'était pas la joie. Et elle, c'était la seule finalement qui allait très bien dans la famille. Elle avait double job, etc. Et elle bossait extrêmement fort. Et elle me disait, mais je peux pas m'arrêter. Si moi, je flanche, tout flanche. Et des moments, on a cette pression sur les épaules. Je ne peux pas perdre courage ayant ce ministère. Mais en fait, l'apôtre Paul ne parlait pas de lui. L'apôtre Paul ne parlait pas, littéralement, il ne parlait pas de son ministère à lui. En réalité, Paul parle d'un autre ministère. Regardez ce qu'il dit.
Il nous a aussi rendu capables d'être ministres d'une nouvelle alliance, non de la lettre, mais de l'esprit, car la lettre tue, mais l'esprit vivifie. L'esprit redonne la vie à ceux qui étaient morts. Or, si le ministère de la mort, gravé avec des lettres sur des pierres, c'est-à-dire les lois, a été glorieux, bien que passagère, combien le ministère de l'esprit ne sera-t-il pas plus glorieux ? Amen. En fait, Paul ne parle pas de son ministère à lui. Il parle du ministère des ministères. Il parle du ministère du Saint-Esprit. Et je crois que j'ai noté ceci, au-delà de nos épreuves, le Seigneur nous a confié le plus précieux des ministères, celui de l'Esprit-Saint. Le Saint-Esprit, littéralement en grec, le Nouveau Testament est écrit en grec, c'est le mot paraclète. Ça veut dire celui qui se tient à nos côtés. Ça veut dire avocat, ça veut dire défenseur, ça veut dire consolateur. Et ce que Paul est en train de dire, c'est que nous avons ce ministère, nous avons l'Esprit de Dieu. Jésus a dit, il vous est préférable que je parte. Parce que quand je suis là, je suis limité dans un corps d'homme. Mais lorsque je vais partir, je vais vous envoyer un autre consolateur. Je vais vous envoyer un paraclète. Quelqu'un qui va se tenir à vos côtés. Mais il ne sera pas uniquement sur une personne. Il sera sur le pasteur. Il sera sur chacun d'entre vous. Vous savez, dans l'Ancien Testament, ce n'est pas tout le monde qui avait le Saint-Esprit. Le Saint-Esprit reposait uniquement sur quelques personnes. Et en règle générale, c'était les leaders. Moïse, il y avait l'Esprit de Dieu qui reposait dessus. Et on voit, il y a certaines personnes. Mais le peuple ne l'avait pas. C'est pour ça que des moments on lit, on se dit quand même, ils exagèrent les gars. La mer rouge s'ouvre en deux, les 10 plaies d'Égypte, et ils passent leur temps à se plaindre. Mais ils n'avaient pas le Saint-Esprit. Comprenez-vous, il n'y avait que Moïse qui l'avait le Saint-Esprit. Or, le jour de la Pentecôte, c'est ce que Joël avait prophétisé des siècles plus tôt, le Saint-Esprit s'est répandu sur toute chair. Et aujourd'hui, il n'y a pas que le pasteur qui a le Saint-Esprit, tu as le Saint-Esprit. Qui que tu sois dans ce lieu, que tu sois jeune, que tu sois vieux, que tu sois riche, que tu sois pauvre, nous avons tous le Saint-Esprit. Nous avons reçu ce paraclète et quand nous vivons des combats, alors il est notre consolateur. Quand je me sens accablé, quand des gens parlent mal de moi, il est mon avocat, il est mon défenseur. Quand j'ai besoin d'être enseigné, il est celui qui m'enseigne, il est celui qui me guide. Et nous avons ce ministère dans l'Église qui habite dans chacun d'entre nous. Et tout à l'heure, nous repartirons, il y en a, vous allez aller au sud, d'autres vous allez au nord, mais on repartira tous avec l'Esprit de Dieu. Et ce ministère sera agissant dans nos vies, et ce ministère est le ministère le plus important de l'Église. C'est important les ministères pastoraux. C'est Dieu qui les a voulus. Les ministères comme Momentum Academy, où il y a des gens qui forment, ministère de louange, ministère de l'enfance, ministère, enfin bref, il y a tous les ministères que nous voyons dans l'Église, ils sont bons, ils sont voulus de Dieu, ils sont agréés de Dieu, et ils permettent à l'Église d'avancer. Mais comprenez bien ceci, tous ces ministères-là sont inférieurs au ministère de l'Esprit. Le ministère le plus important de l'Église, c'est le ministère de l'Esprit. Celui qui agit, celui qui nous montre la voie, celui qui nous révèle les choses cachées depuis toute éternité. Et Paul comprend que sa force, dans ce moment où il a été accablé d'une manière extrême, il va comprendre que sa force ne vient pas de ses propres capacités, ne vient pas de son gros caractère. Non, sa force vient de se connecter à l'Esprit de Dieu qui est en lui. Et cet Esprit va le vivifier. La lettre tue. Ça me condamne. J'ai l'impression que je suis le moins bon des hommes, la moins bonne des femmes. Mais quand je me connecte à l'Esprit de Dieu, ce qui me condamnait d'un seul coup ne me condamne plus et l'Esprit vient me vivifier. Je me connecte au Saint-Esprit et la sève nourricière de l'Esprit de Dieu envahit mon âme, envahit mon corps et me redonne la force, me redonne le courage d'aller de l'avant. Et que tous ceux dans celui qui croient que le Saint-Esprit est agissant disent « Amen » s'il vous plaît et applaudissent bien fort le roi des rois. Je le crois. Quand je suis fatigué, je me connecte à Dieu. Je me connecte à ce ministère. Nous sommes le temple du Saint-Esprit. Le Saint-Esprit habite en toi. Tu as un trésor en toi. Est-ce que tu le savais? Il y a un trésor en toi. Et des moments où nous vivons notre vie chrétienne sans réaliser que nous vivons avec un trésor dans notre vie. Et quand nous sommes accablés, ce ministère vient nous vivifier. Bien sûr, on a besoin de la prière des frères et des sœurs. C'est ce que Paul dit. Votre prière, je ne veux pas que vous l'ignorez, a joué un rôle crucial. Mais maintenant, comprenez bien ceci. Quand Paul vit les persécutions, quand il est dans un cachot enfermé dans une prison, il est tout seul.
Il sait qu'il y a des gens qui prient pour lui, mais à ce moment-là, il est tout seul. Il n'y a pas Dan Mutten qui vient lui faire la louange. Il n'y a pas Patrice qui vient lui prêcher un message. Il n'y a personne, il n'y a pas quelqu'un qui vient lui faire des soins pastoraux. Il est tout seul. Et la seule chose, c'est ce qu'il dit. En fait, heureusement que j'ai vécu tout ça, parce que à ce moment-là, j'ai compris que je pouvais littéralement me connecter à lui. Je n'avais pas d'autre force que celle-là de me connecter, d'aller chercher au fond de moi l'Esprit de Dieu qui est là, et j'ai été vivifié. Le ministère de l'Esprit m'a restauré. On ignore tellement ce ministère, mes amis. Et il habite en chacun d'entre nous. J'ai noté ceci. C'est l'apôtre Paul qui écrit ceci. Nous sommes pressés de toute manière, mais non réduits à l'extrémité. Dans la détresse, mais non dans le désespoir. Persécutés, mais non abandonnés. Abattus, mais non perdus. Portant toujours avec nous, dans notre corps, la mort de Jésus, afin que la vie de Jésus soit aussi manifestée dans notre corps. En fait, malgré notre faible humanité, Dieu nous a donné le ministère de l'Esprit. Je notais ceci, nous sommes des vases d'argile. Mais à l'intérieur de nous brille la lumière de Dieu. Malgré nos faiblesses et nos imperfections, nous portons en nous un ministère puissant et transformateur. J'aimerais juste finir en vous donnant brièvement, rapidement, trois courtes pensées sur ce ministère de l'Esprit qui agit sur nos vies. Premièrement, ce grand ministère de l'Esprit Saint est en nous. Regardez ce qu'il est dit, nous portons ce trésor dans des vases de terre afin que cette grande puissance soit attribuée à Dieu et non pas à nous. En fait, quand Paul dit « vous êtes des vases d'argile, vous êtes des vases de terre », c'est ce qu'il y a de plus bas, les vases de terre. Quand Paul dit ça, écoutez bien, il n'est pas en train de vouloir régler un problème d'orgueil. Tu vois, il se dit « oh là là, faut que je leur rappelle qu'ils sont que de la poussière, ils vont retourner à la poussière, c'est juste de la terre. Hein. On a été fait avec de l'argile, je vois qu'il y a quelques orgueilleux parmi nous, faut que je règle le problème. Hein. Il y en a, ils se prennent pour de la porcelaine de Limoges. Non. Il y en a, ils croient qu'ils sont en inox, il y en a qui croient qu'ils sont en or. Non, non. J'aimerais vous dire, vous êtes que de la terre. Non, c'est pas ça. Ok? En fait, pourquoi Paul parle et donne cette symbolique, cette métaphore sur le fait que nous ne sommes que des vases d'argile? C'est parce que l'argile est quelque chose de très faible, de très friable, de très cassable. Et l'apôtre Paul dit, nous ne sommes que des vases d'argile. Ce qu'il veut dire par là, c'est que il est normal, mes amis, qu'en tant que vases d'argile, nous passions par des temps de découragement. Il est normal que parfois nous nous sentions extrêmement faibles. Nous ne sommes que de l'argile. Il est normal parfois qu'il y ait des fêlures qui soient là, il y ait des choses qui soient un peu cassées, il y ait des choses qui soient un peu rapiécées. Mais Paul dit ceci, même si nous ne sommes que des vases d'argile, nous contenons le Saint-Esprit dans nos vies. Nous sommes remplis de la présence de Dieu. Et quand bien même j'ai toutes sortes de fêlures, l'Esprit de Dieu est là. Il y a Matthieu, vendredi soir, quand j'ai prêché la première fois le message, il m'a écrit ceci, et en plus il me dit, et plus on est fêlé, et plus ça laisse passer la lumière. Mais c'est ça la réalité. Nous sommes avec toutes nos fragilités, mais l'Esprit de Dieu habite dans nos corps. Et quand bien même je suis fragile, Dieu est là pour m'encourager et me donner la force. Également, je demande aux musiciens, si vous pouvez revenir, s'il vous plaît. Ce ministère de l'Esprit Saint nous renouvelle de jour en jour. Regardez ce qu'il dit. C'est pourquoi nous ne perdons pas courage. Et lors même que notre homme extérieur se détruit, ok, les vases d'argile, notre homme intérieur se renouvelle de jour en jour. La destruction, mes amis, du corps, de la fatigue, de tout ce que nous pouvons vivre, elle est inévitable. Vous savez qu'on a une date de péremption. Hein. La Bible dit, c'est David, je crois, qui dit ça, c'est le chemin de tout homme, on y va tous. Hein. Et on le sait, mais malgré le fait que notre corps s'abîme, que les épreuves arrivent, nous avons en nous l'Esprit de Dieu. Un jour, un vieux pasteur disait ceci, m'a toujours fait rire d'entendre ça, et il comparait son corps à une habitation. Et à son âme, il la comparait à un locataire. Et quand on lui posait la question, comment vous allez? Il répondait toujours, la maison se déglingue, mais le locataire va bien. Est-ce que vous avez remarqué que la maison se déglingue?
Il y en a, vous êtes jeunes, vous n'avez pas encore remarqué. Il y en a, ils sont un peu plus avancés. Ils ont remarqué que ça commence à se déglinguer, là. Ce qui est important, c'est que le locataire aille bien. Quand bien même je vis des temps de combat, des temps de difficultés, je crois que l'Esprit de Dieu est là. Et je suis au bénéfice du Saint-Esprit, qui même si mon vase est en train de se casser, même si mon vase parfois est éprouvé, je suis rempli de la grâce et de l'onction de Dieu dans ma vie. C'est pourquoi nous vivons avec une nouvelle vision. Et regardez ce qu'il dit, car nous marchons par la foi et non par la vue. Toujours dans le même contexte. Je sais que la maison se déglingue, je sais que parfois on est accablé, je sais que parfois nous perdons courage et que la seule issue qui nous semble plausible, c'est la mort, c'est que tout termine. Mais j'ai une bonne nouvelle pour vous mes amis, il y a en nous l'Esprit de Dieu. Alors plutôt que de regarder tout ce qui ne va pas, j'aimerais te dire, marche par la foi et non par la vue. Un jour, il y a un homme, John Wesley, il y a quelques siècles en arrière, c'est celui qui a le premier qui a fait les églises évangéliques. Et là, il était avec un ami, ils étaient en train de marcher ensemble. Et son ami était découragé, il lui dit, mais toi, tu fais comment quand t'es découragé? Et là, il voit au loin, ils étaient dans la campagne, et il voit au loin une vache qui avait la tête au-dessus d'une palissade. Et il lui dit, tu sais pourquoi la vache, elle a la tête au-dessus de la palissade? Non, pourquoi? Il dit, parce que si elle regardait pas au-delà, si elle avait la tête baissée, elle verrait rien parce que la palissade est devant elle. Donc elle regarde au-delà, elle regarde ce qu'il y a de l'autre côté. Je marche par la foi et non par la vue. Je regarde ce qu'il y a de l'autre côté. Je sais que je suis accablé, je sais que parfois c'est difficile, mais je mets toutes les grâces, toutes les bontés, toutes les bénédictions de Dieu. Je regarde combien le nombre en est grand. Et je me dis, c'est vrai Seigneur, il y a eu des combats, mais il y a eu des victoires, il y a eu des joies. Jamais tu ne délaisses qui se confie en toi. Aucune arme forgée contre moi ne pourra prospérer. Tu gardes mon départ et tu gardes mon arrivée. Et c'est vrai que parfois c'est compliqué. C'est vrai que parfois le vase se brise de tous côtés. Mais je marche par la foi et non par la vue. Je garde espoir. Parce que je sais que Dieu ne me délaissera jamais. Je sais que mon Rédempteur est vivant. Vous savez mes amis, celui qui...

Et quelles que soient les choses qui se passent, c'est notre Dieu qui aura le dernier mot. C'est pourquoi nous ne sommes que de simples, c'est un petit résumé du message que j'ai fait, nous ne sommes que de simples hommes, des vases de terre. Mais Dieu a choisi de déverser en nous son Esprit Saint. Même lorsque les épreuves nous accablent, nous pouvons compter sur le ministère du Saint-Esprit pour continuer à avancer avec courage et confiance en sa grâce. Amen. Dieu ne nous a pas laissés seuls. Il ne nous a pas laissés orphelins. Il y a peut-être des gens qui sont dans ce lieu. Le soir avant de rentrer à la maison, tu restes tout seul dans ta voiture. Les larmes coulent, tu veux pas que les enfants voient, parce que tu vis toutes sortes de complications. Et tu es là et tu te sens seul et tu sais pas comment tu vas t'en sortir. J'aimerais te dire, Dieu t'a donné le paraclète, celui qui se tient à tes côtés. Tu ne le vois pas, c'est un autre invisible, c'est un autre silencieux, mais il est à côté de toi dans la voiture. Et même quand tu perds courage, même quand tu es dans ton lit en train de pleurer parce que tu souffres, même quand tu ne sais pas comment tu vas faire pour joindre les deux bouts, il est à côté de toi. Il ne t'abandonne pas. Et même quand tu n'as plus la force de prier, la Bible nous dit que nos larmes sont des prières pour Dieu. La Bible nous dit même que l'Esprit de Dieu, le ministère de l'Esprit de Dieu en nous, parfois ça m'est arrivé moi, j'avais plus la force, ça vous est déjà arrivé? Vous avez envie

0: Et tu peux pas faire des phrases, il y a pas de sujet, il y a pas de verbe, il y a pas de complément, il y a pas de terme élogieux, t'es pas en train de sortir tes plus grands mots théologiques, il y a juste des larmes, il y a juste des soupirs, mais le paraclète est à côté de toi.
1: Alors que nous terminons cette émission, garde cette vérité dans ton cœur. Tu n'es pas seul. Le Saint-Esprit marche à tes côtés, te soutient et te donne la force d'avancer. Ne crains rien, prends courage et continue de faire confiance à Dieu. Que le Seigneur vous bénisse abondamment. À bientôt dans notre émission. Bonne suite de programme sur la radio de la vie.
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0: 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Il est 4 heures sur la voix qui dit « Dieu vous aime ».
1: Seigneur, il y a des parties de moi que même ceux qui vivent avec moi ne voient pas. Je respire, mais quelque chose en moi est déjà mort.

écoute-moi. Le diable n'a pas besoin de te toucher si tes pensées sont déjà contre toi. Le vrai combat n'est pas dans le village, il est dans ton esprit. Soyez transformés par le renouvellement de l'intelligence. Tant que ta pensée n'est pas guérie, ta vie ne changera jamais.

Ce que tu refuses de montrer, c'est ce que Dieu veut guérir. Arrête de paraître fort quand ton âme est en train de mourir. Aujourd'hui, le ciel visite les cœurs cachés.

guéris ce que personne ne comprend et fais de moi un témoignage vivant de ta restauration.

C'est une joie de vous accueillir encore une fois dans l'émission Kanguka. Mon nom est Chris Dikumana. Aujourd'hui, nous sommes jeudi. Vous savez que jeudi, nous parlons sur le changement de mentalité. Et le 7 mai, on a commencé un nouvel enseignement que j'ai intitulé « La vie n'est pas un hasard ». On a compris que tout ce que nous vivons, c'est juste une récolte. Que ce soit mauvais ou bon, c'est une récolte. Il n'y a pas de hasard. Il n'y a rien qui arrive au hasard. À la fin, j'ai dit, il y a des gens qui t'aident sans savoir pourquoi ils t'aident. Mais ce qu'ils ignorent, c'est qu'ils sont ordonnés. Je vous ai parlé d'Élie. Élie était aidé par un corbeau. Le corbeau n'aimait pas du tout Élie. Le corbeau aimait la viande, mais il a été ordonné de nourrir Élie. Parce que Dieu lui avait dit, j'ai ordonné à un corbeau. Dans 1 Roi 17, verset 9, on a vu la femme veuve à Sarepta. Juste avant d'aller à Sarepta, avait averti Élie, qu'il a déjà ordonné une veuve de le nourrir dans le désert. Mais la veuve n'aimait pas Élie et ne connaissait même pas Élie. Mais puisqu'elle était ordonnée, elle n'avait pas d'autre choix que de céder, s'exécuter, parce que personne ne peut résister à l'ordre de je suis. Nous avons un problème, nous les humains, on donne beaucoup de crédit aux humains. Par exemple, tu te dis, cet homme, c'est lui qui a ma vie entre ses mains. C'est-à-dire que s'il décide de détruire ma vie, il va détruire ma vie. Ça, c'est une grosse erreur. Il faut comprendre que ta vie est entre les mains de je suis. Personne ne peut te bloquer s'il est ordonné. Tu verras des personnes qui peuvent t'aider. Comme ça, ils te trouvent sympathique. Tu crois qu'ils te trouvent sympathique. Ou bien tu crois qu'ils sont gentils ou généreux. Mais moi, je vous dis que j'ai vu des hommes généreux qui sont gentils avec tout le monde, mais tu vois, avec une certaine personne, ça ne marche pas. Et tu ne peux pas expliquer pourquoi il n'aide pas cette personne alors qu'il aide les autres. Pourquoi? Parce qu'il y a un ordre de je suis. Quand je suis est content de ce que tu fais, quand tu as bien s'aimer, quand je parle de s'aimer, je ne parle pas de l'argent, je parle de tout le bien que tu fais. Dans ta vie, tu es en train de s'aimer. Donc l'important, il ne faut pas garder tes yeux sur les personnes qui sont ingrates. Garde les yeux sur je suis qui a créé le système. C'est un système qu'il a créé, le système de semences et de récolte. On a vu que c'est Dieu qui a créé ça. Donc quand tu fais du bien, tu vas récolter d'une façon ou d'une autre. Ça peut traîner, mais un jour tu vas récolter. Si tu ne seras pas encore vivant, tes enfants vont récolter ce que tu as fait parce que à chaque semence, il y a toujours une récolte. Quand tu sais ça, tu vas faire le bien. Tu seras encouragé à faire le bien. Parce qu'il y a ceux qui font de mauvaises choses en cachette. Publiquement, officiellement, ils sont gentils. Mais en cachette, ils font des choses terribles. Les choses que tu fais en cachette, c'est une semence que tu le verras ou pas. Même si personne ne te voit, le système fonctionne. Même si on ne te voit pas, le système fonctionne. Les gens disent, oh j'ai peur, Dieu va me voir, Dieu va me frapper. Non, ce n'est pas que Dieu va te frapper, ce n'est pas que Dieu va te juger. C'est un système qu'il a déjà mis en place et qui fonctionne. Fais ce qu'il faut faire, sème la bonne semence et tu vas récolter avec le temps. Même si au début ça ne marche pas, ne sois pas découragé. Pour terminer cet enseignement, je veux qu'on lise Luc 6, verset 38. Il est dit, donnez et vous sera donné, on versera dans votre sein une bonne mesure, serrée, secouée et...

car on vous mesurera avec la mesure dont vous vous serez servi. Beaucoup de gens, dans beaucoup d'églises, j'ai remarqué qu'on utilise ce verset rien que pour parler de l'argent. Avant les offrandes, avant la collecte, on donne ce verset pour encourager aux chrétiens de soutenir l'œuvre de Dieu. Mais j'aimerais vous dire que ce verset ne concerne pas seulement l'argent. Ce verset concerne le principe de semence et de récolte, même en dehors de l'argent. Les paroles que tu prononces auront toujours des conséquences. Il y aura une récolte. Les choses que tu fais, les décisions que tu prends, il y aura toujours des conséquences. Alors, ce verset dit à la fin, on vous mesurera avec la mesure dont vous vous serez servi. Autrement dit, ça dépendra de la nature de la semence et de la quantité de la semence. Quand tu sèmes peu, tu récolteras peu. Quand tu sèmes abondamment, tu récolteras abondamment. Ça, c'est un principe qu'on a déjà vu dans 2 Corinthiens chapitre 9, verset 6. Et dans Galates 6, verset 9, il est dit, nous ne nous lassons pas de faire le bien, car nous moissonnerons au temps convenable si nous ne nous relâchons pas. Ça, c'est un principe que Dieu a déjà établi. Alors, en conclusion, c'est aujourd'hui qu'on termine cet enseignement. Le but de cet enseignement est de comprendre que tout ce que nous vivons, bon ou mauvais, ce sont des conséquences. Il y a des actes qui ont été commis avant, il y a des semences qui ont été semées et nous sommes victimes. Alors, à partir d'aujourd'hui, toi qui es sauvé, qui es un enfant de Dieu, ne sois plus victime. Crée ton propre cycle. Tu dois casser, briser la trajectoire, le mauvais cycle et semer la bonne semence. Un jour, tu vas récolter. Si tu ne récoltes pas, tes enfants vont récolter et ce sera bien pour ton entourage, pour ton pays et pour ton avenir. C'est ici la fin de cet enseignement et j'espère que tu as été édifié.

Nous sommes maintenant dans la deuxième partie. C'est le moment réservé à l'enseignement. Nous continuons notre étude de la lettre de Paul à Philémon. Je vous ai dit que c'est une lettre assez courte, composée d'un seul chapitre. Il y a une chose importante que j'aimerais souligner au verset 4. Nous sommes dans Philémon, c'est le seul chapitre, le verset 4. Paul écrit en disant, « Je rends continuellement grâce à mon Dieu, faisant mention de toi dans mes prières. » D'abord, je vous rappelle que Philémon était quelqu'un de riche, il avait les moyens et généreux. Parce qu'il y a ceux qui sont riches, mais qui ne sont pas généreux. Lui, il était riche et il était généreux. Il soutenait l'œuvre de Dieu, il soutenait les serviteurs de Dieu. Et Paul en était conscient. Et visiblement, il faisait partie de ceux qui ont bénéficié de sa générosité. Voilà pourquoi il lui donne beaucoup d'éloges. Il encourage et dit « Parce que je suis informé de la foi que tu as au Seigneur Jésus et de la charité pour tous les saints. » Donc on voit maintenant qu'il insiste sur sa générosité. Avant de parler d'Onésime, il parle de sa générosité. Alors ici, j'aimerais souligner quelque chose de très important. Il dit qu'il rend continuellement grâce à Dieu et qu'il mentionne son nom. Il dit « Je fais mention de toi dans mes prières. » C'est-à-dire que chaque jour, quand Paul prie, parmi les gens pour lesquels il prie, il mentionne Philémon. Et ça, ça devait être une leçon pour nous. Parce que j'ai vu beaucoup de gens qui disent « Tel serviteur est généreux, tel chrétien, il est généreux, il aime aider les pauvres, il aide ceux qui n'ont pas les moyens, il a vraiment un cœur pour le Seigneur. » Et en les écoutant, on sent de l'admiration. Mais je me suis rendu compte que les chrétiens se limitent à admirer ceux qui sont généreux. Ils admirent ce qui est bien, mais ce n'est pas bien, ce n'est pas suffisant. Il faut prier pour ceux qui font du bien. Il faut prier pour les serviteurs de Dieu. Je vais insister pour les deux sortes de prières. D'abord, quelqu'un qui est généreux, il ne suffit pas de dire qu'il est généreux, mais il faut prier pour lui. S'il y a un serviteur de Dieu qui te bénit, par exemple, toi qui m'écoutes, tu as un pasteur, et le pasteur te bénit, ou quelqu'un d'autre te bénit spirituellement, et tu es béni, tu sens que tu es béni, tu sens que tu grandis spirituellement grâce à ses enseignements, grâce à son leadership, et tu es vraiment satisfait, tu en parles même, tu témoignes, tu dis, non, lui, vraiment, il m'aide, il me donne la nourriture solide, je grandis, j'ai changé, ma vie a changé, ça ne suffit pas. C'est ça la révélation d'aujourd'hui. Il faut prier pour cette personne, ce serviteur de Dieu qui te bénit, il faut prier pour lui. Pourquoi il faut prier pour lui? Parce que quand tu pries pour lui, tu ouvres la porte. Le Seigneur va lui donner plus de force, plus de révélation, plus d'onction. Parce que j'ai vu des serviteurs de Dieu qui ont bien commencé. Ils étaient forts, ils étaient fermes. Ils avaient vraiment de la grâce. On sentait vraiment le don de Dieu. Mais après un certain temps, ils se sont éteints spirituellement. Qu'est-ce qui s'est passé? Ils n'ont

prière, personne n'a prié pour eux. Pourtant, ils ont de grandes églises. Alors, les églises, les chrétiens de ces églises, ils sont contents de ce que leur pasteur leur donne, mais ils ne prient pas pour leur pasteur. Si tu veux que ton pasteur soit fort et qu'il grandisse spirituellement, qu'il ait toujours quelque chose à te donner, prie pour lui. Ne lui dis pas seulement merci. Ne témoigne pas seulement comment il est correct et intègre, mais il a besoin de ta prière parce que le diable l'attaque. Si quelqu'un te donne quelque chose de bon, le diable l'attaque. Donc témoigner, ça ne suffit pas, mais il faut prier. Ici, Paul dit, je fais mention de toi dans mes prières. Il était à distance. Il n'était même pas avec lui, mais il connaissait le don de Dieu qui était en lui et il voulait que ce don continue. Le don de Dieu, c'est comme une lampe ou un bois qui est en train de brûler. Il faut ajouter le bois, c'est-à-dire la prière. Priez pour vos pasteurs, priez pour les serviteurs de Dieu, priez pour ceux qui sont généreux dans l'église. Parce que si vous ne priez pas pour eux, le diable saura s'occuper d'eux. Parce qu'ici, on voit que Philémon, il faisait du bien pour les saints. Paul dit, je suis informé de la foi que tu as au Seigneur Jésus et de ta charité pour tous les saints. Un autre point que j'aimerais souligner ici, parce que j'ai remarqué que dans beaucoup d'églises, tu vois que si quelqu'un est généreux, il fait beaucoup de bonnes choses dans l'église, les pasteurs ont tendance à être amis avec lui, on lui donne des faveurs, il est comme le VIP, on le traite bien, mais ça c'est charnel. Ce qui est important, ce n'est pas ça. Ce qui est important, c'est de prier pour lui. Oui, tu peux avoir une relation avec lui, il n'y a rien de mal, mais il faut plutôt prier pour lui. Parce que j'ai remarqué qu'ils ne prient pas pour eux, mais ils veulent les garder pour qu'ils ne quittent pas l'église, pour qu'ils continuent à donner, mais il faut plutôt prier pour eux. Prier pour eux pour qu'ils puissent avoir son cœur, que Dieu lui donne encore son cœur, parce que le diable sait comment éteindre le don de Dieu. J'ai vu beaucoup de gens qui ont commencé bien, ils étaient généreux, ils donnaient, mais à cet moment, ils tombent même, ils quittent même le Seigneur, ils retournent dans le monde, ou bien ils quittent l'église, comme ça. Alors, ce qui est important, c'est de prier pour eux pour que le don continue à fonctionner. Maintenant, on a appris deux choses. Tu pries pour quelqu'un qui a un don, c'est pas seulement la générosité. Tout don qui te bénit, il faut prier. Le serviteur de Dieu, tu dois prier pour lui. Prie pour ton pasteur. Prie pour ceux qui sont utiles dans le corps de Christ. Si je suis le vœu, on va continuer demain. Passez une bonne journée.

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À toi qui souffres en silence, souviens-toi d'une chose, Dieu agit.

0: 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Romains 10, 17 déclare « La foi vient de ce qu'on entend, et ce qu'on entend vient de la parole de Christ. »
1: 1 Samuel, chapitre 24. Lorsque Saül fut revenu de la poursuite des Philistins, on vint lui dire « Voici, David est dans le désert d'En-Gedi. » Saül prit 3000 hommes d'élite sur tout Israël, et il alla chercher David et ses gens jusque sur les rochers des boucs sauvages. Il arriva à des parcs de brebis qui étaient près du chemin. Et là se trouvait une caverne, où il entra pour se couvrir les pieds. David et ses gens étaient au fond de la caverne. Les gens de David lui dirent « Voici le jour où l'Éternel te dit « Je livre ton ennemi entre tes mains. Traite-le comme bon te semblera. » David se leva et coupa doucement le pan du manteau de Saül. Après cela, le cœur lui battit, parce qu'il avait coupé le pan du manteau de Saül. Et il dit à ses gens, « Que l'Éternel me garde de commettre contre mon Seigneur, loin de l'Éternel, une action telle que de porter ma main sur lui, car il est loin de l'Éternel. » Par ces paroles, David arrêta ses gens et les empêcha de se jeter sur Saül. Puis Saül se leva pour sortir de la caverne et continua son chemin. Après cela, David se leva et sortit de la caverne. Il se mit alors à crier après Saül. « Ô roi, mon seigneur !» Saül regarda derrière lui, et David s'inclina le visage contre terre et se prosterna. David dit à Saül, « Pourquoi écoutes-tu les propos des gens qui disent « Voici, David, cherche ton malheur ?» Tu vois maintenant de tes propres yeux que l'Éternel t'avait livré aujourd'hui entre mes mains dans la caverne. On m'excitait à te tuer, mais je t'ai épargné, et j'ai dit « Je ne porterai pas la main sur mon Seigneur, car il est loin de l'Éternel. Vois, mon Père, vois donc le pan de ton manteau dans ma main. Puisque j'ai coupé le pan de ton manteau et que je ne t'ai pas tué, sache et reconnais qu'il n'y a dans ma conduite ni méchanceté ni révolte, et que je n'ai point péché contre toi. Et toi, tu me dresses des embûches pour m'ôter la vie. L'Éternel sera juge entre moi et toi, et l'Éternel me vengera de toi. Mais je ne porterai point la main sur toi. » « Des méchants vient la méchanceté, » dit l'ancien proverbe. « Aussi je ne porterai point la main sur toi. » Contre qui le roi d'Israël s'est-il mis en marche? Qui poursuis-tu? Un chien mort? Une puce? L'Éternel jugera et prononcera entre moi et toi. Il regardera, il défendra ma cause, il me rendra justice en me délivrant de ta main. » Lorsque David eut fini d'adresser à Saül ces paroles, Saül dit, « Est-ce bien ta voix ?» « Mon fils David !» Et Saül éleva la voix et pleura. Et il dit à David, « Tu es plus juste que moi, car tu m'as fait du bien, et moi je t'ai fait du mal. Tu manifestes aujourd'hui la bonté avec laquelle tu agis envers moi, puisque l'Éternel m'avait livré entre tes mains et que tu ne m'as pas tué. Si quelqu'un rencontre son ennemi, le laisse-t-il poursuivre tranquillement son chemin? Que l'Éternel te récompense pour ce que tu m'as fait en ce jour. » Maintenant voici, je sais que tu régneras et que la royauté d'Israël restera entre tes mains. Jure-moi donc par l'Éternel que tu ne détruiras pas ma postérité après moi et que tu ne retrancheras pas mon nom de la maison de mon père. » David le jura à Saül. Puis Saül s'en alla dans sa maison et David et ses gens montèrent au lieu fort.
0: 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Que la parole de Dieu continue de fortifier votre foi. À bientôt.

joyeux du Seigneur. 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Que fais-tu encore couché? C'est le temps de la prière. Réveille ton frère, réveille ta soeur, réveille ton époux,

0: c'est envahir l'impossible. Sans plus tarder, nous allons élever la voix et recommander le message du jour à notre Dieu. Merci Seigneur de nous avoir donné la vie. Merci pour le réveil matinal que tu accordes à mon frère, à ma soeur. Nous nous sommes couchés en bonne santé, nous nous sommes réveillés aussi en bonne santé. Nous voulons te dire merci pour cela. Père, c'est le temps d'écouter la parole. Nous voulons te recommander cette parole qui sera le canevas par lequel nous allons entrer dans le combat spirituel ce matin. Merci de nous édifier sur le fondement des apôtres au nom puissant de Jésus-Christ de Nazareth. Quelqu'un dit Amen.
1: Amen.
0: Le thème du message de ce matin est le mariage à trois. Lisons Genèse 29 à partir du verset 23. Le soir, il prit Léa, sa fille, et l'amena vers Jacob qui s'approcha d'elle. Et Laban donna pour servante à Léa sa fille, Zilpa, sa servante. Le verset 25. Le lendemain matin, voilà que c'était Léa. Alors Jacob dit à Laban, « Qu'est-ce que tu m'as fait ? N'est-ce pas pour Rachel que j'ai servi chez toi ? Pourquoi m'as-tu trompé ?» Laban dit, « Ce n'est point la coutume dans ce lieu de donner la cadette avant l'aîné. Achève la semaine avec celle-ci et nous te donnerons aussi l'autre pour le service que tu feras encore chez moi pendant cette nouvelle année. » Lisons maintenant Genèse 31, le verset 34. Rachel avait pris les téraphimes, les avait mis sous le bas du chameau et s'était assise dessus. Laban fouilla toute la tente et ne trouva rien.

Merci de nous recevoir chez vous grâce aux ondes de notre radio, la merveilleuse radio Fréquence Vie. Que Dieu vous bénisse abondamment. Le thème du message de ce matin est le mariage à trois. Nous avons lu plusieurs passages dont le premier se situe en Genèse 29 à partir du verset 23. Je reprends la lecture pour vous. Le soir, il prit Léa, sa fille, et l'amena vers Jacob qui s'approcha d'elle. Et Laban donna pour servante à Léa sa fille, Zilpa sa servante. Le lendemain matin, voilà que c'était Léa. Alors Jacob dit à Laban, « Qu'est-ce que tu m'as fait? N'est-ce pas pour Rachel que j'ai servi chez toi? Pourquoi m'as-tu trompé ?» Laban dit, « Ce n'est point la coutume dans ce lieu de donner la cadette avant l'aîné. Achève la semaine avec celle-ci et nous te donnerons aussi l'autre pour le service que tu feras encore chez moi pendant cette nouvelle année. » Le second passage se trouve en Genèse 31, le verset 34. Rachel avait pris les téraphimes, les avait mis sous le bas du chameau et s'était assise dessus. Laban fouilla toute la tente et ne trouva rien. Bien-aimés dans la foi, les premiers passages que nous avons parcourus nous parlaient là de la source du mariage à trois. Jacob, qui voulait épouser Rachel, a travaillé 7 ans. Et le jour de la célébration des noces, il se rend compte que c'est une autre qui lui a été donné, en l'occurrence, l'aîné de celle qu'il chérissait, Léa. Et Laban de lui dit,

0: travaille encore 7 ans et je te donnerai celle que tu aimes. Vous voyez, implicitement, il a introduit Jacob dans un mariage à trois. Concernant le deuxième passage, ce verset se situe dans le contexte de la fuite de Jacob de chez son beau-père Laban, après 14 ans de servitude, afin d'obtenir deux sœurs comme épouses, alors qu'il n'en désirait qu'une seule. Dans ce texte, Rachel, l'une des épouses de Jacob, avait emporté les téraphim, les idoles de son père, ce qui les rendait géolocalisables. Et c'est ce qui a permis même à Laban de les retrouver là où ils étaient allés se cacher. Ce passage est pris à dessein pour expliquer les effets néfastes d'un contact avec les objets ou les esprits des ténèbres. Si tu as dans ta maison un objet bizarre qu'on t'a donné à un funérail, sache que cet objet devient un point de contact entre le monde des ténèbres et ta maison. Tu es localisable, tu es espionnable. À partir de cet élément-là, ta maison est constamment visitée par des esprits. Le message bien-aimé de ce matin sera essentiellement basé sur des témoignages. Et le premier témoignage est celui-ci. Il y avait une femme qui avait souffert près de 11 ans. Chaque 2 heures du matin, elle retrouvait son mari au sol, loin du lit conjugal. Elle posait la question à son mari qui lui-même n'arrivait pas à s'expliquer. Un jour, la dame est venue à une réunion organisée par l'église. Pendant que l'homme de Dieu rendait ministère, elle a été localisée par l'onction et elle est tombée sous la puissance du nom de Jésus. Elle a commencé à rouler à terre et l'esprit qui était en elle a commencé à parler. Qu'est-ce que l'esprit disait? Selon les traditions de son village, pour verser la dot, on lui avait signifié que la première phase se faisait dans la famille et la seconde phase chez le totem du village. Et ce totem se trouvait dans la rivière sous la forme d'un hippopotame. Donc le monsieur, respectueux des coutumes, nous avons des chrétiens comme ça, ils sont respectueux des coutumes. Quand on leur a dit à vous aussi, on a dit que quand on est chrétien, on ne fait plus ceci, on ne fait plus, donc on n'a plus de famille quoi. Donc quand on est chrétien là, c'est leur parole. Juste pour se soustraire à la parole de Dieu et pour obéir aux coutumes qui ne respectent pas la parole de Dieu. Donc ce monsieur, respectueux des coutumes, est allé avec une pirogue pour verser la dot dans la rivière. C'était donc devenu un mariage à trois. Le fait qu'il verse la dot dans la rivière, eh bien, il venait aussi de se marier à l'esprit de la rivière qu'on appelle le mari spirituel ou la femme spirituelle. Donc ça devenait automatiquement un mariage à trois. Et justement, l'hippopotame revendiquait aussi ses droits. Raison pour laquelle l'époux se retrouvait au sol. Donc quand lui il est au sol, l'hippopotame est sur le lit. Ah oui, il y a des temps où tu es sur le lit, moi je suis en bas. Mais il y a aussi des jours où moi je dois être sur le lit et toi tu dois être en bas. C'est un mariage à trois. Chacun a son temps. Cela me rappelle quand j'étais au quartier d'Ivo à Kumasi, le propriétaire de ma maison était une danseuse de Komia. Et sa fille a hérité de cette adoration. Et elle vivait avec un homme. Et cet homme ne devait pas dormir dans la maison les vendredis. S'il s'amusait à dormir dans la maison le vendredi, l'esprit de Marie Blolobian venait le tabasser. Et il se retrouvait le matin avec des cicatrices, des traces sur lui. Aux dernières nouvelles, j'ai appris même que il a abandonné ce foyer-là. Bien aimé, il arrive un temps où Dieu ouvre tes yeux et puis tu te rends compte que là où tu t'es engagé là, il n'y a pas la vie là-bas, c'est la mort. Poursuivons avec le témoignage. L'hippopotame est donc arrivé dans la ville où le monsieur vivait avec sa femme et il revendiquait ses droits en faisant rouler l'époux au sol. Et cette femme était une femme convertie. Je ne parle pas des gens qui sont païens, je parle des gens qui vont à l'église. Ils sont convertis, ils ont accepté Jésus. Quand on parle de ça, les pasteurs disent non, quand on a accepté Jésus, on n'a plus ce genre de problème. Bien-aimé, écoute-moi bien, ne les écoute pas. C'est toi qui souffres, c'est pas eux. Eux, ils prennent ta dîme, ils prennent ton argent, ils prennent tes offrandes. Le reste là, ils disent que tu n'es pas converti ou bien il faut prier seulement. Ne les écoute pas. Donc, après la séance de délivrance, d'exorcisme, la dame arrivée chez elle a fait un songe. Dans le songe, elle se retrouve au village avec son mari. Sa famille lui demande d'aller à la rivière, car l'hippopotame voudrait retourner la dot. En partance pour la rivière à bord d'une pirogue, les hippopotames encerclaient la pirogue et avec des voix humaines demandaient au couple de récupérer la dot, car la séance de délivrance les avait sévèrement tabassés, sévèrement troublés. Et qu'est-ce qui s'est passé? La dame a vu tout ce que son mari avait donné dans la pirogue. Et depuis, son mari ne s'est plus jamais retrouvé par terre. Le mariage à trois est devenu un mariage à deux. Un mariage normal. Dis amen.
1: Amen.
0: Ce que tu dois savoir, bien aimé, certaines chaînes spirituelles sont portées pendant des cérémonies traditionnelles ou coutumières, telles que les funérailles, les dotes, les mariages, les fêtes de génération, les fêtes d'igname. Ces manifestations sont rattachées à certaines pratiques occultes, démoniaques, dont nous n'avons aucune explication logique. Tu t'en vas assister à des fêtes de génération où des gens prennent des couteaux, ils se taillardent, le sang ne sort pas, et tu es là, tu ris, tu es content. Tu ne sais pas que pendant ces cérémonies-là, ils sont en train de chercher en même temps des gens qui vont enchaîner comme devant être sacrifiés pour les prochaines cérémonies. Tu ne le sais pas. Revenons au cas de Jacob. Laban l'a induit en erreur et Jacob est tombé dans le piège. Il a fait 7 autres années et il a eu Rachel pour femme. Donc ça devenait maintenant un mariage à trois. Qu'est-ce qui s'est passé? Rachel avait pris les téraphimes, les idoles de son père, et elle s'est assise sur les fétiches. Et la Bible nous dit, le jour de son accouchement, elle est morte. Et qu'est-ce qu'elle va dire? Elle va donner un nom de souffrance à son fils en l'appelant Ben Omni, le fils de ma souffrance. Mais attends, est-ce que c'est ton enfant qui t'a dit de prendre le fétiche de ton papa pour t'asseoir dessus? Pour que tu puisses lui donner un nom comme ça? Et le père a rétorqué, non, il ne va pas s'appeler Ben Omni, il va s'appeler Benjamin, le fils de ma droite, le fils de mon pouvoir. Je refuse que mon fils puisse porter un nom de souffrance. Tu as fait ta chose, tu payes les conséquences. Ne vous amusez pas avec les fétiches. Ne vous amusez pas avec les sacrifices que les gens mettent dans les carrefours. Ceux qui ont fait ça, ce n'est pas amusement. Ils ne sont pas venus plaisanter. Ils ne sont pas venus s'amuser. Il y a des esprits qui veillent sur tous ces sacrifices. Si tu ne connais pas, passe ton chemin. Ne t'avise pas à les chuter ou à prendre cela et puis à faire n'importe quoi. Je me souviens que quand je n'étais pas chrétien, je mangeais les gnomis. Peut-être que tu as mangé aussi. Mais bien aimé, Dieu nous a gardés. Dieu a eu pitié de nous. Les œufs, l'argent même qu'on mettait, on prenait, on s'en foutait. Bon, maintenant que tu as la connaissance, si tu continues à faire les mêmes pratiques, tu vas payer les conséquences. Tous ceux qui font des scènes de volupté, c'est-à-dire que tu fais des songes où tu couches avec des femmes, où tu couches avec des hommes, sache que ton mariage est devenu un mariage à trois. Il faut refuser cela pour que ton mariage redevienne normal. Ma prière ce matin est que tout mariage à trois soit brisé. Au nom de Jésus, fraternellement votre pasteur Chami. Que Dieu bénisse sa parole, que Dieu bénisse ton écoute. Shalom.

0: C'est le temps de passer à nos différents sujets de prière. Nous allons ensemble élever la voix et recommander ce merveilleux temps de combat à notre Dieu. Prions ensemble. Au nom de Jésus-Christ, Seigneur, nous voulons te recommander ce temps de combat spirituel. Donne-nous d'être prêts pour le combat et que nos âmes soient affûtées pour remporter de grandes victoires ce matin. Merci, Seigneur, d'être avec nous. Merci de conduire. Merci de nous assister. Merci de nous donner la victoire sur toute oppression, sur tout combat, sur toute opposition, au nom puissant de Jésus-Christ de Nazareth.
1: Merci Seigneur.
0: Amen.
1: Amen.
0: Allons-y avec le premier sujet, Genèse 29, le verset 23. Le soir, il prit Léa, sa fille, et l'amena vers Jacob qui s'approcha d'elle. Bien-aimé, voici Laban qui est en train de ruser pour imposer une autre femme que celle que Jacob désirait. Bien-aimé, dans certaines familles, nous avons des parents comme ça, qui impose une femme à leur enfant ou qui impose un mari à leur fille. Bien-aimé, ce matin, tu vas te lever contre cette autre forme de mariage déguisé à une troisième femme. Parce que si on impose une femme à quelqu'un, il a une autre femme que lui, il aime. Il ne va pas la laisser pour toi. Non, ça devient un mariage à trois. Dis avec moi au nom de Jésus.
1: Au nom de Jésus.
0: Seigneur, ce matin, je brise dans ma vie
1: toute forme
0: de ruse pour m'imposer une autre femme. Au nom de Jésus. Seigneur, ce matin, je m'oppose au mariage à toi.
1: Que ce soit physique ou spirituel.
0: Je refuse
1: les maris spirituels, les femmes spirituelles,
0: dans mon foyer. Je refuse cela. Les esprits des eaux s'invitent
1: dans mon foyer.
0: Au nom de Jésus.
1: Prions.
0: Au nom puissant de Jésus-Christ de Nazareth, Seigneur. Bien-aimé, prie, main fin. Dans le nom de Jésus.
1: Main fin.
0: Au nom de Jésus. Il faut mettre fin à tout cela. Dans le nom de Jésus-Christ de Nazareth, c'est par toi. Si tu es marié spirituellement, tu es bien placé pour le savoir. Si tu es marié spirituellement, bien-aimé, lève-toi ce matin et mets fin à ce mariage. Déchire la robe de mariage. Enlève la bague de mariage. Déchire le certificat de mariage. Renonce. C'est par toi. Au nom puissant de Jésus-Christ de Nazareth, n'accepte pas cela. N'accepte pas ce mariage. Ce sera un piège pour ton couple. Au nom de Jésus. Dis Amen. Dis avec moi, Seigneur,
1: je renonce
0: à tous les engagements
1: démoniaques
0: que j'ai eu à prendre
1: de façon consciente
0: et inconsciente.
1: Je me tourne vers toi, ô Dieu.
0: Je te demande ce matin de me purifier et de me délivrer au nom puissant de Jésus. Dis Amen.
1: Poursuivons.
0: Genèse 31, le verset 34. Rachel avait pris les téraphimes, les avait mis sous le bas du chameau et s'était assise dessus. Laban fouilla toute la tente et ne trouva rien. Voici ce que le mariage à trois a apporté dans le foyer de Jacob. Rachel a pris les fétiches, les idoles de son père et elle s'est assise là-dessus. Vous connaissez la suite? Plus tard, quand elle mettait au monde son fils, elle est morte. Ça a été un piège pour elle. Bien aimé, peut-être que tu as dans ta maison quelque chose qui te met en contact avec le monde surnaturel sans que tu ne le saches, qui peut porter un préjudice plus tard dans ta vie, dans ton foyer. Ce matin, tu vas prier et tu vas ôter cela au nom puissant de Jésus. Dis avec moi, au nom de Jésus.
1: Au nom de Jésus.
0: Seigneur,
1: ce matin,
0: je refuse de faire comme Rachel.
1: De casser dans ma maison.
0: Des idoles.
1: Des fétiches.
0: Des téraphimes.
1: Des gris-gris.
0: Des amulettes. Mais écoute, il y a des gens qui vont à l'église, mais ils ont encore ces choses-là dans leur maison, des canaries bizarres sous les lits. Quand on demande, non, j'ai accepté ça au marché. Mais c'est pourquoi? Ça insulte rien là. C'est par rapport à quoi? Bien-aimé, dis avec moi, au nom de Jésus.
1: Au nom de Jésus.
0: Seigneur,
1: donne-moi la force.
0: Dotez cela.
1: Au nom de Jésus.
0: Au nom puissant de Jésus-Christ de Nazareth. Seigneur, oh, je refuse de faire comme Rachel ce matin, de cacher dans ma maison des fétiches, de cacher dans ma maison des téraphimes, de cacher dans ma maison des choses que les les marabouts m'avaient donné il y a 5 ans. C'est encore dans ta maison, bien aimé. Il faut enlever cela. Les fétiches, les livres magiques, ça fait quoi encore dans ta maison? Tu étais Jésus-Christ avant. Les leurs livres.

0: pas comme Rachel. Demain, quelque chose va t'arriver, tu ne sais pas où c'est quitté. Elle ne sait pas où c'est quitté, mais c'est le fétiche sur lequel elle s'était assise. Ils ont bloqué son enfantement et ça a été difficile. Elle est morte en couche. Et c'est maintenant qu'elle va donner un nom à son fils pour dire qu'il s'appelle Ben Omni. Son père dit, pas question, il s'appellera Benjamin. Quand tu prenais un fétiche pour mettre, il n'était pas là. Je ne me prie et souviens-toi de ce qui est dans ta maison comme point de contact. Prie et ôte cela au nom de Jésus. Amen.
1: Au nom puissant de Jésus-Christ. La Bible dit, sortez du milieu d'eux. Donc, ce que je conseille, nous avons prié, mais ce que je conseille, si tu as des fétiches, si tu as des amulettes, si tu as des trucs que tu as cachés sous ton lit des Canaries, appelle les hommes de Dieu, ils vont venir prier pour toi, et puis ôter ça de ta maison, ôter ça de tes reins, ôter ça de ta vie, de sorte à ce que tu sois libéré, afin que tu ne sois plus poursuivi en rêve. Au nom de Jésus. Amen.
0: Amen. Nous suivons nos sujets de prière. 1 Rois 11, le verset 4. À l'époque de la vieillesse de Salomon, ses femmes inclinaient son cœur vers d'autres dieux, et son cœur ne fut point tout entier à l'Éternel, son Dieu, comme l'avait été le cœur de David, son père. Père bien-aimé, voici où le mariage à trois ou à plusieurs amène. Lui, dans sa vieillesse, les femmes ont incliné son cœur pour aller adorer les Moloch, les Astarté, leurs divinités. Il y a un danger, il y a un piège dans le mariage à plusieurs. Dis avec moi, au nom de Jésus.
1: Au nom de Jésus.
0: Seigneur,
1: Seigneur,
0: je refuse de me laisser prendre par les pièges qui se trouvent dans le mariage à trois. Au nom de Jésus, Seigneur, donne-moi d'être éveillé.
1: Donne-moi d'être éveillé.
0: De rester sur mes gardes.
1: De rester sur mes gardes.
0: Au nom de Jésus.
1: Au nom de Jésus.
0: Prions. Au nom puissant de Jésus-Christ de Nazareth. Bien-aimé, prie. Faut refuser Salomon. Il était très riche. Il a eu plusieurs femmes. Et la Bible nous fait ce constat. À l'époque de sa vieillesse, ses femmes ont incliné son cœur. Bien-aimé, tu es marié, reste à la maison. Les femmes du dehors,

0: appelle au nom de Jésus. Il y a des pièges dehors. Il y a des pièges dehors. Prie. Il y a quelque chose dedans. Tu dois faire très attention. Dans le nom de Jésus. Salomon n'a pas été vigilant. Ses femmes l'ont trompé. Ses femmes l'ont détourné de son Dieu. Et il a commencé à adorer d'autres divinités. Il a même bâti des hôtels à d'autres divinités. Bien-aimé, refuse cela. Au nom puissant de Jésus-Christ de Nazareth. Amen. Dis avec moi,
1: Seigneur,
0: protège-moi de toutes les influences.
1: De toutes les influences
0: négatives qui pourraient me détourner
1: de toi
0: et me rendre géolocalisable
1: par les esprits des ténèbres
0: je décrète et je déclare
1: que tout pacte
0: conclu
1: par moi-même
0: ou par l'un de mes parents
1: sont nuls
0: et sans effet
1: au nom de Jésus-Christ
0: dis amen.
1: Amen.
0: Poursuivons avec ce passage. Genèse 30, le verset 8. Rachel dit, j'ai lutté divinement contre ma sœur et j'ai vaincu. Et elle l'appela du nom de Nephtali, bien-aimé. Elle dit, elle a lutté divinement. Contre qui? Contre ma sœur. Mais en réalité, ce n'est pas contre sa sœur, c'est contre sa coépouse. Ce n'est pas parce qu'elle est sa sœur qu'elle a lutté divinement contre elle. C'est parce qu'elle est sa coépouse. Faut voir les choses telles qu'elles sont. Dis amen.
1: Amen.
0: Il y a des foyers en Afrique ici où le monsieur a plusieurs femmes. Il a des enfants, des deux femmes. Ça devient la sorcellerie dans le foyer. Chaque femme maraboute les enfants de l'autre femme pour ne pas que les enfants de sa coépouse puissent réussir et que la réussite soit pour mes enfants. Bien-aimé, tu es bien placé pour le savoir. Tu vas prier par rapport à cela. Si tu es issu d'une telle famille, tu vas prier en conséquence et annuler toutes les évocations démoniaques et sataniques qui ont été faites sur ta vie. Dis avec moi au nom de Jésus.
1: Au nom de Jésus.
0: Seigneur,
1: je révoque.
0: J'annule.
1: Je détruis.
0: Toute programmation. Maléfique. Dirigée contre moi.
1: Dirigée par une autre femme.
0: De mon père. Au nom de Jésus. Au nom puissant de Jésus-Christ de Nazareth. Prie. Tu constates que c'est les enfants de l'autre femme de ton père là qui ont réussi. Et toi, ça marche pas. Tu fais ceci, ça ne marche pas.

Il faut défaire les nœuds. Il faut défaire les nœuds. Ouvre le cadenas qui avait été attaché, qui avait été condamné, cadenassé sur ta vie. Lève-toi maintenant et coupe les liens. Coupe les chaînes. Coupe les chaînes. Coupe les chaînes. Coupe les chaînes du mariage à trois. Coupe les chaînes. Coupe les chaînes du mariage à trois. Au nom de Jésus-Christ de Nazareth.

0: Jésus, dans le nom de Jésus. Bien-aimé, prie avec vie, détruis cela au nom de Jésus. Amen.
1: Je prie, ô Dieu, en ce matin, les enfants qui sont issus d'un mariage polygame. Je prie que tout ce qui est fait contre la vie de ces enfants, par qui que ce soit, Seigneur, que cela soit annulé au nom de Jésus. Épargne la vie de tes enfants, épargne la vie

0: poursuivons avec 1 Samuel 1, le verset 1 et le verset 2. Il y avait un homme de Ramathaïm, Tsophim, de la montagne d'Éphraïm, nommé Elkana, fils de Jéroam, fils d'Eliu, fils de Tohu, fils de Tsuf, Éphratien. Il avait deux femmes, dont l'une s'appelait Anne et l'autre Pénina. Pénina avait des enfants, mais Anne n'en avait point. Voici la sorcellerie dans les foyers polygames. L'autre a enfant, l'autre n'en a pas. Les enfants de l'autre travaillent, les enfants de l'autre ne travaillent pas. Bien-aimé, dis avec moi au nom de Jésus.
1: Au nom de Jésus.
0: J'arrête. Au-dessus de ma tête.
1: Au-dessus de ma tête.
0: Toute pratique
1: de sorcellerie.
0: Issue
1: des foyers polygames.
0: Au nom de Jésus.
1: Au nom de Jésus.
0: J'arrête cela. Dans le nom de Jésus.
1: Dans le nom de Jésus.
0: Seigneur,
1: souviens-toi
0: ce matin.
1: De tous tes enfants.
0: Subissent
1: les conséquences
0: de ce foyer.
1: Et ce frère,
0: polygame.
1: Au nom de Jésus.
0: Au nom puissant de Jésus-Christ de Nazareth, Seigneur, souviens-toi de tes enfants, souviens-toi, Seigneur, souviens-toi de tes enfants issus de tous ces foyers. Au nom de Jésus, ô Dieu vivant, délivre tes enfants de tout maraboutage, de tout fétichisme, de toute divination, de toute consultation fétichisme. Au nom de Jésus, Seigneur, délivre-nous, Seigneur, dans le nom de Jésus, nous t'en supplions ce matin, délivre-nous, au nom puissant de Jésus-Christ de Nazareth. Dis amen.
1: Amen.
0: Dis avec moi, au nom de Jésus.
1: Au nom de Jésus.
0: Je décrète.
1: Et je déclare.
0: Que je suis délivré.
1: De toutes les œuvres de la chair.
0: Au nom de Jésus.
1: Je le proclame.
0: Sur ma vie.
1: Dans les cieux.
0: Sur la terre.
1: Sous la terre.
0: À partir d'aujourd'hui.
1: Toute incantation.
0: Dirigée contre moi.
1: Par une femme.
0: Par un homme.
1: Qui qu'il soit.
0: Quelle qu'elle soit.
1: Soit brisée.
0: Au nom de Jésus.
1: Je suis libéré.
0: Délivré.
1: Restauré.
0: Au nom de Jésus.
1: Amen.
0: Bien-aimé, lève la voix et recommande ta journée au Seigneur.
1: Merci Seigneur pour ta grâce. Sois béni et glorifié.
0: Que cette journée reflète ta gloire.
1: Au nom de Jésus-Christ.
0: Au nom de Jésus. Nous voulons, Seigneur, aller avec toi et revenir aussi avec toi. Que ta protection et ta sécurité soient avec nous.
1: Merci Seigneur.
0: Ô Dieu vivant,
1: je
0: vais te recommander, mon frère qui a prévu de voyager aujourd'hui. Sois avec lui, Seigneur. Accorde-lui, accorde la vie à tous les passagers.
1: Merci Seigneur.
0: À tous les passagers. Que tout ce qui est accident. Tout ce qui est incident s'éloigne de sa vie, et que cette semaine pour lui soit bénie, que cette journée pour lui soit bénie, que ce mois pour lui soit béni,
1: au
0: nom puissant de Jésus-Christ de Nazareth. Amen.
1: Amen.
0: L'homme de Dieu va nous recommander tous à la grâce du Seigneur.
1: Seigneur, c'est la révélation de ta parole qui est claire, et la Bible dit qu'elle donne de l'intelligence au simple. Merci parce que nous avons été éclairés en ce matin, et merci parce que nous marchons sous cette lumière afin d'être épargné de tout ce qui est incantation, de tout ce qui est accident, de tout ce qui est œuvre qui ne glorifie pas ton nom. Bénis cette journée. Bénis chaque famille de l'émission OSB et toute la radio fréquence vie. Bénis ton serviteur, le pasteur Chami, au nom de Jésus-Christ. Amen.
0: Amen. Bénis ton serviteur, le prophète Gouda. Dis amen.
1: Amen.
0: Bonne journée avec l'ami Jésus. Shalom.
1: Shalom.

0: Soyez les bienvenus à Méditons ensemble, votre émission de dévotion matinale. Que la grâce de notre Seigneur Jésus-Christ soit votre partage. Nous bénéficions de l'assistant technique d'Emmanuel Yao. Je suis Adombi Alex Pacom. Le texte que nous vous proposons dans le cadre de cette émission est Luc chapitre 19, les versets 11 à 27. Luc 19, les versets 11 à 27. Avec le professeur Elvis Kofi Gbaglia, nous allons essayer de bien comprendre la portée de ce texte. Bonjour, professeur.
1: Bonjour, frère Alex.
0: Alors, professeur, c'est Luc 19 que nous lisons aujourd'hui, les versets 11 à 27. Est-ce qu'on peut avoir un aperçu de ce passage avant la lecture?
1: Oui, le Seigneur Jésus, après avoir amené Zachée à la conversion, quitte Jéricho pour Jérusalem avec ses disciples. Contrairement aux pensées de son entourage, le Seigneur ne montait pas à Jérusalem pour y être reçu comme roi et établir immédiatement le royaume de Dieu. Étant venu pour chercher et sauver ce qui était perdu, Zachée en est un exemple, Jésus devait d'abord souffrir et mourir pour accomplir l'œuvre du salut avant d'instaurer son règne sur une terre purifiée de la souillure par le jugement. La parabole de l'homme noble et des mines complète ainsi le récit et l'instruction morale de la visite du Seigneur à Zachée. Jésus la raconte alors qu'il approche de Jérusalem pour corriger l'erreur de ceux qui croyaient que le royaume de Dieu allait apparaître immédiatement. Mm-hmm. L'histoire illustre l'attitude attendue de ses disciples pendant son départ jusqu'à son retour. Voilà ce que je peux dire.
0: D'accord. Ayez vos Bibles ouvertes pour l'étape de la lecture qui se fera tout à l'heure. Juste après la prière prononcée par le professeur Elvis Kofi Gbaglia.
1: Merci Seigneur de nous équiper en ce jour. Merci Adonai de faire de nous la prunelle de tes yeux, afin que si nous vivons, que ce soit toi qui au travers de nous vis. Père, nous voulons être en repli, nous voulons être en arrière, afin que toi seul sois vu, pour que en cette journée, nous soyons plus que vainqueurs au nom de Jésus. Amen.
0: Amen.

0: Merci à vous, amis auditeurs, pour votre écoute. Nous allons passer à l'étape de lecture du passage du jour, Luc 19, les versets 11 à 27. Et la Bible, Louis II, nous sert de Bible de lecture. Nous commençons par le verset 11. Ils écoutaient ces choses et Jésus ajouta une parabole. Parce qu'ils étaient près de Jérusalem et qu'on croyait qu'à l'instant le royaume de Dieu allait paraître. Il dit donc, un homme de haute naissance s'en alla dans un pays lointain pour se faire investir de l'autorité royale et revenir ensuite. Il appela 10 de ses serviteurs, leur donna 10 mines et leur dit, faites-les valoir jusqu'à ce que je revienne. Mais ses concitoyens le haïssaient. Ils envoyaient une ambassade après lui pour dire, nous ne voulons pas que cet homme règne sur nous. Lorsqu'il fut de retour, après avoir été investi de l'autorité royale, il fit appeler auprès de lui les serviteurs auxquels il avait donné l'argent, afin de connaître comment chacun l'avait fait valoir. Verset 16. Le premier vint et dit, Seigneur, ta mine a rapporté 10 mines. Il lui dit, c'est bien, bon serviteur, parce que tu as été fidèle en peu de choses, reçois le gouvernement de 10 villes. Le second vint et dit, Seigneur, ta mine a produit 5 mines. Il lui dit, toi aussi, sois établi sur 5 villes. Un autre vint et dit, Seigneur, voici ta mine, que j'ai gardée dans un linge, car j'avais peur de toi, parce que tu es un homme sévère. Tu prends ce que tu n'as pas déposé, et tu moissonnes ce que tu n'as pas semé. Verset 22. Il lui dit, je te juge sur tes paroles, méchant serviteur. Tu savais que je suis un homme sévère, prenant ce que je n'ai pas déposé, et moissonnant ce que je n'ai pas semé. Pourquoi donc n'as-tu pas mis mon argent dans une banque, afin qu'à mon retour, je le retirasse avec un intérêt? Puis il dit à ceux qui étaient là, ôtez-lui la mine et donnez-la à celui qui a les 10 mines. Verset 25. Il lui dit, Seigneur, il a 10 mines. Je vous le dis, on donnera à celui qui a, mais à celui qui n'a pas, on ôtera même ce qu'il a. Verset 27, pour mettre fin à notre lecture. Au reste, amenez ici mes ennemis qui n'ont pas voulu que je régnasse sur eux. Tuez-les en ma présence. Amen.
1: Amen.

0: Merci de nous rejoindre, amis auditeurs. Merci de faire route avec nous. Vous êtes à Méditons ensemble, votre émission de dévotion matinale. Nous sommes le jeudi 9 juillet 2026. Le lecteur nous propose la lecture de Luc 19, les versets 11 à 27. Le professeur Elvis Kofi Gbakliya nous tient compagnie depuis le lundi. Nous avions lu successivement depuis lundi 2 Samuel chapitre 18, les versets 1 à 18. Ensuite, 2 Samuel 18, les versets 19 à 33. Et hier, Luc chapitre 19, les versets 1 à 10. Bonjour, professeur.
1: Bonjour, frère Alex.
0: On va juste revenir à ce texte que nous avions lu hier. C'était une rencontre entre Jésus et un certain Zachée.
1: Oui, comme je l'ai dit tantôt dans les propos liminaires, voilà, hier, le texte nous a entretenu sur l'humilité, la simplicité incarnée par Zachée, un riche publicain qui s'est rendu tout petit devant le Seigneur Jésus en bravant et contournant tous les obstacles qui se dressaient devant lui. Sa position sociale, sa taille, sa réputation, ce sont des obstacles. Et il a bravé cela. Considéré comme un voleur, un collabo de l'oppresseur. D'un point de vue spirituel, Zachée était pauvre et perdu pour la vie éternelle. Le Seigneur s'est invité chez lui et donc c'est pour le sauver. Voilà.
0: D'accord. Alors, le texte d'aujourd'hui est la suite du texte lu hier, Luc chapitre 19, les versets 11 à 27. Nous sommes déjà dans l'observation de quoi nous parlent ces versets.
1: Alors, le texte d'aujourd'hui nous parle d'un noble qui s'apprête à aller en voyage et qui confie des responsabilités à ses proches par le canal de la parabole des 10 mines qui ressemble à celle des talents dans le livre de Matthieu. Jésus la raconte alors qu'il approche de Jérusalem pour corriger la croyance selon laquelle le royaume de Dieu allait apparaître immédiatement. Dans cette parabole, donc, seuls 3 habitants du pays sont appelés à investir. Vous voyez, l'idée principale est que reconnaître Jésus comme roi implique de travailler à l'accomplissement de ses desseins, quel que soit notre domaine d'activité. Voilà, c'est un noble qui part dans un pays lointain pour être couronné.
0: D'accord, vous nous proposez 3 mouvements à ce passage. Première partie, les versets 11 à 14. Les versets 15 à 19, c'est la deuxième partie. Puis la troisième partie qui s'articule autour des versets 20 à 27. Les versets 11 à 14 parlent de la mission confiée aux proches collaborateurs.
1: Oui. Alors, cet homme noble, ça préfigure Jésus-Christ lui-même. Oui. Il a parlé adroitement à ses disciples, mais qui n'ont pas compris. Pour recevoir le royaume et revenir, comme c'est dit dans le verset 12. L'homme noble, c'est le Seigneur, en qui s'est réalisée en perfection la parole prophétique. L'homme noble se propose des choses nobles. Ouais. Le pays éloigné préfigure le ciel, le royaume de Dieu, qui a reçu Jésus après son rejet sur la terre. Et en haut, là-bas, il est glorifié et il a la clé du monde. Si Jésus est monté au ciel, il laisse derrière lui ses propres esclaves, c'est-à-dire ses disciples et les autres juifs. Ensuite, il doit revenir, c'est sa seconde venue, hein, c'est une promesse pour ceux qui l'attendent et qui seront introduits par lui dans la joie de la maison du Père. Voilà, c'est un sujet d'effroi pour ceux qui seront surpris et qui seront frappés par le jugement. Donc avant de partir, le Seigneur avait appelé 10 de ses propres collaborateurs pour leur confier à chacun une mission qu'il devait faire valoir pendant son absence. Voilà, le même don, c'est-à-dire l'argent, est confié à chacun de part égale. Chacun donc devait fructifier. Donc c'est la responsabilité de le faire fructifier. Le Seigneur est parti là. Chacun de nous doit continuer de prier afin que chacun de nous porte des fruits. Parler donc de lui et amener les âmes à Christ. S'occuper des pauvres et demeurer vigilant dans l'attente. Et donner au temps convenable la ration de blé aux démunis. Vous voyez, dans cette attente dans laquelle nous sommes aujourd'hui, il y a des gens parmi nous aujourd'hui qui ont créé les églises de Satan. Parce qu'ils ne veulent pas que Jésus soit leur roi. Oui. Voilà, donc nous autres devons être prêts dans la prière et dans la spiritualité pour attendre ce deuxième retour.
0: D'accord. Deuxième partie, les versets 15 à 19, l'heure des récompenses.
1: Oui, alors la seconde venue du Seigneur, le moment de la rétribution, versets 15 à 26, pour ses esclaves, donc ses disciples, et du jugement pour les ennemis, comme au verset 27. Alors, le maître est de retour, il convoque ses disciples pour vérification du travail de chacun. Alors, chacun est donc appelé à lui rendre compte. Le premier se présente devant lui, il reconnaît l'origine du don qu'il a reçu et dit ça c'est pour le maître. Voilà, il ne s'attribue pas ça. Voilà, et donc il a fait produire, il a multiplié par 10. Et donc le Seigneur l'a récompensé en faisant en sorte qu'il soit le chef de 10 villes. Le deuxième est venu, lui l'a multiplié par 5. Mm-hmm. Et donc, lui aussi, il a fructifié. Et donc, le Seigneur l'a également récompensé en lui permettant d'être gouverneur de 5 villes. Voilà ce que l'avant-dernier verset nous dit.
0: D'accord, la dernière partie, les versets 20 à 27, parle de l'heure des jugements.
1: Oui, alors, le troisième qui est venu, vous voyez, on dit qu'il a donné à 10, mais à 7 qui ont disparu. Mm-hmm. Voilà, le troisième, lui, vraiment, il est totalement étranger à la pensée profonde de son maître. Il ne connaît pas la bonté du Seigneur, comme c'est écrit dans Romains 2, 4. Il le considère même comme un homme sévère, un homme méchant, et il ignore. Oulala. Et il ignore que Jésus est venu pour nous sauver. Mmh. Il ignore cela. Donc lui, vous voyez, Jésus n'a pas prononcé des sentences. Voilà. Ce qui est principal ici, c'est que la mine est reprise à l'infidèle pour donner aux autres. Voilà ce que je peux dire.
0: D'accord. On va maintenant passer à la seconde partie de notre émission, l'étape de l'interprétation. C'est une parabole qui a été donnée. Alors, on va s'intéresser donc à la question 2. Qu'est-ce que ce texte nous enseigne sur la personne de Jésus-Christ?
1: Alors, ce texte nous enseigne que nous sommes dans la période de grâce jusqu'à ce jour. Nous sommes les rachetés du Seigneur. C'est le temps du service. Voilà. Tandis que le monde continue de rejeter Jésus, nous, on doit servir Jésus. Mmh. Deuxième vérité, plus on est fidèle pour servir le Seigneur, plus on reçoit de lui comme trésor pour le temps présent et pour l'éternité. Voilà ce que j'ai à dire sur ce sujet.
0: D'accord. Est-ce qu'il y a d'autres vérités qu'on peut partager avec les auditeurs?
1: Oui, oui, oui. La parabole suggère que si nous choisissons d'accepter Jésus comme Seigneur et Sauveur personnel, nous devons nous attendre à mener une vie risquée. L'histoire illustre l'attitude attendue de ses disciples pendant son départ jusqu'à son retour. La parabole considère ici que Christ, comme un roi, reçoit un royaume et vient pour régner. Aussi, la récompense de l'esclave est de lui conférer l'autorité sur autant de villes qu'il a gagnées de mines. Voilà ce que nous pouvons dire à ce sujet.
0: On va conclure, méditons ensemble avec le professeur Elvis Kofi Gbaglia, le texte que nous explorons ce matin. C'est Luc 19, les versets 11 à 27. Alors, professeur, nous sommes à l'application. En termes d'enseignement, qu'est-ce qu'on peut retenir de ce passage?
1: Ben, on peut retenir que les disciples, bon, qu'il appelle les esclaves, avaient reçu les mêmes montants, de même valeur, à faire fructifier pendant l'absence de leur maître. Ainsi, les dons de l'Esprit sont confiés à chacun de nous pour les faire valoir à la gloire du Christ. Cette parole met donc bien en évidence la responsabilité de chaque chrétien quant à l'application de la parole de Dieu dans sa vie de tous les jours.
0: D'accord. On va terminer par la prière. Est-ce qu'il y a un sujet de prière qu'on pourrait formuler pour la prière?
1: Oui, nous avons dit que c'était le temps de la grâce. Le Seigneur est venu, il s'est laissé mourir, il a prouvé que la mort n'avait aucun pouvoir sur lui. Il est monté au ciel, mais avant de partir, il nous a donné son esprit. C'est pourquoi il s'appelle Emmanuel, Dieu avec nous, afin qu'en son absence, nous travaillons, nous évangélisions, car la moisson est grande et il y a peu d'ouvriers. Seigneur, ta parole est vérité, il n'y a pas de doute, et aucun iota ne peut en être ôté. C'est pourquoi ce matin, je viens à toi, afin de faire en sorte que chacun de tes enfants à l'écoute la mette en pratique. Il nous a été dit que nous sommes dans la période de grâce. Tu es là par ton esprit en chacun de nous. Permets que nous fassions tes œuvres. Permets que nous évangélisions. Permets que nous parlons de toi à ceux qui ne te connaissent pas. Ou à ceux qui t'ont connu mais qui ont rétrogradé afin qu'ils reviennent à toi. Car tu ne fais acception de personne. Merci de nous fortifier. Merci de nous équiper afin que le travail d'évangélisation soit notre partage pour la gloire de ton Saint-Nom. Au nom de Jésus. Amen.
0: Amen. Merci à vous, professeur Elvis Kofi Gbaglia, pour le commentaire de ce texte du jeudi 9 juillet 2026. Il s'agit de Luc chapitre 19, les versets 11 à 27. Tu as des responsabilités. C'est le titre de la note explicative au texte du jour que vous pourrez retrouver et lire à la page 84 et 85 dans le lecteur de la Bible. Un grand merci à Emmanuel Yao pour la mise en onde de cette émission. Je suis Alex Adombi, Pacom. Demain, ce sera la suite de Luc chapitre 19, les versets 28 à 48 avec un autre invité. Que Dieu vous bénisse. Bonne suite du programme sur la radio. Shalom.
1: Shalom.

Ta parole est une lampe à mes pieds et une lumière sur mon sentier. Psaume 119, verset 105.

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Effectivement, il fait jour en Côte d'Ivoire, mesdames et messieurs. N'est-ce pas, Edouard Yao du Côte de la Baie Vitrée? On continue un oxygène musical, mesdames et messieurs. Surtout avec ce temps maussade en Abidjan et partout en Côte d'Ivoire, c'est la saison des pluies. Automobiliste, prudence. La chaussée est glissante. 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Et nous sommes à la matinale, la grande. À Montre-Mercure, Edouard Yao.

Nous allons recevoir le prophète maintenant. 6h30, Kambouka. 6h45, la bonne semence. 7h, le journal. 7h30, méditons ensemble la rediffusion sous le coup de 7h30. 8h, n'est-ce pas, quelques impératifs. Sous le coup de 8h30, à l'école du Seigneur, le coup magistral. Et ensuite, c'est à 8h45, le quart d'heure de jeu à l'école du Seigneur. Chers étudiants, étudiants de l'émission à l'école du Seigneur. Alors, on a arrêté, on va arrêter les notes le vendredi prochain, chers étudiants et étudiantes de l'émission à l'école du Seigneur. Et on va faire les totaux des points, puis on verra qui partira avec le super prix Laurent Guanta du second trimestre, fin du second trimestre. Et puis on enchaîne en même temps le troisième trimestre. On vous sait formidable, n'est-ce pas, chers étudiants et étudiantes de l'émission à l'école du Seigneur? Le secret demeure le même. Il faut toujours enjamber les pièges dans les questions et c'est tout pour être super étudiant Laurent Guanta à l'école du Seigneur. On y va, à mon tour.

également au professeur révérend Bleu Basile Amelet qui a perdu également sa belle-sœur. Beaucoup de courage à vous, monsieur le professeur. Beaucoup de courage, que Dieu vous porte.

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1: Rendez-vous hebdo du prophète Mebruno. Il est là ce matin dès 6h. Maintenant, il a droit à la parole. Bonjour, prophète Mebruno.
2: Bonjour, Chrysostone. Que Dieu te bénisse abondamment.
1: Amen. Mise en onde, Yao Edouard, à ce microphone, on est Moti Samuel, Chrysostone. On part donc avec les rendez-vous du prophète Mebruno.
2: Merci, mon frère Chryso. Frères et sœurs en Christ, les auditeurs, les auditrices, je vous salue ce matin au nom de Jésus. Et que ce mois soit meilleur mois de votre vie. Et que ce jour, jeudi, soit meilleur jour de votre vie. Je suis là pour vous dire que aujourd'hui même, je reçois à Boaké, à Ounyasso, comme les jeudis d'habitude. Donc aujourd'hui, c'est de 7h à 11h que je reçois. Donc mes frères et sœurs, vous souffrez aujourd'hui, rien ne va dans votre vie. Les gens se moquent de vous. Autrefois, c'est chez toi, les gens venaient manger. Autrefois, tu partais au village. Chaque mois, tu partais au village. Quand j'ai un souci, c'est à toi, ils en perdent, tu t'en souviens à leurs besoins ou bien décanter leur situation. Aujourd'hui, ils t'ont oublié. Combien d'années, ils t'ont oublié parce que rien ne va dans ta vie. Tes affaires ne fonctionnent plus comme avant. Ton mariage ne fonctionne plus. Tes études ne fonctionnent plus. Tu n'as plus rien, t'as oublié. Mais une parole qu'elle t'a donnée ce matin, Dieu ne t'a pas oublié. Oui, Dieu ne t'a pas oublié. Un moment donné aussi, essaie à passer par là. La Bible dit qu'elle a offert de père de mère, elle a tout perdu. Encore, dans ça, elle est devenue esclave dans un pays lointain. Mais Dieu s'est rappelé d'Esther et Dieu a élevé Esther. Mardochée était couchée à la porte du roi. Les gens marchent quand on dit que quelqu'un couche à la porte du roi. On sait que c'est un roi là. Tout le monde rentre n'importe quel moment, n'importe quelle heure. Et on ne dort pas là-bas. Mais on dit qu'il est couché à la porte du roi. Est-ce que quelqu'un peut dormir s'il est couché à une porte? Jamais.
1: Ça veut dire quoi?
2: Même m'a donné.
1: Comment vous expliquez cela?
2: Même m'a donné, Dieu l'a soulevé là pour aller vivre dans un château. C'est pour dire que ce que tu vis aujourd'hui là, ce n'est pas normal. C'est anormal. Mais Jésus qui est mort sur la croix, il a dit tout est accompli. Avant de rendre l'âme, il parle de toi. Il parle de tes biens. Ton mari qui l'a dit, tout est accompli sur la croix. Venez me voir tout à l'heure à Boaké, on y a souhaité prier pour vous. Ce mois-ci, le thème, c'est détruisons les mythes de limitation qui nous empêchent d'arriver à nos terres promises. Au départ, tu as bien commencé. Les gens t'ont acclamé, dit, oh, ça, c'est bien, c'est bien. Tu as bien. Mais à un moment donné, tout s'est arrêté. Tout est fermé autour de toi. Tu n'arrives même plus à joindre les deux bouts. Tu te poses la question, c'est moi, mais c'est une personne qui vit à ma place. C'est toi. Mais qu'est-ce qui n'a pas marché? Il y a un mur qui t'a bloqué. Ce mur, elle est invisible. Mais le produit qu'il donne est visible. Comment quelqu'un peut perdre son emploi subitement? Depuis que tu travailles, chaque année, les autres, ils montent de grade. Mais toi qui es ancien dans la société, ils ne t'ont jamais gradé. Ils ne t'ont jamais nommé. Or, tu n'as pas besoin d'aller voir un marabout pour que tu sois nommé. La nomination vient de Dieu, ça vient du ciel. Comme Jean l'a su bien dit, Jean 3, verset 27, non, recevoir ce qui a été donné du ciel. Viens me voir. On va faire tomber ces murs qui ont fatigué tes aïeux, tes grands-parents. Tes parents sont partis vers la plantation, en forêt, mais n'ont pas pu construire une maison, n'ont pas pu réaliser. Ils ont eu l'argent à leur époque, ils avaient de l'argent. Ces murs les empêchaient de réaliser, ces murs les empêchaient d'aller de l'avant. Viens me voir tout à l'heure, Boaké à Ounyasso, une parole, ça va faire tomber ces murs-là pour que tu puisses arriver à ta terre, pour car chaque être humain a sa terre promise.
1: Si la bénédiction vient de Dieu, pourquoi parler de mur de limitation?
2: Chryso, le peuple juif, ils sont de Dieu. C'est un peuple acquis, un peuple qui est loué par Dieu. Mais en allant en Canaan, Jéricho a fait pour les empêcher d'aller en Canaan. Pas parce qu'ils sont païens, mais c'est Dieu qui bénit. Mais le diable, il met toujours un mur devant. Pas parce que tu pries, ou bien tu parles la langue, ou tu dors dans une église. Ça ne va pas empêcher le diable de mettre un mur devant toi. Il l'a fait pour Moïse. Tu nous sommes. Moïse a parlé avec Dieu. C'est lui qui avait dit commandement de Dieu. Merci, le diable a
1: mis. Le diable a peur du chrétien quand même. Là.
2: Oui, le diable a peur du chrétien. Parce que la Bible dit que celui qui demeure sur la Bible du Très-Haut repose à l'nom du Tout-Puissant. Mais il n'a pas peur d'attaquer un chrétien. Tu me comprends?
1: C'est quoi la différence?
2: Il n'a pas peur d'attaquer un chrétien. Il sait qu'on est puissant, mais il va t'attaquer. Pas parce que tu parles à l'an que le diable a peur de toi. Pas parce que tu viens d'accepter que le diable a peur de toi. Oui, la Bible déclare dans Job, les parties en Rinal. Ses ministres, ou bien, comment on appelle, son gouvernement, le diable était là. Dieu a demandé à Satan, tu as vu mon serviteur? J'ai dit oui. Mais le diable est là. Il faut qu'on sache que le diable est vivant, qu'il est réel. Et il met ses murs-là pour t'empêcher d'aller de l'avant. Au moment où tu faisais la danse, tu étais heureuse. Tout le monde a dansé. Mais ceux qui sont venus à ta danse, est-ce que tout le monde t'aime? Aujourd'hui, le monsieur t'a abandonné. Avec ses grandes danses qu'il a fait dépenser des millions. Chryso, j'ai connu un monsieur qui a fait son mariage. Tu as combien d'appris pour faire son mariage? 25 millions. Je le dis, je le redis.
1: Ici en Côte d'Ivoire?
2: Ici en Côte d'Ivoire, Abidjan. 25 millions pour faire son mariage. Mais ils ont divorcé. Sans enfant. Oui, mais le tata les a laissés gaspiller l'argent. Il n'avait pas un autre encore, ils ont divorcé.
1: Incompatibilité d'humeur.
2: Il prend 25 millions pour un mariage, ça n'a pas marché. Faut pas parler gros français. Qu'est-ce que moi je sais, c'est un homme spirituel.
1: Donc on dit que ça n'a rien à voir avec le diable.
2: On parle pas quelque chose.
1: C'est un problème de comportement.
2: Je dis que chaque mauvais comportement, il y a un démon derrière. Derrière chaque mauvais comportement, il y a un démon derrière.
1: Ah d'accord.
2: Qu'est-ce qu'il y a un monsieur qui a divorcé à sa femme. Tu sais pourquoi ils ont divorcé?
1: Non.
2: Pas d'entrefuse. C'est quoi pas pour se brosser là. Elle dit que sa femme a pu mal. Qu'on ne va pas appuyer comme ça. Ils sont pas d'argent, ils ont divorcé. Ça va être pas là. Vous voyez ça? Quand les gens du monde disent que ce n'est pas simple, comme ils ne connaissent pas notre nom, ils disent quoi? Ce n'est pas simple. Oh, on ne peut pas savoir que c'est un mur qui a fait ça. So, comment on peut divorcer une fois qu'on a marié à payer les tonnes à cause des pattes d'antifice? Donc, c'est ça qu'on appelle mur de limitation. Au départ, ce qui me plaît, te laisse faire. Hein. Quand tu commences là, tout va très bien. Tous les commerces, toutes les activités. Au début, ça va très bien. À un moment donné, ça disparaît. Il y a des choses, je ne peux pas dire ça à la radio ici. Tu as connu la sécurité tout près ici. Mais ça n'existe plus. Les gens vont plus là-bas. C'est tombé. Mais pourquoi on dit c'est tombé? Oh, les murs sont là. Ça veut dire qu'il y a une main invisible qui a bloqué cela qu'on appelle mur de limitation. Les autres sont arrivés à leur terre promise. Mais toi, tu es toujours dans le même endroit. Tu as fait combien d'années dans la même maison, 30 ans dans la même maison. Aujourd'hui, tu n'arrives plus à payer. Au départ, tu payais la maison. Maintenant, tu n'arrives plus à payer. On dit, sors de ma maison. Pour peut-être des maisons, on va pas dire non. Quand tu payais avant là, il faut que tu continues de payer. Maintenant, tu n'as plus les moyens. Tu vas faire comment? C'est à toi que je m'adresse, mon frère. C'est à toi que je m'adresse, ma soeur. Tu es très belle, mais tu n'as pas de mari. Au départ, tu dis, oh maman, papa, j'ai eu un monsieur qui va me marier. Effectivement, elle allait voir tes parents que je vais te marier. Mais, chemin faisant, il dit, il n'y a plus de toi, allez prendre une femme. Ça, on appelle mis de limitation. J'ai connu une fille, un Américain voulait la marier. Son raconté au Ghana. L'Américain envoyait une bague de mariage. Il envoyait ça chez moi, à Bethesda. Mais il a laissé la soeur pour aller prendre une gagnée. Vraiment que j'ai dit à la fille, viens, je vais prier pour toi. Tu es l'Américain, tu serais dans le même endroit aux États-Unis. Dieu est mon témoin. Aujourd'hui, la fille vit aux États-Unis. Je suis pas allé la rendre visite.
1: Mais pas avec le monsieur.
2: Non, je suis pas allé la rendre visite en 2017 aux États-Unis. Elle est au Royaume. Il dit, papa, tu es un vrai homme de Dieu. Tu m'as dit que l'Américain qui m'a laissé au Ghana, qui allait prendre une autre femme là, on sera dans le même quartier. Elle dit, je l'ai vu dans le même quartier ici au Rayo. Je lui ai pas dit ça. Je lui ai pas dit ça. Ah, il a payé bague. Mais qu'est-ce qui s'est passé? Les millions, c'est pas lui-là que tu vas prendre. Heureusement qu'elle est venue me voir et que Dieu a décalé sa situation. Ça existe. Qu'est-ce que tu as quelqu'un un jour, maintenant, il ne veut plus te voir. Tu n'as rien fait, il te déteste. Il ne t'appelle plus. Quand tu l'appelles, non, c'est pas la peine. Ça veut dire quoi ça? C'est un mur qui a fait ça. Et ce mur a détruit plusieurs choses. Si le mur n'existait pas là, là, il veut trouver nos parents dans l'argent, dans la fortune. Dans les maisons, tu as construit une maison pourquoi, Kizo? Si papa a construit, toi tu as construit pour faire quoi encore? Mais comme ce mur est tellement diable, tellement satan, tellement mauvais, il empêche nos parents d'arriver à leur canard. Or, quand tu arrives à canard, là, on fait bon vivre. Donc, venez, on va prier.
1: Et les gens tournent en rond.
2: Ces murs-là, et tu vas arriver à ton canard, là où coule le lait et le miel. Venez, aujourd'hui, à 7 heures, Boaké en Yansou Château. Vous arrivez là, allez voir mes enfants, ils portent. T-shirt orange est écrit dessus, sans de prière Bethesda de Boaké. Vous arrivez, vous venez, une seule parole. Ces murs vont disparaître, ces murs vont tomber. Et désormais, ils vont te parler avec respect. Ils vont te regarder avec respect. Parce qu'aujourd'hui, tu n'as rien, tu ne ressembles à rien. Mais demain, si Dieu a fait pour Esther Mardoché, il fera pour toi. Mais viens, on va prier.
1: Vous-même, vous êtes un exemple.
2: Hein? Je suis un exemple palpable. Je n'étais pas dit à Boaké, j'ai ramassé des mangues, une cuvette de mangues. Dans un village, on appelle au cours jusqu'à Boaké, donner à une femme que je connais. Elle m'a donné combien? 200 francs. 200 francs, Dieu est mon témoin. Ça dit, il ne faut pas venir raconter ce que tu n'as pas vécu. Raconte ce que tu as vécu aux gens. Ils sauront que ce que tu dis est vrai. Pourquoi raconter ce que tu as vécu?
1: Aujourd'hui, ça, c'est terminé. Hein?
2: C'est terminé parce que ces murs sont tombés. Comment un mois vieux, comment il a ramassé, m'a donné à quelqu'un, il me donne 200 francs. 200 francs, pourquoi? Parce que les murs étaient là. Même quand tu fais du bien aux gens, ils te font du mal. Ce mur les empêche de t'aider, de te reconnaître envers toi. Toi qui as dit les gens aujourd'hui ils sont bien, ils t'ont oublié, viens me voir. En fait, tomber ces murs-là, ils vont se rappeler de toi. Mais la Bible dit quoi? David s'est rappelé de Jonathan. Il a pris Mephibosheth, venu manger à sa table. Le roi aussi s'est rappelé de qui? De Mardoché. Il a été honoré. Jacob aussi, Dieu a dit, retourne à Bethel. Donc ceux qui t'ont abandonné à cause de ces murs-là, ils vont revenir dans ta vie. Frères et sœurs, venez tout à l'heure. À 7 heures, venez à vos enfants. Ce que je vais te dire encore, Kizo, c'est lui qui empêche nos aïeux. Et nous empêche aujourd'hui, nous appelle nos enfants. Les enfants, ils ne créent pas des démons. Les enfants sont pas nés à des démons. C'est un démon qui fait les parents, qui fait les enfants. Il sait quelle famille tu viens. Oui, il connaît ton nom. Il sait comment tu t'appelles, qui tu es. Venez à vos enfants, car la gloire de votre famille dépend de vos enfants. Maman, papa, votre durée de vie dépend de vos enfants. Vos joies dépendent de vos enfants. Venez à vos enfants, on va faire tomber ces murs-là. Les enfants arrivent là où vous n'êtes pas arrivé. Dieu a béni Abraham plus que son père. Dieu a béni Isaac plus que Abraham. Dieu a béni Jacob plus que Isaac. Dieu a béni Joseph plus que son père Jacob. C'est ça, on dit de faire des enfants. D'accord, mais faire des allez. Enfants, être dans le même endroit, lutter et recoucher, c'est pas normal. Il a 35 ans. Car là, tu dois quitter la famille pour arriver à sa terre promise. Venez me voir tout à l'heure, pour Nyansou. Une seule parole, ces murs vont disparaître pour toujours et tu vas évoluer.
1: D'accord, on part. En baoulé.
2: Mais c'est le minimum. Il ne sera pas mou. On va bailler ou à soupao. Là, tu as qu'un gars ça. Là, le rebe dit quoi. Quand on s'en met à rebe frère. Ou attendez, mais ma vie sous coucale. Ou à ma barrière. Mettez en haut. Donc, à soi, là, qui est ficou. Bé ou à zo. Bé ou à zo. Mettez à soupe au fifi. Moi, tu as l'air à mon thème à quoi. Quoi, nous. Adia taïmaé. Adia bien maé. Adia braémaé. Alema ba. Alema bla. Alema seka. Alema aguma. Dimamoué à fifi. Et à bout de son déwétien. Bla ou pas à un yan sous sa tôt. Ma quand des poils de combat. La la fouette talent. Bro bien talent. Tu vas get talent. Mais vous voulez quoi? Non, on est à Mazibolé, nous, Yamina Mobla, les questions de Manomon Oiso. Amen. Vous qui êtes à Yam Sokro, vous qui m'écoutez à Bijan comme Bouaké, appelez vos frères qui sont à Yam Sokro, que demain, avant, je reçois à Yam Sokro en CFA Ambassade Ebenezer 220 logements. Parce que dans le temps, la rue ne passe pas là-bas. Informez-les que le prophète reçoit 220 logements demain, vendredi, de 7h à 11h. Arrivez là, venez. Vous m'appelez, je viens vous chercher, je prie pour. C'est long loin de la pharmacie Ebenezer. Quand tu as Kanana, tu as Kouzoussou, tu as Sema, tu as Ngo, partout tu te trouves. Dans Yam Sokro, Boifle, Kizo, vendredi passé. Tu vois comment j'ai reçu les gens, ils sont venus d'où? De Boifle. Venez me voir Yam Sokro, vendredi passé. Ils ont reçu, ils sont partis à Boifle. Un monsieur que j'ai prié pour lui, Kizo, il a mis ma main, il dit, prophète, quand tu as mis ta main sur mon épaule, j'ai senti une fraîcheur du waouh. Il dit, ça c'est petit. Dieu fait plus que ça. Dieu est à moi. Il habite à moi. Il m'a oint. Il m'a consacré pour vous. Je suis là pour vous servir. Aujourd'hui, Bouaké, demain vendredi, c'est Yam Sokro, 220 logements, ancienne pharmacie Ebenezer. Vous arrivez là, vous m'appelez, une seule parole, ces murs vont tomber. Et désormais, ils ne vont plus se moquer de toi. Ils ne vont plus marcher sur toi. Criso, mais si vous avez souffert là-bas, mais quand? Les murs sont tombés qu'elle venait s'asseoir à la table du roi. Tu peux parler encore mal à M. Boussek. Tous les biens que Saül a laissés, mais c'est Simba qui prenait. Mais David a dit à Simba, tout ce qui appartient, Saül ou Jonathan, tu donnes à M. Boussek. Toi que l'ennemi a bloqué tes biens, ta bénédiction, viens me voir. Il va tout donner. Va, on a la restitution. Tu auras tes
1: Parole
2: biens
1: d'autorité.
2: Et désormais, tu seras heureux. Ça sert à quoi de durer sur la terre, ce n'est pas heureux.
1: Prophète M. Bruno,
2: oui,
1: les contacts.
2: Les contacts sont valables pour les deux endroits que j'ai cités, que ce soit Bouaké ou Yam Sokro. Prenez-moi ces contacts. 07-07-66, 07-73. Je reprends. 07-07-66, 07-73 ou 01-01-22-51-14. 01-01-22-51-14. Soyez les bienvenus. Là où les rêves deviennent des réalités. Bouaké, tout à l'heure à 7h en Yassou. Yam Sokro, demain vendredi à 7h en cette pharmacie Ebenezer. C'est déjà fait au nom de Jésus. Amen.
1: Prophète Mebruno, merci. Il y avait la console et Douayao, microphone de Nemoti Samuel, Chrysostome.
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3: C'est une joie de vous accueillir encore une fois dans l'émission Kanguka. Mon nom est Chris Dikumana. Aujourd'hui, nous sommes jeudi. Vous savez que jeudi, nous parlons sur le changement de mentalité. Et le 7 mai, on a commencé un nouvel enseignement que j'ai intitulé « La vie n'est pas un hasard ». On a compris que tout ce que nous vivons, c'est juste une récolte. Que ce soit mauvais ou bon, c'est une récolte. Il n'y a pas de hasard. Il n'y a rien qui arrive au hasard. À la fin, j'ai dit, il y a des gens qui t'aident sans savoir pourquoi ils t'aident. Mais ce qu'ils ignorent, c'est qu'ils sont ordonnés. Je vous ai parlé d'Élie. Élie était aidé par un corbeau. Le corbeau n'aimait pas du tout Élie. Le corbeau aimait la viande, mais il a été ordonné de nourrir Élie. Parce que Dieu lui avait dit, j'ai ordonné à un corbeau. Dans 1 Roi 17, verset 9, on a vu la femme veuve à Sarepta. Juste avant d'aller à Sarepta, avait averti Élie qu'il a déjà ordonné une veuve de le nourrir dans le désert. Mais la veuve n'aimait pas Élie et ne connaissait même pas Élie. Mais puisqu'elle était ordonnée, elle n'avait pas d'autre choix que de céder, s'exécuter, parce que personne ne peut résister à l'ordre de « Je suis ». Nous avons un problème, nous les humains, on donne beaucoup de crédit aux humains. Par exemple, tu te dis, cet homme, c'est lui qui a ma vie entre ses mains. Ça veut dire que s'il décide de détruire ma vie, il va détruire ma vie. Ça, c'est une grosse erreur. Il faut comprendre que ta vie est entre les mains de « Je suis ». Personne ne peut te bloquer s'il est ordonné. Tu verras des personnes qui peuvent t'aider. Comme ça, ils te trouvent sympathique. Tu crois qu'ils te trouvent sympathique. Ou bien tu crois qu'ils sont gentils ou généreux. Mais moi, je vous dis que j'ai vu des hommes généreux qui sont gentils avec tout le monde, mais tu vois, avec une certaine personne, ça ne marche pas. Et tu ne peux pas expliquer pourquoi ils n'aident pas cette personne alors qu'ils aident les autres. Pourquoi? Parce qu'il y a un ordre de « je suis ». Quand « je suis » est content de ce que tu fais, quand tu as bien sémé, quand je parle de s'aimer, je ne parle pas de l'argent, je parle de tout le bien que tu fais. Dans ta vie, tu es en train de s'aimer. Donc, l'important, il ne faut pas garder tes yeux sur les personnes qui sont ingrates. Garde les yeux sur « Je suis qui a créé le système ». C'est un système qu'il a créé, le système de semences et de récolte. On a vu que c'est Dieu qui a créé ça. Donc, quand tu fais du bien, tu vas récolter d'une façon ou d'une autre. Ça peut traîner, mais un jour, tu vas récolter. Si tu ne seras pas encore vivant, tes enfants vont récolter ce que tu as fait parce qu'à chaque semence, il y a toujours une récolte. Quand tu sais ça, tu vas faire le bien. Tu seras encouragé à faire le bien. Parce qu'il y a ceux qui font de mauvaises choses en cachette. Publiquement, officiellement, ils sont gentils. Mais en cachette, ils font des choses terribles. Les choses que tu fais en cachette, c'est une semence que tu le veux ou pas. Même si personne ne te voit, le système fonctionne. Même si on ne te voit pas, le système fonctionne. Les gens disent, oh j'ai peur, Dieu va me voir, Dieu va me frapper. Non, ce n'est pas que Dieu va te frapper, ce n'est pas que Dieu va te juger. C'est un système qu'il a déjà mis en place et qui fonctionne. Fais ce qu'il faut faire, sème la bonne semence et tu vas récolter avec le temps. Même si au début ça ne marche pas, ne sois pas découragé. Pour terminer cet enseignement, je veux qu'on lise Luc 6, verset 38. Il est dit, « Donnez et vous sera donné, on versera dans votre sein une bonne mesure, serrée, secouée et qui déborde, car on vous mesurera avec la mesure dont vous vous serez servi. » Beaucoup de gens, dans beaucoup d'églises, j'ai remarqué qu'on utilise ce verset rien que pour parler de l'argent. Avant les offrandes, avant la collecte, on donne ce verset pour encourager aux chrétiens de soutenir l'œuvre de Dieu. Mais j'aimerais vous dire que ce verset ne concerne pas seulement l'argent. Ce verset concerne le principe de semence et de récolte, même en dehors de l'argent. Les paroles que tu prononces auront toujours des conséquences, il y aura une récolte. Les choses que tu fais, les décisions que tu prends, il y aura toujours des conséquences. Alors, ce verset dit, à la fin, « On vous mesurera avec la mesure dont vous vous serez servi. » Autrement dit, ça dépendra de la nature de la semence et de la quantité de la semence. Quand tu sèmes peu, tu récolteras peu. Quand tu sèmes abondamment, tu récolteras abondamment. Ça, c'est un principe qu'on a déjà vu dans 2 Corinthiens, chapitre 9, verset 6. Et dans Galates 6, verset 9, il est dit, « Nous ne nous lassons pas de faire le bien, car nous moissonnerons au temps convenable si nous ne nous relâchons pas. » Ça, c'est un principe que Dieu a déjà établi. Alors, en conclusion, c'est aujourd'hui qu'on termine cet enseignement. Le but de cet enseignement est de comprendre que tout ce que nous vivons, bon ou mauvais, ce sont des conséquences. Il y a des actes qui ont été commis avant, il y a des semences qui ont été semées et nous sommes victimes. Alors, à partir d'aujourd'hui, toi qui es sauvé, qui es un enfant de Dieu, ne sois plus victime, crée ton propre cycle. Tu dois casser, briser la trajectoire, le mauvais cycle et semer la bonne semence. Un jour, tu vas récolter. Si tu ne récoltes pas, tes enfants vont récolter et ce sera bien pour ton entourage, pour ton pays et pour ton avenir. C'est ici la fin de cet enseignement et j'espère que tu as été édifié.

Nous sommes maintenant dans la deuxième partie. C'est le moment réservé à l'enseignement. Nous continuons notre étude de la lettre de Paul à Philémon. Je vous ai dit que c'est une lettre assez courte, composée d'un seul chapitre. Il y a une chose importante que j'aimerais souligner au verset 4. Nous sommes dans Philémon, c'est le seul chapitre, le verset 4. Paul écrit en disant, « Je rends continuellement grâce à mon Dieu, faisant mention de toi dans mes prières. » D'abord, je vous rappelle que Philémon était quelqu'un de riche, il avait les moyens et généreux. Parce qu'il y a ceux qui sont riches, mais qui ne sont pas généreux. Lui, il était riche et il était généreux. Il soutenait l'œuvre de Dieu, il soutenait les serviteurs de Dieu. Et Paul en était conscient. Et visiblement, il faisait partie de ceux qui ont bénéficié de sa générosité. Voilà pourquoi il lui donne beaucoup d'éloges et encourage. Il dit, « Parce que je suis informé de la foi que tu as au Seigneur Jésus et de la charité pour tous les saints. » Donc, on voit maintenant qu'il insiste sur sa générosité. Avant de parler d'Onésime, il parle de sa générosité. Alors ici, je voudrais souligner quelque chose de très important. Il dit qu'il rend continuellement grâce à Dieu et qu'il mentionne son nom. Il dit, « Je fais mention de toi dans mes prières. » C'est-à-dire que chaque jour, quand Paul prie, parmi les gens pour lesquels il prie, il mentionne Philémon. Et ça, ça devait être une leçon pour nous. Parce que j'ai vu beaucoup de gens qui disent « Tel serviteur est généreux, tel chrétien, il est généreux, il aime aider les pauvres, il aide ceux qui n'ont pas les moyens, il a vraiment un cœur pour le Seigneur. » Et en les écoutant, on sent de l'admiration. Mais je me suis rendu compte que les chrétiens se limitent à admirer ceux qui sont généreux. Ils admirent ce qui est bien, mais ce n'est pas bien, ce n'est pas suffisant. Il faut prier pour ceux qui font du bien. Il faut prier pour les serviteurs de Dieu. Je vais insister pour les deux sortes de prières. D'abord, quelqu'un qui est généreux, il ne suffit pas de dire qu'il est généreux, mais il faut prier pour lui. S'il y a un serviteur de Dieu qui te bénit, par exemple, toi qui m'écoutes, tu as un pasteur, et le pasteur te bénit, ou quelqu'un d'autre te bénit spirituellement, et tu es béni, tu sens que tu es béni, tu sens que tu grandis spirituellement grâce à ses enseignements, grâce à son leadership, et tu es vraiment satisfait. Tu en parles même, tu témoignes, tu dis, non, lui, vraiment, il m'aide, il me donne la nourriture solide, je grandis, j'ai changé, ma vie a changé. Ça ne suffit pas. C'est ça la révélation d'aujourd'hui. Il faut prier pour cette personne, ce serviteur de Dieu qui te bénit, il faut prier pour lui. Pourquoi il faut prier pour lui? Parce que quand tu pries pour lui, tu ouvres la porte. Le Seigneur va lui donner plus de force, plus de révélation, plus d'onction. Parce que j'ai vu des serviteurs de Dieu qui ont bien commencé. Ils étaient forts, ils étaient fermes. Ils avaient vraiment de la grâce. On sentait vraiment le don de Dieu. Mais après un certain temps, ils se sont éteints spirituellement. Qu'est-ce qui s'est passé? Ils n'ont pas eu de prière. Personne n'a prié pour eux. Pourtant, ils ont de grandes églises. Alors, les églises, les chrétiens de ces églises, ils sont contents de ce que leur pasteur leur donne, mais ils ne prient pas pour leur pasteur. Si tu veux que ton pasteur soit fort et qu'il grandisse spirituellement, qu'il ait toujours quelque chose à te donner, prie pour lui. Ne lui dis pas seulement merci. Ne témoigne pas seulement comment il est correct et intègre, mais il a besoin de ta prière parce que le diable l'attaque. Si quelqu'un te donne quelque chose de bon, le diable l'attaque. Donc témoigner, ça ne suffit pas, mais il faut prier. Ici, Paul dit, je fais mention de toi dans mes prières. Il était à distance. Il n'était même pas avec lui, mais il connaissait le don de Dieu qui était en lui et il voulait que ce don continue. Le don de Dieu, c'est comme une lampe ou un bois qui est en train de brûler. Il faut ajouter le bois, c'est-à-dire la prière. Priez pour vos pasteurs, priez pour les serviteurs de Dieu, priez pour ceux qui sont généreux dans l'église. Parce que si vous ne priez pas pour eux, le diable saura s'occuper d'eux. Parce qu'ici, on voit que Philémon, il faisait du bien pour les saints. Paul dit, je suis informé de la foi que tu as au Seigneur Jésus et de ta charité pour tous les saints. Un autre point que j'aimerais souligner ici, parce que j'ai remarqué que dans beaucoup d'églises, tu vois que si quelqu'un est généreux, il fait beaucoup de bonnes choses dans l'église, les pasteurs ont tendance à être amis avec lui, on lui donne des faveurs, il est comme le VIP, on le traite bien, mais ça c'est charnel. Ce qui est important, ce n'est pas ça. Ce qui est important, c'est de prier pour lui. Oui, tu peux avoir une relation avec lui, il n'y a rien de mal, mais il faut plutôt prier pour lui. Parce que j'ai remarqué qu'ils ne prient pas pour eux, mais ils veulent les garder pour qu'ils ne quittent pas l'église, pour qu'ils continuent à donner. Mais il faut plutôt prier pour eux. Prier pour eux pour qu'ils puissent avoir son cœur. Que Dieu lui donne encore son cœur. Parce que le diable sait comment éteindre le don de Dieu. J'ai vu beaucoup de gens qui ont commencé bien. Ils étaient généreux, ils donnaient. Mais à cet moment, ils tombent même. Ils quittent même le Seigneur. Ils retournent dans le monde. Ou bien ils quittent l'église, comme ça.
Alors, ce qui est important, c'est de prier pour eux, pour que le don continue à fonctionner. Maintenant, on a appris deux choses. Tu pries pour quelqu'un qui a un don, c'est pas seulement la générosité. Tout don qui te bénit, il faut prier. Le serviteur de Dieu, tu dois prier pour lui. Prie pour ton pasteur, prie pour ceux qui sont utiles dans le corps de Christ. Si Jésus le veut, on va continuer demain. Passez une bonne journée.

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2: Mercredi 8 juillet 2026, La Bonne Semence. Les corbeaux lui apportaient du pain et de la viande le matin, du pain et de la viande le soir, et il buvait du torrent. 1 Roi 17, verset 6. Ne vous inquiétez de rien, mais en toute chose, exposez vos requêtes à Dieu par des prières et des supplications avec des actions de grâce. Philippiens chapitre 4, verset 6. Dieu utilise des animaux. 1. Ravitaillé par les corbeaux. Ravitaillé par les corbeaux, cette expression courante qui signifie être dans un lieu isolé, d'accès difficile, où la subsistance nécessite une aide extérieure, vient en fait de la Bible. Alors que la sécheresse, la famine et les dangers pesaient sur son peuple, Dieu a dit au prophète Élie, « Cache-toi au torrent du Kérit, tu boiras du torrent, et j'ai commandé aux corbeaux de te nourrir là. » 1 Roi chapitre 17, versets 3 et 4. Dieu assura ainsi à son serviteur protection, boisson et nourriture. Comment imaginer que des oiseaux voraces comme les corbeaux puissent apporter de la nourriture en pleine famine? Pourtant, Élie croit Dieu et l'intervention miraculeuse de Dieu répond à sa foi. Sans manquer un seul jour, matin et soir, les corbeaux lui procurent sa subsistance jusqu'à l'assèchement du torrent qui force Élie à partir. Ce n'est pas sur l'aide des corbeaux qu'Élie comptait, mais bien sur la promesse de l'Éternel. J'ai commandé, sa confiance était en Dieu. Il vivait de foi. Hébreux 10, verset 38. Quant aux corbeaux, ils ont obéi à Dieu malgré leurs instincts naturels. Amis chrétiens, faisons toujours confiance à Dieu. Il est fidèle et puissant pour nous secourir dans l'adversité, parfois de manière extraordinaire. Plusieurs récits de la Bible nous montrent que Dieu a utilisé des animaux pour accomplir sa volonté. D'autres interventions remarquables, rapportées par des missionnaires, sont évoquées dans les prochains feuillets. Sachant que nos besoins sont parfaitement connus, que l'intention de Dieu est toujours de nous bénir et qu'il est puissant pour faire infiniment plus que tout ce que nous demandons ou pensons, nous avons des motifs d'être sans crainte, confiants. Approchons-nous avec confiance du trône de la grâce. Hébreux 4, verset 16. Remets ta voix sur l'Éternel et confie-toi en lui, et lui, il agira. Psaume 37, verset 5. J'ai dit de l'Éternel, il est ma confiance et mon lieu fort. Il est mon Dieu. Je me confierai en lui. Psaume 91, verset 2. Combien facilement nous doutons, manquant de foi dans sa puissance et sa sagesse. Et pourtant, la parole nous déclare, quant à celui qui doute, qu'il ne pense pas qu'il recevra quoi que ce soit du Seigneur. Jacques chapitre 1, verset 7. Tout ce que vous demanderez en priant, croyez que vous le recevez et il vous sera fait. Marc 11, verset 24. Ainsi, nous ne fléchirons pas nos genoux occasionnellement, seulement lorsque des exercices particuliers préoccupent nos cœurs, mais nous le ferons aussi pour exposer ce qui constitue notre vie quotidienne, réalisant que notre vie chrétienne ainsi que le témoignage qui s'en dégage sont tissés de détails. Si rien n'est trop grand pour que la puissance de Dieu puisse le faire, rien n'est trop petit pour que son amour veuille s'en occuper. Le Seigneur lui-même enseigne aux siens qu'ils doivent toujours prier et ne pas se lasser. Luc 18, verset 1.

Mercredi 8 juillet 2026, le Seigneur est proche. Nous sommes donc ambassadeurs pour Christ, 2 Corinthiens 5, verset 20. Un authentique ambassadeur de Christ. Même si Satan essaie de nous le faire croire, personne n'est trop mauvais pour être sauvé par Christ. Le Christ Jésus est venu dans le monde pour sauver les pécheurs, dont moi je suis le premier, a dit Paul. 1 Timothée chapitre 1, verset 15. Puisque le plus grand des pécheurs a déjà été sauvé, il n'y a pas lieu de désespérer. Là où le péché abondait, la grâce a surabondé. Romains chapitre 5, verset 20. Dieu se plaît à déverser sa grâce sur les plus humbles et les plus mauvais, ainsi qu'envers ceux qui se sont crus justes, mais qui ont appris que toutes leurs bonnes actions sont comme un vêtement souillé. Ésaïe chapitre 64, verset 5. Comme rachetés, nous devenons des ambassadeurs de Christ dans ce monde. En cette qualité, nous portons un message important, celui du salut pour tous. Nous devons annoncer que Dieu désire réconcilier les hommes avec lui-même. Or, il n'y a pas de meilleur moyen pour influencer les autres que le témoignage personnel de quelqu'un qui a été sauvé lui-même. La simple théorie, aussi vraie soit-elle, ne suffit pas. Si l'on veut gagner des âmes, il faut avoir fait l'expérience personnelle de la grâce qui sauve. Pour dire « Il m'a sauvé », moi, donne de la force au message et produit de l'assurance dans le cœur des auditeurs qui se rendent compte que celui qui parle témoignage de ce qu'il a lui-même expérimenté, Saul de Tarse persécutait l'Église de Dieu, mais même à ce moment-là, le cœur de Dieu était tourné vers lui jusqu'à ce que sa grâce lui soit révélée. Et que Saul, le persécuteur, soit transformé en Paul l'ambassadeur. Les serviteurs de Dieu doivent être motivés par l'amour de Jésus pour porter le message du salut. C'est ce qui caractérisait Paul. Soyons de bons ambassadeurs, toujours en relation avec notre Seigneur. Cela est bon et agréable devant notre Dieu Sauveur, qui veut que tous les hommes soient sauvés et viennent à la connaissance de la vérité. 1 Timothée chapitre 2, versets 3 et 4. Allez dans tout le monde et prêchez l'évangile à toute la création. Marc 16, verset 15. Cette mission a presque 2000 ans, mais elle n'a rien perdu de son actualité. Le Seigneur ressuscité par ses paroles met au cœur de ses disciples de porter le message de l'évangile dans tout le monde. Pourrait-il y avoir une mission plus importante? Les disciples avaient vécu 3 ans avec le Seigneur Jésus. Ils avaient entendu comment il avait parlé aux foules, lui, le parfait prophète de Dieu. Ils avaient vu comment il avait guéri et sauvé des hommes. Ils avaient été témoins de sa crucifixion, puis ils l'avaient vu au milieu d'eux ressusciter. Leur Seigneur était le vainqueur de la mort. Ainsi, ils reçoivent maintenant cette grande mission, aller dans tout le monde pour annoncer le message de la croix. Aucun de nous n'a vu le Seigneur Jésus de ses propres yeux. Et pourtant, tous ceux qui l'ont accepté par la foi ont eu une rencontre personnelle avec lui. Nous le connaissons comme celui qui est mort, qui a été enseveli et qui est ressuscité victorieux. Tout cela, nous l'avons saisi par la foi et par le cœur. Et par les yeux de notre cœur, nous pouvons le voir maintenant dans le ciel, à la droite de Dieu. Celui dont le cœur est rempli de la personne de son Sauveur en parle aussi. Si d'une part, notre privilège est d'ouvrir notre bouche devant lui pour lui dire notre reconnaissance pour ce qu'il a fait de nous, d'autre part, n'oublions pas qu'il nous a donné la mission d'aller dans le monde pour apporter aux hommes la bonne nouvelle.

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0: 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Il est 7 heures sur la voix qui dit Dieu vous aime.
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0: 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Info line 07 08 38 63 01 01 03 82 83 43. Matthieu 19 verset 14. Et Jésus dit, laissez les petits enfants et ne les empêchez pas de venir à moi, car le royaume des cieux est pour ceux qui leur ressemblent. 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Pour tout renseignement supplémentaire, appelez au 07 48 24 33 55 05 65 06 19 51. Que Dieu vous bénisse.
1: C'est avec une profonde tristesse, mais dans l'espérance glorieuse de la résurrection en Jésus-Christ, que le bishop Adebayo Adejimeji, la prophétesse Bola Sara Adejimeji, leurs familles alliées et amies, et la grande famille de la mission évangélique Bishop Ardent, vous font part du rappel à Dieu de Chief Lawal Issouf Amunda Obelaor, père biologique de la prophétesse Bola Sara Adejimeji, décès survenu le 10 mars 2026 à l'âge de 96 ans. Le programme des obsèques s'établit comme suit. Mardi 7 juillet 2026, de 18h30 à 21h30, à la mission évangélique Buisson Ardent à Kumasi Sojefia, non loin de la gare Yaya Fofana. Présentation des condoléances des leaders ecclésiastiques et présidents d'associations. Mercredi 8 juillet, de 18h30 à 21h30, à la mission évangélique Buisson Ardent à Kumasi Sojefia, non loin de la gare Yaya Fofana. Présentation des condoléances des pasteurs de Buisson Ardent de l'intérieur, les fils et filles dont le Seigneur a amis et collègues dans le ministère. Jeudi 9 juillet 2026, de 20h à 23h30, à la mission évangélique Buisson Ardent à Kumasi, Sojefia, non loin de la gare Yaya Fofana, mini-veillée de consolation, de recueillement et d'hommage. 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Car si nous croyons que Jésus est mort et qu'il est ressuscité, croyons aussi que Dieu ramènera par Jésus avec lui ceux qui sont morts. Selon 1 Thessaloniciens 4, verset 4. Pour toute information ou soutien, contactez les numéros suivants. 07 49 33 42 57, 07 58 97 79 60.
0: La Fraternité des chrétiens évangéliques de Côte d'Ivoire, FCECI, la famille biologique et la famille spirituelle de feu Dr Inchou Basile, pasteur titulaire de l'église locale de la Fraternité des chrétiens évangéliques d'Agamé et ancien président et membre du comité directeur de la FCECI, expriment leur profonde et sincère gratitude à l'ensemble du peuple de Dieu, aux autorités administratives, religieuses, coutumières, aux pasteurs, aux fidèles, aux amis, aux voisins et à toutes les bonnes volontés qui, de près ou de loin, ont pris part aux obsèques de leurs bien-aimés, serviteurs de Dieu. Vos nombreuses marques de sympathie, vos prières, votre soutien moral, spirituel et matériel, ainsi que votre présence effective lors de la présentation des condoléances, de la veillée religieuse, de la levée de corps et de l'inhumation le samedi 4 juillet 2026, ont été pour la famille et pour l'Église un précieux réconfort dans cette douloureuse épreuve. Que le Seigneur lui-même, dans sa grâce infinie, vous le rende au centuple et vous bénisse abondamment, vous et vos familles. Je bénirai l'Éternel en tout temps, sa louange sera toujours dans ma bouche. Psaume 34, verset 2. Que notre Dieu console encore et toujours les cœurs endeuillés et accorde son repos éternel à son fidèle serviteur. Signé et révérend pasteur Assa Kouadio Eddy, doyen des pasteurs, membre du comité directeur de la FCE, CI.

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0: Madame et Monsieur, bonjour et bienvenue dans cette session matinale, la première session d'information de ce jeudi 9 juin 2026. Démarrons à présent avec le sommaire de ce journal. PND 2026-2030, 114 828,5 milliards de francs CFA d'investissement attendus, dont 70% du secteur privé. Université de l'Alliance chrétienne d'Abidjan, UACA, culte de clôture de l'année académique 2025-2026, en présence de plusieurs personnalités ecclésiastiques, administratives et universitaires. Agni Bilekrou, le préfet annonce une riposte contre l'installation anarchique des fermes avicoles et des moulins en zone d'habitation. Et puis à l'international, Ebola en République démocratique du Congo, les soignants entrent en grève pour des questions salariales. Et voilà, c'est tout pour le sommaire de ce 7h. Madame et Monsieur, bienvenue dans ce journal. La mise en œuvre du plan national de développement PND 2026-2030 nécessitera 114 828,5 milliards de francs CFA d'investissement, dont près de 70% sont attendus du secteur privé, a annoncé hier mercredi le vice-président de la République, Tiémoko Meilié-Koné, à l'ouverture du groupe consultatif consacré au financement de ce programme. Représentant le président de la République, Alassane Ouattara, il a indiqué que cette contribution attendue du secteur privé traduit la volonté du gouvernement de renforcer le partenariat avec les investisseurs pour soutenir la transformation structurelle de l'économie ivoirienne. Le vice-président a assuré que le gouvernement poursuivra les réformes destinées à améliorer le climat des affaires, notamment à travers le renforcement de la sécurité juridique, de la transparence, de la prévisibilité, de l'action publique ainsi que la préservation d'un environnement de paix et de sécurité. La fin de l'année académique 2025-2026 de l'Université de l'Alliance chrétienne d'Abidjan, UACA Abidjan, Cocody Riviera Siad, a donné lieu à une cérémonie solennelle de clôture le dimanche 5 juillet dernier au sein de la dite institution. Plusieurs étudiants ont, au cours de cette célébration du savoir et de reconnaissance à Dieu, reçu leur diplôme et certificat de fin de formation. C'est en présence du révérend docteur Noël Nguessan, président de la Fédération évangélique des Côtes d'Ivoire, FECI, du professeur Célestin Kouassi, président de la dite institution, de M. Laurent Gbanta, directeur général de la radio Fréquence Vie, de plusieurs personnalités ecclésiastiques, administratives et du milieu universitaire. Le docteur Conan Jonathan, enseignant-chercheur, secrétaire général de l'UACA, nous donne ici le sens de cette cérémonie.
1: Pour cette cérémonie de clôture, il faut dire qu'en début d'année, dans le programme pédagogique, dans le calendrier académique de l'UACA, nous commençons par une rentrée académique. Donc, il est bien évidemment important de, sûr que nous allons terminer par une clôture académique. Donc, cette cérémonie-là est effectivement la clôture académique de l'UACA qui met fin aux formations que nous avons eues durant toute l'année. Nous avons notamment eu des formations de théologie et de gérontologie. Et en cette clôture-là, nous avons pu célébrer 19 étudiants de licence en théologie qui ont été formés depuis 3 ans à l'UACA dans le département de la FATEAC, la faculté de théologie ici à l'université. Nous avons eu aussi des formations d'auxiliaires en gérontologie. Il y avait au total 24 étudiants. Donc, par la grâce de Dieu, eux aussi, ils ont pu suivre leur formation durant toute l'année et tout s'est bien passé. Et nous rendons grâce à Dieu. Et c'était pour nous l'occasion de venir, par cette clôture-là, bénir Dieu, rendre grâce à Dieu parce que nous sommes une université à valeur chrétienne. Et nous prônons vraiment les valeurs de réussite, d'excellence, d'intégrité et tout ça. À côté de ces filières-là, nous avons aussi des filières de droit, de sciences éco, de sociologie, d'anthropologie, de logistique, de sciences comptables et d'ingénierie financière. Toutes ces filières-là, nous les faisons ici à l'UACA. Nous n'avons pas pu faire la célébration pour tout le monde parce que, évidemment, eux, nous avons encore un autre événement, une autre occasion qu'on a appelée la cérémonie de remise de diplôme à laquelle nous allons célébrer toutes ces filières-là. Donc, voilà un peu ce que nous pouvons retenir. Ça a été vraiment un bon moment, vraiment très enrichissant sur le terme que le professeur Ngoran Eliezer a pu donner et nous sommes vraiment très reconnaissants à Dieu pour la réussite de cette activité.
0: Le révérend docteur Noël Nguessan, président de la Fédération évangélique des Côtes d'Ivoire, révèle ici l'importance du thème de cette cérémonie de clôture, tout en invitant les églises évangéliques et protestantes à envoyer leurs étudiants afin de venir se faire former à l'UACA.
2: Ça a été un grand honneur pour moi de prendre part à cette cérémonie de clôture académique, surtout que le thème développé lors de cette clôture est un thème extrêmement important. Quel type de formation universitaire donner de manière à pouvoir libérer nos peuples des maux dont ils souffrent? Et je crois que le professeur Ngouran Eliezer est un homme suffisamment qualifié pour apporter cette leçon. Parce qu'il allie dans sa vie à la fois la piété profonde et l'excellence académique, qui sont les deux jambes sur lesquelles toute institution universitaire crédible doit marcher. La promotion des valeurs morales, de manière à ce que nos sociétés qui sont en proie aujourd'hui à toutes sortes de souffrances puissent être entièrement libérées. Et la puissance de l'évangile portée par des enseignants qui ont la crainte de Dieu et investie en des étudiants transformés par l'évangile, il va de soi que nous allons pouvoir transformer nos sociétés. Alors c'est une bénédiction pour nous d'avoir l'UACA, l'Université de l'Alliance chrétienne d'Abidjan, comme cadre de formation universitaire. J'invite l'ensemble des églises protestantes, évangéliques, à envoyer leurs étudiants, leurs enfants pour se faire former dans cette institution, parce que l'environnement est propice à la fois à une vie de piété et à une excellence académique. Ce sont deux facteurs très importants qui manquent aujourd'hui dans la plupart des universités, où il y a la communication de savoir, mais pas forcément la communication de valeur. L'UACA a l'avantage d'allier les deux, aussi bien l'excellence académique et les valeurs sociétales qui vont aujourd'hui transformer nos sociétés.
0: Des personnalités administratives nous partagent leurs sentiments au terme de cette cérémonie de clôture académique.
3: Monsieur Bandaloran est directeur de la radio Fréquence et nous avions été conviés à cette cérémonie de clôture académique où il y a eu la remise des diplômes aux impétrants, licence en théologie, et ça a été une belle cérémonie que nous avons appréciée à sa juste valeur, au niveau de la sonalité, comme au niveau même de l'atmosphère et de, surtout de l'ambiance qu'il y a eu. Bon, le côté académique, il faut le dire, parce que quand on entre les académiciens, il faut se mettre dans leur peau et quand même apprécier l'allure académique qui s'impose avec tout ce que cela comporte comme pédagogie, etc. Mais l'élément qui m'a beaucoup frappé, c'est cette nouvelle formation académique de la gérontologie. Oui, c'est-à-dire que c'est la science de savoir s'occuper des personnes âgées. Et ça m'a beaucoup intéressé et je pense que j'ai ma petite idée là-dessus. Et je crois que des autres écoles, grandes écoles, ont intérêt à faire cela pour que les personnes de troisième âge, de quatrième âge, puissent être bien prises en charge, oui, et que bon, ils n'en souffrent pas de ce que Dieu lui a permis d'être avancé en âge.
4: Madame Zi Odette, je suis reconnaissante au Seigneur pour cette clôture académique de l'Université de l'Alliance chrétienne. Alors, nous avons vu la sortie des étudiants en licence et également des étudiants qui ont été certifiés en gérontologie, également de l'Institut Nancy Peace. Et tout cela démontre que l'université est en action et notre leitmotiv, c'est la formation de qualité qui contribue à communiquer les valeurs.
0: Encadreurs et étudiants se réjouissent de cette rencontre de récompense des efforts avec la remise des diplômes et certificats de fin de formation.
5: Elisabeth Koulibaly, je suis responsable de l'Institut Nancy Peace qui forme les femmes au niveau de la FATEAC, UACA. Donc aujourd'hui, nous avons délivré les diplômes à celles qui ont terminé la formation. Ici, nous faisons une formation pluridisciplinaire pour les femmes, pour les missionnaires, les femmes de pasteurs, aussi toutes les femmes qui sont dans les églises et qui ont un ministère. Et dans cette formation, nous apprenons beaucoup de choses, mais je voudrais vraiment mettre l'accent sur la personne. C'est vrai qu'il n'y a pas seulement la formation biblique, mais nous parlons aussi de nos problèmes personnels, qui nous sommes, et nous travaillons sur notre caractère pour pouvoir mieux soutenir notre famille.
6: Le pasteur Bamba Nza Paul, récipiendaire du jour avec la promotion Grâce Abondante. Nous bénissons le Seigneur pour ce moment exceptionnel qu'il nous accorde. Comme il le dit, chaque fois, ses bontés se renouvellent. Voilà, nous terminons notre cycle de licence en théologie. Et c'est avec un cœur reconnaissant que nous achevons ce processus qui a débuté en 2023 et qui s'achève maintenant en 2026. Alors nous voulons dire merci d'abord à Dieu, celui-là même qui nous a donné la force, la capacité pour être là et pour pouvoir suivre cette formation pour l'avancement de son œuvre. Nous remercions également nos familles, nous remercions l'administration, nous remercions l'UACA, tout le corps enseignant, le président, le doyen de la faculté de théologie pour leur aide, leur accompagnement fraternel et paternel surtout.
7: Yao Kwaku Aristide, et je suis le délégué de la 4e promotion d'auxiliaire en gérontologie. C'est un sentiment de fierté aujourd'hui pour nous de recevoir nos diplômes, de recevoir nos certificats. Nous rendons gloire à Dieu. Nous disons merci aussi à l'université UACA qui nous a accueillis pour notre formation. Et nous allons utiliser cette formation, cette qualité-là, pour pouvoir aider les personnes âgées autour de nous, les personnes âgées qui se confient à nous.
0: Louange, adoration, prédication, la parole du Seigneur et une leçon académique autour du thème pour une formation universitaire libératrice des maux dont souffrent nos peuples, avec le professeur Ngorin Eliezer, doyen des formations universitaires et de recherche de l'UACA, ont été les temps forts de ce culte clôture de l'année académique 2025-2026. C'est un reportage de Biali Ebenezer. Direction à présent à Agnibl-Écrou, là où le préfet annonce une riposte contre l'installation anarchique des fermes avicoles et des moulins en zone d'habitation. Le préfet du département d'Agnibl-Écrou, Anno Mathieu Kwaku Kwadio, a annoncé le mardi 7 juin 2026 l'organisation prochaine d'une rencontre élargie avec l'ensemble des acteurs concernés afin de mettre un terme à l'implantation anarchique des fermes avicoles et des moulins dans les zones d'habitation en raison des risques sanitaires, environnementaux et sociaux qu'elles engendrent. Cette annonce a été faite à l'occasion d'une conférence organisée dans le cadre de l'EMADI du préfet, la tribune hebdomadaire d'échange, réunissant les directeurs et chefs de service d'Agnibl-Écrou autour du thème « La problématique de l'installation des fermes avicoles et des moulins dans les zones d'habitation à Agnibl-Écrou, risques sanitaires, environnementaux et sociaux ». Le préfet a précisé que cette initiative ne vise pas à freiner le développement de la filière avicole reconnue pour sa contribution à l'économie nationale, mais à concilier son essor avec les exigences de la protection de l'environnement et du développement durable. À l'international, en République démocratique du Congo, les professionnels de la santé, en première ligne face à l'épidémie d'Ebola, débraillent pour protester contre les retards de paiement de leurs salaires, mettant ainsi en péril les efforts visant à freiner l'épidémie qui, selon les autorités, continue de se propager plus rapidement que les mesures de lutte mises en place. Dans la province de l'Ituri, plus durement touchée, parmi les trois provinces de l'Est du Congo affectées par l'épidémie, certains professionnels de santé et autres travailleurs de première ligne ont déclaré qu'ils n'avaient pas perçu leur salaire ni leur prime depuis l'épidémie avait été déclarée le 15 mai dernier. Ils ont également affirmé travailler avec un équipement limité et être traités de manière injuste tant par les autorités que par les équipes d'intervention. Les dernières données gouvernementales font état de 1708 cas recensés, dont 580 décès, et indiquant que le premier mois de cette épidémie d'Ebola a déjà été le pire jamais enregistré, ont déclaré les autorités sanitaires. Cette grève intervient au moment où débute le recrutement pour les essais cliniques visant à traiter le virus, Bundi Bugyo, responsable de cette épidémie. Passons à présent à l'actualité sportive. Coupe du Monde 2026. Les quarts de finale de la Coupe du Monde 2026 débutent ce soir avec la France face au Maroc. Les Marocains, anciens demi-finalistes de la précédente édition, veulent rééditer la même performance en prenant cette fois-ci leur revanche face à la France qui les avait éliminés en demi-finale l'année dernière. Passons à présent au rappel des titres. PND 2026-2030, 114 828,5 milliards de francs CFA d'investissement attendus, dont 70% du secteur privé. Université de l'Alliance chrétienne d'Abidjan, UACA, culte de clôture de l'année académique 2025-2026, en présence de plusieurs personnalités ecclésiastiques, administratives et universitaires. Agni Bilikro, le préfet, annonce une riposte contre l'installation anarchique des fermes avicoles et des moulins en zone d'habitation. À l'international, Ebola en République démocratique du Congo, les soignants entrent en grève pour des questions salariales. Et c'est ainsi que s'achève ce journal. Cette édition a été réalisée par Yahweh Doua, présentation Moïse Ngueta. Ne manquez surtout pas les flashs d'informations à 12h et 17h GMT, sans oublier la dernière session d'information prévue à 19h30 avec Paul Valéry. Sur ce, je vous souhaite de passer une excellente matinée et très bonne journée sur la radio de la vie.

Ah oui, merci bien Moïse Ngueta pour le journal. Mesdames et messieurs, sous le coup des 7h30, vous aurez la rediffusion de Méditons ensemble. Et juste après, quelques impératifs. Et sous le coup de 8h, 8h30, à l'école du Seigneur, tous en amphi, chers étudiants et étudiantes de l'émission à l'école du Seigneur. Et à 8h45, le quart de jeu à l'école du Seigneur avec Moïse Ngueta. À 9h, nous céderons l'antenne à Ikioniawa Joseph. Mise en onde de cette antenne, Yao Edouard, à ce microphone, Onimoti Samuel Chrysostome. À tout de suite.

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0: Soyez les bienvenus à Méditons ensemble, votre émission de dévotion matinale. Que la grâce de notre Seigneur Jésus-Christ soit votre partage. Nous bénéficions de l'assistant technique d'Emmanuel Yao. Je suis Adombi Alex Pacôme. Le texte que nous vous proposons dans le cadre de cette émission est Luc chapitre 19, les versets 11 à 27. Luc 19, les versets 11 à 27. Avec le professeur Elvis Kofi Gbagliar, nous allons essayer de bien comprendre la portée de ce test. Bonjour, professeur.
1: Bonjour, frère Alex.
0: Alors, professeur, c'est Luc 19 que nous lisons aujourd'hui, les versets 11 à 27. Est-ce qu'on peut avoir un aperçu de ce passage avant la lecture?
1: Oui, le Seigneur Jésus, après avoir amené Zachée à la conversion, quitte Jéricho pour Jérusalem avec ses disciples. Contrairement aux pensées de son entourage, le Seigneur ne montait pas à Jérusalem pour y être reçu comme roi et établir immédiatement le royaume de Dieu. Étant venu pour chercher et sauver ce qui était perdu, Zachée en est un exemple, Jésus devait d'abord souffrir et mourir pour accomplir l'œuvre du salut avant d'instaurer son règne sur une terre purifiée de la souillure par le jugement. La parabole de l'homme noble et des mines complète ainsi le récit et l'instruction morale de la visite du Seigneur à Zachée. Jésus la raconte alors qu'il approche de Jérusalem pour corriger l'erreur de ceux qui croyaient que le royaume de Dieu allait apparaître immédiatement. L'histoire illustre l'attitude attendue de ses disciples pendant son départ jusqu'à son retour. Voilà ce que je peux dire.
0: D'accord. Ayez vos Bibles ouvertes pour l'étape de la lecture qui se fera tout à l'heure, juste après la prière prononcée par le professeur Elvis Kofi Gbagliar.
1: Merci Seigneur de nous équiper en ce jour. Merci Adonai de faire de nous la prunelle de tes yeux, afin que si nous vivons, que ce soit toi qui au travers de nous vis. Père, nous voulons être en repli, nous voulons être en arrière, afin que toi seul sois vu, pour que en cette journée, nous soyons plus que vainqueurs au nom de Jésus. Amen.
0: Amen.

0: Merci à vous, amis auditeurs, pour votre écoute. Nous allons passer à l'étape de lecture du passage du jour, Luc 19, les versets 11 à 27. Et la Bible Louis II nous sert de Bible de lecture. Nous commençons par le verset 11. Ils écoutaient ces choses et Jésus ajouta une parabole. Parce qu'ils étaient près de Jérusalem et qu'on croyait qu'à l'instant le royaume de Dieu allait paraître. Il dit donc, un homme de haute naissance s'en alla dans un pays lointain pour se faire investir de l'autorité royale et revenir ensuite. Il appela 10 de ses serviteurs, leur donna 10 mines et leur dit, « Faites-les valoir jusqu'à ce que je revienne. » Mais ses concitoyens le haïssaient. Ils envoyaient une ambassade après lui pour dire, « Nous ne voulons pas que cet homme règne sur nous. » Lorsqu'il fut de retour, après avoir été investi de l'autorité royale, il fit appeler auprès de lui les serviteurs auxquels il avait donné l'argent, afin de connaître comment chacun l'avait fait valoir. Verset 16. Le premier vint et dit, « Seigneur, ta mine a rapporté 10 mines. » Il lui dit, « C'est bien, bon serviteur, parce que tu as été fidèle en peu de choses, reçois le gouvernement de 10 villes. » Le second vint et dit, « Seigneur, ta mine a produit 5 mines. » Il lui dit, « Toi aussi, sois établi sur 5 villes. » Un autre vint et dit, « Seigneur, voici ta mine, que j'ai gardée dans un linge, car j'avais peur de toi, parce que tu es un homme sévère. Tu prends ce que tu n'as pas déposé, et tu moissonnes ce que tu n'as pas semé. » Verset 22. Il lui dit, « Je te juge sur tes paroles, méchant serviteur. Tu savais que je suis un homme sévère, prenant ce que je n'ai pas déposé, et moissonnant ce que je n'ai pas semé. Pourquoi donc n'as-tu pas mis mon argent dans une banque, afin qu'à mon retour, je le retirasse avec un intérêt ?» Puis il dit à ceux qui étaient là, « Ôtez-lui la mine et donnez-la à celui qui a les 10 mines. » Verset 25. Il lui dit, « Seigneur, il a 10 mines. Je vous le dis, on donnera à celui qui a, mais à celui qui n'a pas, on ôtera même ce qu'il a. » Verset 27, pour mettre fin à notre lecture. « Au reste, amenez ici mes ennemis qui n'ont pas voulu que je régnasse sur eux. Tuez-les en ma présence. » Amen.
1: Amen.

0: Merci de nous rejoindre, amis auditeurs. Merci de faire route avec nous. Vous êtes à Méditons ensemble, votre émission de dévotion matinale. Nous sommes le jeudi 9 juillet 2026. Le lecteur nous propose la lecture de Luc 19, les versets 11 à 27. Le professeur Elvis Kofi Gbakria nous tient compagnie depuis le lundi. Nous avions lu successivement depuis lundi 2 Samuel chapitre 18, les versets 1 à 18. Ensuite, 2 Samuel 18, les versets 19 à 33. Et hier, Luc chapitre 19, les versets 1 à 10. Bonjour, professeur.
1: Bonjour, frère Alex.
0: On va juste revenir à ce texte que nous avions lu hier. C'était une rencontre entre Jésus et un certain Zachée.
1: Oui, comme je l'ai dit tantôt dans les propos liminaires, voilà, hier, le texte nous a entretenu sur l'humilité, la simplicité incarnée par Zachée, un riche publicain qui s'est rendu tout petit devant le Seigneur Jésus en bravant et contournant tous les obstacles qui se dressaient devant lui. Sa position sociale, sa taille, sa réputation, ce sont des obstacles. Et il a bravé cela. Considéré comme un voleur, un collabo de l'oppresseur. D'un point de vue spirituel, Zachée était pauvre et perdu pour la vie éternelle. Le Seigneur s'est invité chez lui et donc c'est pour le sauver. Voilà.
0: D'accord. Voilà. Alors, le texte d'aujourd'hui est la suite du texte lu hier, Luc chapitre 19, les versets 11 à 27. Nous sommes déjà dans l'observation de quoi nous parlent ces versets.
1: Alors, le texte d'aujourd'hui nous parle d'un noble qui s'apprête à aller en voyage et qui confie des responsabilités à ses proches par le canal de la parabole des 10 mines qui ressemble à celle des talents dans le livre de Matthieu. Jésus la raconte alors qu'il approche de Jérusalem pour corriger la croyance selon laquelle le royaume de Dieu allait apparaître immédiatement. Dans cette parabole, donc seuls 3 habitants du pays sont appelés à investir. Vous voyez, l'idée principale est que reconnaître Jésus comme roi implique de travailler à l'accomplissement de ses desseins, quel que soit notre domaine d'activité. Voilà, c'est un noble qui part dans un pays lointain pour être couronné.
0: D'accord, vous nous proposez 3 mouvements à ce passage. Première partie, les versets 11 à 14. Les versets 15 à 19, c'est la deuxième partie. Puis la troisième partie qui s'articule autour des versets 20 à 27. Les versets 11 à 14 parlent de la mission confiée aux proches collaborateurs.
1: Oui, oui. Alors, cet homme noble, ça préfigure Jésus-Christ lui-même. Hein. Oui. Il a parlé adroitement à ses disciples, mais qui n'ont pas compris. Pour recevoir le royaume et revenir, comme c'est dit dans le verset 12. L'homme noble, c'est le Seigneur, en qui s'est réalisée en perfection la parole prophétique. L'homme noble se propose des choses nobles. Ouais. Le pays éloigné préfigure le ciel, le royaume de Dieu, qui a reçu Jésus après son rejet sur la terre. Et en haut, là-bas, il est glorifié et bon, ben, il a la clé du monde. Si Jésus est monté au ciel, ok, il laisse derrière lui ses propres esclaves, c'est-à-dire ses disciples et les autres juifs. Ensuite, il doit revenir, c'est sa seconde venue. Hein, c'est une promesse pour ceux qui l'attendent et qui seront introduits par lui dans la joie de la maison du Père. Voilà, c'est un sujet d'effroi pour ceux qui seront surpris et qui seront frappés par le jugement. Donc avant de partir, le Seigneur avait appelé 10 de ses propres collaborateurs pour leur confier à chacun une mission qu'il devait faire valoir pendant son absence. Voilà, le même don, c'est-à-dire l'argent, est confié à chacun de part égale. Chacun donc devait fructifier. Donc c'est la responsabilité de le faire fructifier. Le Seigneur est parti là. Chacun de nous doit continuer de prier afin que chacun de nous porte des fruits. Parler donc de lui et amener les âmes à Christ, s'occuper des pauvres et demeurer vigilant dans l'attente et donner au temps convenable la ration de blé aux démunis. Vous voyez, dans cette attente dans laquelle nous sommes aujourd'hui, il y a des gens parmi nous aujourd'hui qui ont créé des églises de Satan parce qu'ils ne veulent pas que Jésus soit leur roi. Ouais. Voilà, donc nous autres, nous devons être prêts dans la prière et dans la spiritualité pour attendre ce deuxième retour.
0: D'accord. Deuxième partie, les versets 15 à 19, l'heure des récompenses.
1: Oui, alors la seconde venue du Seigneur, le moment de la rétribution, versets 15 à 26, hein, pour ses esclaves, donc ses disciples, et du jugement pour les ennemis, comme au verset 27. Alors, le maître est de retour, il convoque ses disciples pour vérification du travail de chacun. Alors, chacun est donc appelé à lui rendre compte. Le premier se présente devant lui, il reconnaît l'origine du don qu'il a reçu et dit ça c'est pour le maître. Voilà, il ne s'attribue pas ça. Voilà, et donc il a fait produire, il a multiplié par 10. Et donc le Seigneur l'a récompensé en faisant en sorte qu'il soit le chef de 10 villes. Le deuxième est venu, lui l'a multiplié par 5.
0: Mm-hmm.
1: Et donc, lui aussi, il a fructifié. Et donc, le Seigneur l'a également récompensé en lui permettant d'être gouverneur de 5 villes. Voilà ce que l'avant-dernier verset nous dit.
0: D'accord, la dernière partie, les versets 20 à 27, parle de l'heure des jugements.
1: Oui, alors, le troisième qui est venu, vous voyez, on dit qu'il a donné à 10, mais à 7 qui ont disparu.
0: Mm-hmm.
1: Voilà, le troisième, lui, vraiment, il est totalement étranger à la pensée profonde de son maître. Il ne connaît pas la bonté du Seigneur, comme c'est écrit dans Romains 2, 4. Il le considère même comme un homme sévère, un homme méchant, et il ignore. Oulala. Et il ignore que Jésus est venu pour nous sauver.
0: Mmh.
1: Il ignore cela. Donc lui, vous voyez, Jésus n'a pas prononcé des sentences. Voilà. Ce qui est principal ici, c'est que la mine est reprise à l'infidèle pour donner aux autres. Voilà ce que je peux dire.
0: D'accord. On va maintenant passer à la seconde partie de notre émission, l'étape de l'interprétation. C'est une parabole qui a été donnée. Alors, on va s'intéresser donc à la question 2. Qu'est-ce que ce texte nous enseigne sur la personne de Jésus-Christ?
1: Alors, ce texte nous enseigne que nous sommes dans la période de grâce jusqu'à ce jour. Nous sommes les rachetés du Seigneur. C'est le temps du service. Voilà. Tandis que le monde continue de rejeter Jésus, nous, on doit servir Jésus.
0: Mmh.
1: Deuxième vérité, plus on est fidèle pour servir le Seigneur, plus on reçoit de lui comme trésor pour le temps présent et pour l'éternité. Voilà ce que j'ai à dire sur ce sujet.
0: D'accord. Est-ce qu'il y a d'autres vérités qu'on peut partager avec les auditeurs?
1: Oui, oui, oui. La parabole suggère que si nous choisissons d'accepter Jésus comme Seigneur et Sauveur personnel, nous devons nous attendre à mener une vie risquée. L'histoire illustre l'attitude attendue de ses disciples pendant son départ jusqu'à son retour. La parabole considère ici que Christ, comme un roi, reçoit un royaume et vient pour régner. Aussi, la récompense de l'esclave est de lui conférer l'autorité sur autant de villes qu'il a gagnées de mines. Voilà ce que nous pouvons dire à ce sujet.
0: On va conclure, méditons ensemble avec le professeur Elvis Kofi Gbaglia, le texte que nous explorons ce matin. C'est Luc 19, les versets 11 à 27. Alors, professeur, nous sommes à l'application. En termes d'enseignement, qu'est-ce qu'on peut retenir de ce passage?
1: Ben, on peut retenir que les disciples, bon, qu'il appelle les esclaves, avaient reçu les mêmes montants, de même valeur, à faire fructifier pendant l'absence de leur maître. Ainsi, les dons de l'esprit sont confiés à chacun de nous pour les faire valoir à la gloire du Christ. Cette parole met donc bien en évidence la responsabilité de chaque chrétien quant à l'application de la parole de Dieu dans sa vie de tous les jours.
0: D'accord. On va terminer par la prière. Est-ce qu'il y a un sujet de prière qu'on pourrait formuler pour la prière?
1: Oui, nous avons dit que c'était le temps de la grâce. Le Seigneur est venu, il s'est laissé mourir, il a prouvé que la mort n'avait aucun pouvoir sur lui. Il est monté au ciel, mais avant de partir, il nous a donné son esprit. C'est pourquoi il s'appelle Emmanuel, Dieu avec nous, afin qu'en son absence, nous travaillions, nous évangélisions, car la moisson est grande et il y a peu d'ouvriers. Seigneur, ta parole est vérité, il n'y a pas de doute, et aucun iota ne peut en être ôté. C'est pourquoi ce matin, je viens à toi, afin de faire en sorte que chacun de tes enfants à l'écoute la mette en pratique. Il nous a été dit que nous sommes dans la période de grâce. Tu es là par ton esprit en chacun de nous. Permets que nous fassions tes œuvres. Permets que nous évangélisions. Permets que nous parlons de toi à ceux qui ne te connaissent pas ou à ceux qui t'ont connu mais qui ont rétrogradé afin qu'ils reviennent à toi. Car tu ne fais exception de personne. Merci de nous fortifier. Merci de nous équiper afin que le travail d'évangélisation soit notre partage pour la gloire de ton Saint-Nom. Au nom de Jésus. Amen.
0: Amen. Merci à vous, professeur Elvis Kofi Gbaglia, pour le commentaire de ce texte du jeudi 9 juillet 2026. Il s'agit de Luc chapitre 19, les versets 11 à 27. Tu as des responsabilités. C'est le titre de la note explicative au texte du jour que vous pourrez retrouver et lire à la page 84 et 85 dans le lecteur de la Bible. Un grand merci à Emmanuel Yao pour la mise en onde de cette émission. Je suis Alex Adombi, Pacôme. Demain, ce sera la suite de Luc chapitre 19, les versets 28 à 48 avec un autre invité. Que Dieu vous bénisse. Bonne suite de programme sur la radio. Shalom.
1: Shalom.

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Ta parole est une lampe à mes pieds et une lumière sur mon sentier. Psaume 119, verset 105.

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1: Nous sommes à la matinale, mesdames et messieurs. Si vous venez de prendre en cours nulle part ailleurs, ça se fréquence vie.
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1: 89.4 FM en Abidjan. Et nous saluons ceux de l'intérieur.
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1: Sans oublier ceux de l'extérieur du pays. Mise à l'onde, il doit y avoir ce microphone, on est Moti Samir Chrysostome. Nous sommes à la matinale, la grande.

0: belle orchestration musicale. Nulle part ailleurs, c'est sur Fréquence Libre. Et dans un court instant, nous allons partir avec les impératifs. N'est-ce pas, cher étudiant, étudiante de l'émission à l'école du Seigneur? C'est tout à l'heure, sous le coup de 8h30, suivi du cadre de jeu à l'école du Seigneur.
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0: On arrête les notes ce vendredi.
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0: Histoire de revoir les points et faire le tour. Le jury est déjà prêt.

0: Tout à fait. Par de lui.
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0: Au lieu du créateur.
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0: Elle se nomme Deborah Lukalouf. Elle nous accompagne musicalement ce

Nonobstant. Mise en nom de Douayao, à ce microphone, on est Moutissa Mia, nous sommes pour vous servir. Dans un court instant, quelques impératifs. D'ici là, un peu d'oxygène musical.

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0: N'est-ce pas?
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0: Je disais à quelqu'un, un confrère ce matin, que le drapeau en berne à la radio Fréquence vie. Merci.

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Bonjour à tous, votre serviteur, révérend Basile Ameller. Nous sommes sur la fixation de la doctrine orthodoxe. La fixation de la doctrine orthodoxe en petit 1, nous avons vu Tertullien et le mot Trinité appliqué à Dieu. Et en petit 2, nous avons vu le triomphe de l'orthodoxie sur l'hérésie au Concile de Nicée. Au Concile de Nicée, il y avait à l'ordre du jour la controverse arienne et la date de fixation de la fête de Pâques. Alors, qu'est-ce qui a été décidé? Arius, qui affirmait que Jésus n'a pas une existence éternelle, que Jésus a été créé et que Jésus il est inférieur à Dieu, à ce concile-là, il a été excommunié parce qu'il n'a pas eu gain de cause et comme décision du concile, il a été excommunié et au concile, ils ont adopté ce qu'on appelle le symbole de Nicée qui proclame la divinité et la préexistence éternelle du Fils, c'est-à-dire de Jésus. Jésus qui est engendré et non créé. C'est-à-dire Jésus qui est engendré, c'est-à-dire à qui Dieu a communiqué sa nature divine et cette nature faisant deux personnes d'une même essence. Et ce concile de Nicée a fait 14 affirmations sur le Fils, sur Jésus. Tout ça pour contrer la doctrine arienne, la controverse arienne. Alors, les 14 affirmations, il est dit, Jésus est Seigneur. Jésus est Fils unique de Dieu. Jésus est unique engendré de Dieu. Jésus est de la substance du Père. Il est Dieu de Dieu. Il est lumière de lumière. Il est vrai Dieu de vrai Dieu. Il est engendré et non créé. Il est consubstantiel au Père. Par lui, tout a été fait. Pour nous et pour notre salut, il s'est fait homme. Pour nous et pour notre salut, il a souffert. Il est ressuscité le troisième jour. Il est monté aux cieux. Il reviendra pour juger les vivants et les morts. Ainsi, au concile de Nicée, la doctrine

0: orthodoxe a eu le dessus sur l'hérésie arienne. Et nous avons pu retenir que le symbole de Nicée est un modèle de théologie contextuelle. C'est par rapport au contexte qu'on a adopté cette doctrine sur la christologie. La dernière fois, avant de nous séparer, nous étions sur le second triomphe de l'orthodoxie sur l'hérésie au concile de Constantinople. Les Ariens et ses adeptes ne vont pas s'avouer vaincus et l'arianisme va donner naissance à plusieurs variantes. Nous avons vu les Éméniens ou Anoméens, nous avons vu le macédonisme et nous étions en train de parler de la controverse Apollinaris. Alors, Apollinaire, un évêque de Laodicée qui affirmait quant à lui la divinité de Christ tout en soulignant, oui, Jésus est Dieu, mais il n'y a en lui aucun principe humain de vie et d'activité. Jésus n'est pas humain. En effet, selon lui, en admettant dans le Christ l'existence humaine, serait lui reconnaître la possibilité de pécher. Donc, si Jésus est homme là, c'est qu'il a péché. Cette hérésie niait l'âme humaine complète du Christ au profit de la nature, seule nature divine. Cette hérésie affirme que Jésus-Christ possédait un corps et une âme sensible, mais que son intelligence était remplacée par le Verbe divin. Pour l'Église, cette doctrine posait un problème majeur. Si le Christ n'a pas une nature humaine complète, si Christ n'a pas eu un corps, une âme et un esprit, l'humanité entière n'est pas sauvée. Si Jésus n'a pas vécu en tant qu'homme, c'est que l'humanité n'est pas sauvée, car ce qui n'a pas été assumé n'a pas été guéri, selon la forme d'un père de l'Église, Grégoire de Nazianze. Grégoire de Nazianze dit « Ce qui n'a pas été assumé n'a pas été guéri ». Donc, si Jésus n'a pas été homme, c'est qu'on n'est pas sauvé. Alors, Apollinaire se posait la question suivante. Comment Jésus peut-il être pleinement Dieu et pleinement homme? Ça, c'est la question d'Apollinaire. Pour Apollinaire, attribuer à Jésus un esprit humain menait inévitablement au péché et à la division de la personne. Jésus devenant un simple homme inspiré par Dieu. Apollinaire a donc cherché à préserver l'unité du Christ et sa divinité en soutenant que le Logos, le Verbe de Dieu, prenait la place de l'intelligence humaine. Alors, avec cette hérésie, l'empereur Théodose Ier convoqua un concile à Constantinople, connu sous le nom de Constantinople I. Étaient à l'ordre du jour les controverses ariennes, voyez, les controverses ariennes et ses variantes et la controverse Apollinaris. Pour dire que l'empereur Théodose Ier convoque le concile à Constantinople pour débattre des sujets, surtout les controverses ariennes et ses variantes et la controverse Apollinaris. Ils vont discuter de ces sujets et voici les décisions qui ont été arrêtées. Alors, il y aura la condamnation de la théorie d'Apollinaire comme étant hérétique. Pour dire que c'est un hérétique. Et il va avoir la précision de la doctrine sur le Saint-Esprit. Parce que dans le symbole de Nicée, dans la christologie au concile de Nicée, il n'y avait pas tellement de précision sur le Saint-Esprit. Et les Macédoniens qui, en parlant de la divinité du Christ, eux, ils vont accepter la divinité du Christ, mais ils vont renier la divinité du Saint-Esprit. Pour dire que le Saint-Esprit n'a pas la même substance que Dieu le Père et Dieu le Fils. Donc, au concile de Constantinople, ils vont donner une précision de la doctrine sur le Saint-Esprit. Et ils vont ratifier la condamnation de Arius et adopter le symbole de Nicée-Constantinople I. Ils vont adopter un symbole appelé symbole Nicée-Constantinople I. Comme on le voit, un nouveau consensus sera donc atteint sur la formulation de la doctrine trinitaire. Dieu le Père, Dieu le Fils, Dieu le Saint-Esprit. Ils vont trouver un consensus pendant le concile de Constantinople I à l'an 381. On pourrait même dire que c'est seulement avec le symbole de Nicée-Constantinople que l'Église a finalement résolu la question de la formulation orthodoxe de la doctrine de la Trinité. Écoutez très bien. Et c'est fondamental. J'ai dit, un nouveau consensus sera donc atteint sur la formulation de la doctrine trinitaire pendant le concile de Constantinople I en 381. Il y avait déjà un consensus sur la doctrine trinitaire au concile de Nicée en 325. Mais puisque Arius et l'arianisme et ses variantes reviennent à la charge avec l'apollinarisme, alors on va statuer encore sur cette hérésie. Et un nouveau consensus sera atteint sur la doctrine trinitaire pendant le concile de Constantinople I. On pourrait même dire que c'est seulement avec le concile de Nicée-Constantinople, le symbole de Nicée-Constantinople I qui sera adopté, que l'Église a finalement résolu la question de la formulation de la doctrine de la Trinité. Ce qu'on dit Dieu le Père, Dieu le Fils, Dieu le Saint-Esprit, c'est au concile de Constantinople I qu'on a résolu définitivement le problème. À la différence du symbole de Nicée, le symbole de Nicée-Constantinople ajoute certaines spécificités par rapport au Fils pour ce symbole. Donc, par rapport à la différence du symbole de Nicée, le symbole de Nicée-Constantinople ajoute certaines spécificités par rapport au Fils. Pour ce symbole, il est dit, pour ce symbole de Nicée, il est dit, le Fils a été engendré du Père avant tous les siècles. C'est-à-dire, Dieu le Père a communiqué sa nature divine au Fils, faisant d'eux deux personnes d'une même essence avant tous les siècles. Il est descendu des cieux, il s'est incarné de la Vierge Marie par la vertu du Saint-Esprit, il a été crucifié pour nous sous Ponce Pilate, il a été enseveli, il est ressuscité des morts selon les Écritures, il siège à la droite du Père, il reviendra en gloire. En plus de ce qu'on a ajouté, qui est vraiment important dans la confession du Fils, la contribution la plus importante de ce symbole de Nicée-Constantinople I porte sur la théologie du Saint-Esprit. Tout ça pour contrer la controverse des Macédoniens qui niaient l'origine divine du Saint-Esprit. Donc, ils vont apporter une contribution sur la théologie du Saint-Esprit en affirmant que le Saint-Esprit, vous voyez ce qu'ils vont ajouter, le Saint-Esprit est le Seigneur qui donne la vie. Le Saint-Esprit procède du Père, est adoré et glorifié avec le Père et le Fils. Le Saint-Esprit a parlé par les prophètes. Voyez cette précision. Les pères qui étaient au concile, les pères conciliaires, avaient mis les points sur les i d'une doctrine trinitaire. Avec le concile, il faut noter la contribution de certains individus particuliers dans cette recherche d'une formulation orthodoxe. Oui, il y a eu certes les conciles, il y a eu des théologiens, des évêques qui ont participé à des conciles pour apporter leur contribution. Mais avec les conciles, il faut aussi noter la contribution de certains individus particuliers dans cette recherche, parce qu'on recherchait une formation orthodoxe de la doctrine de la Trinité. Et il faut donc noter la contribution de certains individus particuliers dans cette recherche d'une formulation orthodoxe de la doctrine de la Trinité. Parmi eux, ceux qui vont aider à la formulation de la doctrine orthodoxe, nous citerons Athanase, le jeune théologien d'Alexandrie. Nous citerons Augustin. Nous citerons les pères de Cappadoce, tels que Basile le Grand, Grégoire de Nazianze et Grégoire de Nice. Ceux-là, ils offrent une interprétation de la Trinité qui marquera des générations futures. On peut citer les pères de Cappadoce qui donnaient à l'interprétation orthodoxe de la Trinité une nouvelle orientation. Pour eux, les personnes de la Trinité, c'est-à-dire Dieu le Père, Dieu le Fils, Dieu le Saint-Esprit, sont trois personnes co-égales et co-éternelles qui participent dans la même essence divine. Alléluia! Ça veut dire que Dieu n'est pas supérieur au Fils, le Fils n'est pas supérieur au Saint-Esprit. Il dit que ces trois personnes-là sont co-égales, co-éternelles, qui participent dans la même essence divine. Je ne sais pas si vous comprenez. Arrêtons d'enseigner des hérésies aux fidèles. Arrêtons de donner de la diarrhée aux fidèles avec des hérésies. Prenez du temps pour écouter cet enseignement. J'ai pris du temps pour faire des recherches pour que cela puisse aider le corps de Christ. J'ai lu plusieurs théologiens pour pouvoir faire cet enseignement, pour que nous puissions enseigner la doctrine orthodoxe aux fidèles. C'est très important. chers sœurs, chers frères. Oui, les pères de Cappadoce. Ils disent que les personnes de la Trinité sont trois personnes co-égales, co-éternelles, qui participent de la même essence divine. La Trinité, dans son essence, selon eux, est une communion de trois personnes. Une communion de trois personnes. Et chacune des trois personnes de la Trinité communie avec les autres personnes dans un délice réciproque. Alléluia. Que Dieu veille bénir sa parole. Merci de nous avoir suivis. Nous vous donnons rendez-vous la prochaine fois pour voir en intégralité ce qui a été décidé dans le symbole de Nicée-Constantinople. Que Dieu veille sur vous. Shalom.
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Bonjour à tous, chers étudiants et étudiantes du cadre de jeu à l'École du Seigneur. Très heureux de vous retrouver ce matin sur les ondes de la Radio de la Vie. Edouard Yahou à la réalisation, Mouezing est au microphone. Après le coup dispensé par le révérend Blé Basile Amélin, la question du jour se déroule comme suit. La doctrine sur la christologie a été adoptée par rapport à quel symbole? La doctrine sur la christologie a été adoptée par rapport à quel symbole? A. Le symbole de Nicée. B. Le symbole de Constantinople 1. C. Le symbole de Nicée 2. La doctrine de la christologie a été adoptée par rapport à quel symbole? A. Le symbole de Nicée. B. Le symbole de Constantinople 1. C. Le symbole de Nicée 2. 07 58 3 x 21 05 44 56 2 x 74.

0: Oui, allô, bonjour étudiant, Nobel Quadio.
1: Amen. Je prends B.
0: La réponse B, d'accord. Merci à vous, chers étudiants, et puis bonne journée. Allô?
2: Allô?
0: Oui, allô? Bonjour, cher étudiant qui nous rejoint. Maman? Allô? Veuillez rappeler, chers étudiants, étudiantes du cadre de Jal le corps du Seigneur, la liaison n'était pas aussi bonne que ça. Allô?
1: Étudiant Goma au Bénin.
0: Oui, bonjour étudiant.
1: Bonjour, réponse A.
0: C'est noté.

0: Allô?
1: Allô?
0: Oui, bonjour étudiant.
1: Oui, c'est étudiant Zigo.
0: Étudiant Zigo.
1: Oui.
0: Proposition de réponse.
1: Pour moi, les trois réponses sont justes.
0: D'accord, donc A, B et C, c'est noté. La doctrine sur la christologie a été adoptée par rapport à quel symbole? A, le symbole de Nicée, B, le symbole de Constantinople 1, C, le symbole de Nicée 2. Allô?
1: Allô?
0: Oui, bonjour, cher étudiant.
1: Bonjour,
0: Qui nous rejoint?
1: oui.
0: Étudiant Jean-Noël, proposition de réponse.
1: Réponse B.
0: Réponse B, c'est noté.

0: Allô?
1: Allô, bonjour.
0: Oui, bonjour, cher étudiant.
1: Monsieur Ngoran de Yopougon.
0: Monsieur Ngourin de Yopougon, proposition de réponse.
1: B.
0: C'est noté. La doctrine sur la christologie a été adoptée par rapport à quel symbole? A, le symbole de Nicée. B, le symbole de Constantinople. 1, c'est le symbole de Nicée 2. Allô?
2: Allô, bonjour.
0: Oui.
2: C'est maman de deux.

0: frère.
1: Bonjour, chers étudiants, où je vais?
0: Et je propose la réponse B.
1: La réponse B, c'est noté. La doctrine sur la christologie a été adoptée par rapport à quel symbole? A, le symbole de Nicée. B, le symbole de Constantinople 1. C, le symbole de Nicée 2. Allô?
2: Allô?
1: Oui, bonjour, cher étudiant.
2: Bonjour, c'est le Père l'Éternel.
1: Bonjour. Qui nous rejoint?
2: Étudiant Yao Filbert.
1: Yao Filbert. Étudiant Yao Filbert qui va nous donner sa proposition de réponse. Vous optez pour quelle des réponses?
2: Je propose la réponse B.
1: La réponse B, c'est noté.

0: Allô?
1: Oui, bonjour Maurice.
0: Oui, bonjour Daniel.
1: Je propose la réponse A.
0: La réponse A, c'est noté. Au passage, nous faisons un coucou à l'étudiant qui sont Jean et l'étudiante Maman Andri des deux plateaux. Allô?
2: Bonjour, homme frère, que la paix du Seigneur soit avec toi.
0: Amen. Bonjour, étudiant Anto Clément.
2: Bon, j'ai réponse. Ma réponse, c'est la réponse A.
0: La réponse A pour l'étudiant Anto Clément, c'est noté. Allô?
3: Allô?
0: Oui, bonjour, cher étudiant.
3: C'est Abbé Félix.
0: Monsieur Abbé Félix,
3: Oui.
0: proposition de réponse.
3: Je vois la réponse B.
0: La réponse B, c'est noté.
3: Merci beaucoup.
0: Très bonne écoute sur la radio de la vie. La doctrine sur la christologie a été adoptée par rapport à quel symbole? A, le symbole de Nicée, B, le symbole de Constantinople 1, C, le symbole de Nicée 2. Allô? 0758 3 fois 21, 05 44 56 2 fois 74. Allô?
4: Allô?
0: Oui,
4: bonjour.
0: bonjour chère étudiante.
4: Madame
0: Madame Ouya Benedetto, proposition de
4: Oui.
0: réponse.
4: La réponse A.
0: C'est noté.

0: Allô?
1: Allô, bonjour maman.
0: Oui, bonjour étudiante qui nous rejoint.
1: S'il vous plaît, c'est maman Rose
0: Maman
1: de
0: Rose
1: Bingerville.
0: de Bingerville, qui nous
1: Oui,
0: appelle de
1: oui.
0: Bingerville. D'accord, votre proposition de réponse, Maman Rose?
1: Je prends la réponse C.
0: La réponse est pour Maman Rose. C'est noté.

0: Allô?
1: Oui, bonjour Maurice.
0: Bonjour étudiante Loco Nicole.
1: Oui.
0: Proposition de réponse?
1: Aucune bonne réponse.
0: C'est noté. Au passage aussi, un coucou à notre étudiant au Kwaku de Williamsville. Allô?
2: Allô, l'homme?
0: Oui, bonjour cher étudiant.
2: Il y a encore pour Williamsville.
0: Ah, voilà maintenant qui nous appelle. Votre proposition de réponse, cher étudiant. Pardon? J'ai du mal à vous entendre.
2: Soyez bénis.
0: Amen à vous également. Soyez bénis, cher étudiant.
2: Les trois réponses sont bonnes.
0: D'accord, donc A, B et C, c'est noté. Il y a aussi l'étudiant Kakou Jonathan de San Pedro. Et ça fait aussi un bail qu'il ne nous appelle pas. Soyez salués depuis votre position, cher étudiant.

0: doctrine sur la christologie a été adoptée par rapport à quel symbole? A, le symbole de Nicée. B, le symbole de Constantinople 1. C, le symbole de Nicée 2.
1: Allô?
0: Oui, allô?
1: Bonjour, c'est Juliette.
0: Bonjour, cher étudiant Juliette, qui nous appelle d'où?
1: Palmeret.
0: D'accord, de Riviera Palmeret, Cocody. Proposition de réponse?
1: A, B.
0: A et B, c'est noté.

0: Dernier appel à prendre avant de refermer les portes de ce cadre de jeu à l'école du Seigneur.
1: Et nous, on livre avec la chasse.
0: Allô?
2: Allô? Bonjour, papa.
0: Oui, bonjour, maman. Maman André des deux plateaux, c'est bien cela?
2: Oui, oui, c'est
0: avec,
2: ça.
0: Proposition de
2: Je
0: réponse.
2: Je propose la réponse A.
0: La réponse A pour maman André des deux plateaux, c'est noté.

bien, puisque ce dernier appel n'arrive pas, on va refermer le portail de ce cadre de jeu à l'école du Seigneur. Merci à vos chers étudiants et étudiantes d'avoir participé en ce jour à cette émission. Vous avez été nombreux à avoir appelé. La question du jour était de savoir quelle... Je cherche ma question. La doctrine sur la christologie a été adoptée par rapport à quel symbole? Il y avait trois propositions de réponse. A, le symbole de Nicée. B, le symbole de Constantinople 1. C, le symbole de Nicée 2. Eh bien, il fallait opter pour la réponse A, car il est dit que la doctrine sur la christologie a été adoptée par rapport au symbole de Nicée. Les heureux étudiants du jour qui répartent avec les 10 points, on a l'étudiant Goma au Bélin, l'étudiant Kambou de Yopougon, l'étudiant Daniel Kadjo, l'étudiant To Clément, l'étudiante Madame Ouya Benadette de Trècheville et l'étudiante Maman Ndri des deux plateaux. Félicitations à vous. À ceux qui n'ont pas trouvé, vous n'avez pas démérité. Demain, nous vous donnons encore rendez-vous pour le dernier numéro. Bon, oui, pour le dernier numéro de la semaine, parce que le deuxième trimestre s'achève demain, vendredi 10 juin. Nous vous donnons rendez-vous demain pour un autre numéro du cadre de jeu à l'école du Seigneur. Sur ce, très bonne écoute à vous sur la radio de la ville.

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Il est 9h en temps universel, mesdames et messieurs, bonjour. En tout cas, recevez notre shalom depuis votre position. Vous avez au microphone Joseph Iki Onyawa pour vous servir. Et puis du côté de la baie vitrée, le réalisateur de ce moment, il s'appelle Edouard Yao. Je le salue chaleureusement. Merci Edouard de nous

0: on va dire, du côté d'Aniama, n'est-ce pas? Missionnaire Étienne Bilé, le micro, approchez le micro, oui, bonjour. Hein.
1: Bonjour,
0: Comment
1: cher frère.
0: ça va?
1: Ça va très bien par la
0: D'accord,
1: grâce de
0: alors
1: Dieu.
0: parlez-nous un peu de Ecomine 2026.
1: Ok, Ecomine 2026, comme à l'accoutumée, nous organisons cette année trois camps. Voilà, trois camps. Le camp des adolescents, le camp des Benjamins et le camp des adultes. Donc nous sommes là pour annoncer à nos auditeurs que ce camp est encore organisé pour les inviter à participer. Voilà.
0: D'accord. Alors, il y a trois rendez-vous, c'est
1: Oui,
0: ça? Trois
1: exactement.
0: différents camps.
1: Trois différents
0: Ça
1: camps.
0: concerne qui et qui?
1: Voilà, les adolescents de 12 à 17 ans, ce sera pour bientôt, du 19 au 25 juillet, la semaine prochaine. Et le thème que nous allons débattre, c'est être un vase d'honneur tiré de 2 Timothée, chapitre 2, le verset 21. Après cela, dans le mois d'août, du 2 au 8 août, on aura le camp des Benjamins. Là, c'est 7 ans à 11 ans. Voilà, avec le thème La parole de Dieu tirée du psaume 119, verset 1. Et après celui des Benjamins, on aura le camp des adultes à partir de 18 ans. Et là, ce sera du 16 au 22 août. Et le thème, Tu verras désormais le ciel ouvert avec le passage de Jean 1, verset 55. Cette année, par la grâce de Dieu, au niveau du camp des adolescents, il y aura quand même du nouveau. Il y aura beaucoup des activités ludiques.
0: Ouais, l'innovation, ce sera quoi?
1: L'innovation, ce sont
0: Oui.
1: les activités ludiques qu'on n'a
0: D'accord.
1: pas l'habitude de faire.
0: OK.
1: Donc, il y aura du sport, du théâtre, des quiz. Donc, on invite nos jeunes à venir vraiment s'édifier à travers ces jeux, ces activités ludiques qui vont leur permettre d'apprendre l'écriture, d'apprendre la parole, de s'édifier sainement pendant ces vacances.
0: D'accord. Combien faut-il payer pour être à ce rendez-vous,
1: Ok,
0: missionnaire Willet?
1: le tarif est unique pour tous les trois camps, 30 000 francs. Et nous avons un convoi. Et il y a aussi des t-shirts qui sont aussi nouveautés. Des t-shirts pour les adolescents, des t-shirts pour les Benjamins, des t-shirts pour les adultes. Pour les Benjamins, le t-shirt est à 2 000. Pour les adolescents, le t-shirt est à 3 000. Et pour les adultes, le t-shirt est à 3 000 aussi.
0: Très bien. Alors, tous ces différents rendez-vous, on paye combien pour être là?
1: On
0: On a
1: paye
0: dit
1: 30 000 francs, on a dit
0: 30 000 francs.
1: 30 000 francs.
0: Oui.
1: C'est un tarif unique pour tous les trois camps, pour les Benjamins, adultes et adolescents.
0: Ah.
1: C'est le même tarif,
0: On va
1: 30 000.
0: s'inscrire où et comment?
1: Pour s'inscrire, vous avez les affiches. Il y a les affiches numériques qui circulent. Il y a
0: D'accord.
1: un QR code, il y a un lien pour s'inscrire. Donc, il suffit de cliquer sur le lien et on renseigne ce Google Form pour donner toutes les informations nécessaires qui vont nous permettre de préparer le terrain pour recevoir nos campeurs, nos invités.
0: D'accord. Alors, ceci étant, nous sommes au terme de cet entretien avec le missionnaire Étienne Bilé qui vient nous rappeler la tenue de ces trois camps. Ça va durer du 18 juillet au 23 août à Yaoundé du côté d'Aniama. Alors, ce tarif de 30 000 francs ne couvre pas le transport, n'est-ce pas?
1: Ça ne couvre pas le transport. Donc, nous avons aussi le transport. Il y a un convoi qui part même de l'enceinte de l'USO ici
0: D'accord.
1: jusqu'à IFM à Yaokrou. Je
0: D'accord.
1: voulais rappeler les numéros de téléphone.
0: Allez-y.
1: Voilà. Donc, pour nous contacter, il y a le 0709 0046 21, le 0707 70 18 62, le 0704 0098 22.
0: Merci beaucoup, missionnaire Étienne Bilé, d'être passé rappeler donc ce rendez-vous du 18 juillet au 23 août du côté d'Aniama, côté, on va dire, IFM Yaokrou.
1: Merci à vous
0: Alors,
1: aussi.
0: chers frères et sœurs, mesdames et messieurs, auditeurs de la radio Fréquence Vie, les nouvelles sont toujours bonnes. Nous partons échanger avec notre frère et confrère pour parler d'un grand rendez-vous qui va se tenir le dimanche 18 juillet, donc à 16 h au Palais de la Culture, hein, c'est ça? C'est ça, d'accord. Alors, Innocent Panier est là pour le compte de l'organisation du concert de chantre Némi Dié. Alors, bonjour, cher frère.
2: Bonjour, Joseph. Bonjour à tous les auditeurs de la Radio de la Vie.
0: Oui, ça fait un plaisir d'entendre cette
2: moi
0: voix
2: également,
0: et de recevoir le frère dans ce studio B de la Radio Fréquence Vie où nous sommes en direct. Alors, les nouvelles sont bonnes.
2: Très bien. Alors, je suis sur ce plateau.

0: cher Joseph, pour annoncer une très bonne nouvelle. Mm-hmm. Une nouvelle page s'ouvre dans la jeune carrière de la chanteuse Née Médier.
1: Ah, oui.
0: Après avoir fait ses armes dans les groupes musicaux, à l'école des adorateurs de la chante Constance, la chanteuse décide de sortir un massif single pour entamer une carrière solo. Mm-hmm. Elle a baptisé le massif single Magnifique Père. On a quelques sonorités, justement, en fond sonore, hein, de cette belle chanson.
1: Grâce à Edouard, oui.
0: Voilà, et ce massif single lui a permis d'organiser un concert dédicace déjà, et puis visiter les différentes églises, dans les concerts et quelques programmes ça et là. Évidemment, elle a fait plusieurs plateaux, télé, radio. Aujourd'hui, elle décide de marquer le pas au Palais de la Culture à la 700 places pour organiser ses grands concerts live le dimanche 19 juillet 2026 à partir de 16h. C'est un concert qui va marquer la sortie de son nouvel album. Alors, nous sommes sur ce plateau pour inviter les auditeurs de la Radio de la Vie à participer à ces grands concerts. Le concert de la chanteuse Née Médier, une chanteuse qui est vraiment consacrée, une chanteuse qui est une passionnée de l'adoration. Elle est vraiment inspirée, son inspiration tient du divin. Alors, c'est le dimanche 19 juillet, ça sera une occasion pour elle de faire montre de tout son talent. C'est une chanteuse qui transporte la présence de Dieu à travers ses compositions, ses prestations. Nous voulons inviter tout le monde à y être. Les conditions de participation, il y a 3 titres d'entrée. Il y a les tickets de 5 000, de 10 000 et de 20 000. Alors, pour tous ceux qui aiment acheter les tickets en ligne, il faut se rendre sur Tikirama. Il faut tout simplement taper Chantre Née Médier. Vous aurez l'occasion d'acheter votre ticket. Ou alors, pour tous ceux qui veulent les tickets physiques, on donnera les contacts tout à l'heure pour permettre à tous les auditeurs de la Radio de la Vie d'acheter les tickets et de participer à ces grands concerts. Il faut également signaler que la chanteuse Constance sera de la partie. C'est sa marraine. Elle sera là pour soutenir sa filleule le dimanche 19 juillet à 16h au Palais de la Culture d'Abidjan 13 Ville à la 700 places.
1: D'accord. En tout cas, Palais de la Culture, salle de 700 places qui va refuser du monde ce dimanche 19 juillet. Maintenant, un petit détail innocent. Quand on dit Palais de la Culture, les gens, certains y vont habituellement, mais d'autres, quand ils arrivent, sont perdus. Comment faire pour retrouver la 700 places?
0: Parce que c'est la salle Kodjo, quand on arrive, on demande la salle Kodjo est bouclée.
1: Voilà,
0: il y a des gens qui vont forcément vous aider à retrouver cette salle. Ce n'est pas la 4000 places.
1: Parce que souvent, il y a des événements qui se chevauchent.
0: Voilà. Il y a plusieurs salles au Palais de la Culture.
1: Il y a 1500, il y a 4000 et puis il y a la 700 places.
0: Il y a 300 places aussi.
1: Donc,
0: Et puis il y a l'esplanade.
1: Oui, l'esplanade. Donc le Palais de la Culture, c'est un vaste espace. Ne vous perdez pas là-bas. Quand vous allez, soyez précis. Nous allons à la salle Kodjo et bouclée de 700 places pour participer au concert de Née Médier. Voilà. Alors, 3 types de passes qui sont disponibles. Ceux qui le veulent en présentiel, on vous servira. Autrement dit, allez prendre vos tickets numériques et vous serez de la partie pour célébrer le Seigneur. Née Médier, en tout cas, c'est une célébration qui va laisser des traces, des traces dans la vie de tous ceux qui vont participer, toujours avec Innocent. Il y aura-t-il des derniers détails ou des recommandations?
0: Oui,
1: est-ce qu'il y a un dress code? Chacun
0: non,
1: comme
0: pas
1: il veut.
0: Vraiment, pas vraiment.
1: On c'est peut le cœur, c'est voilà. Le cœur que Dieu regarde.
0: Il faut être disposé.
1: Voilà,
0: il faut
1: non, disposer. Le dress code,
0: tout
1: n'est
0: à fait.
1: Pas forcément mauvais. Mais ici, il n'est pas question de dress code, mais plutôt que les cœurs soient unis.
0: Tout à fait, il faut venir avec un cœur disposé. Je l'ai dit, c'est une chanteuse qui transporte la présence de Dieu. Elle est vraiment consacrée. Elle est épouse des pasteurs. Elle-même, elle est lead vocale dans son église. Je voudrais saluer au passage le pasteur Kemondison Tawa Bertin, qui est le leader de l'église évangélique Réveil la Macédoine. C'est l'église de la chanteuse Née Médier. Elle est lead vocale dans l'église. Et ça ne l'empêche pas de mener une carrière solo, une carrière musicale.
1: Professionnelle.
0: Elle sait planifier son temps pour être présent.
1: Quand il le faut. Et de sortir quand il y a besoin.
0: Quand il y a besoin, ça c'est clair. Alors, nous voulons tout simplement que les auditeurs de la Radio de la Vie retiennent cette date. C'est le dimanche 19 juillet à 16h à la salle Kodjo est bouclée, la 700 places du Palais de la Culture de 13 villes. C'est le concert de la chanteuse Née Médier, concert live, qui va connaître la participation de la chanteuse Constance. Alors, pour les contacts, pour tous ceux qui veulent acheter
1: téléphone,
0: et avoir des informations relatives à ces concerts.
1: Avant cela, est-ce que Edouard peut monter juste un bout? On écoute ça.
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1: Très bien.

0: Oh, ceci donne l'occasion maintenant à notre bien-aimé Innocent de laisser deux numéros de téléphone. En fait, ça exprès pour que vous puissiez déverrouiller vos téléphones parce qu'à l'époque, on disait à vos stylos. Maintenant, c'est à vos claviers.
1: À vos claviers. Alors, deux contacts pour avoir les informations concernant le concert de la chanteuse Néhémie Dié. Je rappelle, le dimanche 19 juillet à 16h au Palais de la Culture de Trècheville, 07 77 90 05 24. Je reprends. 07 77 90 05 24 ou le 07 09 96 99 90. 07 09 96 99 90 pour participer à ces concerts live, ces concerts qui promettent, le concert de la chanteuse Néhémie Dié le dimanche 19 juillet à 16h au Palais de la Culture de Trècheville.
0: Oh, merci, merci Innocent Pagny. Et puis rendez-vous le dimanche prochain, que dis-je, dimanche, oui, 19, voilà, 19 juillet, voilà, pas ce dimanche, là, dimanche 19 juillet à 16h au Palais de la Culture, 700 places, Kodjo est bouclé, ce sera bouclé. Allez, au revoir.
1: Merci beaucoup, Joseph, j'aime bien.
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0: des chants qui touchent le cœur, des chants qui relèvent, qui restaurent et qui conduisent dans la présence de Dieu. 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
2: Shalom, shalom, sois béni en ce jour, que la grâce, la paix de Dieu soient multipliées dans ta vie. Dieu veut que tu aies un cœur pur. Il veut que tu aies des pensées renouvelées. Il ne veut pas que tu sois apeuré. Il ne veut pas que tu sois crispé. Il ne veut pas que tu sois une personne qui est honte. Non. Il a de grands projets pour toi. Le Seigneur a fait de toi une personne de valeur. Et de la même manière qu'il a fait pour moi, il le fera pour toi. Sois béni en ce jour. Dans Juges 13, le verset 3, la Bible dit, « Le messager du Seigneur apparut à cette femme et lui dit, « Toi qui es stérile, qui n'as pas eu d'enfant, tu vas être enceinte et tu mettras au monde un fils. Maintenant, je te prie, prends bien garde, ne bois ni vin ni boisson alcoolisée et ne mange rien d'impur, car tu vas être enceinte et tu mettras au monde un fils, le rasoir ne passera pas sur sa tête, car ce garçon sera un nazir de Dieu, dès le ventre de sa mère. C'est lui qui commencera à sauver Israël de la main des Philistins. » Et cet homme-là, c'est Samson. Samson avait une grande destinée. Quand le Seigneur l'a envoyé sur la terre, c'était pour qu'il puisse accomplir le plan de Dieu. Une destinée, une vision. Mais quand il est arrivé sur cette terre, qu'est-ce qui s'est passé?

Et on se pose la question à savoir, quelles sont ces personnes avec qui nous mangeons? Quelles sont ces personnes avec qui nous dormons? Quelles sont ces personnes avec qui nous rions chaque jour? Seul Dieu connaît le cœur de tout un chacun. Samson avait une grande destinée, mais Samson était entouré que de ses ennemis. On voit même dans Luc 22, le verset 1, la Bible dit: « Or, la fête des pains sans levain qui est appelée la Pâque approchait, et les principaux sacrificateurs et les scribes cherchaient comment ils pourraient le faire mourir, car ils craignaient le peuple. » Voilà des gens qui se sont mis pour pouvoir tuer Jésus. Pour quelqu'un qui est venu, qui n'a rien fait, qui partait de village en village, qui partait partout, qui guérissait, qui faisait des trucs. Mais il y avait des principaux sacrificateurs, des scribes, des chefs, des gens qui étaient là, qui n'aimaient pas ce qu'ils faisaient. Donc il peut arriver que tu fais des choses, tu fais une activité, tu as des projets, tu as certaines choses. Et l'ennemi rentre dans ces personnes-là et il commence à te combattre. Parce que quand on voit à la suite, on voit quoi? Que la Bible nous dit que « Et Satan rentra dans Judas, surnommé Iscariote, qui était du nom des 12. » Jésus était avec les 12 disciples. Il était avec 12 personnes. Mais comment ça se fait que c'est Judas que Satan est rentré en lui? C'est que soit il a laissé l'ennemi rentrer dans son cœur. Pour beaucoup de motifs. Donc toi qui es à côté de ton ami, de ta camarade, ou bien quel que soit le nom, Asso, ou bien, je ne sais pas, le nom que tu appelles, celui qui est à côté de toi, est-ce que ton cœur est pur? Est-ce que tes pensées sont bonnes envers la personne? Même, je peux dire, même monsieur, madame, qui se couche sur le même lit, est-ce que tu as de bonnes pensées envers ta femme? Est-ce que toi, la femme, tu as de bonnes pensées envers ton mari? Pose-toi la question. Ou bien envers même tes enfants. Ne laisse pas l'ennemi t'utiliser pour tuer la destinée d'une personne. Ne laisse pas l'ennemi rentrer en toi pour être une pierre d'achoppement pour une autre personne. Ne laisse pas l'ennemi rentrer en toi pour détruire la vie d'une personne. Pose-toi la question. Celui avec qui je bois, je mange, je dors, je me lave, je ris, quelle est la pensée que j'ai envers cette personne? Il est important que nous revoyons nos motifs. On doit revoir nos motifs. On doit revoir sincèrement et aussi avoir la nature de Dieu. Nous devons avoir la nature de Dieu pour ne pas être des tueurs ou bien des tueuses de destinées comme pour Samson. Non. Tu ne dois pas rentrer dans la vie d'une personne et tuer la destinée de la personne. Pose-toi la question. Ne laisse pas le diable t'induire en erreur. Non. Sois une bonne personne. Et si tu m'écoutes en ce jour et tu as des mauvaises pensées, tu as la haine, tu es jaloux ou bien jalouse envers ton prochain, quelle que soit la personne que tu marches, ce n'est pas la faute de la personne. Toi-même revois tes motifs. Et je prie pour toi que le Seigneur

0: se révèle à toi afin que tu sois une bonne personne. Au nom de Jésus, que le Seigneur enlève tout ce qui est blessure, amertume, colère, animosité en toi, au nom de Jésus-Christ. Et qu'il change ce cœur de pierre en un cœur de chair. Et qu'il ne fasse pas de toi une personne qui va induire ou bien tuer la destinée d'une personne, au nom de Jésus-Christ. Si tu es là et que tu ne connais pas le Seigneur, en tant que ton Seigneur sauveur personnel, j'aimerais te dire de choisir la bonne part. La bonne part, c'est Jésus-Christ de Nazareth, celui-là même qui est venu dans ce monde pour toi. Et si tu es prêt, tu vas répéter après moi, tu vas dire, Seigneur Jésus, je viens à toi tel que je suis. Je sais que je suis un pécheur, pardonne-moi et délivre-moi, au nom de Jésus-Christ. Et je t'accepte comme mon Seigneur et sauveur personnel. Fais de moi une nouvelle créature, au nom de Jésus-Christ. Si tu as fait cette prière, sache que le Seigneur t'aime. Il est là avec toi. Il est avec toi. Ne laisse pas l'ennemi rentrer en toi pour être un tueur de destinée. Non. Ne sois pas. Au nom de Jésus-Christ. C'était Vie Glorieuse avec Sénat Moti qui dit une vie glorieuse est une vie basée, fondée sur la parole de Dieu. Laisse Dieu transformer tes pensées. Sois béni et à très bientôt. Bye bye.
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0: Voilà, 10h passées de 10 minutes en temps universel. Mesdames et messieurs, merci d'être avec nous. L'agapé du jour, nous passons donc à la seconde tranche de la réception des annonceurs. Edouard Yahweh est toujours le réalisateur de ce moment. Et puis, vous avez au microphone Joseph Ikiyo-Nyawa. Nous parlons de la fête de l'Évangile d'Abidjan, 6e édition. La fête de l'Évangile d'Abidjan, 6e édition, c'est pour le vendredi 7 août 2026 du côté d'Adjamé, les 220 logements, précisément à la place RFK, qui veut dire Roger Fulgence Cassi. Fête de l'Évangile, 6e édition, nous en parlons donc avec l'évangéliste Urega Kaku, qui est avec nous. On lui dit shalom.
1: Shalom, c'est Victor Ikio.
0: Comment ça va?
1: Dieu est avec moi et tout va bien.
0: Merci Seigneur. 5 éditions sont passées et la 6e édition se tient en 2026.
1: Oui, c'est bien cela et nous voulons rendre grâce au Seigneur. Depuis donc 2021, par la grâce du Seigneur, le Seigneur nous a amené à organiser ce grand programme. Je rappelle que la fête de l'Évangile d'Abidjan, c'est le rassemblement annuel des évangélistes, des prédicateurs de rue et de tous ceux qui œuvrent dans l'évangélisation. Ceux qui soutiennent l'évangélisation, ceux qui prient pour l'évangélisation, c'est notre rendez-vous annuel. Et le Seigneur nous a instruit pour proclamer l'évangile sur la nation chaque 7 août. On sait que le 7 août, c'est un jour spécial dans la vie de la Côte d'Ivoire et c'est donc un hasard que Dieu nous demande de proclamer l'évangile sur la nation. L'évangile, c'est une puissance de Dieu pour sauver ce quiconque croit. L'évangile, c'est la parole de Dieu proclamée. L'évangile, c'est la lumière du Christ dans cette nation. Donc, je suis là encore, chers serviteurs, pour appeler le corps de Christ à ce rendez-vous important. Vous savez, la particularité au niveau de la fête de l'Évangile d'Abidjan, nous nous retrouvons en tant que serviteurs, servants de Dieu, en tant que fils du royaume. Vous voyez, on n'a plus, on sort de nos barrières dénominationnelles pour un seul but, proclamer l'Évangile, pour que la nation tout entière soit gagnée. Donc le rendez-vous de cette année, c'est à Djamé précisément. Et comme on sait qu'à Djamé, c'est pratiquement la Côte d'Ivoire en miniature, nous retrouvons tout le monde, tous les peuples de la Côte d'Ivoire, c'est qu'à partir d'Adjamé, nous pouvons quand même influencer, toucher toutes les familles de la Côte d'Ivoire. C'est pourquoi c'est très très important.
0: D'accord. C'est tellement important qu'un thème important a été retenu, l'évangile de Luc, chapitre 19, verset 10.
1: Oui.
0: Car le Fils de l'homme est venu chercher et sauver ce qui était perdu.
1: Ce qui était perdu. Le Fils de l'homme est venu chercher et sauver ce qui était perdu. Et comme je l'ai dit, c'est par la proclamation de l'évangile qu'on peut trouver et donc sauver tous ceux qui sont perdus. Et le Seigneur nous charge à cette édition d'aller partager son amour, d'aller transmettre son amour à tous ses frères et sœurs qui sont encore loin de lui. Et donc, chers frères, ce matin, toi qui m'écoutes, tu es un évangéliste de rue, un prédicateur de rue, tu pries pour l'évangélisation, pour que la Côte d'Ivoire soit gagnée à Jésus, ou Dieu te fait la grâce de soutenir des campagnes d'évangélisation. Nous voulons t'inviter à te joindre à nous, et c'est pourquoi notre slogan au niveau de l'Union des évangélistes, des prédicateurs de rue, nous disons pour la Grande Commission, agissons ensemble.
0: D'accord. L'Union des évangélistes et des prédicateurs de la rue de Côte d'Ivoire organise la 6e édition de la fête de l'Évangile d'Abidjan le vendredi 7 août 2026 du côté d'Agamé, 220 logements. Quels sont ceux que vous attendez à ce rendez-vous? Et puis, quelles sont les conditions de participation? Vous avez des recommandations à faire?
1: Oui, déjà nous attendons le corps de Christ.
0: D'accord, tout le corps,
1: tout
0: de,
1: le
0: Christ
1: corps de Christ
0: est attendu à ce rendez-vous.
1: Les pasteurs, tout le monde. Et ensuite, les dispositions à prendre, il faut juste avoir le fardeau. Et comme le Seigneur nous a tous envoyés pour proclamer l'évangile, je crois que ce fardeau de proclamer l'évangile ne doit pas être seulement l'affaire des pasteurs, des comités d'évangélisation dans l'église. Si tu es sauvé, c'est afin que Dieu puisse t'utiliser pour sauver. Alors laisse-moi rapidement donner le programme. Le programme, nous allons commencer à 8h, déjà à 8h, accueillir les missionnaires. Ensuite, nous allons de 9h à midi avoir une évangélisation éclaté dans toute la zone, des porte-à-porte, des proclamations. Nous allons distribuer des Bibles et des traités. Plus de 10 000 traités seront distribués ce jour-là. Et ensuite, entre midi et deux, nous avons la pause, échange et déjeuner. Et l'après-midi, nous allons prier pour la Côte d'Ivoire. Nous allons avoir un conseil gratuit d'évangélisation. Nous prierons pour les malades et nous savons que jusqu'à 18 heures, le Seigneur aura glorifié son nom dans la nation ce jour.
0: D'accord. Au terme de notre entretien, évangéliste Ourega Kakou, quels sont les numéros de téléphone qui conviennent d'être communiqués au peuple de Dieu?
1: Il faut nous appeler au 05 05 91 65 01 ou bien le 01 01 81 50 55 01 01 81 50 55 pour la grande commission. Agissons ensemble pour gagner la Côte d'Ivoire.
0: Merci évangéliste Ourega Kakou d'être passé ici pour donc mobiliser, sensibiliser, rappeler à quelqu'un le rendez-vous du 7 août prochain, vendredi, pour la fête de l'évangile d'Abidjan, la 6e édition. Les nouvelles continuent d'être bonnes, donc de l'Union des évangélistes et des prédicateurs de rue de Côte d'Ivoire, nous atterrissons à l'AMI. L'AMI, c'est l'action missionnaire interafricaine qui organise l'édition 2026 de Ecomine, qui est en réalité l'école du ministère. Nous parlons maintenant avec le missionnaire Étienne Billet, qui est bien installé pour nous dire que le rendez-vous, ce sera du 18 juillet au 23 août 2026 à Yaokro IFM, au siège donc de, on va dire, c'est un institut, ouais, au siège de l'Institut de formation IFM, missionnaire de Daniama. Alors, missionnaire Obile, vous avez la parole. Bonjour.
2: Je voulais dire bonjour à nos auditeurs.
0: D'accord, oui.
2: Bonjour à nos auditeurs. Voilà, je voulais donc dire bonjour à nos auditeurs. Vous dis à vous aussi bonjour. Merci pour notre présence.
0: D'accord.
2: Effectivement, nous sommes là pour parler de Ecomine. Ecomine, c'est une activité qu'organise l'Action missionnaire interafricaine. Cela fait plus d'une trentaine d'années que nous organisons Ecomine. Et Ecomine a participé à l'édification de beaucoup de chrétiens. Plusieurs serviteurs de Dieu aujourd'hui sur la place ont participé à ce programme, ont eu leur foi établie, fondée à travers Ecomine. Et depuis quelques années, chaque année, nous organisons trois camps. Le camp des adolescents, le camp des Benjamins et le camp des adultes. Cette année, pour le camp des adolescents, de 12 à 17 ans, c'est prévu du 19 au 25 juillet. Donc, disons, la semaine prochaine déjà, nous commençons avec ce camp. Et le thème que nous avons, n'est-ce pas, eu à cœur de partager avec nos, nos adolescents, c'est être un vase d'honneur. Vous savez que dans une maison, il y a plusieurs vases, mais on cherche les vases qui sont des vases utiles, des vases d'honneur. Donc, nous voulons apprendre à nos jeunes frères, nos jeunes enfants, comment être un vase d'honneur. D'accord. Et ensuite, après ce camp, nous allons passer, on a tiré le thème de vase d'honneur de 2 Timothée chapitre 2 verset 21. Et après le camp des adolescents, nous passerons aussitôt au camp des Benjamins de 7 à 11 ans. Et là, on va parler de la parole de Dieu, les trésors de la parole de Dieu, ce que représente la richesse que représente la parole de Dieu pour pousser nos enfants, parce que l'Écriture nous enseigne que dès très tôt le matin, très tôt à son bas âge, il faut apprendre à l'enfant comment craindre Dieu. Donc, à travers ce thème-là, nous allons montrer la valeur de la parole, les richesses qui sont contenues dans la parole, la profondeur de comment la parole peut construire et établir une existence humaine. Nous voulons apprendre ces vérités-là déjà à nos enfants. Donc, nous invitons tous les parents à inscrire massivement. Il y a encore de la place, ce n'est pas tard. Inscrire massivement leurs enfants. Et ensuite, on passera au camp des adultes, qui aura lieu du 16 au 22 août. Et là, le thème, tu verras désormais le ciel ouvert. Une vie avec le ciel fermé, non, ce n'est pas. Alors, il faut venir comprendre qu'est-ce qui ouvre le ciel, qu'est-ce qui ferme le ciel, et quels sont les éléments qui demandent que le ciel est ouvert, et comment expérimenter l'ouverture du ciel sur notre vie. On a tiré ce thème-là de Jean 1, verset 51. Donc, nous invitons tous nos frères et sœurs d'Abidjan à nous rejoindre à ces différents camps soit à faire venir son adolescent, soit à faire venir son Benjamin, soit à venir soi-même pour être édifié dans cette période-là. D'accord. Donc nous invitons tout le monde. Et cette année, il y a quand même
0: des grandes innovations.
2: De grandes innovations, surtout dans le camp des adolescents. Mmh. Il y a des activités ludiques, le sport, des jeux, des quiz, des jeux bibliques, comme je viens de le dire, et puis des volets pour les sœurs. Donc nous invitons tous les jeunes vraiment à venir, à s'inscrire. Parfois les jeunes ont dit, ah mais on vient, c'est seulement la parole. Bon, cette année, par la grâce de Dieu, ils auront l'opportunité, n'est-ce pas, de se réjouir ensemble avec leurs amis. Ok, il y a aussi des t-shirts à 2000 francs pour les Benjamins, 3000 francs pour les adolescents et 3000 francs pour les adultes. Des convois sont prévus pour chaque camp. Donc, on peut s'inscrire à 3000 francs pour les convois. Donc, pour terminer, certainement, je voudrais donner les contacts.
0: Allez-y.
2: Voilà. Mais avant de donner les contacts, sachant que pour s'inscrire, nous avons des codes QR qu'il faut scanner sur les affiches ou bien s'inscrire à travers le lien Google Form qui a été donné sur les différentes plateformes. Et puis, on peut s'inscrire de cette manière-là. Donc, je termine en disant, en donnant les contacts auxquels nos frères et sœurs peuvent nous joindre. 07 09 00 46 21, 07 07 70 18 62, 07 04 00 98 22. J'aimerais vraiment encourager nos bien-aimés à venir parce que Ecomine, c'est une rencontre avec Dieu. Ecomine, c'est une transformation de vie. Ecomine, c'est un appel à connaître, à découvrir sa destinée. Ecomine, c'est un appel à lever les yeux vers les nations, vers les peuples non atteints. Merci.
0: Merci beaucoup, missionnaire Étienne Billet, pour ces différents détails concernant Ecomine 2026. Trois rendez-vous qu'il faut respecter. Les numéros de téléphone également ont été laissés. Et nous disons au revoir à l'homme de Dieu au travers de cette belle chanson que nous propose Edouard Yao avant de partir pour la bande d'annonce. Merci. Merci.

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Et tous ceux qui ont réalisé des grands projets sont ceux qui ont reconnu cette source divine. Élie, devant cette veuve de Sarepta, qui n'avait que son petit repas à manger, elle et son fils, et attend la mort. Élie lui dit non, ce que tu as, ce n'est pas une nourriture, c'est un apport, c'est une semence. Sème et tu verras la gloire de Dieu. La femme l'a compris. Elle a fait ce qu'Élie lui a dit de faire. Elle est rentrée dans cette source intéressable, dans la famine, malgré la famine, dans une période défavorable, dans un lieu aride, sans pluie. Cette femme a connu cette source intéressable. C'est ce que Dieu veut que tu fasses. Il veut te montrer qu'il y a une autre source pour toi. Tu n'es pas limité par ton repas. Tu n'es pas limité par 200 deniers. Il y a une source intéressable. Il y a une gloire. Il y a une gloire. C'est ce que Élisée aussi a fait comprendre à cette veuve, dont le mari était prophète. Et le mari meurt et il laisse une petite bouteille d'huile d'onction, qui apparemment n'était rien. Alors quand cette dame est allée voir l'homme de Dieu dit, qu'as-tu à la maison? Qu'as-tu à la maison? Il te faut un apport, il te faut une semence, il te faut quelque chose pour déclencher ton miracle. Qu'as-tu à la maison? Et elle dit, je n'ai rien, mais il y a un flacon d'huile que mon mari utilisait pour prier pour les gens. Il restait un peu. Il dit, Dieu merci. Va chercher des vases. Va chercher des vases. Elle s'en va chercher des vases. Il dit, ferme la porte et verse cette petite bouteille d'huile dans ce grand vase. Et c'est ce qu'elle a fait. Parce que Élisée, le prophète, voyait une autre source. Élisée voyait une autre source. Je suis là pour te dire, enfant de Dieu, il y a une autre source. On ne va pas mourir parce qu'on n'a qu'un flacon d'huile. Il y a une autre source. Dieu nous appelle à comprendre que nous avons une autre source de provision, une autre source de guérison. Ce que le médecin a dit n'est pas la fin. Il y a une autre source de guérison. Ce que le médecin dit n'est pas le dernier mot. Il y a une autre source de guérison. Si la médecine ne peut pas, ça ne veut pas dire que Dieu ne peut pas. Il y a une autre source de guérison. Tu es malade, il y a une autre source de guérison. Le médecin dit on ne peut rien faire. On ne peut rien faire. Il y a une autre source de guérison. Il y a une autre source de provision. Il y a une autre source de joie. Tu as tout perdu. Oui, il y a une autre source de joie. Parce que ta joie, la joie qui vient de cette source ne dépend pas des circonstances, ne dépend pas de ce que j'ai et de ce que je n'ai pas. Il y a une autre source de joie. Il y a une autre source de paix. Et cette paix ne dépend pas de la condition. Cette source de paix, quel que soit ce que tu traverses, l'apôtre Paul pourra dire, soyez dans la joie. Et je vous dis encore, soyez dans la joie, alors que lui-même il était en prison, qui devrait encourager l'autre. Mais comme il connaissait, il savait qu'il avait une autre source. Tu as une autre source, tu n'es pas limité. Tu ne mourras pas à cause de flacons d'huile. Il y a une autre source. Ceux qui ont compris et ont accepté cette source ont vu leur vie transformée. Finissons ce passage, notre message. Jésus dit, faites-la asseoir, il rend grâce. Alors que les gens critiquent, il rend grâce. Et après avoir rendu grâce, il donne à ses disciples de partager. Après la prière, rien n'a changé. Rien n'a changé. Les pains n'ont pas changé de forme. Les poissons n'ont pas multiplié. Ils ne sont pas multipliés. C'est la même chose. Rien n'a changé. Mais Jésus dit de distribuer. Les disciples ont commencé à distribuer. Alors que les disciples distribuent, Dieu intervient. Alors que les disciples

0: charge, Dieu intervient. Ce que tu reçois, ce que tu manges, ça commence à augmenter. Quelque chose se passe dans l'atmosphère. Parce que Jésus leur montre, Jésus était en train de leur montrer qu'on n'est pas limité par 200 deniers. On n'est pas limité par nos salaires. On n'est pas limité par le salaire de mon père. Je ne suis pas limité. J'ai vu notre source qui est infiniment au-delà, qui me permet d'avoir infiniment au-delà de tout ce que je lui demande. J'ai vu notre source. Et grâce à cette source, Dieu me bénit et me multiplie à l'extrême. Il me bénit à l'infini. Il me fera du bien. Il me bénit au-delà de toutes mesures. Grâce à cette source, tous mes vases seront pleins et débordés. Grâce à cette source, ma coupe débordera. Voici une source divine, une source surnaturelle. Ce que je recommande au corps de Christ dans cette nation, aux chrétiens de cette nation, dans ce moment difficile, dans ce moment aride, dans ce moment où l'heure n'est pas favorable, où les défis ne font que augmenter, les charges ne font que augmenter, mais les moyens diminuent. Que faire? Il y a une source, il y a une source divine, il y a une source surnaturelle. Ça y est à notre disposition. Ça y est à notre portée. Ça y est à notre portée. Tapons cette ressource et cette source divine. Tapons cette source surnaturelle. Et en cette année, tu verras la gloire de Dieu. Tu verras la puissance de Dieu. Anne a compris. Anne a compris que pour avoir un enfant, il faut plus qu'un rapport sexuel. Elle est allée au temple. Elle est allée taper la source intéressable. La source intéressable. Elle a pleuré, elle a prié son âme et son cœur. Et Dieu l'a touchée. Elle est revenue. Et vous connaissez la suite. C'est une année de multiplication. Ce n'est pas une année de manque. C'est une année de multiplication. Et l'endroit où Dieu multiplie, le meilleur endroit où Dieu multiplie, c'est dans le désert. Si Dieu multiplie dans un endroit très florissant, ça ne sera pas intéressant. C'est dans le désert que Dieu va multiplier, que Dieu va te multiplier à l'extrême. Il va te multiplier à tous égards, physiquement, dans le contexte physique, biologique, financier, professionnel. Il va te multiplier. C'est une année de multiplication. C'est un message que Jésus veut communiquer à la Côte d'Ivoire, que c'est une année de multiplication dans tous les domaines, dans le domaine économique, dans le domaine agricole, dans tous les secteurs. C'est une année de multiplication. Chaque enfant de Dieu après toi, c'est une année de multiplication. Tous ceux qui vont changer la chaîne, vont rentrer dans cette source inépuisable, vont voir la gloire de Dieu. Vont voir la gloire de Dieu. Et je vais lire un passage. Pour finir, je vais lire un passage pareil, où il y a eu un miracle pareil dans la Bible. C'est 2 Rois chapitre 4. 2 Rois chapitre 4, le verset 42 au verset 44. Un homme arriva de Baal-Shalisha. Il apportait du pain, des prémices à l'homme de Dieu. 20 pains d'orgue et 2 épis nouveaux dans son sac. Élisée dit, donne à ces gens et qu'ils mangent. Le verset 43 de 2 Rois, chapitre 4. Son serviteur répondit, comment pourrais-je en donner à 100 personnes? Comment pourrais-je donner 20 pains à 100 personnes? Mais Élisée dit, donne à ces gens et qu'ils mangent, car ainsi parle l'Éternel, on mangera et on aura du reste. On mangera et on en aura du reste. Le verset 44, il mit alors les pains devant eux et ils mangeaient et en eut du reste selon la parole de Dieu. Voici un miracle pareil dans l'Ancien Testament. 20 pains. 100 personnes. Le serviteur dit, mais comment? Parce qu'il regarde une autre source. Élisée aussi regardait. la source divine, la source intéressable, la source surnaturelle. Élisée dit, donne-le, partage seulement et tu verras la gloire de Dieu. Et son serviteur, croyant dans son maître, a partagé, commencé à partager. Et la Bible dit, il y eut des restes. C'est une année où il y aura des restes dans ta vie. C'est cette année où il y aura des restes. À la fin de la journée, il y aura 12 paniers. À la fin de la journée, il y aura des restes. Parce que c'est une année de multiplication. C'est une année de gloire, une année de multiplication. Et ce n'est pas un homme qui multiplie. C'est Dieu qui multiplie. La Bible dit, c'est Dieu qui fait croître. Et homme de Dieu, cette année est une année de multiplication numérique. Multiplication numérique. Il y aura une croissance exponentielle dans ton église. Parce que c'est Dieu qui fait croître. C'est Dieu qui multiplie. Et c'est Dieu qui ajoute. S'il nous bâtit, tous ceux qui travaillent, travaillent en vain. Crois en lui, vois-le, que cette année est pour toi une année de multiplication. Multiplication numérique, multiplication à tous égards. Et dans tous les domaines de ta vie, tu verras sa gloire. Que le Seigneur te bénisse et que ce message se manifeste à travers ta vie et toi qui cherches enfin. Reçois la parole de Dieu. C'est une année de multiplication. À l'image de Anne, ça ne sera pas simplement Samuel, mais ce sera plus. Ça sera plus. Parce que c'est Dieu qui multiplie. C'est Dieu qui multiplie. Il y aura du reste. Tu seras béni et il y aura du reste. Ne regarde pas le désert. Ne regarde pas le temps, la soirée. Ne regarde pas le défi. 5000 hommes à nourrir. Mais regarde la source. Où achèterons-nous du pain? De quelle source? Par quelle source? Par quelle source? C'est pas la source physique, c'est pas la source naturelle, c'est la source divine, c'est la source surnaturelle. Dans cette source, il n'y a pas de manque. Dans cette source, il n'y a pas de miettes. Dans cette source, on mange et il y a du reste. Il y a du reste. Que Dieu te bénisse, que Dieu te fasse manger et qu'il y ait du reste. Que Dieu fasse fleurir ton entreprise et qu'il y ait du reste. Que cette année soit pour toi une année où tu vas avoir plus de reste pour sa gloire. Merci. Dans le nom puissant de Jésus. Amen.
1: Nous recevions le révérend Georges Amoako de l'église La Maison de la Destinée qui nous entretenait sur le thème suivant, la source surnaturelle.

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tout le monde se demande où va le monde, à qui irions-nous face à cette situation qui rend tous les puissants de ce monde impuissants. Désolation, consternation. Mais où

tout se met en place pour le grand retour du roi des rois, du seigneur des seigneurs, de l'ancien des jours, le prince de paix, le rejeton de David, Yeshua HaMashiach, Jésus-Christ de Nazareth, le Dieu véritable, le sauveur du monde, le seul espoir du monde.

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1: Mandérebacha, ce chant n'est pas seulement un chant, mais un appel que le ciel lance à la terre. En ce jour de Pentecôte, le ciel t'appelle, monte ici. Monte ici. Après cela, tu as déjà fait des choses, mais il y a un ciel après cela. Tu as déjà vu les sept sauts, Jean, mais il y a un ciel après cela. Tu as déjà vécu des choses avec Dieu, mais il y a un ciel après cela. Tu as déjà fait marcher le paralytique, mais il y a un ciel après cela. Tu as déjà fait des choses avec Dieu, mais il y a un ciel après cela. Est-ce que les gens peuvent parler la langue de chez vous? Est-ce que les personnes de notre nation peuvent parler la langue de chez nous? Ali, Mandi Abaro Mandere Basha. Tarabratasaya.

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0: spéciale.
1: Édition spéciale, nous recevons la structure dénommée Campus pour Christ pour nous parler de la colonie de vacances et camp de vacances dénommée JVAC. Et nous recevons comme invité l'évangéliste Dibi Bruno et l'évangéliste Austin. Bonjour, cher évangéliste.
2: Bonjour, monsieur.
3: Bonjour, monsieur.
1: D'accord, nous allons débuter avec l'évangéliste Dibi Bruno. Préciser un peu la nature de l'événement. Il s'agit de la colonie et camp de vacances dénommée JVAC. De quoi s'agit-il?
2: Nous sommes là. Je voulais d'abord saluer les auditeurs de la radio Fréquence Vie et dire que cette année, le camp JVAC va avoir lieu. Et le camp JVAC est un programme de vacances qui a pour objectif de donner aux élèves, après 9 mois de vacances, d'avoir des vacances agréables, tout en se ressourçant au pied du Seigneur. Et dans l'apprentissage aussi de ce qui les concerne, c'est-à-dire les études, évaluer les années scolaires passées et voir comment ils peuvent s'organiser pour mieux reprendre la rentrée. Voici un peu ce que je peux dire à ce sujet.
1: D'accord, donc ce cas est destiné uniquement qu'aux élèves, c'est bien cela?
2: Aux élèves.
1: Aux élèves, oui. D'accord. Et quel sera le contenu pendant ces camps de vacances, les activités qui vont meubler ce camp de vacances?
2: Oui, je crois que
1: Austin.
3: Oui, merci. En fait, pendant les vacances, les enfants seront, plutôt les élèves, seront beaucoup plus occupés à boire un peu à la source. Ils seront complètement plongés dans un moment de spiritualité avec la mission Campus Pleuvec, j'y vais plutôt. Et ils vont apprendre à travailler ensemble. Et ils vont apprendre aussi également à apprendre comment il faut se comporter, comment prendre de bonnes décisions sur le plan spirituel, et afin qu'ils mènent de façon vraiment évidente leur vie scolaire, mais aussi leur vie en tant qu'être humain.
1: D'accord.
3: Parce qu'en fait, le plus souvent, les enfants ils vont en vacances, ils sont livrés à eux-mêmes à des comportements qui le plus souvent ne font pas du bien aux choix qu'ils émettent. Et quand ils reviennent, ils sont complètement... vidés, ils ne savent pas comment faire. JVA va faire un travail de profondeur en les ressourçant de façon spirituelle, en allant boire un peu à la source du Seigneur.
1: D'accord. Oui. Donc, si je comprends bien, ce camp de vacances va permettre à ces enfants de grandir, de les entretenir spirituellement,
3: ouais.
1: En même temps de les occuper sainement pendant ces vacances.
3: Oui.
1: D'accord. Et oui. On peut avoir les orateurs qui vont prendre part à ce camp de vacances?
2: Je voudrais... D'abord, dit que le thème qui au centre de ce programme, c'est ma responsabilité face à mon avenir. Vous voyez, aujourd'hui, les enfants évoluent dans un contexte de distraction, alors que le marché de l'emploi est très concurrentiel. Et il est donc pour nous essentiel, pendant ces vacances-là, d'occuper les enfants de façon saine, non seulement au pied du Seigneur, mais également les entretenir sur comment accomplir leurs responsabilités pour ne pas qu'ils laissent les avenir aux mains du hasard. Et les orateurs, c'est l'équipe, toute l'équipe JVAC au centre, l'évangéliste Dibi Bruno et tous les membres de JVAC.
1: D'accord, la date?
2: Le camp se déroulera... disons, JVAC va se tenir à partir du 23 juillet jusqu'au 10 août. Mais il faut préciser que JVAC, c'est un ensemble de programmes. Il y a la colonie qui se tient du 23 juillet au 1er août et le camp du 3 août au 10 août. Lors du camp, il y a également une campagne d'évangélisation destinée aux enfants qui sont en ville, de sorte qu'à la fin, tous les enfants gagnés et ceux qui participent au camp se retrouvent ensemble pour un grand moment de louange, pour un concert. Voici comment le camp va se dérouler essentiellement. Il faut dire qu'il y a aussi comme contenu les excursions, surtout lors de la colonie. Des excursions d'accord. Pour découvrir des sites touristiques de Sassandra, de Grand Laou. Et il y a également des jeux, du sport. Il y a aussi
3: un concert de louange qui va meubler tout cela. Et cela dans le seul but de permettre aux enfants de ne pas être distraits et d'être occupés de façon vraiment spirituelle. C'est l'idée fondamentale que nous avons conçue. Et nous croyons que cela peut beaucoup les amener demain à marcher de façon convenable.
1: D'accord. Donc, mettre plus d'accent sur le volet spirituel des enfants. Eh bien, comment ils prennent part à ce camp et colonie de vacances?
2: Oui, pour prendre part à ce programme, il faut s'inscrire. Il faut s'inscrire. Mais avant cela, je rappelle qui peut être concerné par rapport à ce programme. Il faut dire que nous prenons les enfants à partir de 5 ans, 5 à 17 ans. Et lorsque nous serons sur le terrain, ils seront répartis en plusieurs groupes en fonction de leur âge. Et donc, les enfants de 5 à 17 ans peuvent y participer. Il faut dire que, comme nous mettons beaucoup l'accent sur la spiritualité, tous les matins, il y a des temps de méditation axés sur des livrets conçus spécialement par rapport au thème. Il y a également, pendant ce programme, un séminaire destiné aux enfants de pasteurs ou de serviteurs de Dieu. Il y a également un manuel, je dirais un cahier planifié, préparé pour aider les enfants à identifier leurs talents et voir comment est-ce que nous pouvons les orienter pour être plus efficaces dans la vie scolaire.
1: D'accord. Et les inscriptions ont déjà démarré?
2: Oui, les inscriptions et ont déjà démarré.
1: Prennent fin à quel moment?
2: Et se poursuivent. La colonie, les inscriptions prennent fin le 17, 18 au plus tard. Au plus tard, le 18.
1: Plus tard, le 18 du juin.
2: Pour le camp, c'est jusqu'à la fin de ce mois, de juillet. Mais il ne faudrait pas attendre la fin parce qu'on a besoin de mieux organiser.
1: Les places sont limitées et réservées d'ailleurs. D'accord. Eh bien, un dernier mot à l'endroit de tous les parents qui vous écoutent en ce moment, qui redoutent un peu parce qu'on sait que ce n'est pas facile de laisser un enfant comme ça sans sécurité parentale. Ils ont un peu peur et doutent de laisser l'enfant seul. Qu'est-ce que vous pouvez les dire pour leur assurer que ce camp-là, il y aura vraiment une protection maximale et puis une sécurité garantie à tous les niveaux?
3: Oui, je pense que ce volet peut être... Je peux te dire avec beaucoup de sincérité que les parents n'ont pas à craindre. Les enfants ne seront pas laissés comme ça à la dérive. Je crois que l'évangéliste Duby qui a plongé tous ses efforts dans ce programme et va dire un mot dessus, tout comme moi, mais je préfère qu'il le développe pour que vous le compreniez très bien.
1: D'accord.
3: Voilà.
1: Allons-y, évangéliste.
2: Oui, je voudrais rassurer les parents qui sont... Les enfants qui viendront sont dans de bonnes mains. Nous prenons toutes les dispositions pour fournir la sécurité que nous pouvons garantir de façon humaine. Pour ce qui concerne la colonie, j'étais récemment, je suis rentré hier à Grand Lahou en vue d'informer toutes les autorités de la ville de Grand Lahou. Et donc, en matière de sécurité, les dispositions sont déjà prises. Le camp se tiendra à Fresco, et là également, nous sommes à l'heure pour pouvoir informer les autorités de la ville, et c'est dans un lieu vraiment clos, sécurisé, fermé, avec l'entrée en sécurité. Donc, ils peuvent inscrire les enfants sans crainte. Pour la colonie, les personnes qui vont conduire le programme, essentiellement, c'est des moniteurs formés par l'État de Côte d'Ivoire, et avec lesquels nous travaillons. Donc, je crois que il y a de quoi être rassuré.
3: Oui, et aussi, je voulais ajouter à sa suite que les parents ne doivent pas craindre. Vous voyez, nos enfants aujourd'hui, ils sont au contact avec d'autres enfants qu'ils ne connaissent pas. Et donc, ça fait que le plus souvent, quand ils reviennent des écoles, bien quand ils reviennent des promenades dans lesquelles ils se sont adonnés, ils reviennent avec beaucoup d'autres surprises qui, le plus souvent, qui fatiguent les enfants, la famille même. Ils émettent des choix qui ne sont pas de bons choix et ils rencontrent des choses qui sont très négatives sur leur vie. Et nous croyons que ce programme va aider les parents et même la jeunesse ivoirienne, si elle devait comprendre ce que je suis en train de dire, de chercher à rentrer en contact avec JIVAC Côte d'Ivoire afin que par ces programmes, à partir de ces programmes, que ces enfants-là puissent connaître réellement le meilleur choix qu'ils peuvent émettre pour leur vie. Et donc, il n'y a pas à craindre. Vous voyez ? Donc, c'est ce que je voulais vraiment situer. C'est l'occasion pour leur permettre d'entamer leurs vacances par des excursions qui sont vraiment payantes. Vous voyez ? Donc, qui rapportent sur le plan du choix des choses qui sont importantes pour leur vie.
1: D'accord. Donc, on va terminer avec les contacts. Comment vous joindre et vous rejoindre ?
2: Oui, avant cela, il convient de préciser les coûts. Jusque là, nous n'en avons pas parlé. Mm-hmm. Il faut dire que le camp coûte 45 000 francs. Ça prend le transport, aller-retour en compte et beaucoup d'autres choses pour la colonie. Pour les parents qui voudraient que leur enfant fasse seulement la colonie, c'est 150 000 francs. Mm-hmm. Et ceux qui voudraient que l'enfant fasse la colonie et le camp, ça fait 185 000 francs. Et je voudrais dire, chers parents, que vu le contexte dans lequel nos enfants évoluent aujourd'hui, contexte dominé par la distraction de façon abondante partout. Et le marché concurrentiel de l'emploi aujourd'hui, c'est vraiment une urgence, une nécessité d'entretenir nos enfants sur la question de leurs responsabilités quant à leur avenir. Parce que certains pensent que c'est la responsabilité des parents et des enseignants et même du gouvernement. C'est vrai, ces acteurs sont des accompagnateurs, mais les véritables artisans, ce sont eux-mêmes. Et c'est pourquoi nous vous invitons à les faire venir au camp JIVAC.
1: D'accord.
2: Nous aurons l'occasion de les...
1: On va terminer avec les contacts, oui. Le temps nous persécute un peu.
2: Vous pouvez nous joindre au 07 09 53 53 92
3: et au 05 04 18 73-84.
1: Voilà qui est bien dit. Colonie et camp de vacances dénommé JIVAC autour du thème Ma responsabilité face à mon avenir, extrait de Galates 6, verset 7. Nous recevions à l'instant l'évangéliste Dibi Bruno et l'évangéliste Austin. Merci pour votre participation et nous vous souhaitons un très bon midi.
3: Merci
2: à vous.
3: Merci à vous.
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1: Madame et Monsieur, bonjour. C'est dans une atmosphère de louange et d'unité retrouvée que s'est déroulée la cérémonie de remise d'un véhicule flambant neuf à la direction de l'Alliance biblique de Côte d'Ivoire, ABCI. C'était le lundi 6 juin 2026 au siège de la dite institution à Abidjan Plateau, en présence des membres du Conseil des Sages, du Conseil d'administration et des membres de la direction. Des détails dans nos prochaines éditions. La mise en œuvre du Plan national de développement PND 2026-2030 ne se citera 114,828,5 milliards de francs CFA d'investissement, dont près de 70% sont attendus du secteur privé, a annoncé hier mercredi le vice-président de la République, Timoko Meilekone, à l'ouverture du groupe consultatif consacré au financement de ce programme. Représentant le président de la République, Alassane Ouattara, il a indiqué que cette contribution attendue du secteur privé traduit la volonté du gouvernement de renforcer le partenariat avec les investisseurs pour soutenir la transformation structurelle de l'économie ivoirienne. Le district autonome d'Abidjan a engagé une vaste opération de libération des emprises occupées de manière anarchique sous les ponts et échangeurs de la capitale économique dans le cadre de sa politique de restauration de l'ordre urbain et d'amélioration du cadre de vie. Conduite par la brigade spéciale de lutte contre le désordre urbain, cette opération vise à mettre fin aux occupations irrégulières des espaces publics, notamment par des personnes ayant installé des abris de fortune sous plusieurs ouvrages routiers. La première phase de cette intervention a concerné les communes de Trècheville, de Marcory, de Koumassi, avec des actions ciblées au niveau des échangeurs du Grand Carrefour de Koumassi, ainsi que ceux de Marcory et de Trècheville. Le préfet du département d'Agni Bilekrou, Anno Mathieu Kwaku Kwadjo, a annoncé le mardi 7 juin 2026 l'organisation prochaine d'une rencontre élargie avec l'ensemble des acteurs concernés de mettre un thème à l'implantation anarchique des fermes avicoles et des moulins dans les zones d'habitation en raison des risques sanitaires, environnementaux et sociaux qu'elles engendrent. Cette annonce a été faite à l'occasion d'une conférence organisée dans le cadre de l'EMADI du préfet, la tribune hebdomadaire d'échange réunissant les directeurs et chefs de service d'Agni Bilekro. Autour du thème, la problématique de l'installation des fermes avicoles et des moulins dans les zones d'habitation d'Agni Bilekro, risques sanitaires, environnementaux et sociaux. À l'international, en République démocratique du Congo, les professionnels de la santé, en première ligne face à l'épidémie d'Ebola, débraillent pour protester contre les retards de paiement de leur salaire, mettant ainsi en péril les efforts visant à freiner l'épidémie qui, selon les autorités, continue de se propager plus rapidement que les mesures de lutte mises en place. Dans la province de l'Ituri, la plus durement touchée parmi les trois provinces de l'Est du Congo affectées par l'épidémie, certains professionnels de santé, autres travailleurs de première ligne, ont déclaré qu'ils n'avaient pas perçu le salaire ni leur prime depuis que l'épidémie avait été déclarée le 15 mai dernier. Ils ont également affirmé travailler avec un équipement limité et être traités de manière injuste, tant par les autorités que par les

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1: Camp d'enfants et des jeunes à Bingourou 2026. Dans sa collaboration avec les églises pour faire connaître la bonne nouvelle de Jésus-Christ aux enfants, aux jeunes et aux familles, et encourager les personnes de tous âges à rencontrer Dieu chaque jour au moyen de la Bible et de la prière, la Ligue pour la lecture de la Bible Côte d'Ivoire, LLBCI, organise ses traditionnels camps bibliques annuels pour les enfants et les jeunes. 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Date, du 6 au 19 juillet 2026 pour les enfants de 7 à 14 ans, du 24 juillet au 3 août 2026 pour les jeunes de 15 ans et plus. Lieu, Institut théologique et pastoral des Assemblées de Dieu d'Abengourou. Participation 60 000 francs pour le camp des enfants et 55 000 francs pour le camp des jeunes. Les inscriptions ont commencé en ligne et en présentiel au siège de la LLBCI de 9h à 17h30 tous les jours ouvrables. Infoline 07 08 38 63 01 01 03 82 83 43. Matthieu 19 verset 14. Et Jésus dit, laissez les petits enfants et ne les empêchez pas de venir à moi, car le royaume des cieux est pour ceux qui leur ressemblent. Le Centre africain de renforcement des capacités bibliques, CARECAB, informe l'ensemble du corps de Christ que la rentrée académique de formation de ces nouveaux étudiants pasteurs de la deuxième promotion est fixée à la date du samedi 18 juillet 2026 à 8h à la salle de la mission évangélique Grain de Sénévé à Abobo, Doumé, Jérusalem. Les inscriptions ont débuté et se poursuivent. Pour tout renseignement supplémentaire, appelez au 07 48 24 33 55 05 65 06 19 51. Que Dieu vous bénisse.
2: C'est avec une profonde tristesse, mais dans l'espérance glorieuse de la résurrection en Jésus-Christ, que le bishop Adebayo Adejimeji, la prophétesse Bola Sarah Adejimeji, leurs familles alliées et amies, et la grande famille de la mission évangélique Bission Ardent, vous font part du rappel à Dieu de Chief Lawal Issouf Amunda Obelaor, père biologique de la prophétesse Bola Sarah Adejimeji, décès survenu le 10 mars 2026 à l'âge de 96 ans. Le programme des obsèques s'établit comme suit. Mardi 7 juillet 2026, de 18h30 à 21h30, à la mission évangélique Buisson Ardent à Kumasi, Sojefia, non loin de la gare Yaya Fofana. Présentation des condoléances des leaders ecclésiastiques et présidents d'associations. Mercredi 8 juillet, de 18h30 à 21h30, à la mission évangélique Buisson Ardent à Kumasi, Sojefia, non loin de la gare Yaya Fofana. Présentation des condoléances des pasteurs de Buisson Ardent de l'intérieur, les fils et filles dont le Seigneur a amis et collègues dans le ministère. Jeudi 9 juillet 2026, de 20h à 23h30, à la mission évangélique Buisson Ardent à Kumasi, Sojefia, non loin de la gare Yaya Fofana, mini veillée de consolation, de recueillement et d'hommage. L'inhumation se tiendra du 25 au 28 juillet 2026 à Edibo, au Sun State, au Nigeria. Car si nous croyons que Jésus est mort et qu'il est ressuscité, croyons aussi que Dieu ramènera par Jésus.

0: Jésus avec lui ceux qui sont morts. Selon 1 Thessaloniciens 4, verset 4. Pour toute information ou soutien, contactez les numéros suivants 07 49 33 42 57, 07 58 97 79 60.
1: La Fraternité des chrétiens évangéliques de Côte d'Ivoire, FCECI, la famille biologique et la famille spirituelle de feu Dr Nsho Basile, pasteur titulaire de l'église locale de la Fraternité des chrétiens évangéliques d'Agamé et ancien président et membre du comité directeur de la FCECI, exprime leur profonde et sincère gratitude à l'ensemble du peuple de Dieu, aux autorités administratives, religieuses, coutumières, aux pasteurs, aux fidèles, aux amis, aux voisins et à toutes les bonnes volontés qui, de près ou de loin, ont pris part aux obsèques de leurs bien-aimés, serviteurs de Dieu. Vos nombreuses marques de sympathie, vos prières, votre soutien moral, spirituel et matériel, ainsi que votre présence effective lors de la présentation des condoléances, de la veillée religieuse, de la levée du corps et de l'inhumation le samedi 4 juillet 2026, ont été pour la famille et pour l'Église un précieux réconfort dans cette douloureuse épreuve. Que le Seigneur lui-même, dans sa grâce infinie, vous le rende au centuple et vous bénisse abondamment, vous et vos familles. Je bénirai l'Éternel en tout temps, sa louange sera toujours dans ma bouche. Psaume 34, verset 2. Que notre Dieu console encore et toujours les cœurs endeuillés et accorde son repos éternel à son fidèle serviteur. Signé et révérend pasteur Assa Kouadio Eddy, doyen des pasteurs, membre du comité directeur de la FCECI.

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1: 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Romains 10, 17 déclare: la foi vient de ce qu'on entend, et ce qu'on entend vient de la parole de Christ.
2: 1 Samuel, chapitre 24. Lorsque Saül fut revenu de la poursuite des Philistins, on vint lui dire: « Voici, David est dans le désert d'En-Gedi. » Saül prit 3000 hommes d'élite sur tout Israël, et il alla chercher David et ses gens jusque sur les rochers des boucs sauvages. Il arriva à des parcs de brebis qui étaient près du chemin, et là se trouvait une caverne, où il entra pour se couvrir les pieds. David et ses gens étaient au fond de la caverne. Les gens de David lui dirent: « Voici le jour où l'Éternel te dit, je livre ton ennemi entre tes mains. Traite-le comme bon te semblera. » David se leva et coupa doucement le pan du manteau de Saül. Après cela, le cœur lui battit parce qu'il avait coupé le pan du manteau de Saül. Et il dit à ses gens: « Que l'Éternel me garde de commettre contre mon Seigneur, loin de l'Éternel, une action telle que de porter ma main sur lui, car il est loin de l'Éternel. » Par ces paroles, David arrêta ses gens et les empêcha de se jeter sur Saül. Puis Saül se leva pour sortir de la caverne et continua son chemin. Après cela, David se leva et sortit de la caverne. Il se mit alors à crier après Saül: « Ô roi, mon seigneur !» Saül regarda derrière lui et David s'inclina le visage contre terre et se prosterna. David dit à Saül: « Pourquoi écoutes-tu les propos des gens qui disent « Voici, David, cherche ton malheur ? » Tu vois maintenant de tes propres yeux que l'Éternel t'avait livré aujourd'hui entre mes mains dans la caverne. On m'excitait à te tuer, mais je t'ai épargné et j'ai dit « Je ne porterai pas la main sur mon Seigneur, car il est loin de l'Éternel. Vois, mon père, vois donc le pan de ton manteau dans ma main. Puisque j'ai coupé le pan de ton manteau et que je ne t'ai pas tué, sache et reconnais qu'il n'y a dans ma conduite ni méchanceté ni révolte, et que je n'ai point péché contre toi. Et toi, tu me dresses des embûches pour m'ôter la vie. L'Éternel sera juge entre moi et toi, et l'Éternel me vengera de toi, mais je ne porterai point la main sur toi. Des méchants vient la méchanceté, dit l'ancien proverbe. Aussi je ne porterai point la main sur toi. Contre qui le roi d'Israël s'est-il mis en marche? Qui poursuis-tu? Un chien mort? Une puce? L'Éternel jugera et prononcera entre moi et toi. Il regardera, il défendra ma cause, il me rendra justice en me délivrant de ta main. » Lorsque David eut fini d'adresser à Saül ces paroles, Saül dit: « Est-ce bien ta voix, mon fils David ?» Et Saül éleva la voix et pleura. Et il dit à David: « Tu es plus juste que moi, car tu m'as fait du bien, et moi je t'ai fait du mal. Tu manifestes aujourd'hui la bonté avec laquelle tu agis envers moi, puisque l'Éternel m'avait livré entre tes mains et que tu ne m'as pas tué. Si quelqu'un rencontre son ennemi, le laisse-t-il poursuivre tranquillement son chemin? Que l'Éternel te récompense pour ce que tu m'as fait en ce jour. Maintenant voici, je sais que tu régneras et que la royauté d'Israël restera entre tes mains. Jure-moi donc par l'Éternel que tu ne détruiras pas ma postérité après moi et que tu ne retrancheras pas mon nom de la maison de mon père. » David le jura à Saül. Puis Saül s'en alla dans sa maison et David et ses gens montèrent au lieu fort.
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Voilà, bonsoir à tous et à toutes, hein. Bon après-midi hein, du reste. Voilà, pour ceux qui viennent de se connecter sur les ondes de la radio de la vie, vous êtes au Salon des Amis. Et le Salon des Amis, comme tous les jeudis, vous avez remarqué, on est beaucoup relax, on tient compte donc du temps. Il est 13h, c'est généralement la pause, hein. Et donc nous allons consacrer ce temps à échanger avec nos annonceurs et puis aussi coller avec l'actualité. L'actualité, c'est pour l'instant la Coupe du Monde qui se déroule pour l'instant simultanément, hein, aux États-Unis, au Mexique et au Canada. Mais on est en train petit à petit de tout concentrer sur les États-Unis parce que nous sommes au stade des quarts de finale. On en parle tout à l'heure parce que les rencontres sont déjà connues. Tout à l'heure, ce sera donc le Maroc et la France qui du reste avait éliminé le Maroc en 2022 au stade des demi-finales. Là, ils sont en quart de finale et c'est le seul Africain qui pour l'instant est en lice. Voilà, l'Égypte qui s'est fait éliminer. On en parle tout à l'heure, je pense que Moïse sera là, on va décrypter l'actualité. Nous, on est des chrétiens, on ne va pas rentrer dans les mystères des chiffres. Voilà, pourquoi c'est 86 minutes, ça fait triangle. Non, bon, nous, on n'est pas dans ces considérations. On sait que les Africains n'arrivent pas à gérer le match à la dernière minute. Voilà, c'est sur ça qu'on va essayer. Je vous en prie, si vous commencez à rentrer dans votre appel, dans les considérations mystiques, je vais vous arrêter. Voilà, ici, il s'agit de dire un peu qu'est-ce qui n'a pas marché et que faut-il faire pour les prochaines échéances. Parce que sur les 10 représentants africains, je pense que 9 sont allés au deuxième tour. C'est déjà bon. C'est déjà bon. Et puis, de quelle manière? On s'est très, très, très bien illustré. Tous les clubs africains se sont très bien illustrés. Donc, ce sera pour tout à l'heure. Lazare, si Mme Yapi est prête avec toi, on va écouter de la musique.

vous avez remarqué depuis, ça fait maintenant, non, je crois que c'était la semaine dernière, on a réalisé une émission à Jésus en musique avec l'évangéliste Lévi. Nous parlions donc de l'usage de nos langues maternelles pour célébrer le Seigneur. Et à la demande générale, donc on va réitérer, hein, parce qu'il faut qu'on en parle. Regardez, par exemple, elle est en train de chanter en Igbo. C'est très

0: bien fait, c'est bien exécuté. Voilà, et j'aime bien ce qu'elle fait. Et on doit nous encourager, hein, voilà, à le faire. On ne sait pas, je ne suis pas en train de dire de ne pas chanter en français, ce n'est pas ce que j'ai dit. Mais j'ai dit, ne vous sentez pas dans l'obligation, quand vous chantez un chant en lettonie, de forcément traduire en français. Non, non, non, ne vous sentez pas dans l'obligation. Non, non, non, c'est selon l'inspiration. Voilà. Voilà. Maintenant, s'ils n'ont pas compris, c'est leur problème. Voilà. Ce n'est pas toujours traduit. Ce n'est pas toujours faut traduire. Non, ce n'est pas toujours. C'est Jésus, l'Esprit de Dieu fait qu'on comprend plus ou moins, ça nous touche. Quelle que soit la langue, quand Dieu est dedans, ça touche. Voilà le temps pour nous de nous tourner vers notre premier annonceur, Africa Transformation Initiative. Hein. Voilà, le frère Jules Rena, c'est ça, Irie, c'est vous? Pasteur Girac aussi, autant pour moi. Vous êtes là pour parler de la journée de prière pour les nations 2026, et c'est déjà pour ce samedi après-demain.
1: Exactement.
0: Bonjour, Pasteur Girac.
1: Bonjour, chers frères. Merci de nous recevoir sur vos antennes. Et il est important pour nous de pouvoir lancer encore cet appel-là à toute la population ivoirienne. Le temps est arrivé pour cette rencontre, la journée de prière pour les nations. Nous sommes Africa Transformation Initiative, l'organisation ATI, une organisation qui travaille dans la mission pour l'évangélisation parmi les peuples non atteints. Et il est bon pour nous de nous assembler ensemble pour parler à Dieu, pour que là où la mission est accomplie, il y ait l'accompagnement des miracles, des prodiges du Seigneur. Et donc, c'est à ce sujet-là que nous vous invitons. Nous vous convions ce samedi à Adjamé-Saint-Michel, précisément à l'église Béthanie, El Makor, pour nous assembler et prier le Seigneur autour d'un thème, les adorateurs vrais. Le Seigneur Jésus a pu dire que l'heure vient où les vrais adorateurs adoreront le Père en esprit et en vérité, et l'heure est venue. Et donc, nous vous invitons. Nous voulons convier les différentes organisations chrétiennes à y prendre part, parce que ce moment n'est pas déterminant pour une assemblée bien définie, mais c'est une rencontre de toute l'Église en Côte d'Ivoire. Tu te sens chrétien, il y a l'action qui nous appelle. Nous devions intercéder pour que des vies soient sauvées. Le Seigneur nous appelle à cette moisson. Et il dit que la moisson est abondante, mais il y a peu d'ouvriers. Il y a des personnes qui veulent s'engager, mais il a besoin d'avoir des ouvriers. C'est pourquoi il a dit, priez le Père afin qu'il envoie des ouvriers. Mais comment nous prions si nous ne nous assemblons pas pour prier? Donc nous vous invitons donc demain, sur le coup de 9h, à l'église Béthanie, El Makor, à Djamé.
0: Aujourd'hui, à jeudi, quand tu dis demain, bon, enfin, c'est demain, après-demain, puisque c'est.
1: Après demain,
0: ouais,
1: excusez-moi, autant
0: mais
1: pour
0: c'est
1: moi,
0: bon, c'est bon,
1: samedi.
0: C'est plus proche.
1: Oui,
0: ouais, donc
1: mais
0: c'est
1: c'est
0: samedi.
1: samedi surtout.
0: Voilà. Alors, bon, El Makor, tout le monde connaît, mais on ne sait jamais. Il y a toujours de nouvelles personnes, donc pour cela, on peut quand même donner une petite, quelques indices.
1: D'accord, merci, chers frères. Et pour retrouver El Makor, Béthanie, à Djamé, on prolonge derrière l'école primaire qui est là, après l'église Saint-Michel.
0: Voilà.
1: Voilà, dans le prolongement, vous trouverez l'église Béthanie, un grand temple qui est là, qui va vous recevoir ce samedi, sur le coup de 9h pour ce grand programme de prière.
0: Voilà. En tout cas, homme de Dieu, merci d'être venu.
1: Merci, chers frères.
0: Est-ce qu'il y a des contacts à communiquer?
1: Exactement, il y a des contacts. Nous sommes au 07 57 15 22 28. Je reprends 07 57 15 22 28 05 05 11 09 03. Il aura des serviteurs de Dieu, certains que vous connaissez, notamment le bishop Aye Toili. Il aura aussi le révérend pasteur docteur Inou Sadiao. Il aura le bishop Adeboyo que nous connaissons ici. Ils seront des nôtres pour qu'ensemble nous élevions nos voix vers le Seigneur. Je veux demander aux entités chrétiennes de ne pas
0: Rapidement.
1: empêcher leurs adorateurs, les intercesseurs de nous rejoindre. Parce que nous voulons que le monde soit gagné à Christ, c'est maintenant. Venons ensemble ce samedi 11 juillet pour prier, crier à l'Éternel, nous les adorateurs, et nous verrons ce que Dieu fera à la suite.
0: Merci beaucoup, serviteur. Voilà, est-ce qu'on pourra, l'accompagner en musique? Le temps de chercher aussi, marquer le but de Félix peu après. Hein. Voilà, parce qu'on va ouvrir donc la lucarne sportive. Le temps de recevoir d'autres invités, parce que c'est quand même l'actualité.

0: Est-ce qu'on a l'élément marqué le but de Philippe? Marqué le but de Philippe. Bon, victoire, je ne sais pas comment on s'est intitulé. Le temps pour nous de dire que nous parlons maintenant, nous ouvrons la lucarne donc de la Coupe du Monde. Voilà, Moïse est là, Moïse le spécialiste. Voilà, on en parle tout à l'heure. On va donc ouvrir le téléphone pour vous permettre d'interagir avec nous, Moïse. Donc, voilà, bonsoir.
1: Bonsoir, Delomas.
0: Voilà. Est-ce que déjà on peut avoir les affiches des quarts de finale?
1: Déjà, les quarts de finale démarrent ce soir avec la première affiche entre la France et le Maroc. Mmh. Et puis,
0: je crois France bien. Et le Maroc. Donc, la France et le Maroc, parlons-en, puisque... Mmh. En 2022, je pense que les deux s'étaient rencontrés. Hein,
1: oui,
0: lors de la demi-finale. Hein.
1: De la précédente édition, tout ouais. À fait, au stade des demi-finales. Ouais. Et la France a éliminé le Maroc. Donc, les Marocains sont un peu revanchards sur cette confrontation, on peut dire.
0: Alors, pour l'instant, c'est la seule équipe africaine hein, en lice, c'est cela?
1: Oui, la seule équipe africaine qui encore a atteint le stade des quarts de finale. Mmh. Qui a atteint le stade des quarts de finale. Et puis, on a aussi Espagne-Belgique. L'autre deuxième quart de finale.
0: Ça, c'est aujourd'hui?
1: Ça, c'est demain vendredi.
0: À quelle heure?
1: 10 juin, à 19h.
0: On va reprendre les horaires. Donc, France-Maroc, à quelle heure?
1: France-Maroc, ce soir, à 20h.
0: Oui.
1: Et puis, Espagne-Belgique, vendredi, à 19h.
0: Oui.
1: Et puis, le troisième quart de finale, c'est entre la Norvège et puis l'Angleterre, le samedi, à 21h.
0: Oui. Et puis...
1: Le dernier quart de finale, c'est l'Argentine face à la Suisse. À 1h du matin, c'est-à-dire dans la nuit du samedi à dimanche.
0: Ok, donc voici donc les affiches. Alors Moïse, avec toi, on va parler avant d'ouvrir le micro pour les auditeurs. Et au départ, nous étions 10 pays. Hein, 10 pays en
1: c'est
0: lice.
1: Ça, 10 pays africains en lice.
0: Oui, on va les citer. Il y a la Tunisie qui est sortie au premier tour.
1: Oui, la Tunisie.
0: Et puis maintenant, après, il y a eu l'Afrique du Sud qui a suivi.
1: Tout à fait.
0: Il y a eu donc la République démocratique du Congo.
1: Oui, mais avant cela même, la Côte d'Ivoire.
0: Côte d'Ivoire, oui.
1: Le Sénégal également.
0: Oui.
1: Il y a eu aussi...
0: La République démocratique du Congo.
1: Oui, la République démocratique du Congo, l'Algérie.
0: Oui.
1: L'Algérie qui est sortie.
0: Et puis
1: le Ghana.
0: Le Ghana, voilà, et l'Égypte.
1: Et l'Égypte.
0: Alors, quand je prends mes calepins, je vois par exemple que l'Afrique du Sud s'est fait battre 1-0 contre le Canada dans les ultimes minutes.
1: Tout à fait.
0: On s'acheminait vers les prolongations. La Côte d'Ivoire aussi, qui se fait battre aussi dans le temps additionnel.
1: Oui.
0: Le Sénégal aussi, qui se fait rattraper à la 86e minute. Et puis, 2 buts en combien de minutes après le 3e but
1: en
0: belge. La République démocratique du Congo, qui se fait rattraper à la 86e minute. L'Égypte aussi, hein, on n'en parle pas. Alors, que se passe-t-il pour les pays africains?
1: On peut dire que c'est une mauvaise gestion de fin de match. Peut-être on peut mettre ça sous le coup de la fatigue ou bien le coup du relâchement. Certaines équipes, lorsqu'elles mènent au score, à 10 minutes de la fin, préfèrent reculer pour conserver l'avantage. Ce qui est une mauvaise idée parce qu'avec les équipes européennes, elles sont tellement bien structurées et puis elles ne baissent jamais les bras que dans les dernières minutes, dans les derniers instants, elles sont plus dangereuses même que lorsque le match commence. Donc c'est ce qui s'est passé avec ces équipes africaines-là.
0: Alors, est-ce que c'est vrai que l'important pour nous, c'est d'aller le plus loin possible, mais est-ce que tu notes quand même quelques points forts quand même dans la prestation des Africains, dans l'ensemble? Est-ce que y a des choses positives à relever dans la prestation de nos représentants?
1: Oui, oui, on peut parler des choses positives à relever du moment où déjà on a 9 équipes qui ont pu sortir de leur poule. Déjà, je peux dire que c'est déjà positif, même si c'était que les 16e de finale. Mais déjà, c'est à retenir. L'Afrique est en train de réduire les cas qu'il y avait auparavant avec le niveau européen et américain. Voilà, déjà, on peut dire que l'Afrique même surpasse l'Asie. Voilà, si on veut faire un classement, on se classe à la 3e place. C'est-à-dire après le continent européen et américain, on peut placer l'Afrique au-dessus du continent asiatique. Mais maintenant, il va falloir travailler, ne pas relâcher, ne pas régresser de niveau. Parce que c'est vrai qu'on a vu les intentions des équipes africaines, mais au finish, elles n'ont pas abouti à ce dont elles voulaient. Voilà, parce qu'on a plus ou moins vu des prestations, des performances des équipes africaines remarquables, mais elles se sont écroulées en fin de match. Voilà, si elles avaient réussi à garder le cap jusqu'à chaque fin de match, je crois bien que la Côte d'Ivoire, comme ça, avait même la chance de se qualifier en huitième de finale. Pareil pour le Sénégal, et même l'Égypte même pouvait se qualifier face à l'Argentine, même en quart de finale. Voilà. Donc, on peut dire déjà, ça a été difficile pour ces équipes qui ont su renverser la tendance face aux équipes africaines de se qualifier. Et même, ils l'ont su parce que déjà, le match entre l'Argentine et le Cap Vert, ça n'a pas été donné à l'Argentine. L'Argentine a souffert pour obtenir sa qualification.
0: Absolument.
1: Voilà, donc on peut dire que l'écart s'est resserré.
0: Dieu merci.
1: Donc, il faut travailler maintenant encore pour que vraiment on soit même au même niveau ces équipes-là.
0: Ok, moi, je relève parmi les points positifs, hein, la prestation des gardiens de but africains. Voilà, on oubliait tout à l'heure le Cap Vert. Vous avez vu, donc, sur l'ensemble des équipes africaines, je prends le portier congolais, j'oublie son nom, il a fait une belle prestation. Je prends le portier capverdien, Vosinha, très belle prestation. Je prends le portier égyptien, très belle prestation. Je prends le portier ghanéen, très belle prestation. Donc j'ai parlé du Ghana, de la RDC, de l'Égypte, du Cap Vert, du Ghana. Vous voyez, on a remarqué qu'on a de très, très, très, très bons gardiens en Afrique. Tu es d'accord avec moi?
1: Oui, je suis d'accord, mais cela aussi s'explique par le fait que les équipes africaines aussi jouent beaucoup défensivement. Voilà, jouent beaucoup défensivement, donc ça fait que les portiers sont beaucoup plus mis en exercice.
0: Sont beaucoup sollicités.
1: Voilà, sont beaucoup sollicités, donc c'est ce qui fait qu'ils arrivent à tirer leur épingle de jeu. Voilà, je pense bien que si l'Afrique était plus dominateur et que l'équipe européenne était plus, c'est-à-dire plus défensive, on allait avoir les mêmes performances là, chez les équipes européennes. La preuve avec le gardien norvégien qui a effectué pas mal d'arrêts, même face à la Côte d'Ivoire et puis face au Brésil, qui a su maintenir son équipe dans le match et toujours en fin de match, la Norvège a su faire ce qu'il fallait pour valider sa qualification. Donc, les portiers africains sont plus mis en lumière parce que les équipes africaines viennent pour défendre. Voilà, elles ne viennent pas pour jouer, pour gagner, mais elles viennent pour défendre. Bon, c'est ce qui fait explique cela.
0: Voilà, puis c'est aussi psychologique. Hein. Voilà, moi, je ne suis pas content quand je vois des entraîneurs africains dire on est allé au deuxième tour. Mais tu n'es pas allé là-bas pour aller au deuxième tour. Tu es allé pour gagner.
1: C'est ça.
0: C'est mental. C'est... Tu es allé pour gagner. Hein.
1: C'est ça.
0: La preuve, quand on regarde les matchs, là, est-ce qu'ils nous ont dominés?
1: Non.
0: Est-ce que l'Argentine, normalement, a dominé le Cap Vert?
1: Non.
0: Est-ce que la Belgique a dominé le Sénégal? Entre autres, est-ce que la Norvège a dominé la Côte d'Ivoire? La preuve, l'ancien entraîneur de Liverpool, qui du reste est le prochain entraîneur de l'équipe
1: allemande,
0: Jürgen Klopp, il a dit, malheureusement, la meilleure équipe du tournoi est rentrée vite à la maison. Parlons de la Côte d'Ivoire, et ça m'a frappé. Ça veut dire quoi? Ça veut dire que nous-mêmes là, on ne sait pas la force. Ça dit, quelqu'un dit que tu es fort, et puis toi tu dis, moi je suis pas fort. voilà, merci. On n'est pas conscient des qualités qu'on a. Alors, Moïse, j'ai pas envie de te laisser partir, mais comme on a les impératifs, donc pour 10 minutes et puis tu reviens.
1: D'accord.
0: Parce que je sais que les auditeurs brûlent d'impatience, ils veulent réagir.
1: Réagir, c'est ça.
0: Voilà.
1: D'accord.
0: Donc ce sera pour tout à l'heure, on ne va pas loin. Voilà, le temps pour nous de nous tourner vers l'homme de Dieu, Verdoyant qui est là. Et je présume que c'est Nyangra qui est là.
2: C'est ça, le Riverain
0: Grand. Le Riverain
2: Grand. Il dit que ça, c'est mon gars. Ça, c'est les retrouvailles.
0: Ouais, ouais. Oh, merci beaucoup. Alors, on t'attend, je suis là, je regarde. Parce que nous sommes dans la dernière ligne droite.
2: Bien
0: hein.
2: sûr, bien sûr.
0: Oh, homme de Dieu, bonne arrivée.
2: Merci, mon frère.
0: Alors, quelles sont les bonnes nouvelles? Parce qu'il y a toujours des retardataires.
2: Exactement. Les retardataires doivent rentrer. Parce que c'est dans quelques heures, peut-être pas dans quelques jours.
0: C'est ça.
2: Nous sommes déjà dans le feu de l'action.
0: Ouais.
2: Et c'est ce 10G, c'est-à-dire demain vendredi, l'ouverture de la grande convention tant attendue qui va annoncer le réveil. La convention de la mission Nation pour Christ, le RADEC, le Rassemblement des élites chrétiennes. Et c'est ce rendez-vous que tout le monde attend. Et tous les retardataires, tu entends cette voix, alors dis-toi que c'est pour toi que nous sommes là. Toi qui hésites encore, tu es dubitatif, viens t'inscrire, l'entrée est gratuite, appelez, venez nombreux. Voilà, nous sommes là pour parler du RADEC.
0: Voilà, alors faites vite parce que si ceux qu'on avait annoncés qui sont venus dans des îles sont déjà là. C'est pas toi qui as Abidjan ici, hein?
2: C'est ça, bien sûr, Martinique, la France, et même Canada arrive et tout ça.
0: Voilà. Alors, homme de Niagara.
3: Oui.
0: Tu es prêt?
3: Oui, je suis prêt, ça va. Dieu fait grâce. On voulait lancer l'appel à tout le monde parce que le thème est vraiment un thème urgent.
0: Oui, oui.
3: Voilà, parce que l'Église, par rapport à l'impact de la nation, c'est un thème qui est d'actualité, d'urgent, urgent, parce que, en principe, quand l'Église est présente quelque part, ou dans une nation, on doit la ressentir.
0: Absolument.
3: Je dis même si, et c'est pour cela que nos programmes que nous faisons, c'est-à-dire tout ce que l'Église fait et qu'on voit, ne justifie pas qu'il y ait un impact dans une nation. Le sel ne crie pas sa salinité, mais quand il est quelque part, on voit les conséquences. Et quand on mesure ces conséquences-là, on se rend compte que quand on parle d'impact, on voit que ce n'est pas à l'Église qu'il faut mesurer le niveau d'impact. C'est dans la société dans laquelle nous vivons. C'est dans cette société qu'on voit, par exemple, qu'il y a des transformations de vie.
0: Absolument.
3: Et que même au niveau, je dirais, des challenges tels que l'économie, la justice et la politique, ce que les chrétiens, là où les chrétiens ne veulent pas être présent. Or, la Bible dit c'est le sel de la terre.
0: Si tu ne vas pas, tu vas venir dans le sujet de prière. Voilà, on va prendre des décisions. Alors que si tu es là-bas, tu peux dire non.
3: Exactement. Et donc, c'est à ce niveau-là qu'on évalue véritablement la santé de l'Église et puis l'impact qu'il a. Jésus n'avait
0: faut
3: que.
0: Il ne faut pas commencer à dérouler les secrets ici.
3: Oui, non. mais ce sera fort. Dès lors, ce sera tellement fort. Bon, je crois que quand je descendais de l'avion, j'ai vu d'autres qui déjà venaient de Guadeloupe, tout ça.
2: C'est ça.
3: Mais je veux dire à quelqu'un, tu veux voyager. Et peut-être que tu voyages le lundi ou le dimanche. Mais
0: donc, faut attendre un peu.
3: Si tu peux attendre.
0: Voilà, faut attendre.
3: Voilà, viens au programme. Parce que. Il y a quelque chose qui va être activé en toi. Voilà. Et parce qu'on ne parle pas seulement de la Côte d'Ivoire, on parle des nations. Je vais vous dire une chose. Je vais simplement donner ce point-là et puis m'arrêter. Parce que le reste, là, il faut venir là-bas.
2: Il faut venir demain.
3: Voilà. Le seul point. Dans la Bible, il y a ce passage de Juges où le fils de Gédéon dit qu'ils sont venus, les arbres sont venus faire allégeance à l'olivier. L'olivier dit, mais moi, mon fruit... Je laisse quoi pour aller diriger des arbres? Non, je ne vais pas. À la vigne. La vigne, dis-moi mon vin pour quelque chose. Donc tout ça, ça montre un peu que, en fait, l'Église a démissionné quelque part. Et puisqu'ils n'ont pas trouvé la vigne à refuser, ils sont allés donner à l'épine.
0: Ça, voilà. C'est grave.
3: Et donc la suite, on sait donc, ce qui s'est passé. Et donc on va toucher un aspect que j'appelle la dimension holistique de l'Église. Ce sera très fort. Donc je crois que, et c'est pourquoi j'ai parlé d'urgence, parce qu'il y a quelque chose que Dieu veut déclencher dans les nations. Je vais vous dire, si l'Église ne prend pas sa place, l'Église est amenée à disparaître, même si c'est partiellement, mais elle va disparaître. Voilà, parce qu'il y a des exemples que je donne, c'est l'exemple. Vous prenez les sept églises de l'Apocalypse, ça se trouve en Turquie. Elles ont tous disparu. Voilà, on parle des mosquées là-bas et tout. Bon, en tout cas, beaucoup de choses là-bas. Et tout ça pour vous dire que si vous n'êtes pas au poste de décision, parce que ceux qu'on écoute, c'est ceux qui sont dans l'économie. Ceux qu'on écoute, c'est ceux qui font les lois. Ceux qu'on écoute, c'est ceux qui sont dans la politique. Si l'Église ne prépare pas ses fils, nous serons obligés de compter les conséquences qui vont arriver.
0: Quelqu'un a dit, quand le mois finit et puis le gars, du Latia, il vient te demander son salaire, tu ne parles pas en langue.
2: Exactement.
0: Tu donnes l'argent.
3: C'est clair.
0: Voilà, donc il faut qu'on influence. De sorte que quand tu dis à quelqu'un...
2: Il vient demander ton loyer, le loyer, au fait.
0: Voilà. Mais quand quelqu'un... Attends, mon frère. Mais ton église, là, c'est où? Parce qu'il voit... Tu n'as même pas besoin de l'inviter. Lui-même, quand il te regarde, là, il voit l'attention, il voit l'impact. Et quand il vient à l'église, après, quelqu'un, il regarde et puis c'était. Et puis il te demande, église, là, c'est quand encore? Et donc c'est pour ça qu'on vous invite. Et puis, tu vois, c'est pourquoi quand on devient, j'insiste là-dessus, des problèmes comme ça ailleurs, c'est dans des salles filtrées. Et puis c'est cher.
2: C'est payant.
0: Voilà, c'est payant.
2: Parce que même les orateurs qui arrivent, c'est les orateurs de taille, c'est les chefs d'entreprise, des conférenciers internationaux.
0: Voilà.
2: Et c'est des personnes qui font des conférences qui sont payants, comme l'entrepreneur Vincent Goran.
0: Voilà.
2: Lui, c'est un directeur d'une entreprise de communication. Lui-même, il est consultant en communication. Il enseigne là oratoire et puis la prise de parole. Donc, il sera là pour donner cet enseignement gratuitement. Je pense que nous sommes dans une période où on doit délivrer la mentalité des chrétiens. Le combat le plus rude, c'est le combat de la mentalité. Savoir qui nous sommes et accepter la grandeur que Dieu nous impose. Mm-hmm. Nous avons un Dieu grand, mais pourquoi on a ce complexe-là mm-hmm. de rêver grand mm-hmm. Et une fois que tu rêves grand, on te dit non, c'est la vanité,
0: c'est la prétention,
2: chercher premièrement le royaume des cieux. Mais le royaume des cieux est descendu vers nous, c'est ce que Jésus a dit.
0: Quand ton règne vient.
2: Mais voilà, il nous a donné les clés. Et ces clés-là commencent par quoi? Le renouvellement de l'intelligence. C'est pour cela que j'invite tout le monde à être présent ce jour-là. Parce qu'il aura l'impact maximal. Parce
0: ça,
2: que...
0: ça demain déjà?
2: Demain, dès demain. Il y a beaucoup déjà des réactions. Donc venez pour avoir de la place, parce que la salle n'est pas trop grande, mais on va débondre, on va mettre une bâche dehors.
0: Alors ça vous précise pour les personnes qui n'ont pas encore l'information?
2: Le rendez-vous divin, où il y aura liaison entre le ciel et la terre, quelque part à Cocody Angré, le lieu s'appelle CFK Formation. CFK Formation, CEFCA Formation. C'est situé à Angré, 8e tranche, à côté de la CNPS, en bordure de voie. Ouais. Ce n'est pas caché. Ouais. Ce n'est pas caché.
0: Voilà.
2: C'est au CFK. C'est demain à partir de 7h30, il y aura la fanfare déjà. Pour annoncer l'événement.
0: C'est chaud.
2: 7h30, il y aura la fanfare annoncer l'événement. Donc, commencez à vous manifester, commencez à venir, commencez à appeler, commencez à réagir. L'entrée est libre. Il y aura une pause au déjeuner de 13h à 13h30 et on va reprendre parce que nous sommes là de 9h jusqu'à 17h30 avec quatre orateurs et c'est des pères. Il est important d'être dans un rendez-vous avec des hommes d'expérience. Il y a l'onction et il y a l'expérience. Ça fait deux choses. Ouais. Et voilà pourquoi tu n'es pas excusé. Toi qui es en train d'hésiter, même si tu es malade, il y a quelqu'un qui te conduit. Viens. Si tu as perdu ton emploi, si tu as des idées, et si tu reconnais en toi un potentiel de leader et que tu n'as pas véritablement des personnes pour t'orienter, Dieu te donne ce rendez-vous. Tu n'es pas laissé pour compte. Peu importe la situation dans laquelle tu es, la précarité, peu importe d'où tu viens, le Seigneur a un plan pour toi. Il a dit, le projet que j'ai pour vous, ce n'est pas nous qui avons un projet pour le Seigneur, c'est le projet. Dieu a un projet pour nous. Viens savoir le projet que Dieu déroule pour toi. C'est pour cela, ce rendez-vous est un rendez-vous d'impact maximal. C'est le temps où l'Église doit être présente dans chaque sphère de société. Ce n'est ni de la prétention, c'est un fait. C'est ce que nous sommes en réalité. L'onction royale ne peut pas se dissocier de l'onction sacerdotale. Mmh. Et on a beaucoup travaillé dans l'onction sacerdotale et on n'a pas vu le règne de Dieu parce qu'on a mis de côté l'onction royale. Ah ben. Viens comprendre le mystère de ces deux choses à ce rendez-vous divin.
0: Alors je rappelle que c'est demain, ça commence et puis ça se poursuit le samedi.
2: Oui, samedi 11 et puis le dimanche 12 qui est l'apothéose. Là, ça se déroule à la Mission Nation pour Christ et c'est à Angré, nouveau CHU, derrière la base CIE. Voilà.
0: Ok, Révérend Yangar, il n'y a pas envie de te laisser partir. Est-ce qu'il y a une autre sur laquelle tu veux insister avant de nous séparer?
3: Bon, ce que je voulais te dire, c'est que ce type de programme, comme je parlerai donc d'impact, l'impact est générationnel. C'est dire quoi? Tant une génération a été suffisamment impactée, moi j'ai pratiqué un homme, j'ai été très proche de lui, plus proche même qu'on le pense, du prophète Kakou. Mm-hmm. En son temps, où que vous allez entendre parler de quelqu'un. Parce qu'il était vrai et parce que Dieu l'utilisait. Mais dans son cœur, il avait une motivation, c'était Christ. Et cet homme-là, il a marqué. Il y a des enfants d'aujourd'hui, des jeunes gens d'aujourd'hui, ils ont 20 ans, ils ne savent même pas qui c'est. Parce qu'il n'y a pas eu un relais. Le relais, c'est que le relais devait se faire de sorte que sa génération,
0: bien dit.
3: Oui, sache comment réellement impacter aussi. Parce que, comme il a dit tout à l'heure, il y a l'onction, il y a aussi l'expérience. L'expérience, les aînés, à quelle expérience pour nous épargner de faire certaines erreurs mm-hmm. à certains endroits. Mm-hmm. Donc, il est bon donc, de venir mm-hmm. écouter et de venir entendre.
0: Bon.
3: Et donc, voilà ce que je veux laisser.
0: Ce que j'ai entendu là, les gars, c'est du balèze. Moi, toujours, j'insiste, quand quelque chose est gratuit, il faut profiter. Parce que ce n'est pas évident que lorsqu'ils feront l'autre édition, ça sera gratuit. Donc,
2: la prochaine édition sera à Paris, l'autre édition aux États-Unis. C'est un cadeau d'offre à la Côte d'Ivoire.
0: Donc,
2: nous croyons au réveil qui part de la Côte d'Ivoire. C'est pour ça que nous sommes là. Et c'est le rendez-vous des pères. Il y aura le révérend Alassane Kone, qui est juriste de formation. Voilà, donc c'est un père. Il y aura aussi, comme on appelle, le révérend qui est là, et votre serviteur, et Vincent Gourand. Les contacts, je donne rapidement. Prenez les contacts et puis appelez pour signifier votre présence. L'entrée est gratuite. Plus 225. 05 05 12 34 90. Je répète, plus 225 05 05 12 34 90 et le plus 225 07 07 87 87 66 07 07 87 86. Il y a deux champs de formateurs qui sont là. Le révérend Yangar Anatole est un champ de formateur et votre serviteur. Nous allons baigner dans une atmosphère d'adoration, ça sera fort. Viens te faire guiser.
0: Merci beaucoup.
2: Aïe, aïe, aïe.
0: Voilà. Moïse, tu as demandé dans le studio pour la suite. On accompagne les hommes de Dieu. À tout à l'heure.
3: Merci.

0: Éternel, notre Dieu, toi seul capable de toutes choses, nos mains se lèvent vers toi et nous attendons ta manifestation, Seigneur.
1: Je m'attends à toi, Seigneur.
0: Car il n'y a rien
2: de compagnon
0: impossible.
2: Tu courais tepo. Voilà, ça c'est un B. Le nom même, la consonance même vraiment, montre que c'est un BT. C'est pour lui la terre. Et mon frère Tauri, ah, Tauri, vraiment. Le Tauri, une consonance vraiment bétéique. De courir tepo. Moïse. Alors, donc, on disait que les Africains, c'est toujours la gestion des dernières minutes. On va avoir le téléphone juste pour une dizaine de minutes parce qu'il y a voilà, le pasteur Emmanuel Kouassi qui est là. Lui, c'est une bibliothèque qui est là. Donc, je préfère le prendre vers la fin comme ça. S'il est là, il est là. 07-58-3x21. 07-58-3x21. Ou le 05-44-56-2x74. 05-44-56-2x74. Appelez. Je ne veux pas qu'on dise. Non, on a fait quoi? On devait faire. Non, mais qu'est-ce qu'on doit faire pour ne pas tomber dans les mêmes erreurs la prochaine fois? Je crois que c'est ce qui est important. Sinon, c'est déjà gâté. Voilà. C'est déjà gâté. On a donné 10 équipes. Il y a seulement le Maroc qui est en quart de finale. C'est pas bon. Mmh. Hein? Moïse, même pas la moyenne. Hein?
3: Oui, oui. Même pas la moyenne.
2: Et puis on est sorti comme. En fait, c'est la manière là moi-même qui fait mal. C'est la manière là, la manière de sortir. Quand je vois la Norvège, ça veut dire que nous, on pouvait battre le Brésil. On n'y a pas cru.
3: C'est ça.
2: Le Sénégal, hein? 2-0, match est fini. Alors, je suis allé voir un ami qui était souffrant à Yopougon. Il nous accompagnait, on est monté dans la voiture. J'arrive à la maison, on me dit, ouais, ils ont battu le Sénégal 3-2. J'ai dit à mon fils, mais attends, tu dis quoi? Le Sénégal mène 2-0. La distance qu'on a parcourue de Yopougon à Marcory, là, le match est censé finir. Il dit, papa, non, Sénégal a perdu 3-2. Écoutez, c'est pas possible. Appelez 07-58-3x21 et 05-44-56-2x74. On n'a pas de complexe à se faire. Nos athlètes évoluent dans les mêmes clubs en Europe que eux. C'est le même club. Donc, ils se connaissent. Donc, il y a quoi? Il y a quel problème? Pourquoi vous êtes complexés? Hein? Quand ils voient Messi, ils sont tellement respectueux de lui. C'est quoi? C'est un homme. Hein? On peut le battre. On peut le battre. La preuve, le Brésil a eu des difficultés pour s'en sortir devant le Maroc. On a vu Argentine, Cap Verde, petit pays, même pas 1 million. Hein? Ça veut dire qu'on peut les titiller, n'est-ce pas Moïse?
3: C'est bien cela. Cela aussi démontre un peu le niveau des sélectionneurs africains, parce que si ces mêmes joueurs-là se côtoient en club, et puis arrivent au pays, on voit que ces joueurs soit même ne tiennent pas une demi-heure de jeu, ne tiennent pas tout un match pour tenir un score. Il y a aussi l'aspect qu'il faut voir derrière, c'est-à-dire le staff technique est derrière l'équipe nationale. Mm-hmm. Est-ce que le staff technique est à la hauteur?
2: Bon, ça là, moi, je n'ai pas fait de débat ici, mais les informations que je suis en train de recevoir de mes confrères des différents organes de presse, là, il revient de façon récurrente que... je n'ai pas affirmé. Est-ce que c'est vraiment nos entraîneurs qui font la sélection. Hein? Est-ce que... C'est ça aussi le problème. Est-ce qu'il n'y a pas politique dedans? Est-ce que... Comme nous ici, là, on est tenus par certains secrets, on a un cahier des charges, on n'a pas versé dans certains travers, mais de vous à moi, est-ce que les joueurs qu'on appelle même en sélection, là, est-ce que c'est du fait de l'entraîneur? Est-ce qu'il est libre de ses actions? Hein? Parce que Emmanuel, tu peux parler aussi, hein? Même si tu n'es pas trop football. Ah, mais c'est ça. Parce que maintenant, là, le sport, hein, il n'y a pas une activité sur la terre qui polarise autant de monde que les compétitions sportives. Et là, le chrétien a aussi sa place. Hein. Par exemple, Coupe du Monde, Coupe d'Afrique, là, il y a les prostituées, il y a les dealers, il y a les menteurs, il y a les voleurs. Tout le monde vient. Hein.
3: C'est ça.
2: Donc nous aussi, on est là-bas. Tout le monde. Parce qu'il y a du monde là-bas. Donc chacun veut pour lui. Donc il ne faut pas on va dire que non, ballon, la Dieu n'est pas dedans. Non. Oh, insiste en toute occasion, il faut m'aider. Passez, Manuel, ainsi, c'est en toute occasion.
4: Favorable ou non?
2: Prends du micro.
4: Favorable ou non?
2: Favorable ou non, voilà.
4: En tout cas, saisis-toi de toute occasion pour prêcher la parole de Dieu, pour annoncer qu'elle soit

0: En Afrique, ici, l'Africain, c'est quelqu'un qui est robuste, qui dure plus, qui est plus athlétique. Mais au bout de 50 minutes de jeu, on voyait certains joueurs même qui n'arrivaient même plus même
1: À
0: à
1: courir.
0: courir normalement. Ils étaient essoufflés. Il y a aussi des joueurs, on a vu se retenir, ne pas prendre de risques. Voilà. Parce que ils se disent quoi, si je contracte une blessure, est-ce que la blessure sera prise en charge convenablement? Or, il y a la reprise des championnats dans quelques mois. Il y a tout cela qui va avec. Donc, mettre en confiance les joueurs qui viennent en sélection, mettre à leur disposition vraiment un staff très professionnel et puis mettre les moyens à leur disposition. Ça aussi, ça permet à une équipe d'être professionnelle et puis d'être plus à l'aise sur le terrain.
1: Pasteur, c'est vrai ce qu'il a dit?
2: Oui, son point de vue est aussi pertinent. Je pense que c'est comme dans toute activité, il y a une diversité d'appréciation. Donc, je ne peux pas dire que son point de vue n'est pas la bonne. Mais pour ma petite expertise, je ne suis pas très, très, très foot. Mais quand on parle de la nation ivoirienne, on est tous le cœur battant
1: Je suis d'accord.
2: par rapport à ce qui touche au pays. Pour les matchs qu'on a perdus, je pense que c'est le point, c'est la gestion.
1: Du temps.
2: Voilà, la gestion. La gestion du temps, la gestion de la victoire, la gestion de ce qu'on a, les acquis. Hein, je pense qu'on ne va pas extrapoler pour venir faire des paroles chrétiennes.
1: On va pas reprendre le match ici.
2: Oui, mais je veux dire, c'est tellement fondamental parce que ça s'identifie à l'Africain. Ce n'est même pas que le foot, on a un problème de gestion. Voilà, ce n'est pas que le foot, on ne sait pas gérer les choses.
1: C'est pas bon.
2: On ne sait pas, naturellement, on ne sait pas gérer. Et on n'a pas cette hargne. Vous savez, on a regardé le match de comment on appelle ça, de l'Argentine. On avait l'impression que, même de la Norvège, c'est dans les 10 dernières minutes qu'ils avaient plus de force que tout le match.
1: Voilà, c'est ça.
2: Alors que nous, on s'est dit, ben, on a déjà eu. Et ça, c'est l'Africain.
1: Alors que
2: Il suffit
1: la fin d'une chose.
2: vaut mieux que son commencement. Il suffit qu'on ait 1000 francs, on dit, bon, j'ai déjà eu, je ne travaille plus. Il suffit que j'ai ça, ben, j'ai déjà eu, je ne travaille plus.
1: Ouais.
2: On est lassiste dans tout ce qu'on fait.
1: Ouais, c'est pas
2: Ça,
1: bon.
2: ce n'est pas que le foot. Hein.
1: Ouais,
2: C'est
1: c'est
2: si on
1: partout,
2: vient, c'est
1: à
2: un
1: tous
2: peu
1: les niveaux.
2: partout. On te dit, bon, j'ai déjà un pain. Faut laisser. On n'a pas cette hargne d'atteindre l'objectif. Non pas se contenter, mais atteindre l'objectif. C'est différent. L'objectif, c'est la victoire. Ce n'est pas se leurrer, si c'est leurrier. Et ça, je pense que
1: Ouais, c'est vrai, je
2: ça
1: suis
2: nous
1: d'accord.
2: fatigue dans tout. D'une
1: Je
2: manière ou
1: suis
2: d'une autre, ça nous fatigue.
1: d'accord, je suis d'accord. Sinon, quand tu regardes, vraiment, on a de la valeur. Nos athlètes sont forts, sont forts, sont forts. Je pense que c'est à ce niveau-là. Sinon, sur le plan technique, on a du potentiel. Ça, moi, quand je regarde toutes les équipes africaines, non, non, non, non. On peut faire plus. On peut en faire plus. Moïse, je sais qu'ils sont tellement attentifs qu'ils n'ont pas pu appeler, parce que souvent quand ils sont contents. Alors, qu'est-ce qu'on doit dire en guise de conclusion pour aujourd'hui?
0: Bon, en guise de conclusion, on peut dire que les équipes africaines ont fait bien une meilleure figure parce que c'est vrai que elles ne sont pas arrivées là où on les attendait, mais au moins elles ont marqué de l'empreinte dans cette compétition. Au moins, je parie et je suis sûr qu'il y a plusieurs équipes européennes vraiment qui n'oublieront pas de sitôt certaines équipes africaines, à l'image de l'Argentine qui a souffert face à l'Égypte, face au Cap-Vert, même la Norvège qui a souffert face à la Côte d'Ivoire, la
1: L'Allemagne.
0: Belgique qui a souffert face à la Norvège, l'Allemagne, tout ça, voilà. Donc, je pense bien que ces équipes-là, au début, elles nous minimisaient, mais elles vont commencer maintenant à nous craindre lorsqu'on aura une confrontation entre une équipe européenne ou une équipe américaine contre une équipe africaine. Elles auront à craindre, elles auront à prendre ce match-là vraiment au sérieux, non à la légère. Donc
1: Merci.
0: déjà, c'est déjà un bon signe. Maintenant,
1: Il va nous respecter.
0: voilà, nous, côté africain, c'est vraiment de corriger ce qui n'a pas marché, comme le pasteur l'a si bien dit, les gestions en fin de match. Voilà, comment gérer un match en fin de match et puis comment garder un résultat. Parce qu'il ne s'agit pas de marquer et puis maintenant après perdre ou bien se faire égaliser. Donc, comment garder un résultat? C'est de gérer convenablement un score.
1: Ok.
0: Donc, on doit travailler sur ces aspects-là.
1: Merci beaucoup, Moïse. Ne donnons pas raison à Hegel qui nous a insultés, le philosophe. Il dit que l'Afrique n'a pas d'histoire, que nous, on n'apprend pas de notre histoire. C'est toi, un blanc, tu as nous dit à ça? Hein? Il faut que dans nos manières de faire là, on lui prouve le contraire. Que
0: C'est
1: nous,
0: ça.
1: voilà, on apprend de nos erreurs. On apprend aussi de nos passés. Enfin, Moïse, merci beaucoup. On va
0: OK.
1: rappeler que dans l'immédiat, le prochain match, c'est le Cap des Français,
0: Oui,
1: c'est d'abord aujourd'hui.
0: ce soir à 20h, France-Maroc.
1: Voilà, hein, voilà, le seul Africain qui nous reste Il faut qu'on soit

0: tous d'un commun accord avec quelqu'un a dit c'est eux qui ont sauvé la Côte d'Ivoire pour qu'on prenne couple. Donc il faut.
1: C'est
0: il
1: ça.
0: Faut, il faut qu'on soit avec eux. Merci Moïse.
1: D'accord.
0: Voilà, juste un petit soupçon musical et puis on parle avec le pasteur Emmanuel. Un sujet.

0: Maurice Kochi, merci de continuer à nous chanter des cantiques inspirés par le Seigneur. L'Église évangélique des élus de Dieu de Côte d'Ivoire nous convie à sa convention, la convention 2026, du 16, 17 et 18 de ce mois à Djorgobité 1. C'est ça, non?
1: Oui.
0: Voilà,
1: exactement.
0: Pasteur Emmanuel Kouassi est là. Bonjour, Kouakou. Un labour inconditionnel et un service à toute épreuve pour la gloire à Dieu. Mm-hmm. Voilà. Alors, Pasteur Emmanuel, bonjour.
1: D'accord. Déjà,
0: je suis content.
1: Bonjour. Je ne peux commencer l'entame de mes propos sans te saluer chaleureusement. Je suis content de te voir. Je l'appelle affectueusement grand frère. Que Dieu te bénisse.
0: À toi aussi.
1: Je salue également tous les auditeurs de la radio de la vie, de la radio Fréquence Vie. Je suis là pour parler à quelqu'un. Vous savez, il est 13h48. À 13h48, certains dorment. À 13h48, certains essaient de digérer ce qu'ils ont mangé. Mais toi, tu es connecté sur la radio. Certainement, Dieu, par mon canal, veut te donner une bonne information. Je te prie de m'écouter jusqu'à la fin et certainement, tu seras béni. Nous avons ce qu'on appelle une convention. Dans la mémoire de l'histoire africaine ou dans la mémoire de l'histoire de l'Église, toute convention est porteur de miracles, de transformation, d'impact, de changement. Il n'y a pas une convention d'une quelconque Église sans que Dieu se manifeste, parce que la Bible déclare qu'il est bon pour des frères de demeurer ensemble, et de là descend la bénédiction en abondance. Et nous voulons te parler de la convention de l'Église, les élus de Dieu de Côte d'Ivoire, une Église qui est répandue, peu connue, mais qui est répandue sur tout l'étendue de la nation ivoirienne. Cette Église a décidé de se retrouver pour célébrer Dieu, pour chanter ses mérites, pour lui donner toute la gloire. Et nous sommes venus pour inviter quelqu'un, pour inviter une personne qui entend ma voix et qui a besoin d'un attouchement du Seigneur Jésus-Christ. L'année n'est pas encore finie. Il te reste encore quelques temps. C'est encore possible. Grand frère Dolamas, dans toutes les églises, chacun se met à donner des vœux pour l'année 2026. Et ces vœux-là, souvent, reste en suspens, ne sont pas accomplis, et puis on se sent déçu. Au fait, le problème, c'est que tu n'es pas au bon endroit, au bon moment, pour que Dieu puisse apporter les ossements. Nous voulons t'inviter à venir à cette convention, car nous croyons que Dieu va répondre à ta préoccupation. Ça sera les 16, 17, 18 juillet 2026. La particularité de cette convention, c'est qu'elle est comme une retraite. Nous sommes sur le terrain. Nous crions à Dieu, nous prions. Et le thème est tellement invocateur. Il dit un amour inconditionné. Il y a deux choses qui amènent Dieu à agir dans nos vies. Il y a l'amour, manifester notre amour pour lui, l'aimer de tout son cœur, et le service. Être en train de le servir, ça touche son cœur et il descend, il répond à ta préoccupation. Si ces deux conditions-là, autour de la foi, sont réunies, il n'y a pas de raison que Dieu ne réponde pas favorablement à ton problème. Si tu as encore besoin de voir l'expérimentation de Dieu, viens ce programme. Je voudrais parler très rapidement des orateurs. Ce ne sont pas des moindres. Nous avons le père Bangouré Dominique, le docteur Bangouré, un homme aguerri, un homme qui a été utilisé, qui continue d'être utilisé par le Seigneur. Nous avons également notre papa, l'homme qui dit « Dieu peut faire ». Yaï Evette, mon ami, Dieu peut faire dans ta vie, Dieu peut agir dans ta vie. Viens les 16, les 18 et les 16, les 17 et les 18 au niveau de Djorobité 1 et tu verras la gloire de Dieu. Sans oublier le président de ce mouvement, à savoir le révérend Stéphane Billé. Je termine en donnant les contacts qui sont 07 47 86 93 29. 07 47 86 93 29. Est-ce que grand frère, tu peux donner le deuxième numéro, s'il te plaît?
0: 01 40 72 84 96. J'ai dit 01 40 72 84 96. Voilà. C'est gratuit.
1: Oh, c'est... Venez, venez, venez, venez. Et Dieu vous fera du bien.
0: Voilà. On va donc profiter de cette belle parole du pasteur Kouakou Emmanuel pour vous dire au revoir. Les 5 derniers minutes seront consacrés donc à la très belle proposition musicale. D'ici là, portez-vous bien. Et puis, quant à moi, je vous donne rendez-vous donc demain déjà dans le cadre de Merveilles du passé. J'ai des merveilles pour vous. À demain, c'est un samedi. Oh, je suis déjà pressé. Hein. Demain, c'est vendredi et puis un samedi. Samedi, Merveilles du passé, Bible et développement. Et puis dimanche, dans Jésus en musique, lundi, on se retrouve ici à partir de 9h à la matinale. Dieu nous bénisse. Bye bye.

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0: a des chants qui touchent le cœur, des chants qui relèvent, qui restaurent et qui conduisent dans la présence de Dieu. Passez un moment exceptionnel de louange et d'adoration avec la chante Teshua. À travers ce titre, Il m'a sauvé.
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0: Et je le loue. Laissez-vous entraîner dans une atmosphère de reconnaissance, de victoire et de célébration de la grâce de Dieu. Avec Teshua, proclamons les merveilles de celui qui nous a sauvés et qui mérite toute notre adoration. Victoire.

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1: Lamentations chapitre 3 versets 25 à 26. L'Éternel a de la bonté pour qui espère en lui, pour l'âme qui le cherche. Il est bon d'attendre en silence le secours de l'Éternel.
2: Bonjour, chers fidèles auditeurs de l'émission Les Bontés de Dieu. Bonjour, chers frères et sœurs, chers amis, chers connaissances et tous les visiteurs de cette émission et de cette plage radiophonique. Je suis le frère Massoud Deloche, président du groupe d'évaluation dans les Assemblées de Dieu de Côte d'Ivoire et vice-président de l'ONG Béni Israël à Côte d'Ivoire, producteur de cette émission. Pour notre méditation de la parole d'aujourd'hui, nous lirons dans le livre de Matthieu 19, à partir de verset 27. Il dit, Pierre prenant alors la parole lui dit, « Voici, nous avons tout quitté et nous t'avons suivi. Qu'en sera-t-il pour nous ?» Jésus leur répondit, « Je vous le dis en vérité, quand le Fils de l'homme, au renouvellement de toutes choses, sera assis sur le trône de sa gloire, vous qui m'avez suivi, vous serez de même assis sur 12 trônes et vous jugerez les 12 tribus d'Israël. Et quiconque aura quitté à cause de mon nom, ses frères ou ses sœurs, ou son père, ou sa mère, ou sa femme, ou ses enfants, ou ses terres, ou ses maisons, recevra le centuple et héritera la vie éternelle. Plusieurs des premiers seront les derniers, et plusieurs des derniers seront les premiers. Alléluia. Voilà, notre passage de ce jour parle de l'héritage que recevra l'enfant de Dieu, celui qui aura persévéré jusqu'à la fin des temps. Il faut dire que il n'y a rien qu'on ne fasse sur la terre dont on ne moissonne pas le fruit. Tout ce que l'on sème, on le moissonne toujours. Si tu as semé les grains de la paresse, tu vas moissonner aussi les fruits de la paresse. Si tu as semé tout le temps le péché, tu vas récolter les conséquences du péché. Et si tu as travaillé, assurément, il y aura un fruit de la terre que tu as moissonné, du travail que tu auras fait. C'est pourquoi, quoi que tu fasses, fais le bien pour en récolter de bons fruits. Voilà. Et ici, Pierre s'inquiétait de ce qui adviendrait de leur vie, parce qu'il faut reconnaître que de tous ceux qui ont suivi Jésus, ce que Jésus a appelé au ministère, les 12 disciples, les 12 apôtres, certains pour leur part étaient des fonctionnaires d'État, d'autres des hommes d'affaires, et ainsi de suite. Et de façon spontanée, quand ils ont reçu l'appel, ils ont tout quitté pour suivre Jésus, pour servir à la cause de Dieu. Alors, au terme du ministère terrestre de Jésus-Christ, après un long discours, les apôtres vont s'interroger, quand Jésus ne sera plus là, quel sera vraiment leur sort? Et par rapport au royaume des cieux, quelle récompense ils gagneront? À cela, le Seigneur Jésus va répondre pour dire que non seulement quand il va revenir au renouvellement de toutes choses, c'est-à-dire quand le monde va passer, Jésus va revenir rétablir un nouveau royaume dans une nouvelle Jérusalem. Les données vont changer. En ce moment-là, on ne le verra plus comme le vulgaire type, celui sans défense, que les hommes ont maltraité et qu'ils ont envoyé à la croix. À ce jour-là, il sera assis sur son trône de gloire, comme cela a été dit dans Apocalypse 21 au verset 11, où on dit, Jean dit, il voyait un grand trône blanc, et celui qui était assis sur ce trône, il avait un aspect glorieux, et les pans de sa robe remplissaient tout le ciel. Et la terre et le ciel n'ont pas été capables de se trouver dignes d'être présents devant lui. C'est ainsi qu'il sera assis au renouvellement de toutes choses. Alors, il dit, tous ceux qui ont abandonné tout leur bien, tout ce qui faisait leur privilège, tout ce qu'ils faisaient pour gagner leur vie et qui l'ont suivi, les 12 là seront établis sur 12 trônes et ils jugeront les 12 tribus d'Israël. Et nous autres qui avons suivi Jésus, qui avons marché avec lui, qui l'avons servi, nous qui avons tout abandonné, nous qui nous sommes résiliés, nous qui avons donné nos cœurs et qui avons marché fidèlement avec Jésus, nous qui sommes chrétiens, enfants de Dieu, devenus enfants de Dieu par adoption, cohéritiers avec Christ et qui sommes restés fidèles, nous, on ne perdra rien. Tout ce qu'on aura perdu, on va le gagner 100 fois plus. 100 fois plus. C'est tout dit que tu ne perds rien quand tu donnes ta vie à Jésus. Alléluia. Certains ont du mal à se convertir à Jésus parce qu'ils sont attachés à une richesse qu'ils ont acquise de la plus mauvaise des manières, à base du sang, à base des sacrifices. Et délaisser tout ça pour suivre Jésus, c'est commencer une nouvelle vie, ce qui serait de leur part une corvée difficile à supporter. Alors, je suis tenté de vous dire ce jour que celui qui aura tout quitté à cause du nom de Jésus, celui qui aura tout abandonné pour suivre Jésus, il ne perdra rien. Bien au contraire, il gagne plus que ce qu'il a perdu. Alléluia. Oh frère, les gens n'ont qu'à se moquer de toi maintenant parce que tu es devenu, tu n'es plus le même rayonnant, le même, le puissant, celui, le babatier, celui quand il a parlé hier, personne ne peut dire mot. Aujourd'hui, à cause de l'amour du Seigneur, tu fais profil bas et les gens pensent que tu es devenu Gaou, tu n'es plus Yéler. Frère, réjouis-toi dans le Seigneur. Réjouis-toi parce que tu n'as rien perdu. Bien au contraire, tu as gagné plus que ce que les gens pensent que tu as perdu. Frère, toi qui doutes encore à donner ton cœur à Jésus parce que tu es assis sur une fortune colossale et que quitter cette fortune ou bien prendre du temps pour Jésus serait une perte de temps, tu vas perdre des gains, je te rassure. C'est Jésus qui sécurise notre fortune. C'est Jésus qui protège tous nos revenus. Si tu viens à lui, bien au contraire, ta fortune sera sécurisée. Ton héritage sera sécurisé. Donne ta vie à Jésus. Donne ta vie à Jésus. Il y a un prix à payer. Celui qui donne sa vie à Jésus, il y a un prix à payer. Les gens vont te persécuter. Tu seras maltraité. Il y a beaucoup de choses que tu ne supporteras pas. Mais au bout du compte, le royaume des cieux est réservé pour toi. D'abord, la première chose que tu gagnes, c'est la vie éternelle. Quand tu donnes ta vie à Jésus. Et la seconde chose, tu ne perdras rien. Tout te sera sécurisé. Alléluia. Et aujourd'hui, vraiment, je veux t'encourager par les compassions du Seigneur à donner ta vie à Jésus. Quand tu viens à Jésus, il te guérit de tous les maux. Tu viens à Jésus, il restaure ton foyer. Tu viens à Jésus, il te donne un travail assaini. Tu viens à Jésus, tu as la paix du cœur. Tu viens à Jésus, vraiment tu as la sécurité dont tu as le plus besoin. Bien-aimé, l'occasion t'est donnée d'expérimenter Jésus. Il y a des personnes qui ont été malades, qui ont souffert et qui ont cherché des solutions de guérison. Mais quand ils ont retrouvé Jésus, leurs maux ont disparu de façon instantanée et leur vie a été renouvelée. Et la Bible dit, celui qui est en Jésus, il est une nouvelle créature. Les choses anciennes sont passées et voici toutes choses deviennent nouvelles. C'est pourquoi je veux que tu viennes renouveler ta vie en Jésus. Viens renouveler ta vie en Jésus. La vie que tu mènes sans Jésus, tu penses que tu es la meilleure demoiselle. Les gens t'adulent. Les gens sont fans de toi. Ce n'est pas une vie, frère. Ce n'est pas une vie, sœur. Tu gagnes facilement l'argent. Tu fais pas d'efforts. Tu as plusieurs sources de revenus. Les garçons, les femmes. Il y a des hommes qui vivent aux dépens des mamans qui ont l'aide de leur mère pour de l'argent. Frère, faut quitter dans ça. Faut quitter dans ça. D'autres ont vendu leur âme au diable pour devenir riches, pour une vie d'opulence. Ce n'est pas une vie, c'est de l'esclavage. Faut quitter tout ça. Quand tu viens à Jésus, il renouvelle ta vie, il fait ta tolérie et il te donne d'être une bonne créature pour le Seigneur. C'est pourquoi ce jour, je veux t'inviter à expérimenter Jésus. Je veux t'inviter à le connaître et à vivre pleinement la vie Zoé avec Jésus-Christ. Que Dieu bénisse cette parole dans ton cœur et qu'il t'amène au changement. Au nom puissant de Jésus. Amen.
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4: Madame et monsieur, bonsoir. C'est dans une atmosphère de louange et d'unité retrouvée que s'est déroulée la cérémonie de remise d'un véhicule flambant neuf à la direction de l'Alliance biblique de Côte d'Ivoire, ABCI. C'était le lundi 6 juin 2026 au siège de la dite institution à Abidjan Plateau, en présence des membres du Conseil des sages, du Conseil d'administration et des membres de la direction. Des détails dans nos prochaines éditions. La mise en œuvre du Plan national de développement PND 2026-2030 nécessitera 114 828,5 milliards de francs CFA d'investissement, dont près de 70% sont attendus du secteur privé, a annoncé hier mercredi le vice-président de la République, Timoko Meilekone, à l'ouverture du groupe consultatif consacré au financement de ce programme. Représentant le président de la République, Alassane Ouattara, il a indiqué que cette contribution attendue du secteur privé traduit la volonté du gouvernement de renforcer le partenariat avec les investisseurs pour soutenir la transformation structurelle de l'économie ivoirienne. Le district autonome d'Abidjan a engagé une vaste opération de libération des emprises occupées de manière anarchique sous les ponts et échangeurs de la capitale économique dans le cadre de sa politique de restauration de l'ordre urbain et d'amélioration du cadre de vie. Conduite par la brigade spéciale de lutte contre le désordre urbain, cette opération vise à mettre fin aux occupations irrégulières des espaces publics, notamment par des personnes ayant installé des abris de fortune sous plusieurs ouvrages routiers. La première phase de cette intervention a concerné les communes de Trècheville, de Marcory, de Koumassi, avec des actions ciblées au niveau des échangeurs du Grand Carrefour de Koumassi, ainsi que ceux de Marcory et de Trècheville. Le préfet du département d'Agny Bilekrou, Anno Mathieu Kwaku Kwadjo, a annoncé le mardi 7 juin 2026 l'organisation prochaine d'une rencontre élargie avec l'ensemble des acteurs concernés de mettre un thème à l'implantation anarchique des fermes avicoles et des moulins dans les zones d'habitation en raison des risques sanitaires, environnementaux et sociaux qu'elles engendrent. Cette annonce a été faite à l'occasion d'une conférence organisée dans le cadre de l'EMADI du préfet, la tribune hebdomadaire d'échange réunissant les directeurs et chefs de service d'Agny Bilekrou. Autour du thème, la problématique de l'installation des fermes avicoles et des moulins dans les zones d'habitation d'Agny Bilekrou, risques sanitaires, environnementaux et sociaux. À l'international, en République démocratique du Congo, les professionnels de la santé en première ligne face à l'épidémie d'Ebola débraillent pour protester contre les retards de paiement de leur salaire, mettant ainsi en péril les efforts visant à freiner l'épidémie qui, selon les autorités, continue de se propager plus rapidement que les mesures de lutte mises en place. Dans la province de l'Ituri, la plus durement touchée parmi les trois provinces de l'Est du Congo affectées par l'épidémie, certains professionnels de santé, autres travailleurs de première ligne, ont déclaré qu'ils n'avaient pas perçu le salaire ni leur prime depuis que l'épidémie avait été déclarée le 15 mai dernier. Ils ont également affirmé travailler avec un équipement limité et être traités de manière injuste, tant par les autorités que par les équipes d'intervention. Un mot de sport pour terminer football Coupe du Monde 2026, les quarts de finale demain dès ce soir à 20h GMT, avec la confrontation entre la France et le Maroc. Les Marocains demi-finalistes de la précédente édition veulent rééditer la même performance tout en prenant leur revanche face aux Bleus qui les avaient fait sortir de la compétition l'an dernier. C'est la fin de ce flash d'information. Retrouvez Paul Valéry à 19h30 pour l'édition du soir.
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7: Bonsoir à toutes et à tous, il est 17h05 et si votre journée a été longue, alors vous êtes exactement au bon endroit. Pendant les 3 prochaines heures, on a les soucis sur pause, on monte le son et on se fait plaisir, on partage de bonnes vibrations à la fréquence vie. Que vous soyez sur la route du retour, au boulot, à la maison ou entre amis, merci de nous ouvrir une petite place dans votre fin de journée. Au programme, on va vous offrir de la très bonne musique là, de 17h05, juste après l'intro là, jusqu'à 17h30, on va s'écouter de la très bonne musique. Une bonne ambiance pour vous souhaiter la bienvenue. À 17h30, dédie-moi les meilleurs présentés par Sonia Koumant, elle est là. Tout à l'heure, on va chanter l'amour, on va partager l'amour en direct. On dit merci à Dieu et surtout témoigner notre amour envers une personne, un boss, notre enfant, notre époux, notre soeur, notre frère. Ça arrive tout à l'heure à 17h30 avec Sonia Koumant, dédie-moi les meilleurs. Ce sera donc la rubrique, là, une chanson pour une personne qui compte dans votre vie. Ce sera le moment de faire parler votre cœur. À 18h, place à l'enseignement Martinique. Un quart d'heure d'inspiration, de réflexion, de partage, d'enseignement. Et à partir de 18h15, et ce jusqu'à 19h30, on s'installe confortablement et on ouvre la boîte à questions.

Et à 19h30, ne manquez pas le journal présenté par Paul Valéry pour faire le point de l'actualité du jour. Voici donc le menu de votre soirée. Merci de nous choisir pour vous accompagner jusqu'à 20h. Attention, montez le volume, installez-vous confortablement. Philadelphia débute maintenant avec la présentation Tao Daniel et à la mise en onde, Étienne Niagne. On débute avec Rola Blessing, on enchaîne avec Valérie Dali, on aura Hendrick Onéni, on aura Michel Tabat, il nous invite à son concert là dans le mois d'août. On aura D.O.J.R. à 17h30. Il y aura Sonia Koumant. 1, 2, 3, on lance donc cette belle émission avec Rola Blessing. Bonsoir à tous mes parents, Gourou et Baoulé. Vlin les Manciers, elle dit on court pour Jésus, ça arrive maintenant sur Fréquence Vie. Bonsoir et bienvenue.

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Que le Saint-Esprit vous fortifie. 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

0: Putain, j'ai ton amour pour une personne pour ton prochain en direct là. Dans Dédie-moi le meilleur, prépare-toi, are you ready? Nous on est prêts ici dans ce studio là, nous sommes prêts à recevoir Sonia Kouman. Dans Dédie-moi le meilleur.
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0: Bonne arrivée, bonne arrivée. Sonia Kumo est là. Attends, attends, tu, ton style là, c'est déjà d'entreprise d'une façon là. Hein?
1: Mais bien sûr. Et toi, tu connais l'affaire. Hein? C'est ça.
0: Yeah, yeah, Sonia, reste humble, reste humble.
1: Mais je suis humble. Je suis ce que mon Dieu dit que je suis et toi, tu l'as prophétisé.
0: Amen. Amen. Ça fait quand même, on va dire, deux semaines.
1: Oui, deux semaines. Oh, c'est pas bien grave. Ne parle pas pour que les auditeurs sentent le manque. Sachez que voilà, je sais que cela vous a manqué, mais nous sommes bien de retour à votre lucarne qui vous permet de partager, vivre l'amour. Oui, dédie-moi le meilleur tous les jeudis. On dit tous les jeudis, mais nous agissons par la grâce du Seigneur. On est là encore pour parler d'amour, pour vivre et partager l'amour sur la voix qui dit Dieu vous aime.
0: Alors ce soir, on aura droit à quoi, Sonia Kumo?
1: Alors, avec cette voix, avec cette expression, on ne peut que faire des poèmes et chanter pour prouver à nos bien-aimés que nous les aimons. Alors, nous allons donner l'opportunité à nos auditeurs aujourd'hui d'appeler en faisant de beaux poèmes et de belles mélodies que eux-mêmes vont fredonner. Identifiez leur bien-aimé, votre sœur, votre frère, votre ami, votre parent, votre époux, votre épouse. Voilà, à travers le poème ou la chanson pour lui dire que vous l'aimez.
0: Oui, et puis il y a aussi les résultats du baccalauréat, c'est sorti le lundi dernier. Là, est-ce qu'on peut aussi, on peut chanter pour un petit frère, une petite sœur?
1: Bien sûr.
0: D'accord.
1: Une manière aussi de manifester l'amour pour la réussite de son frère ou de son enfant.
0: Ou l'échec.
1: Bien sûr, en toutes circonstances, en effet. Voilà. L'amour de Dieu ne se limite pas lorsqu'il y a le succès. Mais dans le challenge aussi, c'est là même qu'on voit qui m'aime véritablement.
0: D'accord. Alors, donc, on peut chanter ou on peut dire un poème?
1: Les deux.
0: Les deux, oui. D'accord. D'accord.
1: On donne l'opportunité,
0: Ok, je peux me lancer? Je me lance tout de suite là et puis on ouvre le téléphone, d'accord, Sonia?
1: Super, comme
0: je
1: on dit là.
0: Je loue ton nom éternel. Bon, ça c'est un dégammage, c'est clair.
1: Mais tu chantes pour qui au juste?
0: Ah oui, pardon. Pour je chante pour tous ceux qui doivent partir en vacances.
1: D'accord.
0: Voilà, pour leur dire que ce sont les vacances, mais n'oubliez pas que vous êtes chrétien, vous êtes enfant de Dieu, que votre lumière brille
1: en effet.
0: Partout. Voilà. Donc je vous dédie cette belle chanson là. Louez le Seigneur, que votre lumière brille partout. Je loue ton nom éternel. Sonia, après j'ai perdu mon élan là.
1: Je célèbre ta bonté.
0: Ouais.
1: Vas-y.
0: Okay.

0: mais ça, tu vois, je ne chante pas comme ça.
1: Tu allais souffrir. Hein. Tu allais bien souffrir. Ah, donc le pingouin va parler parce qu'on ne chante pas comme ça.
0: Allez. Amen, amen, amen.
1: Ah, amen, comment?
0: Haïti, ça me fait transfert, non? Ou bien, je n'ai pas bien compris.
1: Moi, je chante pour toi et puis elle te fait.
0: Vous dites, tu as bien chanté. Hein?
1: D'accord, nous sommes à Dédis-moi le meilleur. Voilà, le temps est arrivé où nous allons appeler nos bien-aimés, voilà, pour fredonner, pour faire de beaux poèmes, comme je le disais, en appelant au 07 58 21 21 21. 07 58 21 21 21. Voilà, nous sommes là pour partager et vivre l'amour à travers des poèmes ou des chansons.

0: vous aimons, nous vous servons. Belle mélodie. Et c'est ce que nous attendons de vous maintenant, appeler, fredonner de belles mélodies à l'endroit de vos bien-aimés pour leur dire que vous les aimez. Voilà.
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0: En effet, nous parlons d'amour.
1: On sent précieux.
0: Avec la chanteuse Ketisha.
1: De tout péché. Tu m'as aimé le premier.
0: Tu m'as aimé le premier, tu t'es livré pour moi. Waouh. Qui va exprimer son amour à l'instar de Jésus pour l'humanité à travers un beau poème ce soir? En appelant au 07 58 21 21 21. Et dis merci Seigneur parce que tu m'as sauvé, tu m'as aimé. Voilà, c'est ça. Yemiemo à Clolimi à Delimi, sans baouler, s'il vous plaît.
1: Hey.
0: Je vais donner l'occasion à Daniel d'interpréter un chant guéré comme ça, s'il va pouvoir.
2: J'ai appelé du renfort. J'ai appelé ma maman, j'ai appelé ma tante. Mais ça peut le faire, hein, je peux le faire, c'est rien.
0: Ne perdez pas vos racines. Quel renfort, original. 07 58 21 21 21, voilà, nous sommes à Dédie-moi le meilleur. On vous attend pour manifester l'amour à travers des poèmes ou de belles mélodies. Sachez que c'est vous-même qui allez chanter, préparez vos tests. Ah, ma fille Eunice me manque, hein, il y a longtemps. Eunice, si tu écoutes la radio, en tout cas, sache que tu me manques, il y a longtemps, très très longtemps.
1: Oh mon Dieu.

0: savez que l'amour rend heureux. Lorsqu'on aime, on est heureux, on est épanoui. Même quand nous traversons des difficultés, que nous savons qu'il y a des personnes autour de nous qui nous aiment et que nous aimons aussi. Voilà, cela nous permet d'avancer sans crainte. Oui, l'amour rend fort. Yeah. On fait un tour chez mes parents au Ghana avec la chanteuse Esther Smith en attendant que les auditeurs appellent pour partager l'amour. 07 58 21 21 21. Allô?
1: Ça va?
0: Allô? Oh là là, nous l'avons perdu. Tu peux toujours rappeler, voilà. Et nous sommes au Ghana à présent avec Esther Smith. Yesumo, ça veut dire merci Jésus. Dans le même thème, hein, comme la chante Ketisha. Merci Seigneur parce que tu m'as sauvée.

Votre espace d'amour, de partage, nous vous attendons. Appelez, faites votre dédicace à travers un beau poème à un bien-aimé ou bien-aimé, ou alors un chant. Voilà, on vous attend. 07 58 21 21 21.

Je crois Sonia l'a dit, hein, vous voulez aussi chanter ou dire bravo, félicitations aux bacheliers. Vous pouvez nous appeler ou vous voulez penser aussi à ces familles là où les enfants n'ont pas eu l'examen. Vous pouvez nous appeler, on est en direct. On veut partager cet amour là avec tout le monde. Donc rejoins-nous en direct à Suffréquence Vie.

parle d'amour, on ne doit surtout pas hésiter. Mmh. On ne doit surtout pas hésiter. Oui. Parce que voilà, c'est l'amour qui fait tout. C'est grâce à l'amour que tu entends ma voix. C'est grâce à l'amour que tu entends Tao Daniel. Nous sommes le fruit d'un amour ou de l'amour. C'est pourquoi nous vous donnons l'opportunité de manifester et vivre, partager l'amour. Allô? Oh, désolé. 07 58 21 21.

0: Allô?
1: Ma
0: Maman Walker,
1: La
0: waouh.
1: fille que je désire et dont je n'ai pas le mobile.
0: Oh
1: J'allais
0: là
1: en monter comme les autres là, à qui j'envoie des textos. Mais toi, je n'ai pas ton mobile. Vous tous qui êtes à la radio fréquence aussi,
0: là.
1: vous
0: Oui.
1: êtes l'objet de mon amour. Je vous porte dans mon cœur. La
0: Amen. Oh
1: manière
0: là
1: dont
0: là.
1: j'aime mon propre enfant, c'est comme ça que je vous aime.
0: On t'aime aussi, maman Walker. Oh, ça va droit au cœur.
1: C'est pourquoi la mort de comment l'appelle celui qui est parti là, j'ai pleuré jusqu'à j'ai eu des céphalées.
0: Jésus est
1: Ça
0: Seigneur.
1: ne m'a pas amusé vraiment, je n'ai pas pu supporter.
0: Jésus est Seigneur.
1: Jésus est Seigneur. C'est lui, on ne peut pas lui poser des questions, c'est ça, sinon ça a dépassé. Moi, mes limites d'amour.
0: Que le Seigneur vous fortifie. On bénit le Seigneur en toutes circonstances. Et notre Dieu nous aime tellement que tout ce qu'il fait glorifie son nom.

0: vous attend. Nous sommes à Dédie Moi le Meilleur. On vous donne l'opportunité de partager l'amour. Voilà, l'amour qui introduit la joie. Quand on parle d'amour, on parle de joie. Identifiez des personnes que vous aimez. Voilà, votre sœur, votre frère, votre ami, votre père, votre mère. En tout cas, peu importe la personne, montrez à des personnes autour de vous que vous les aimez. N'attendez pas à des événements malheureux, du moins, pour venir exprimer votre attachement.
1: Oui.
0: Lorsque nous vivons, c'est là que les hommes, les uns et les autres, ont besoin de nous. Alors, nous vous donnons l'opportunité en appelant au 07 58 21 21 21 pour chanter ou alors faire un poème.
1: Il est en somme au Ghana, Sonia.
0: Bien sûr, d'accord. Avec Esther Smith.
1: Mmh. Et après tu nous amènes où ça, au Congo, hein?
0: Oui.
1: Ok.
0: On voyage. On a commencé à Jérusalem, tu vois. Voilà, on va aller en Judée, en Samarie
1: et
0: jusqu'aux extrémités de la terre.
1: Amen.
0: Et là, nous vous servons avec Maïka Moukeba. Et moi, je reconnais la voix de Daniel. On a besoin de Maïka Moukeba.

0: Bonsoir Sonny.
1: Bonsoir, Daniel Cadio.
0: D'accord. Tu sais,
1: Oui.
0: mais longtemps j'ai entendu cette belle voix. Voilà.
1: Tu me fais rougir là.
0: Ce soir, j'ai pas grand-chose à dire. Hein.
1: Oui,
0: Je veux
1: mais.
0: dire que généralement, quand quelqu'un est sous tes yeux, tu ne vois pas son importance.
1: En effet.
0: Mais par le jeu qu'on va te dire, ah, telle personne est partie, tu cries, ah, tu te rends compte que sa présence était quelque chose de merveilleux.
1: D'accord.
0: Voilà, j'appelais juste pour encourager l'émission et dire à ceux qui ont quelqu'un à qui ils peuvent dire je t'aime là, en profiter et puis dites je t'aime, c'est important.
1: Donc, toi, tu m'as pas encore dit je t'aime. Donc, j'attends. Moi, je voulais que tu
0: Sonny, moi
1: chantes
0: je
1: ou bien
0: t'aime.
1: tu fasses poème.
0: Essaye
1: Toi,
0: de
1: tu
0: te le
1: dis,
0: dire
1: les
0: tous
1: gens
0: les
1: n'ont
0: jours.
1: qu'à
0: Quand
1: dire.
0: j'appelle, j'ai dit Sonny, je te l'aime, l'aime, l'aime, très fort. Voilà, donc
1: Tu me l'aimes,
0: je
1: l'aime,
0: t'aime.
1: l'aime. D'accord, j'ai
0: Voilà, je te
1: compris.
0: l'aime, l'aime.
1: Voilà.
0: Ok,
1: Sinon, ta belle
0: merci.
1: voix là me manque aussi. J'aurais voulu que tu fredonnes une belle mélodie qui va vraiment me
0: Regarde,
1: rassurer
0: je
1: ton
0: suis en
1: amour.
0: train de m'apprêter à descendre. Donc, j'ai pas gamme de mélodie à l'heure.
1: Tu n'as pas
0: Merci
1: gamme de
0: beaucoup.
1: mélodie. D'accord, il n'y a pas de souci. Merci d'avoir appelé Daniel Kajo. Que Dieu te bénisse. 0758 21 21 21. Voilà, nous vous donnons l'opportunité de partager, vivre l'amour. Oui, appelez, montrez aux gens que vous les aimez. Vous n'avez pas idée. Les gens sont à l'écoute de la radio Fréquence Vie. Et lorsque vous allez leur manifester cet amour, vous n'imaginez pas ce que ça va leur procurer. On vous attend.
2: Des secondes.
1: Bah, nous sommes en RDC. Hein? Là, on est arrivé où? En Judée ou bien en Samarie? On a dépassé Jérusalem, ouais, avec Ketisha. Et non, on était parti déjà au Ghana. Donc,
3: Ouais.
1: on peut dire que c'est en
3: En
1: Judée.
3: Judée maintenant.
1: Voilà, maintenant, on est
3: Ok.
1: en Samarie. Et là, aux extrémités de la terre, on espère entendre voilà, une mélodie qui vient des extrémités de la terre.
3: Tu penses à quoi, Alain Moloto?
1: Oh, mais Alain Moloto, c'est en RDC.
3: Ah, ouais. Mais là, lui chante Amour éternel, tu vois, il n'y a pas de limite. Ça reste.

0: Bonsoir, quelle voix
1: On
0: innocente.
1: m'appelle Congo Kadidiatou.
0: Congo Kadidiatou, waouh.
1: Oui, et j'appelle d'Adjamé
0: Waouh.
1: Blakodi. Et je veux dire à toutes mes soeurs de côté de depuis, les deux soeurs là-bas, Espérance et sa petite soeur. Et je veux leur souhaiter, je veux leur dire que je les aime, quoi.
0: Amen.
1: I love them, à quelle je pense à eux tous les jours. Voilà, et pour sa fille aussi qui a eu son bac. Je ne sais pas si c'est ça,
0: Alléluia!
1: voilà.
0: Bravo!
1: Voilà, c'est
0: Nous
1: ça, sa
0: célébrons
1: petite
0: ensemble.
1: fille. Je veux dire à ma soeur Espérance de garder son sang-froid, que Dieu va faire le reste.
0: Amen.
1: Maintenant, est-ce que
0: Amen.
1: je peux chanter un chant pour elle?
0: Bien sûr, c'est ce qu'on attend.
1: Mon chant, je veux le chanter en français parce que je suis mélangée
0: Il n'y
1: ici,
0: a
1: ça
0: même
1: devient
0: pas de
1: difficile à dire.
0: problème.

0: Dans mes
1: Daniel, essaie de te
0: cases,
1: concentrer.
0: bien mes filles.
1: Hey.
0: Allez, papa, soit vous m'avez dit,
1: Wouh!
0: oh, vous m'avez dit, non, à demeurer,
1: Yes.
0: à demeurer,
1: Oh my
0: à
1: God.
0: demeurer.

0: Amen.
1: Maman, faut pas partir. Attends. Il faut m'épeler ton numéro. Je vais prendre.
0: Ok, no problem.
1: 0.
0: Zéro combien?
1: Oui.
0: 05.
1: 85. Oui.
0: 25. 43, 47.
1: Waouh. Que Dieu vous bénisse. Quelle voix.
0: Amen.
1: Quelle voix. Maman, vous êtes ghanéenne?
0: Oui, ma mère est ghanéenne, mon père est burkinabé.
1: Waouh.
0: Le chant que vous avez chanté là, en français, là, je sais chanter ça en anglais.
1: Wow.
0: Lord, I'm glad that I met you. Lord, I'm glad that you saved me. You come from heaven to the earth.
1: Thank you. God bless you. We are so happy to hear you.
2: Oui. Et la personne qui va parler anglais les soirs.
1: Yes. Même s'il parle en haï.
0: Il est jaloux ou bien, il comprend pas.
1: Lui, il comprend, mais il entend de me persécuter. Il me persécute.
2: Thank you very
1: Merci
2: much.
1: Merci beaucoup, mam. Waouh, on est bénis. Ah, mais c'est doux d'écouter Fréquence Vie. Quelle voix. Non.

0: notre.
1: Bonsoir, maman, soyez béni au nom de Jésus.
0: Amen. Quel est votre
1: je salue,
0: nom?
1: Je salue mon frère Tao Daniel encore, c'est Armand le Nyamboa.
0: Armand le Nyamboa, d'accord.
1: Oui.
0: On t'aime de l'amour du Seigneur, le frère Armand.
1: Amen, amen, amen.
0: D'accord. Qu'est-ce qu'il nous sait?
1: Je me suis dit merci, l'Éternel des amis, mm-hmm. pour mes deux petits qui ont tenu leur bac.
0: Alléluia.
2: Wow. Bravo.
0: Félicitations, gloire au Seigneur.
1: Amen, amen, amen. Mm-hmm.
0: Donc, à travers un chant ou bien un poème?
1: Oui, au moins un chant.
0: Ok.
1: C'est dans ma langue.
0: Il n'y a pas de souci, Jésus comprend toutes les langues.
1: Voilà, moi je suis Nyamboa, donc je fais un peu dans ma langue.
0: Il n'y a pas de problème, on écoute alors.
1: La go, maman Yibao. Elie, la go, maman Yibao. Tao, Daniel, la go, maman Yibali. La go, maman Yibao. La go, nale, yaya, yali, polo, poitie. Ili la gole mama iba o mama iba le mama iba o
0: eh
1: mama iba o
0: eh
1: monseigneur blele la go mama nya
0: il va nous interpréter après
1: monseigneur blele la go mama nya
0: c'est ça
1: monseigneur blele la go mama nya ili la go nare ya ili ya di polu poitia.
0: Non,
1: la gomme magnoua, inani, la gomme magnoua. Si je n'ai personne, tu es tout pour moi. J'ai des tao Daniel, il est tout pour moi. J'ai que là-haut, je ne vois pas, mais le cœur adore. J'ai des lits, il est tout pour moi. Il m'a enlevé de la drogue, il est tout pour moi.
0: Amen.
1: Il m'a enlevé de la cigarette, il est tout pour moi.
0: Wow.
1: On me traitait de sous-là au quartier. Il m'a retiré de là.
0: Alléluia.
1: Grâce à lui au quartier, on m'appelle le pasteur.
0: Alléluia.
1: L'évangéliste Armando.
0: Amen.
1: Gloire à Jésus.
0: Amen.
1: Vous nous dites ça va. Il est tout pour moi, il est tout pour moi. Oh.
0: Amen.
1: Il est tout pour moi, oh, oh, il est tout pour moi. Il est tout pour moi, Jésus, oh, il est tout pour moi.
0: Merci beaucoup.
1: Yeah. Il est tout pour moi, mon papa, il est tout pour moi.
0: Alléluia. Le frère, Armand le Yamboa. Tao Daniel, il t'aimait, le frère Armand t'aimait. Ah, dans tout ce qu'il a chanté là, il a dit le Dieu de Tao Daniel. Il n'a même pas dit le Dieu de Sonia aussi. C'est le Dieu de Tao Daniel seulement il a
2: c'est
0: dit.
2: C'est mon frère. Eh,
0: on peut faire ça. Non, il t'aime. Eh, vraiment, merci
2: c'est
0: beaucoup
2: mon frère
0: pour
2: de
0: l'amour
2: l'Ouest.
0: Que vous portez à Tao Daniel. Merci beaucoup. En tout cas, voilà, nous sommes en train d'atterrir. Hein. On a fini. Voilà,
2: oui.
0: C'était merveilleux. J'étais tellement joyeuse de vous retrouver, de partager, vivre l'amour avec vous. Voilà, on est ensemble tous les jeudis à partir de 17h30 pour partager, pour vivre, manifester l'amour, le seul commandement qui est l'essence de la vie chrétienne, l'amour. Jésus est amour, Christ est amour. On aimerait dire merci à Maman Walker, à Daniel Kadjo, à la Maman Congo Kadidiatou, Kofi Pascal, Madame Kwame des deux plateaux et le frère Armand le Nyamboa. Que Dieu vous bénisse d'avoir partagé l'amour avec nous à travers la radio Fréquence 8 à Dédis-moi le meilleur. On se retrouve jeudi prochain à la même heure, dans la même ambiance. Au revoir.

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1: Marlène et Jean-Claude, sommes très heureux de te présenter une émission très spéciale afin de comprendre les faits d'actualité. Merci pour ta fidélité. C'est toujours avec joie que nous te retrouvons afin de partager la vérité. Notre thème aujourd'hui est le buisson et s'inscrit dans cette série qui s'intitule le baptême. Nous avons déjà vu comment le péché ou encore la transgression de la loi est entré dans le monde et à cause de cette transgression, le péché a provoqué donc la mort puisque le salaire du péché c'est la mort, mais le don gratuit de Dieu c'est la vie éternelle en Jésus-Christ. Et Jésus prépare une place et nous sommes appelés à vivre sur cette nouvelle terre où il n'y aura plus de péché. Et parce qu'il n'y aura plus de péché, forcément, il n'y aura plus de... Alors dis-moi, quel mot? Il n'y aura plus de... Le mot commence par M. Il n'y aura plus de mort. Aujourd'hui, nous voyons le buisson. Juste avant la référence, Exode chapitre 3, les versets 1 à 10. Exode 3, versets 1 à 10. J'espère que tu prends le temps pour lire la Bible. Et je te rappelle que tu as toujours la possibilité d'envoyer un message au numéro suivant, plus 596 616 88 93 93. Tu retrouves le numéro en fin d'émission si tu as une question. Alors ne me demande pas par exemple comment nettoyer ma maison, ça n'a rien à voir. Question en rapport avec les sujets que nous abordons. Ou encore s'il y a un thème que tu souhaiterais comprendre, tu m'envoies ta question et le Saint-Esprit me donnera les réponses pour toi. Ok? Donc Exode chapitre 3, versets 1 à 10, notre thème le buisson. Juste avant de l'aborder, réclamons la présence du Saint-Esprit. Nous voici tes enfants, Seigneur. Nous voulons entendre, comprendre. Parfois, nous sommes dépassés par certaines situations. Nous te remercions parce que la Bible a été écrite pour notre instruction. À nous qui sommes parvenus à la fin des temps, de nous aider à avancer et progresser avec toi, nous t'en prions. Au nom de Jésus, pour ta gloire éternelle. Amen. Bien, alors, je te rappelle, si tu progresses dans la compréhension de la vérité, que dois-tu faire? Partager le lien avec tes proches, tes amis, afin qu'ils connaissent eux aussi la vérité et qu'ils te disent lors de l'avènement de Jésus, c'était toi qui m'avais invité à écouter les audios. Que Dieu te bénisse. Rappelle-toi, Moïse, ayant tué un Égyptien, il est parti. Il a fui parce que certainement Pharaon cherchera le mettre à mort. Normal, il faut qu'il y ait rigueur. Si maintenant on commence à tuer les gardes égyptiens, qui va les protéger? Il faut donc semer la terreur afin que nul ne soit tenté de faire comme Moïse. Il arrive quelque part et il a soif. Et oui. Et voici des femmes, des bergers qui ont leur troupeau et des hommes arrivent et décident de les chasser. Moïse qui a en lui la colère. Il prend la défense des femmes. Et puisqu'il a appris en Égypte à se battre, parce que quand tu es prince pharaon à venir, il faut savoir se battre. Il met hors d'état de nuire ses chenapans et les filles sont en mesure de rentrer chez elles plus tôt. Et quand le père les voit arriver, mais comment vous êtes déjà arrivés? Et elle répondit, oui, il y a un Égyptien qui est venu à notre soeur. Bagarreur, Moïse. Mais Dieu n'a pas besoin de bagarreur, parce que les armes divines n'ont rien à voir avec les armes humaines. Le père qui, à la suite dans les idées, dit, mais pourquoi vous n'avez pas invité? Il a sept filles, tu comprends? Aïe, aïe, aïe. Elles sont maltraitées par des hommes. Alors, on va le chercher. Notre père te demande. Et Moïse arrive et toutes ces jeunes filles qui le regardent, qui le dévorent, du regard, il est bien. Tu as vu ses biceps? Il ferait un bon mari pour moi. Ah non, moi je suis né avant toi. Je pense que je devais passer avant toi. Et entre elles, elles se chamaillent. Le soir, elles font des rêves de cortège, de mariage et autres. Et finalement, le père, il réussit son plan. Il épouse l'une d'elles, Séphora. Et Moïse, maintenant, c'est lui qui emmène le troupeau. Et les chenapans qui le voient avec le troupeau n'osent l'attaquer. Et les bergers. Chaque jour, il se lève, il va avec le troupeau. Le Moïse qui était habitué à consommer du caviar
2: du pain frais, de manger la nourriture raffinée avec tous les fruits et autres produits qu'on trouvait en Égypte, devait maintenant consommer du psy. Affronter les moustiques, il n'avait plus de manicure et pédicure comme là-bas. Voici un mois, un an, deux ans, trois ans, quatre ans, cinq ans, il est avec des moutons. Tout ce qu'il fait, c'est de s'occuper des moutons. Et je puis te dire que des moutons sont des moutons. Ils vont se jeter dans toute espèce de situation. Il faut chaque fois aller les chercher et développer la patience. 10 ans, 20 ans, 30 ans, 39 ans et les poussières. Moïse est avec des moutons et il risque de mourir avec des moutons. Toi qui m'écoutes là aujourd'hui, tu traverses par des périodes difficiles depuis des années. 10 ans, 15, 20, 8, 39 ans. Mais je puis te dire que du haut des cieux, il y a un Dieu qui a les yeux sur toi. Je puis te dire que du haut des cieux, il y a un Dieu qui a un projet pour toi. Je veux te dire avec assurance qu'aussi longtemps que tu lui fais confiance, un jour, il viendra vers toi. Prenons donc la Bible, Exode chapitre 3, et nous lisons à partir du verset 1 et suivant. Moïse était devenu berger, trou de son beau-père, Jéthro, le prêtre de Madian. Il conduisit le trou derrière le désert et vint à la montagne de Dieu, à Horeb. L'ange de l'Éternel lui apparut dans une flamme de feu au milieu d'un buisson. Moïse regarda et vit que le buisson était tout en feu sans être consumé. Moïse dit, « Je veux faire un détour pour voir quelle est cette grande vision. » Et pourquoi le buisson ne brûle pas? L'Éternel vit qu'il faisait un détour pour regarder. Dieu l'appela du milieu du buisson en disant « Moïse ». Il répondit « Me voici ». On s'arrête ici. Je voudrais que tu retiennes cette partie. Dieu l'appela du milieu du buisson. Donc Dieu était sur terre au milieu du buisson. Est-ce que nous sommes d'accord? Bien. Quand des gens viennent te raconter que Dieu ne peut pas venir sur terre parce qu'elle est polluée, la terre, lis ta Bible et ne laisse pas les gens te tromper. Donc Dieu appela Moïse au milieu du buisson. Il répondit dit, me voici. Dieu dit, ne t'approche pas d'ici. Retire tes sandales car l'endroit où tu te tiens est une terre sainte. Pourquoi la terre est sainte? Parce que Dieu est là. Verset 6. Il ajouta, je suis le Dieu de ton père, le Dieu d'Abraham, le Dieu d'Isaac et le Dieu de Jacob. Moïse se cacha le visage car il avait peur de regarder Dieu. Oh, il avait peur de regarder Dieu. Qu'est-ce que cela veut dire? Que Dieu était là. Il y avait quelque chose qui n'est pas défini dans la Bible, mais Moïse avait peur de regarder parce que c'était Dieu qui était là. Donc quand quelqu'un te dit que Dieu ne peut pas venir sur terre, lis la Bible, tu verras que c'est un mensonge. Verset 7, l'Éternel dit, j'ai vu la souffrance de mon peuple qui est en Égypte et j'ai entendu les cris qu'il pousse devant ses oppresseurs. Oui, je connais cette douleur. Je suis descendu pour le délivrer de la domination des Égyptiens et pour le faire monter de ce pays jusque dans un bon et vaste pays, un pays qui coule le lait et le miel. Est-ce que tu vois? Il dit, je reprends le verset 8, le début, je suis descendu pour le délivrer. Qui est descendu? Dieu. Pour faire quoi? Pour délivrer le peuple d'Israël. Tu vois donc que Dieu est venu sur terre. Alors quand des personnes, ils viennent par Dieu ou par toi, viennent à ton domicile pour te dire que Dieu n'est pas venu, ne laisse pas les gens te tromper. Je suis, verset 8, je relis pour toi, je suis descendu, délivré de la domination. N'oublie pas ça. Marque ça dans ton cahier, ne pas oublier. D'accord? Continuons ce même verset 8. Verset 8, c'est l'endroit qu'habitent les Cananéens, les Hittites, les Amoriens, les Phérésiens, les Éviens et les Jébusiens. Maintenant, les cris des Israélites sont venus jusqu'à moi. J'ai aussi vu l'oppression que leur font subir les Égyptiens. Maintenant, vas-y, je t'enverrai vers le Pharaon et tu feras sortir d'Égypte mon peuple, les Israélites. Pourquoi Dieu a-t-il changé ce qui paraissait être ténèbres en lumière? Il fallait que Moïse apprenne la patience pour réussir le projet que Dieu avait en réserve pour lui. Tu es passé par une difficulté quelconque, tu as un problème, tu te trouves comme Moïse dans un désert. Mais n'oublie pas que l'Éternel est dans le désert avec toi. La question que tu dois te poser est toute simple. Seigneur, que veux-tu m'enseigner? Toutes les fois que tu te trouves dans une situation négative, il y a le positif qui n'est pas loin. Demande à Dieu et il t'éclairera. Prions. Notre Seigneur et notre Dieu, merci pour la parole. Merci pour la vérité. Merci d'encourager toutes celles et ceux qui se trouvent comme Moïse dans un désert, qui passent par des moments difficiles, qui se rappellent que tu es maître du temps et que tu as un projet pour eux. Merci de nous entendre et de nous conduire encore dans toute la vérité. Cet esprit scelle les paroles en nous, nous t'en prions. Au nom de Jésus et pour ta gloire éternelle. Amen. L'Éternel continue de te bénir et tarde de te retrouver. Nous sommes parvenus au terme de notre réflexion. Si d'aventure tu as une question, il te suffit d'envoyer un message par le biais de WhatsApp au numéro suivant, plus 596
1: 696 88 93 93. Et alors, Jean-Claude, moi, je me ferai un réel plaisir de répondre à ta question.

Aujourd'hui, dans l'église évangélique et protestante, pourquoi on a des problèmes? Des femmes respectent plus leur pasteur que leur mari. Mais ça ne va pas chez vous. Je pèse mes mots. Une femme normale qui est mariable, qui respecte son pasteur plus que son mari, ça ne va pas chez toi. Mon daddy, papa, papa, et on prépare, on envoie au pasteur, on fait tout. Et pendant que le monsieur dit, mais tu vas où? Ah, laisse-moi, païen, inconverti. Il m'a béni l'homme de Dieu, à savoir si vous ne couchez pas ensemble. Tu respectes ton pasteur, ton daddy, ton bishop, et tu méprises même, et à cause des veillées, tu ne peux pas aller avec ton mari. Je m'en vais à la veillée pour oui, un oui, un non. Est-ce que toi, tu peux réussir? Toi, tu peux réussir dans la vie? Le ciel même te sera fermé. On ne réussit pas dans cet état.

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1: Et nous sommes encore là, on vous accompagne les amis, excellente soirée, merci d'être avec nous sur Fréquence Ville, la radio de la ville. On était avec Sonia Coumont, dont Dédie-moi le meilleur, elle est encore avec nous. On a Rebecca aussi qui nous a rejoint entre temps, bonsoir Becky.
4: Bonsoir Danny.
1: Comment tu vas? Tu vas bien?
4: Oui, je vais bien.
1: Ouais, mais pourquoi la robe noire? C'est quoi? Il y a quoi?
4: Il y a rien de particulier.
1: Rien.
4: Bah rien.
1: D'accord. Alors on est prêt, on va ouvrir la boîte à questions dans quelques instants. Préparez-vous, chers auditeurs de la radio, à réagir. Vous pourrez nous appeler pour donner des éléments de réponse, répondre à la question de cet auditeur. On appelle maintenant Lazare Coutran. Lazare, apporte-nous la boîte à questions, là, s'il te plaît. Apporte-nous la boîte à questions.
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1: Et Rebecca vous envoie donc la question de l'auditeur. Attends, je regarde. Voilà. Donne-nous la question de l'auditeur, Rebecca.
4: Alors, il paraît que lorsque tu achètes un matelas seconde main, on prend des esprits. Mmh. Tu ne sais pas qui a dormi dessus. Mmh. Lorsque tu passes la lune de miel dans un hôtel, tu prends des esprits. Il y a des personnes qui sont passées avant toi pour faire d'autres choses. Les mèches, ce sont des cheveux d'autres femmes. Et quand tu les utilises, tu prends des esprits. Et nous avons plusieurs autres exemples. Vous en avez entendu parler? Qu'en pensez-vous? Est-ce vrai?
1: D'accord. Alors, c'est plusieurs images présentées. Hein. La première image, il paraît que lorsque tu achètes quoi? Un matelas?
4: Seconde main.
1: Seconde main?
4: Oui.
1: Ah, d'accord. Ok. Donc, il paraît que lorsque tu achètes un matelas seconde main, tu prends les esprits parce que quelqu'un a dormi dessus avant toi, quoi.
4: C'est ça.
1: Ok, d'accord. Et la deuxième image, il nous dit quoi?
4: Il parle de la lune de miel.
1: Ah oui, il y a des personnes qui disent ça. Oui, j'en ai entendu déjà parler. Hein. Lune de miel, quand tu pars dans un hôtel, c'est pas qui a dormi avant toi. Vous partez là-bas, vous prenez des esprits. Oui, là, j'ai déjà entendu. Hein. Et la dernière image?
4: Ce sont les mèches, les perruques, mèches
1: humaines. Ah, d'accord. Et là, est-ce que toi, tu as déjà entendu? Tu as déjà entendu des personnes
4: le
1: dire?
4: Oui, c'est très courant.
1: Hein?
4: Surtout de ce plan-là.
1: Ok. Elles disent quoi, ces personnes? Parce qu'on parle souvent des Indiennes. Que non, oui. Ce sont les cheveux des Indiennes, là. Elles prennent pour faire des choses, vous mettez ça sur vous.
4: Oui, c'est
1: vous
4: vrai.
1: Vous prenez des esprits.
4: C'est ça, ce sont des esprits. Parce que les cheveux, de base, c'est notre énergie, c'est toute notre histoire et tout, notre vie. Ça porte en nous, en fait, l'énergie que nous avons.
1: Oui,
4: donc si tu portes les cheveux de quelqu'un d'autre, tu épouses son esprit.
1: Donc, tu as déjà entendu ce message aussi? Il y a des personnes qui... Wow. Donc, voici la question de l'auditeur. Il dit, est-ce que vous en avez entendu parler? Rebecca confirme qu'elle a déjà entendu parler. Et puis, qu'en pensez-vous? Est-ce que vous pensez que c'est vrai? Est-ce que ces personnes disent la vérité? Voici la question. Est-ce qu'on va dire... la question de l'auditeur, un seul contact, 07 58 21 21 21 07 58 21 21 21. On vous envoie Benika. Benika V. Il y a le Maroc qui va affronter la France à 20h.

0: Est-ce que vous pensez que c'est vrai ou non, c'est que des histoires? 07 58 21 21 21, on va en échanger aussi avec Rebecca entre temps là.
1: D'accord. Alors moi pour
0: Rebecca, on a quelqu'un.
1: Allô?
2: Oui, allô, bonsoir.
1: Oui, bonjour.
2: Bonsoir à tous.
0: Oui, bonsoir.
2: Et bonjour.
0: C'est bonjour, c'est bonsoir, regarde quoi mon frère.
2: Ouais, c'est le frère
0: Yoboué.
1: D'accord.
0: Le frère Yoboué, d'accord. On écoute le frère Yoboué.
2: Alors, moi, enfin, la première image que j'ai entendue par rapport au matelas seconde main, mais après, ce sont des choses qui, ma foi, hein, pour moi, il faut les payer neuf, quoi, en fait. Parce que, bon, voilà, le matelas, ça partage l'intimité de la personne, et la sueur de la personne, et les sécrétions de la personne. Et donc voilà, donc pour moi voilà, c'est intéressant de payer son matelas et puis bon voilà, et dormir tranquillement là dessus
0: d'accord, neuf, mais rien à voir avec les esprits, hein, juste peut-être
1: pour
0: l'hygiène en fait.
2: Voilà, pour l'hygiène, okay. Pour moi voilà, pour l'hygiène,
0: d'accord.
2: Après bon, est-ce que bon, il y a les esprits qui sont liés, je peux pas le dire. Bon, je ne sais pas.
0: D'accord. Pour la deuxième image, il dit, on entend aussi, voilà, certaines personnes disent, la lune de miel, là, c'est mieux vous la faites à la maison, chez vous, parce que dans les hôtels, là, il y a des personnes qui sont passées avant vous. Vous prenez des esprits, après, il y a des problèmes dans votre couple, tout ça. C'est tout ça qui envoie les problèmes aujourd'hui. Hein.
2: Oui, après, il y a aussi des réalités qu'il ne faut pas parler du revers de la main.
0: Ok.
2: Vous savez que dans les hôtels, il y a beaucoup de choses qui peuvent se passer. Il y a beaucoup de choses qui se passent. Voilà. Et donc, du coup, moi personnellement, s'il y a un centre chrétien bien entretenu, bien propre, où il y a des suites qui sont bien, et je préfère ces endroits-là que d'aller dans un hôtel conventionnel.
0: Ok. Mais pourquoi? Pourquoi donc? Parce que, c'est vrai qu'il y a des espaces où c'est strictement réservé pour des chrétiens, mais il y a les faux qui vont là-bas aussi. Hein. Ah, on peut pas, ça, est-ce qu'on peut vérifier qu'effectivement ceux qui sont rentrés là... Attends, aujourd'hui, il y a des mystiques qui ont des églises, hein, dans Abidjan.
2: Oui, c'est vrai. Après, je suis d'accord, je suis tout à fait d'accord avec toi, hein, par rapport à ça. On a des tours.
0: C'est ça.
2: Bon, après, moralement, on s'est dit, bon, tiens, c'est tenu par des chrétiens en griffe. Donc du coup, bon voilà, il y a moins de bêtises qui se font là-bas, quoi. Et puis, bon voilà, je me dis que celui qui veut faire des bêtises, lui-même aura un peu peur d'aller dans un coin qui est tenu par des chrétiens. C'est vrai que après, ça peut être tenu par des
0: Donc, il y a des personnes qui voulait abuser des filles qui dormaient dans l'église, qui étaient leaders de l'église, les seuls à dormaient dans l'église, lui voulait, tu vois, donc, même dans l'église, c'est rien même, quoi, tu vois, donc ce n'est pas un établissement, peut-être c'est vous qui pensez ainsi, il y a des personnes, peu importe l'endroit, voilà, elles font ce qu'elles veulent, hein.
2: Oui, je suis tout à fait d'accord, mais vraiment, si il y a un choix, je préfère ça.
0: D'accord.
2: Mais dans le cas contraire, bon voilà, on va s'adapter.
0: D'accord.
2: Seulement en partant dans un hôtel conventionnel pour la nuit de noces, je suggérais que tu aies tes draps, tu aies ton couvert, voilà, en fait, ton couvert, quoi. Tout ça, voilà, que vous mettez sur le lit.
0: Ok.
2: Et bon voilà.
0: Après, d'accord.
2: Après vous partez, vous priez et puis. Et puis bon voilà, vous priez que le Seigneur vous protège. Donc,
0: amen. Voilà. Et la dernière image, on va finir avec la dernière image.
2: La dernière image, je ne suis pas, enfin moi les affaires de mèches humaines, c'est pas des trucs que je suis fan, parce que bon voilà. Après on regarde des documentaires où il y a un industrie qui est développé autour de certaines pratiques. Que je dirais d'adoration. Parce que j'ai regardé les documentaires où, et surtout en Asie, en Inde, et dans bien d'autres pays, et dans cette zone-là, vont dédier leur chevelu à leur Dieu. Et par derrière, les gens récupèrent ça pour faire du business.
0: Ok. Voilà.
2: Donc, pour moi, quand tu vas dédier quelque chose à ton Dieu, c'est quelque chose qui te coûte cher que tu dédies à ton Dieu.
0: Mm-hmm.
2: Donc, c'est, pour moi, par derrière, il y a des incantations qui sont faites. Il y a des pratiques qui sont faites. Donc, du coup, et prendre les cheveux de quelqu'un pour venir mettre ceci sur sa tête, pour moi, je ne vois pas quel est l'intérêt de ça, en fait.
0: Ok.
2: Je vois pas l'intérêt de ça. Il faut se contenter de ce que tu t'as donné. On a des chevelures que Dieu nous donne. On peut éventuellement travailler pour que, bon, on ait ce qu'on souhaite. Voilà. Après, il y a des perruques synthétiques. Voilà. Qui sont là, si tu veux mettre quelque chose. Tu peux pas mettre des synthétiques. Mais dis que tu reprends les cheveux de quelqu'un
0: humain
2: qui l'a dédié à son Dieu. Bon, franchement, voilà, je ne veux pas qu'on arrive à là.
0: D'accord.
2: Et on a fait grâce. C'est David qui disait, je crois qu'il m'abuse. Je crois que c'est dans Psaume 139. Je te loue de ce que je suis une créature si merveilleuse.
0: Mmh.
2: Donc, quand Dieu nous crée, nous sommes merveilleux. Comment se fait-il qu'on enlève notre cils? Et on met des faux crayons.
0: Ouais, bah Dieu l'a créé, nous sommes des créatures merveilleuses, mais on s'habille bien, on se parfume, on se coiffe. Sinon, on allait tout laisser, hein, on peut laisser les cheveux comme ça seulement.
2: Oui, l'habillement.
0: Ouais,
2: l'habillement,
0: on se coiffe, non?
2: L'habillement, la coiffure, tout ça, il n'y a pas de problème.
0: Mais non. Après, si tu dis que tu es une créature merveilleuse, tu ne touches à rien, oui. Tu n'ajoutes rien. Parce que tu sais que tu es une créature merveilleuse, mais pourquoi tu ajoutes maintenant le parfum, la coiffure, la coupe, etc. C'est vrai que tu es une créature merveilleuse, mais tu veux quand même te rendre vraiment beau ou belle.
2: Quand tu vas prendre des artifices de quelqu'un qui est dédié à un Dieu, c'est problématique.
0: D'accord. Donc, on a compris, voilà. Docteur Yoboué. Ok.
2: Me coiffer, porter des habits.
0: Mm-hmm.
2: Et voilà, pour moi, ce n'est rien de problématique par rapport à la créature que je suis de Dieu.
0: Oui, mais ça dépend, hein, parce qu'il y a des t-shirts là, je me souviens. Il y a une maman qui dit qu'elle a acheté des talons un jour, et puis elle voulait porter. Les talons étaient neufs, hein, donc elle voulait se rendre à l'église. Quand elle a porté les chaussures, ça n'y passait pas. Tu vois, non, c'est comme si le Saint-Esprit lui a dit faut enlever ça. Ah bon, elle voulait porter, c'était joli, hein. Il faut regarder dedans, là. Regarde, c'est écrit Black Angel. L'ange noir. Donc il y a des t-shirts qu'on porte même là. Et il y a les sœurs qui portent, les frères qui portent les t-shirts même. Il y a des choses bizarres écrites, inscrites dessus. Hein, donc, oui, est-ce qu'on pourra s'en sortir?
2: Même ça aussi, que ce soit l'habillement. Quand vous avez porté des choses qui sont éventuellement, qui rendent gloire à certaines autres choses, c'est pas la peine de le faire.
0: Oui, non, je veux dire qu'on ne peut pas filtrer. Est-ce qu'on peut savoir que le t-shirt que Tao a porté, par exemple, est-ce que c'est pas celui qui a créé, là? Est-ce qu'il n'a pas fait un dédié cela? Tu vois, est-ce qu'on peut s'en sortir?
2: Oui, il y a tout ça qui existe, mais je veux dire que il y a au moins, par exemple, tu portes un t-shirt avec la tête des morts, par exemple.
0: Ok, d'accord. D'accord, on a compris. Merci notre premier auditeur là, Yoboué. Je vois Rebecca qui n'était pas d'accord là. Il voit Sonia Kouman aussi. Rebecca, qu'est-ce que tu n'étais pas d'accord, hein, par rapport à quoi?
1: Ben, par rapport aux trois images, il s'est plus accentué sur le deuxième, c'est-à-dire la lune de miel et tout.
0: Oui, voilà. Oui. Il dit c'est un établissement chrétien, c'est bon. Lui, il conseillerait peut-être.
1: Il faut apporter ses propres draps.
0: Oui, mais merci.
1: En fait, je sais pas quoi, mais.
0: Tu vois ça bizarre,
1: non ? Établissement chrétien ou pas. De nos jours, là, c'est dans quelle localité on dit établissement chrétien, à part établissement païen ? Enfin, moi, je comprends pas tout le monde.
0: Non, il dit si ça existe, quoi. En tout cas, si.
1: C'est quelque chose qui va pas exister, en tout cas, maintenant, là. Et puis, même si ça existait, tous ceux même qui sont dans l'église ne sont pas. Je veux dire,
0: merci. C'est ça aussi.
1: Ils ne sont pas forcément des vrais chrétiens, des vrais croyants.
0: Ouais.
1: Donc, même si tu pars là-bas avec les esprits, bon, même les vrais chrétiens qui partent là-bas, là, qu'est-ce qui prouve qu'ils ont un bon esprit? Et puis, bon, tu vas trimballer tous les draps. C'est que faut enlever la peinture, les portraits qu'ils mettent.
0: Non, tu vas peut-être, comme vous allez vous coucher sur le lit, c'est pourquoi il dit c'est important quand même.
1: Il y a aussi l'atmosphère de la pièce, il y a aussi l'énergie de la pièce aussi. qui compte.
0: Ah, c'est pas faux, hein. Ouais. Les esprits là, c'est pas sur le drap. Exactement. Les esprits là, c'est ouais, ils sont dans l'air.
1: Moi, je me dis, si tu es chrétien, tu fais fi de tout ça. Mmh. Et voilà, il y a des esprits qui seront peut-être dans tout ce qu'on fait. Ouais. Mais la marque que tu as du Seigneur que tu as sur toi, c'est-à-dire les esprits qui sont là ne peuvent pas t'atteindre.
0: Voilà. D'accord, d'accord. 0758, on va revenir sur le thème là. Rebecca, redonne-nous la question, pardon, de l'auditeur et puis on va permettre à d'autres de réagir.
1: Il paraît que lorsque tu achètes un matelas de seconde main, on prend des esprits.
0: Oui, matelas seconde main, parce qu'on se dit, on ne sait pas qui a dormi dessus, toi tu vas acheter. Hey, bon, deuxième image.
1: D'accord. Lorsque tu passes la lune de miel dans un hôtel, tu prends aussi des esprits.
0: Donc, oubliez ces endroits-là parce qu'ils font trop de choses là-bas.
1: La troisième image, c'est les mèches. Ce sont des cheveux d'autres femmes.
0: Voilà.
1: Et quand tu c'est les utilises, humain, là. Tu prends aussi des esprits.
0: Voilà.
1: Nous avons plusieurs autres exemples. Vous en avez déjà entendu parler. Qu'en pensez-vous? Est-ce vrai? Question.
0: 07 58 21 21 21, appelle-nous. Et puis est-ce que peut-être vous avez d'autres images, hein, vous pouvez réagir au 07 58 21 21 21. Je l'ai dit, hein, on a Benny Cavé là qui est avec nous ce soir, qui est en train, voilà, on l'écoute. On a quelqu'un? Allô?
3: Ah oui, allô, bonsoir.
0: Daniel Cadio, oui, bonsoir. Tout à l'heure, tu étais avec Sonia Kouman, là. D'accord. Alors, est-ce que tu as d'autres images ou bien tu veux juste rester sur ces trois images présentées par l'auditeur?
3: Pardon,
0: reprenez-moi
3: le sujet.
0: Oui, première image, matelas seconde main, là. Il dit, on lui a dit que matelas seconde main, là, tu peux prendre des esprits, donc c'est mieux, faut acheter un matelas neuf.
4: Et puis, hôtel.
0: Maintenant, lune de miel à l'hôtel, là. Les gars, ils font trop de choses là-bas. Donc, vous prenez des esprits. C'est ça qui amène tous les problèmes dans les foyers, là. Donc, ça, encore, ils ont entendu une autre histoire. Et puis, dernière, les mèches, là. Voilà, mèches d'une fille en Inde, là-bas, tu sais pas, elle a dédié à qui. Tu prends, tu mets sur ta tête, tu prends encore d'autres esprits. Voilà, donc il dit, il y a tellement de choses. Est-ce que tu penses que réellement, on peut prendre des esprits? Ou bien pour toi, c'est que des histoires? Est-ce que tu as d'autres exemples? Voilà un peu la question de l'auditeur, quoi.
3: Moi, ce que je peux dire, le chrétien a trop de problèmes.
0: Aïe.
3: On a trop de problèmes. Là où il n'y a pas de problème, là.
0: Lui-même, il crée un problème, quoi.
3: Des poils, des
0: ouais. Mais les esprits nous fatiguent. Les esprits la fatiguent aussi, Daniel.
3: C'est nous-mêmes qui voulons que les esprits nous fatiguent.
4: Ah.
3: Nous, les esprits, mais ils se tiennent loin là-bas, mais nous, on le... Bon, je ne sais pas, c'est pas quoi je vais dire. Bon. Je ne sais pas. Matelas. Ouais, je ne vais pas aller loin même. Yougou, là, qui n'a jamais porté.
0: Et attends, c'est pas faux, hein. Et on se stoppe. Et attends.
3: Bon, on va prendre une belle veste. On repasse. Et puis quand la personne, mais tu penses que c'est quelque chose de 100 000 là.
0: Si, j'en prête à porter même. On dit, oh.
3: Une veste de 5 000 la
0: repasse. Oui.
3: Souvent, mais il y a de belles chaussures. Quand tu passes à elle là, quelqu'un a déjà porté.
0: Oui.
3: Mais tu prends. C'est toujours nous, esprit fatigue. Au lieu que nous, on fatigue les esprits. C'est nous, esprit fatigué. Pourquoi?
4: Quelle histoire?
3: Hey, matelas, quelqu'un a dormi dessus. Tu n'as pas les moyens, que c'est ce que ton agent va te payer là. Là encore, il y a un problème. Hôtel encore, là-bas, on lave les draps, les échanges. Quand on voyage là, souvent, quand tu vas dans une ville, nous on avait convention à Yamoussoukro. Je ne connais même pas la ville. J'ai loué un hôtel 5 jours. Ça m'a coûté cher. Donc, je suis venu avec esprit, mais il y a eu quoi?
0: Rien. Question. Ah.
3: Hein? Elle est faite à nuit de noces aussi. Si toi-même n'est pas capable de lever ses pouvoirs, ça fait ça, tu esprit.
0: Donc, c'est pas forcément la lune de miel dans un hôtel, hein. C'est autre chose, quoi.
3: Mèche encore, c'est un problème. Mais quand on va à l'hôpital, c'est un problème de sang. Celui que tu as pris son sang, ils ont pris son sang, tu ne le connais même pas.
4: Tu le connais
0: même pas. Ouais, hey, c'est dangereux, mais c'est le sang, hein.
3: Hein?
0: Et ça, c'est plus dangereux, même le sang, là. Ouais.
3: Moi, je ne veux même pas louer sans. Souvent, même, c'est rein de quelqu'un, ou bien, je ne sais pas, un organe de quelqu'un quelque part. On prend des greffes. Ça, là aussi, c'est un problème. Ah, on n'a pas essayé d'accuser les esprits. Hein. Nous, on a trop de problèmes, laissons les esprits, ça n'a rien à voir. Voilà, c'est ce que je tenais à dire. Il n'y a pas grand chose à dire. Quoi.
0: Merci. Merci, Daniel Cadio. 07 51 21 21 21. Sonia, je me souviens d'une stagiaire, là, APA. Hein? Chef Ben, APA. Elle dit, un jour, elle est venue saper. Elle dit, ah, Dani, je suis sapé là. Quand tu me regardes là, ça peut coûter combien comme ça, tout ce que j'ai porté là. Elle dit, non, ça là, c'est moins 25 000, jamais. Même 1000 francs, ça ne fait pas. Elle dit, quoi? Elle dit, oui, aïe. Il y a un coin à jamais, elle est partie.
1: Elle est venue casser le papeau.
0: Elle dit, pantalon là, c'était 300.
1: Non, casse pas papeau comme ça, elle aussi.
0: Ah, donc, c'est l'image en fait que Daniel Cadio a présentée. Elle dit, mais on a porté Yougou Yougou. Maintenant, pourquoi matelas deuxième main? On doit encore parler des esprits. Hey, c'est pas facile, mais en même temps là, on dit les esprits existent, oh, tu vois. Donc
3: oui, mon fils, toi, bien.
0: Ah, maman Walker, d'accord, on vous écoute, maman Walker.
3: Jésus, nous les gens du monde allant voir, c'est nous qui avons très en ce moment là. On ne les respecte pas plus que notre Dieu en qui nous croyons. Parce que le chrétien, il a un privilège, un plus grand privilège qui soit la prière. Avant d'entrer dans n'importe quel endroit, il doit prier. Si tu as demandé à Dieu, Dieu ne viendrait pas pour te protéger là-bas. Au lieu de dire, quelqu'un a dormi dessus, les sorciers ont dormi dessus. Donc, nous avons prié de quoi? De qui avons-nous? Donc, le nom de l'Éternel Dieu n'est plus une tour sous laquelle le chrétien se met et qu'il a enfilé. C'est qu'on ne croit pas en Dieu, en fait. On ne croit pas en Dieu. Notre croyance est limitée. C'est pourquoi on a fort peur des choses de ce monde. Moi, je ne peux pas porter la chevelure de quelqu'un à cause de, comment on appelle ça, l'entretien en fait. Comment on peut appeler ça en bon français? C'est par entretien. Je ne sais pas s'il y a des poussières à la tête de la
0: personne. Comment on appelle ça, Rebecca, Sonia? Comment on appelle ça? Elle dit les mèches là, il faut aller entretenir, il faut aller encore au salon de coiffure pour toucher. Non, voilà, donc c'est pour c'est l'entretien qu'elle ne veut pas en fait.
3: Si c'est quelqu'un qui portait pour dire, va mettre aussi ma tête, je ne vais pas vouloir. À cause de, je ne sais pas, le vrai mot là maintenant ce soir. Sinon, si c'est pas ça, si c'est lavé à l'eau chaude, et puis c'est bien à se tenir, je peux porter. Parce qu'avant de prendre chaque chose, je dois prier mon Dieu pour qu'il me garde dans les feux de ses mains. Mais on a peur de tout et de rien. Donc, on a qu'à dire à Dieu de créer notre monde à part. Ou bien si c'est pour lui dire, la terre est remplie de choses, donc comment enlever, on a qu'à le faire. Parce que tant qu'on est sur la terre, là, on sera toujours combiné avec les saints. On ne peut pas avoir un monde ailleurs. C'est Dieu sait que ce monde est pour lui et il nous a mis dedans. C'est pour révéler son nom à ceux qui se disent en puissance, pour que lui, sa puissance brise dans les choses. Mais si nous encore on a peur des choses, parce que c'est pour le diable, c'est que le diable est plus fort que Dieu, on a quitté dans le vide. C'est difficile. C'est difficile. Le chrétien qui a peur de tout et de rien, ce n'est plus la peine.
1: C'est ça.
0: On sent la colère, mais elle n'est pas dit. Attends. Hein? On va réagir. Il y a eu des interventions là, Rebecca, Sonia, on va réagir. Sonia, tu réagis à l'intervention de Daniel Cadio, maman Walker?
1: Je réagis pas pour m'opposer, mais je réagis pour étayer, voilà, pour apporter moi ma contribution.
0: Oui, mais c'est pas la conclusion en fait. C'est
1: non, par rapport à ce que l'autre a dit, le premier intervenant.
0: Le premier, oui, Monsieur Yoboué. Voilà, oui, Monsieur Yoboué, ok.
1: En fait, parce que c'est suite à son intervention que les deux ont réagi en fait. Moi, je voudrais dire que la Bible dit dans Romains 12, verset 2, ne vous conformez pas au siècle présent.
4: mais soyez transformés par le renouvellement de l'intelligence afin que vous discerniez quelle est la volonté de Dieu, ce qui est bon, agréable et parfait. Donc, quand on a l'Esprit de Dieu, on peut discerner en tant qu'enfant de Dieu. La Bible ne nous recommande pas à nous conformer au siècle présent, c'est-à-dire au monde, mais à discerner. On discerne avec quoi? L'Esprit de Dieu en nous. La Bible dit que l'Esprit de Dieu en nous rend témoignage à notre esprit que nous sommes fils de Dieu, nous sommes enfants de Dieu.
0: Mais est-ce que tu n'as pas en train de me donner une conclusion là?
4: Non,
0: parce que là, j'en fais des parties loin.
4: Non, je ne donne pas une conclusion.
0: Ouais, parce que là tu ne réagis pas.
4: Je ne donne pas une conclusion.
0: Ah.
4: Je réagis par rapport.
0: Oui, mais depuis, tu n'as pas encore dit qu'est-ce qu'il a dit, et puis tu réagis
4: mais
0: depuis.
4: Mais c'est la.
0: Non. C'est quelle partie? Parce que là, il a.
4: Dans son intervention,
0: oui.
4: On a vu qu'il adhère au fait qu'on ne doit pas porter ci, on ne doit pas faire ci.
0: Non, la première intervention pour le matelas importé, il dit, matelas voilà. Seconde main, il dit que d'un point de vue, tu vois, en parlant voilà, d'hygiène, il préfère que tu prennes un matelas neuf. Maintenant, pour les hôtels, bon, mais en tout cas, s'il y avait un établissement chrétien, où il lui préfère partir là-bas, que.
4: Maintenant,
0: voilà, aller.
4: Établissement chrétien, là. Est-ce que c'est les chrétiens seuls qui vont. Donc, si moi je suis chrétienne et que j'ai fait mon entreprise. C'est les chrétiens seulement qui doivent venir chez moi.
0: Ah ah, c'est ça! Ce n'est pas seulement les chrétiens.
4: Je vais pas payer mes factures. L'impôt va venir me chasser, quoi.
0: Non, c'est seulement les chrétiens, alléluia, amen, qui viendront. Hein.
4: Ah, tant qu'un chrétien ne vient pas, Dieu va venir m'encaisser.
0: Ouais.
4: Ceux-ci vont venir m'encaisser. L'impôt va venir m'encaisser. Donc, j'attends seulement que les chrétiens viennent. Pour des prestations, comment on appelle ça, en tant que client,
0: avant
4: que moi j'arrive à faire fonctionner mon entreprise. Ça n'a pas de sens.
0: Ok.
4: Ça n'a pas de sens. Donc, le fait que on préfère un établissement chrétien, l'hôtel là, est-ce l'hôtel, la chambre dans laquelle tu vas dormir là, est-ce que, et si, à peine, c'est un païen qui était couché dessus, tu fais comment? On fait quoi de l'esprit?
0: Mais c'est pourquoi il dit, hein, c'est mieux de partir avec son drap, partir avec, voilà.
4: Mais c'est ça, Rebecca a dit.
0: Elle,
4: quand quelqu'un qui transporte des esprits, quand il passe quelque part, il laisse une énergie, il laisse une atmosphère. Donc ton drap là-haut, ton quoi haut, c'est celui qui est en toi là, qui est plus fort que celui qui est dans le monde là. C'est lui qui s'impose. Voilà.
0: D'accord.
4: D'abord, c'est ce que je vais dire pour ne pas que ça attrait à une conclusion.
0: D'accord.
4: Sinon, voilà, l'Esprit de Dieu en nous.
0: Ok. On va revenir tout à l'heure là, sur l'intervention de Maman Walker et Daniel Cadio. 07 58 21 21 21. Appelez-nous là. Est-ce que vous avez d'autres exemples où on dit quand tu fais ceci, tu prends des esprits, tu fais cela, tu prends des esprits? Notre auditeur nous a donné trois images. Reviens sur les images là, Rebecca.
4: Matelas.
0: Voilà.
4: Seconde main.
0: Oui.
4: Hôtel. Et puis mèche humaine.
0: Voilà. On a quelqu'un?
5: Allô? Allô?
6: Oui, c'est Madame Camille des Deux Plateaux.
5: D'accord, madame, on vous écoute.
6: Bon, face à ce sujet-là, il y a tellement à dire. Déjà, pour la première image, comment je pourrais dire, moi, à mon avis, c'est mon avis personnel. Je me dis que il y a vraiment des choses de seconde main qui ne valent pas vraiment la peine, quoi.
5: D'accord.
6: Voilà. Parce
0: mais les secondes mains qui sont propres, hein, madame Gomé.
6: Vous dites?
0: Et les secondes mains qui sont propres.
6: Bon, lui, je dis, c'est plus pour l'hygiène.
0: Ok.
6: Voilà, pour l'hygiène.
0: D'accord.
6: Faut privilégier aussi l'hygiène.
0: Oui, mais tout à l'heure, là, je crois que quelqu'un parlait des habits, là, des habits... voilà, broad, là. Ah, c'est que quelqu'un a porté, puis on vient nous vendre ça au quartier, ici.
6: Bon, pour l'esprit péril, je me dis que il y a un certain traitement qu'on peut faire, c'est-à-dire les laver. Mais pour le matelas...
0: On ne peut pas le laver?
6: C'est différent.
0: Hein, on ne peut pas le laver?
6: Le gros matelas de trois places.
4: Si.
0: Oui, voilà, les aspirateurs, non? Les aspirateurs, là.
6: Bon, mon cher.
0: D'accord, mais on comprend. Ça ne passe pas, en fait, chez Madame Kwame. Non, ça, laissons tomber. C'est mieux un matelas neuf. Ok.
6: Si je comprends le dire, il y a tellement à dire. Maintenant, pour la question des mers...
0: Non, mais non, avant, il y a la lune de miel, où on parle de...
5: Des hôtels.
6: Bon, d'accord, ouais. La lune de miel.
0: Mm-hmm.
6: Moi, à mon avis, faisons les choses simples.
0: Mm, d'accord.
6: Toujours est-il qu'il y a quelqu'un qui fait son modèle et puis ça te plaît, tu essaies de reproduire.
0: Mm.
6: Sinon, on ne va pas en faire une doctrine.
0: Oui.
6: Voilà. Moi, par exemple, pour ma lune de miel, j'ai préféré arranger ma maison pour l'occasion.
0: Mmh.
6: C'est mieux. Voilà, moi, c'est mon avis personnel.
0: Mmh.
6: Voilà, pourquoi est-ce que se compliquer avec tout ça?
0: D'accord. Est-ce que, madame Gomez, c'était à cause des esprits, bien c'était à cause du jet? Il n'y avait pas assez de moyens ou bien c'était quoi?
6: Bon, au point de vue déjà, comment dirais-je? Dépenses, c'est-à-dire limiter les dépenses.
0: Ok.
6: Et puis, du point de vue même esprit, là, mon cher. Ah, pourquoi on va se voiler la face?
0: Mon cher.
6: Parce que là, j'explique.
0: Uh-huh.
6: Déjà, bon, le lit que tu partages avec ton conjoint, bon, on va dire que c'est quand même sacré, quoi. Et puis, je me dis qu'il y a d'autres personnes qui se sont couchées là-dessus. Déjà, même pour ta chambre conjugale, tu veux pas que tout le monde ait accès et personne n'a le droit de se coucher aussi sur ton lit. À la rigueur, peut-être tes enfants, quand ils sont d'un certain âge et autres.
0: Mmh.
6: Voilà. Mais, ça dit, quand vous êtes quitté là, quelqu'un d'autre est venu voilà, se coucher là, ou bien quelqu'un d'autre était couché là et vous êtes venu vous coucher encore là. Donc, ça fait un peu... Voilà, moi, c'était
0: oui,
6: complexe,
0: ça fait bizarre.
6: Mmh. Voilà,
0: d'accord. Et la troisième image?
6: Mettons pour les mèches.
0: Mmh.
6: Moi, je viens toujours sur l'aspect de l'hygiène. Voilà. Parce que tout à l'heure même, on a parlé des mèches humaines.
0: Mmh.
6: Voilà. Concernant les mèches humaines, là, bon, ce qui a été porté déjà comme cheveux par quelqu'un d'autre, tu vas venir les porter. Bon, voyons un peu ce que ça fait, quoi. Et puis déjà, même quand on regarde l'homme, le fait que Dieu nous a créés, ça dit pour être éternel, là. Déjà, même ses cheveux, mais quand tu les coiffes, ça repousse. Quand tu coupes tes ongles, ça repousse. Donc, en fait, c'est pour nous montrer les ongles de l'éternité, quoi.
0: Mmh.
6: Voilà. Donc, je me dis qu'il y a ce que Dieu nous a donné, de s'entretenir, quoi. De s'entretenir avec ce que Dieu nous a donné, et puis ça sera plus beau, quoi. Parce que du point de vue déjà santé, même la science aujourd'hui nous dit que les déprisants et autres sont déconseillés parce que c'est à la base de certaines maladies.
0: D'accord, donc ça n'a rien à voir avec les esprits, hein. Pour vous, c'est juste l'hygiène,
6: bon,
0: c'est tout.
6: Bon, Daniel, tu vas m'excuser, mais là, la maladie, là, c'est quoi? Est-ce que c'est quelque chose de bon?
0: Non, non.
6: Donc, quand on parle de maladie, là... Voilà, on va parler d'esprit.
0: Mmh.
6: Parce que quelque chose qui va venir, on voyait quelque chose de ma vie, là.
0: Oui, des dépenses,
6: démons,
0: tout
6: là,
0: ça.
6: Voilà. Donc, ça explique un peu tout ça, quoi.
0: Ok.
6: Pour dire que ce sont des choses que nous sommes... Parce que la délivrance, même, c'est quoi? C'est un style de vie, c'est un mode de vie aussi,
0: ouais.
6: Qui doit changer. Donc, je me dis que le diable aussi se sert d'un certain nombre de choses que nous pratiquons. Je donnais l'exemple tout à l'heure, à un moment, en journée, pour dire, mais... Quand une personne qui a été empoisonnée, c'est comme si d'une part tu es allé chercher ta chose, parce que tu as l'habitude d'aller t'asseoir dans les maquis pour voir. Donc c'est pourquoi l'absence sert où ta thème là. Voilà.
0: Mm-hmm.
6: Donc comme quoi, pour dire qu'il y a vraiment certaines choses qui ne sont pas vraiment... Bon, tout n'est pas bon à faire. Comme la Bible nous dira, voilà, tout est permis, mais cela n'est pas utile.
0: Mm-hmm.
6: Alors, c'est pas parce que j'ai vu le modèle forcément chez l'autre que je vais reproduire.
0: Okay.
6: Comment je peux dire que déjà, pour notre santé, pour notre bien-être, déjà, il y a ça en premier d'abord, pour notre bien-être, quoi.
0: Mm.
6: Parce que c'est ce que je me dis que c'est ce que aussi les esprits utilisent, en fait, pour pouvoir porter maintenant, voilà, ce qu'ils veulent faire, quoi. Parce que déjà...
0: Mais tout à l'heure, il y a vraiment quelqu'un qui dit, mais c'est que les esprits aussi entrent facilement, nous aussi, hein. C'est voilà, qu'il y a en nous les plus puissants, mais facilement comme ça, les esprits là entrent en nous là.
6: Voilà, parce que toi déjà, il veut t'attaquer, et puis toi déjà là, tu crées une situation qui te met déjà à chaos.
0: Tu ouvres une porte. Ok.
6: Voilà. Du coup, donc on va dire que ça arrivait au même, quoi. Ça
0: arrivait au même. D'accord.
6: Donc, bon, y a certaines choses à éviter, quoi.
0: D'accord, c'est noté. Merci. Je vois Rebecca et Sonia qui n'étaient pas aussi d'accord là. Bon, je voyais les têtes. merci à notre auditrice, Madame Kwame. Hein. En réaction, on réagit d'abord. Daniel Cadio dit, bon, franchement, c'est nous qui allons chercher les esprits. Voilà. Sinon, bon. Quand tu es malade, le sang qu'on te donne là, quand même, attends, le sang là, ça contient tellement d'informations sur une individu. Donc, si là-bas on accepte, attends, ce n'est pas pour bon. Tu vois, non, c'est Daniel Cadio, oui, Sonia.
4: Moi, je reviens à mon nom versé.
0: D'accord.
4: Mais pour décortiquer, ça prend le temps. Donc, oui. Nous allons intervenir.
0: Voilà.
4: Et puis après. Sinon, moi je reviens au même verset.
0: Mmh.
4: Chacun a donné son avis selon son expérience et selon sa foi.
0: Ouais.
4: Mais moi je reviens à la parole de Dieu. Voilà.
0: D'accord. Donc, on poursuit, on ira à la pause tout à l'heure. Maman Walker aussi parlait de la prière. Hein, quand, voilà, une fois vous priez, soyez zen dans votre esprit, dites-vous que, voilà, qu'il n'y a rien.
4: En fait,
0: quoi.
4: La prière, là, la prière dont Maman Walker a parlé, là, ça revient au verset que j'ai donné.
0: Okay.
4: Romains 12, verset 2. Ne vous conformez pas, mais soyez transformés par le renouvellement. Quand tu pries, là, le Saint-Esprit te guide. T'oriente.
0: Okay.
4: Par exemple, tu as dit qu'il y a la maman, elle a acheté talons pour porter ses chaussures.
0: Si, si.
4: Mais pendant qu'elle est en train de mettre ses pieds pour aller à l'église, le Saint-Esprit l'interpelle pour dire regarde dedans.
0: Ouais.
4: C'est une question de relation. D'intimité, de discernement. Voilà.
0: D'accord.
4: La vie chrétienne, là, c'est comme ça.
0: Okay.
4: Parce que tu ne peux pas être conscient qu'il y a le feu et puis tu vas mettre ta main dans le feu.
0: Non.
4: Dieu ne tient pas compte des temps d'ignorance, mais par rapport à la relation que tu entreprends avec le Seigneur, si tu es en train d'acheter un article que Dieu ne veut pas, il va dire, mon fils ou bien ma fille, laisse. Ce que moi je vais faire. Et puis Dieu va dire, laisse, toi tu vas faire, il ne va pas te dire, laisse.
0: Oui, oui, c'est clair. Maintenant, Rebecca va réagir aussi. Et puis, est-ce que vous êtes comme notre maman Kwame, là? Est-ce que pour Sonia ou Rebecca tranquille, on va peut-être pour la lune de miel dans un hôtel, peu importe qui est passé avant. Madame Kwame a dit, elle, en fait, le fait de... Attends, où elle va dormir avec son époux, là, quelqu'un d'autre, tu vois, non, c'est quand même... Elle voit déjà le lit conjugal, quoi. Voilà, même à la maison, c'est peut-être les enfants, mais tout le monde ne peut pas passer sur le lit, là, où elle...
4: Elle a dit, c'est son avis.
0: Voilà.
4: C'est comme ça qu'elle conçoit. Donc... tout ce qui n'est pas fruit de conviction est péché.
0: Oui,
4: c'est
0: oui.
4: sa conviction qu'elle a eue. Moi, ce n'est pas forcément ma conviction.
0: Okay.
4: Voilà, si moi je me marie, voilà, je vais aller à l'hôtel pour faire mon comment on dit ça même
0: ouais. La nuit de noces.
4: La nuit de noces avec mon mari. Parce que c'est comme je vais à une découverte. Voilà, la maison là, ça va nous dégoûter. On va tout faire là-bas.
0: Ouais.
4: Donc voilà, en allant là, quand j'arrive, la Bible dit, là où foulera la plante de vos pieds, je vous donne le lieu en possession. J'ai Christ en moi. Partout où j'arrive, je possède un esprit. S'il y a un esprit qui est là, il dégage parce que l'enfant de Dieu est là. La
0: servante
4: de Dieu est là. J'arrive dans un hôtel. La Bible dit que si mon pied foule dans l'hôtel, l'hôtel est à ma possession.
0: Yeah.
4: À moins que le Seigneur me dit, ne pars pas dans tel hôtel, pas dans tel hôtel. C'est pourquoi j'ai parlé. Soyez transformés par le renouvellement de l'intelligence afin que vous discerniez quelle est la volonté de Dieu. Ce qui est bon, agréable et parfait.
0: Ouais.
4: Voilà.
0: Feu. Hey.
4: Donc,
0: Rebecca,
4: si j'arrive dans un hôtel, je prie, je sature l'atmosphère de la présence de Dieu.
0: Yes.
4: Je possède, je sanctifie par la prière. Pourquoi tu vas déclarer impur ce que Dieu a déclaré pur? C'est
0: question.
4: Écrit dans la parole de
0: oui,
4: Dieu.
0: Oui,
4: voilà. Donc, l'identité de Dieu en nous là, on doit en être conscient. On doit en être conscient.
0: Okay.
4: La Bible dit que j'ai le pouvoir de marcher sur les serpents, sur les scorpions et sur toute la puissance de l'ennemi. Rien ne pourra me nuire.
0: Oui.
4: Si quelqu'un est venu se coucher là, il a payé son argent pour se coucher. Moi aussi, il est venu payer mon argent. Mon droit d'argent va me revenir en puissance.
0: Ouais. C'est pas faux.
4: Et de façon utile,
0: oui.
4: Voilà, profitable et utile. Donc, si lui a déposé son esprit, moi je viens, je dépose pour moi. Et c'est l'esprit de Dieu qui domine. La Bible dit que celui qui est en vous est plus grand que celui qui est dans le monde. Donc, moi, je suis l'esprit de Dieu en moi. Si lui, il est venu se coucher dessus, qu'il a son esprit, celui qui est en moi qui est plus grand là, lui, il prend la place et puis c'est fini. Il va me faire quoi? Il peut rien me faire.
0: Rien. Nothing. Oui. Rebecca, on termine donc et puis on part à la pub. Et pour ceux qui veulent réagir, on va revenir juste après la publicité là. Rebecca?
1: En tout cas, Sonia a tout dit. Je sais pas de quoi je vais ajouter encore. Moi, je pense que les chrétiens de nos jours aiment trop généraliser la culture, c'est-à-dire dans le monde, les... Comment dire
0: Rebecca, tu pars ailleurs avec moi. Hein. Madame Kwame dit que pour elle, tu vois, le lit où elle doit être avec son mari, voilà. Donc, c'est ça ma question. Est-ce que toi, tu te dis que, voilà, tu ne veux pas que, voilà,

0: Il faut tout le temps prier, comme l'a dit Madame Walker. Il faut avoir l'esprit du discernement
1: ouais,
0: aussi.
1: Oui, mais Sonia, il faut connaître aussi ton identité en aussi. Peut-être oui, quand tu ne connais pas là, c'est ça, tu es en Gawaya.
0: C'est ça, exactement.
1: Ok. Et en Gawaya, quoi, tu es Gawa.
0: La parole de Dieu nous dit, je vous donne le pouvoir de marcher sur les serpents et sur les scorpions et sur toute la puissance de l'ennemi et rien ne pourra vous nuire. Donc, je ne vois pas cette... Donc, à cause de ça, je ne vais pas sortir. C'est que l'argent, même quand... L'argent du transport.
1: C'est devait... passé dans trop de mains, quoi.
0: Il y a des esprits, parce que l'argent même.
2: L'argent même, c'est un esprit.
0: Ah. Mystique aussi, ou bien.
1: D'accord. Voilà. Les amis, ne partez pas, on envoie la pub et on revient juste après, là, pour ceux qui veulent réagir. N'oubliez pas, à 19h30, Paul Valérie, voilà, va donc nous présenter le journal, la seconde session d'information. À tout de suite.
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7: À 11 minutes, nous avons ouvert la boîte à questions depuis 18h15. On revient sur la question. Je rappelle qu'il y a dans ce studio Rebecca, il y a Sonia Kouman et bien sûr votre ami Tao Daniel et à la mise en onde Étienne Niagne. On revient sur la question de l'auditeur Rebecca.
8: Il paraît que lorsque tu achètes un matelas de deuxième main, on prend des esprits. Mmh. Tu ne sais pas qui a dormi dessus. Lorsque tu passes la lune de miel dans un hôtel, tu prends également des esprits. Il y a des personnes qui sont passées avant toi pour faire d'autres choses. Les mèches, ce sont des cheveux d'autres femmes. Mmh. Et quand tu les utilises, tu prends des esprits. Et nous avons plusieurs autres exemples. Mmh. Vous en avez déjà entendu parler. Vous pensez, qu'en pensez-vous? Est-ce vrai?
7: Voici la question de l'auditeur, hein, 0758. Est-ce que ça, c'est pas la question d'une auditrice, mais en fait, des mèches sont sorties des dents, hein? Ah, c'est pas ça, hein? Sonia, c'est femme, non, mais, Rebecca, c'est femme, c'est.
8: Un homme, non,
7: en fait, des mèches, là, non. Pas bien, c'est vous, là, 0758-21-21-21. Alors, l'auditeur nous a posé la question, est-ce qu'il y a d'autres images, Sonia, Rebecca, d'autres images où on vous avez entendu que quand tu fais ceci, tu prends des esprits, hein?
8: Moi, c'est très souvent aussi les friperies.
7: Les friperies, là.
8: Oui, surtout les caleçons que les femmes achètent.
7: Oh. Ok, donc là, c'est les dessous que les femmes, d'accord. Moi, je me souviens, ma maman, il y avait les chemises hawaïennes, là. Elle a brûlé tout ça, hein. Il y avait les dragons dessus, les serpents. Tu vois, ça faisait jeune choco à l'époque. J'avais acheté peut-être 3 ou 4 comme ça, hein. Maman est rentrée, elle a vu. C'est quoi ces habits avec les dragons? Ça, tu vas prendre des esprits, Dani? Bon, moi, j'ai dit, je vais aller faire cadeau. Elle dit non. Pourquoi? Aïe, brûle. Ah, maman, oh, ça faisait choco à l'époque, hein, bon. J'ai brûlé mes belles chemises. Ah.
8: C'est tout ce qui est deuxième main, là. Tout le monde pense qu'il y a des esprits.
7: Ah. On a quelqu'un?
8: Allô?
9: Allô?
8: Bonsoir.
9: Bonsoir.
8: Votre nom?
9: Moi, c'est le frère Fabrice Bateau.
8: D'accord. On vous écoute, frère Fabrice.
9: Ok, déjà, vraiment, je prie que le Seigneur continue de vous bénir.
7: Amen.
9: Oui, que vous offrez au corps de Christ de façon générale pour que les uns les autres soient aussi éclairés.
7: Amen.
9: Voilà, je bouillonnais dans mon cœur, j'ai voulu appeler cette fois-ci.
7: D'accord.
9: Dans mon point de vue, je pense par rapport aux différents scénarios.
7: Oui.
9: C'est que de façon générale, je pense qu'il y a une soeur sur le plateau là qui a déjà donné les références auxquelles je pensais qui me venaient à l'esprit.
7: Ah, Sonia, comment c'est quoi? Je lui ai dit, attends, ne donne pas la référence là maintenant. Oh.
9: Que le Seigneur nous donne de posséder tous les lieux que nous foulons des pieds.
7: Mm-hmm.
9: Et il a dit dans Luc 10:19 qu'il nous a déjà donné le pouvoir de marcher sur les serpents. Toute la puissance de l'ennemi et que rien ne pourra nous nuire.
7: Oui, mais tout ça là, on connaît. Mais souvent, là, il y a des frères qui vont dans des cérémonies et puis après, ils disent qu'ils ont pris les esprits là-bas. Pourtant, tout ça, ils connaissent.
9: C'est ça, mais c'est pas, ça dépend. Les frères en question ou les sœurs en question. On a beaucoup de chrétiens légers aujourd'hui.
7: Ah, d'accord.
9: Pour ne pas impacter, pour ne pas influencer. Mmh. Et c'est nous, au contraire, qui ramassons les esprits. Jésus est venu nous montrer comment marcher.
7: Mmh.
9: Et nous laisse en tant que disciples pour marcher aussi, manifester la puissance qui est en lui. Quand Jésus avançait, ce sont les esprits qui s'enfuyaient. Mais les chrétiens d'aujourd'hui, lui, il fuit devant les esprits. Ils ne sont pas au village.
7: Ouais, on y est avant là. Quand un chat voit un chien, le chat fuit. Mais maintenant, c'est le chien qui fuit quand il voit.
9: Ouais, on a toutes les armes, mais c'est nous qui tremblons. C'est comme quelqu'un qui a une lance roquette et on l'agresse avec un feu et puis se met à pleurer. Pourtant, tu as une arme de destruction entre les mains.
7: Mmh.
9: Et le point que je voulais souligner, il y a une dame qui a parlé, je ne sais plus, c'est Madame Kwame ou quoi,
7: oui,
9: qui parlait de lune de miel avec son mari.
7: Voilà, que le lit conjugal, voilà, soit exempt de toute souillure. C'est écrit dans la Bible, donc elle ne veut pas que...
9: Oui, voilà, c'est le lit conjugal, vous savez. Nous transportons Jésus avec nous chaque jour.
7: Ouais.
9: Et son esprit est plus fort que n'importe quel esprit qui est dans le monde.
7: Ouais.
9: Et moi, je dis souvent, le chrétien se limite. Et c'est ce qui se manifeste même dans le domaine économique. On va pas sortir du sujet.
7: Mmh.
9: Mais je veux dire, de façon générale, quand on est là, nous-mêmes, en tant que chrétiens, on a la puissance de Dieu. Vous voyez, Madame Kwame, par exemple, moi, je voyage dans l'année. Je peux dormir peut-être dans 100 hôtels dans l'année, dans le cadre du travail.
7: Mmh.
9: Donc, à cause des esprits, moi, je ne vais pas aller travailler. Au contraire, quand moi, j'entre dans la chambre, je vais juste au fondement, à la construction de l'hôtel.
7: Mmh.
9: Je dis, le monsieur qui a construit, s'il a fait des incantations, des hôtels, je les renverse, je les détruis au nom de Jésus.
7: Amen.
9: Les esprits possèdent qui vont venir dans son hôtel, j'annule tout cela, je révoque, je supprime tout. Je me couche, je dors, je finis mon séjour, je prends mon chemin. Donc, si vous êtes dans une communauté qui a un temps de prière en Afrique du Sud, au Bénin, vous n'allez pas dormir à l'hôtel, vous avez votre lit là-bas, vous allez partir avec vos lits, vos draps. Il y a un frère qui a parlé de transport.
7: Ah oui, oui, oui. Ce
9: n'est pas une affaire de transporter draps, lits, je ne sais pas moi.
7: Donc, on ne va pas s'en sortir.
9: Voilà, il faut qu'on prenne conscience de ce que le Seigneur nous a donné le pouvoir. Merci. Et que nous ne devons pas nous laisser ébranler par tout cela.
7: Mais est-ce que ce n'est pas à cause des témoignages aussi? Ce que je disais, il y a les films, on regarde aujourd'hui à la télévision, les yatins, les films sur Hollywood épique, tout ça. Hein?
9: Oui, mais c'est ça en fait. Est-ce qu'on est conscient que la parole de Dieu est esprit et vie? Est-ce qu'on la manifeste? Okay. Est-ce qu'on la vit effectivement? Si notre référence, ce sont les films brésiliens, notre référence, ce sont les films
8: ibos,
9: on va avoir peur. Notre référence, ça doit être la parole de Dieu.
7: Okay.
9: Qu'est-ce que le Seigneur dit? Et je, c'est l'autre chose que je veux dire aussi, je pense que la soeur parlait de discernement, de renouvellement de l'esprit. Quand tu es un chrétien, le Seigneur dit que ton corps est son temple, je vous assure, rien ne t'arrive, vraiment, sans que tu n'aies reçu des signes. Peut-être ta sensibilité au Saint-Esprit n'est pas développée pour ne comprendre, mais progressivement, tu vas comprendre que tu ne vis pas au hasard. Même ce que tu veux mettre sur toi, tu vas porter et sentir que ce n'est pas convenable, que tu n'es pas à l'aise, que le Seigneur ne veut pas que tu mettes ci, que tu mettes ça. Donc vraiment, laissons-nous conduire par le Saint-Esprit. Et ça va vivre une véritable vie de victoire comme le Seigneur le veut pour nous.
7: Amen. Merci beaucoup. Merci Sonia. Et à l'aise là-bas même là. À 19h18. Je pense que c'est à cause de cet auditeur là que Sonia a dit prenons un dernier puis voilà on va conclure là parce qu'il fallait. Il y a prophète mais Bruno qui souvent utilise cette image là. Il dit comment quelqu'un est dans Caterpillar et puis son ami est sur un vélo. Et puis, il s'est dit, quand il y aura un accident, c'est celui qui est sur le vélo là. Comment tu peux avoir peur de quelqu'un qui est sur un vélo pendant que toi, tu es assis dans Caterpillar? Bon, les chrétiens de maintenant, là, bon, c'est un peu l'image aussi que, voilà, il nous a donné quoi. 19h19 minutes. Rebecca, voilà, on conclut en même temps là. On va passer la parole à Sonia. Et puis, non, c'est toi. Et puis, on termine par la matrie.
8: Moi, je pense qu'en tant que chrétien, on doit vraiment avoir un esprit de prière et un esprit dévoué aussi dans le service du Seigneur. Parce que tu ne peux pas être chrétien et avoir peur des esprits quand même. C'est que toi, tu n'es pas un vrai chrétien. Voilà, il faut être ancré dans l'esprit, dans la prière et voilà. Et puis aussi, concernant tout ce qui est deuxième, mais il y a des personnes qui n'ont pas assez de moyens pour pouvoir s'en procurer des neufs et tout. Donc, la prière aussi joue un rôle primordial aussi dans ce cas-là. Voilà, donc que ce soit tous les objets de deuxième main, il faut aussi prier là-dessus aussi. Et puis, bon, voilà, ne pas avoir aussi peur des esprits parce que ce qui est en vous est plus fort. Donc, voilà, maintenez-vous, priez, donnez votre vie au Seigneur parce que si vous avez ce genre de pensée, c'est que vous n'êtes pas véritablement ancré dans la parole.
7: Amen, amen, amen. D'accord, je vois que Sonia, elle a déjà sorti plein de trucs là-bas. Attends. avant, parce qu'elle, on ne l'a pas conduit depuis, donc elle va terminer. Moi, je vais juste donner. Attends, je retrouve rapidement le passage là. C'est quoi? C'est dans Proverbe. Oh, c'est parti. Proverbe 23, verset 7. Proverbe 23, verset 7 dit ceci: car il est comme les pensées de son âme. Car il est comme les pensées de son âme. Bon, je prends la première partie là. Hein. Car il est comme les pensées de son âme. Et donc, Salomon est en train de nous donner un message très important. Ce que tu penses là, c'est ce qui t'arrive en fait. Si pour toi, aller dans une chambre d'hôtel, il y aura des esprits, il y aura des esprits parce que c'est ce que tu penses. Mais quand tu penses que en toi, celui qui est en toi est plus puissant, rien ne peut t'atteindre. Donc, quelle est ta pensée en fait? C'est ça, le combat spirituel, c'est pas forcément dans les airs, hein. C'est d'abord des forteresses que Satan met dans nos pensées là. C'est comme ça qu'il a eu Adam et Ève. Tu vois, il leur a dit, est-ce que la parole de Dieu, oui, mais est-ce Dieu n'a pas, tu vois, il modifie, frère. Dieu dit que tu as le pouvoir, l'autorité, tu t'appuies dessus, point bas. Tout ce qui vient derrière là, tu n'écoutes pas. Pourquoi? Parce que tu décides de croire en ce que la Bible te dit, pas Hollywood épique ou encore les films de sorcellerie là. Voilà ce que je pouvais vous dire. Donc changeons notre conception, changeons nos pensées et puis on va marcher de victoire en victoire. Sonia, Et donc, il termine et puis voilà, on vous envoie plein de bisous, là.
10: D'accord. Moi, je voulais intervenir en disant que la Bible dit, je cherchais le verset, je crois c'est dans Jean chapitre 8. Hein. Chapitre 8, verset 32, si je ne me trompe pas.
7: Le verset dit quoi?
10: La Bible dit, vous connaîtrez la vérité et la vérité vous affranchira.
7: Oui.
10: Et dans une autre...
7: Jean 8, 32, hein? Jean 8, Jean, verset 32.
10: C'est ça, non?
7: Oui, Jean 8, verset 32.
10: Voilà. La Bible dit que vous connaîtrez la vérité et la vérité vous affranchira.
7: Mm-hmm.
10: Et dans d'autres versions, il est dit, vous connaîtrez la vérité et la vérité vous rendra libre.
7: Libre, oui.
10: Moi, je pense que la vérité, c'est Christ.
7: Oui, mais...
10: Et si tu connais Christ, Dieu, Christ te donne la liberté. Donc, c'est la connaissance de la vérité qui nous rend libre. Mais tant que tu ne connais pas la vérité qui est Christ, tu ne peux pas être libre.
7: C'est ça.
10: Si tu connais, allons à la connaissance de Christ. Et en allant à la connaissance de Christ, c'est-à-dire ce que Christ dit de nous, en tant qu'enfant de Dieu, là, c'est ce qui est vrai.
7: Yes.
10: Donc, si tu n'as pas la connaissance de la vérité, il faut aller à la connaissance. Et si tu connais la vérité, tu seras libre.
7: Amen.
10: C'est tout ce que moi, je...
7: Amen, amen, amen. Donc, no stress, voilà. Vous connaîtrez la vérité, voilà, la vérité vous rendra libre, la vérité vous affranchira. Et la vérité, c'est la parole de Dieu, voilà. Mais il ne médite pas aussi, c'est ça. Méditons, les amis, c'est très, très important. Alors, Sonia, tu veux saluer qui voilà, parce que là, c'est la fin.
10: Alors, je veux saluer toutes les personnes endeuillées.
7: Cette
10: période, toutes les personnes endeuillées. Particulièrement, je vais saluer toute la radio Fréquence Vie. Voilà, pour la perte de notre confrère, notre
7: Moni,
10: notre animateur.
7: Respo marketing.
10: Notre chef de service, Monsieur Bolou Vincent. En tout cas, que le Seigneur fortifie chacun de nous.
7: Amen.
10: Dieu est souverain et que cette perte, au lieu de nous éloigner, bien au contraire, nous rapproche plus de Christ et que nous soyons conscients que du jour au lendemain, chacun de nous peut être rappelé par le Seigneur. Veillons sur nos voies, veillons sur nos cœurs, sachons marcher avec le Seigneur.
7: Amen. Rebecca, elle veut saluer forcément son petit frère.
11: Je salue mon petit frère.
7: Voilà.
11: Dan était mauvais.
12: Salut Youyou, salut ma maman, mes amis aussi et tous les auditeurs de la radio Fréquence.
7: Voilà, merci à toutes et à tous. On revient à 21h, là, le Chief Echenyan et moi, pour une nuit sans ennui de 21h à 1h du matin. Je m'occupe de vous pendant les 60 premières minutes de cette émission, une nuit sans ennui de 21h à 22h. Et à 22h30, vous avez Matthieu 6:33 en compagnie du pasteur Echenyan. On vous aime très fort, mais n'oubliez pas, Dieu vous aime encore plus. Bonsoir.

0: C'est l'heure du journal, les 19h30 sur Fréquence Vie, je l'avais déjà annoncé. Elle est là, Paul Valéry, pour nous faire le point de l'actualité de ce jour. Bonsoir et bienvenue.
1: Bonsoir Daniel.
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0: Auditrices et auditeurs de la vie, ravis de vous retrouver pour faire le point sur l'actualité de ce jeudi 9 juillet 2026 sur les ondes de la vie, les 89.4 FM. Les titres de l'actualité de ce soir. Saison des pluies 2026, le gouvernement annonce un plan d'accompagnement financier et logistique pour évacuer les zones à risque. Université de l'Alliance chrétienne d'Abidjan, UACA, culte de clôture de l'année académique 2025-2026 en présence de plusieurs personnalités ecclésiastiques, administratives et universitaires des Échos dans cette édition. Hors de nos frontières, alerte sanitaire majeure et économique sur le continent. En RDC, l'épidémie d'Ebola se propage plus rapidement que toutes les précédentes. Au Nigeria, le FMI redoute une aggravation de la pauvreté malgré la croissance. Et puis en sport, ce jeudi soir, à partir de 20h, le Maroc affronte la France en quart de finale de la Coupe du Monde avec un effectif ultra talentueux. Tout de suite, le détail de l'actualité. Bonsoir à tous. En Côte d'Ivoire, face aux rigueurs de la grande saison des pluies, le gouvernement ivoirien accentue sa riposte. Invité de la tribune d'échange du CICG, le directeur des opérations de l'Office national de la protection civile, le colonel Yepesina Marius Yeo, a annoncé l'évacuation obligatoire de toutes les populations résidant encore dans les zones à risque. Cette mesure de force fait suite au bilan tragique de 59 décès enregistrés depuis le début des précipitations, un impact fortement marqué par l'épisode critique des 28 et 29 juin dernier dans le district autonome d'Abidjan. Pour garantir la dignité des personnes déplacées, l'État s'engage à déployer un accompagnement à la fois logistique et financier dans le strict respect de leurs droits fondamentaux. Alors que les communes de Cocody, Benjerville, Songon et Yopougon demeurent placées en vigilance orange, des unités de secours spécialisées ont été prédéployées pour optimiser les temps d'intervention. Les autorités réitèrent leur appel à la vigilance, exhortent les populations à libérer immédiatement les sites dangereux et rappellent le bon usage des numéros d'urgence, le 180 pour les sapeurs-pompiers et le 100 pour la police. Abidjan s'impose cette semaine comme la capitale africaine des solutions spatiales. La Côte d'Ivoire se tourne vers l'espace pour accélérer sa transformation. Le parc des expositions d'Abidjan ferme ses portes aujourd'hui sur la deuxième édition du marché africain des solutions spatiales MAS. Ce rendez-vous panafricain a rassemblé décideurs, chercheurs et start-up autour d'un objectif clair: mettre les technologies satellitaires, les drones et l'intelligence artificielle au service des réalités africaines. Fini le monopole des superpuissances, les innovations présentées offrent désormais des solutions concrètes aux défis du continent, qu'il s'agisse de sécuriser le foncier agricole, de prévenir les catastrophes naturelles ou d'optimiser l'exploitation minière. Une véritable vitrine technologique qui confirme l'ambition nationale de devenir un hub numérique de premier plan. La fin de l'année académique 2025-2026 de l'Université de l'Alliance chrétienne d'Abidjan, UACA, Abidjan Cocody Rivrassiade, a donné lieu à une cérémonie solennelle de clôture le dimanche 5 juillet dernier au sein de la dite institution. Plusieurs étudiants ont, au cours de cette célébration de savoir et de reconnaissance à Dieu, reçu leurs diplômes et certificats de fin de formation. C'était en présence du révérend docteur Noël Nguessan, président de la Fédération évangélique de Côte d'Ivoire, FECI, du professeur Célestin Kouassi, président de la dite université, de M. Laurent Banta, directeur général de la radiofréquence vie, de plusieurs personnalités ecclésiastiques, administratives et du milieu universitaire. Le docteur Conan Jonathan, enseignant-chercheur, secrétaire général de l'UACA, nous donne ici le sens de cette cérémonie.
1: Pour cette cérémonie de clôture, il faut dire qu'en début d'année, dans le programme pédagogique, dans le calendrier académique de l'UACA, nous commençons par une rentrée académique. Donc, il est bien évidemment important de, être sûr que nous allons terminer par une clôture académique. Donc, cette cérémonie-là est effectivement la clôture académique de l'UACA qui met fin aux formations que nous avons eues durant toute l'année. Nous avons notamment eu des formations de théologie et de gérontologie. Et en cette clôture-là, nous avons pu célébrer 19 étudiants de licence en théologie qui ont été formés depuis 3 ans à l'UACA dans le département de la FATEAC, la faculté de théologie ici à l'université. Nous avons eu aussi des formations d'auxiliaires en gérontologie. Il y avait au total 24 étudiants. Donc, par la grâce de Dieu, eux aussi, ils ont pu suivre leur formation durant toute l'année et tout s'est bien passé. Et nous rendons grâce à Dieu. Et c'était pour nous l'occasion de venir par cette clôture-là bénir Dieu, rendre grâce à Dieu parce que nous sommes une université à valeur chrétienne. Et nous prônons vraiment les valeurs de réussite, d'excellence, d'intégrité et tout ça. À côté de ces filières-là, nous avons aussi des filières de droit, de sciences éco, de sociologie, d'anthropologie, de logistique, de sciences comptables et d'ingénierie financière. Toutes ces filières-là, nous les faisons ici à l'UACA. Nous n'avons pas pu faire la célébration pour tout le monde parce que, évidemment, eux, nous avons encore un autre événement, une autre occasion qu'on a appelée la cérémonie de remise de diplôme à laquelle nous allons célébrer toutes ces filières-là. Donc, un peu ce que nous pouvons retenir. Ça a été vraiment un bon moment, vraiment très enrichissant sur le terme que le professeur Ngoran Eliezer a pu donner et nous sommes vraiment très reconnaissants à Dieu pour la réussite de cette activité.
0: Le révérend Dr Noël Nguessan, président de la Fédération évangélique de Côte d'Ivoire, révèle ici l'importance du thème de cette cérémonie de clôture tout en invitant les églises évangéliques et protestantes à envoyer leurs étudiants afin de venir se faire former à l'UACA.
2: Ça a été un grand honneur pour moi de prendre part à cette cérémonie de clôture académique, surtout que le thème développé lors de cette clôture est un thème extrêmement important. Quel type de formation universitaire donner de manière à pouvoir libérer nos peuples des maux dont ils souffrent? Et je crois que le professeur Ngoran Eliezer est un homme suffisamment qualifié pour apporter cette leçon parce qu'il allie dans sa vie à la fois la piété profonde et l'excellence académique qui sont les deux jambes sur lesquelles toute institution universitaire crédible doit marcher. La promotion des valeurs morales de manière à ce que nos sociétés qui sont en proie aujourd'hui à toutes sortes de souffrances puissent être entièrement libérées et la puissance de l'évangile portée par des enseignants qui ont la crainte de Dieu et investis en des étudiants transformés par l'évangile, il va de soi que nous allons pouvoir transformer nos sociétés. Alors c'est une bénédiction pour nous d'avoir l'UACA, l'Université de l'Alliance chrétienne d'Abidjan, comme cadre de formation universitaire. J'invite l'ensemble des églises protestantes évangéliques à envoyer leurs étudiants, leurs enfants pour se faire former dans cette institution parce que l'environnement est propice à la fois à une vie de piété et à une excellence académique. Ce sont deux facteurs très importants qui manquent aujourd'hui dans la plupart des universités où il y a la communication de savoir, mais pas forcément la communication de valeur. L'UACA a l'avantage d'allier les deux, aussi bien l'excellence académique et les valeurs sociétales qui vont aujourd'hui transformer nos sociétés.
0: Des personnalités administratives nous partagent leurs sentiments au terme de cette cérémonie de clôture académique.
3: Monsieur Bandaloran est directeur de la radio Fréquence et nous avions été conviés à cette cérémonie de clôture académique où il y a eu lieu la remise des diplômes aux impétrants, licence en théologie. Et ça a été une belle cérémonie que nous avons appréciée à sa juste valeur au niveau de la sonalité comme au niveau même de l'atmosphère et de, surtout de l'ambiance qu'il a eu. Bon, le côté académique, il faut le dire, parce que quand on entre un académicien, il faut se mettre dans le faux et quand même apprécier l'allure académique qui s'impose avec tout ce que cela comporte comme pédagogie, etc. Mais l'élément qui m'a beaucoup frappé, c'est cette nouvelle formation académique de la gérontologie. Oui, c'est-à-dire que c'est la science de savoir s'occuper des personnes âgées. Et ça m'a beaucoup intéressé et je pense que j'ai ma petite idée là-dessus. Et je crois que les autres écoles, grandes écoles, ont intérêt à faire cela pour que les personnes de troisième âge, de quatrième âge, puissent être bien prises en charge, oui, et que bon, ils n'en souffrent pas de ce que Dieu leur a permis d'être avancés en âge.
4: Madame Zi Odette, je suis reconnaissante au Seigneur pour cette clôture académique de l'Université de l'Alliance chrétienne. Alors, nous avons vu la sortie des étudiants en licence et également des étudiants qui ont été certifiés en gérontologie, également de l'Institut Nancy Peace. Et tout cela démontre que l'université est en action et notre leitmotiv, c'est la formation de qualité qui contribue à communiquer les valeurs.
0: Encadreurs et étudiants se réjouissent de cette rencontre de récompense des efforts avec la remise des diplômes et certificats de fin de formation. Nous les écoutons.
5: Elisabeth Koulibaly, je suis responsable de l'Institut Nancy Peace qui forme les femmes au niveau de la FATEAC, UACA. Donc aujourd'hui, nous avons délivré les diplômes à celles qui ont terminé la formation. Ici, nous faisons une formation pluridisciplinaire pour les femmes, pour les missionnaires, les femmes de pasteurs, aussi toutes les femmes qui sont dans les églises et qui ont un ministère. Et dans cette formation, nous apprenons beaucoup de choses, mais je voudrais vraiment mettre l'accent sur la personne. C'est vrai qu'il n'y a pas seulement la formation biblique, mais nous parlons aussi de nos problèmes personnels, qui nous sommes, et nous travaillons sur notre caractère pour pouvoir mieux soutenir notre famille.
6: Le pasteur Bamba Nza Paul, récipiendaire du jour avec la promotion Grâce Abondante. Nous bénissons le Seigneur pour ce moment exceptionnel qu'il nous accorde. Comme il le dit, chaque fois, ses bontés se renouvellent. Voilà, nous terminons notre cycle de licence en théologie et c'est avec un cœur reconnaissant que nous achevons ce processus qui a débuté en 2023 et qui s'achève maintenant en 2026. Alors nous voulons dire merci d'abord à Dieu, celui-là même qui nous a donné la force, la capacité pour être là et pour pouvoir suivre cette formation pour l'avancement de son œuvre. Nous remercions également nos familles, nous remercions l'administration, nous remercions l'UACA, tout le corps enseignant, le président, le doyen de la faculté de théologie pour leur aide, leur accompagnement fraternel et paternel surtout.
7: Yao Kwaku Aristide, et je suis le délégué de la 4e promotion d'auxiliaire en gérontologie. C'est un sentiment de fierté aujourd'hui pour nous de recevoir nos diplômes, de recevoir nos certificats. Nous rendons gloire à Dieu, nous disons merci aussi à l'université UACA qui nous a accueillis pour notre formation et nous allons utiliser cette formation, cette qualité-là pour pouvoir aider les personnes âgées autour de nous, les personnes âgées qui se confient à nous.
0: Louange, adoration, prédication de la parole du Seigneur et une leçon académique autour du thème pour une formation universitaire libératrice des maux dont souffrent nos peuples avec le professeur Ngorin Eliezer, doyen des formations universitaires et de recherche de l'UACA, ont été les temps forts de ce culte de clôture de l'année académique 2025-2026. Reportage signé Ebenezer Biali. Merci de suivre l'actualité sur les ondes de Fréquence Vie. Vous nous écoutez pour la seconde session d'information et nous partons pour l'actualité hors de nos frontières. On ouvre cette page internationale par l'alerte sanitaire majeure qui secoue le cœur du continent. En République démocratique du Congo, l'épidémie d'Ebola progresse désormais à une vitesse record jamais enregistrée lors des précédentes vagues. C'est le constat alarmant dressé aujourd'hui par l'Africa CDC, l'agence de santé de l'Union africaine, qui admet que le virus prend de vitesse la réponse humanitaire sur le terrain. Officiellement déclaré le 15 mai dernier, la maladie a déjà coûté la vie à 600 personnes pour près de 1800 cas recensés, principalement dans la province de l'Ituri. La situation est d'autant plus critique qu'il s'agit du variant Bundibugyo, une source rare pour laquelle il n'existe actuellement aucun vaccin ni traitement homologué. Pour tenter de contrer l'urgence, des essais cliniques sur deux traitements potentiels ont débuté il y a une semaine. La sonnette d'alarme tirée également par le FMI sur la situation sociale au Nigeria, dans la mise à jour de ses perspectives mondiales publiée aujourd'hui jeudi, le Fonds monétaire international prévient que la flambée des prix des produits de première nécessité va drastiquement accentuer la pauvreté et l'insécurité alimentaire dans le pays. Un paradoxe douloureux pour les ménages nigérians, car cette crise sociale s'installe malgré des clignotants macroéconomiques au vert et des prévisions de croissance robustes estimées à 4,1% pour cette année 2026. À l'échelle mondiale, le FMI s'inquiète globalement d'un ralentissement de l'activité et d'un rebond de l'inflation à 4,7% sous l'effet des tensions géopolitiques persistantes au Moyen-Orient. On termine l'actualité hors de nos frontières par ce tournant stratégique majeur au Burkina Faso, où l'État redevient un acteur industriel direct dans le secteur minier. Le gouvernement a officiellement validé aujourd'hui l'exploitation de la mine d'or de Bouboulou par la Sopamib, la société nationale. Ce projet de 32 milliards de francs CFA marque une rupture totale avec l'ancien modèle des concessions passives aux multinationales. Situé dans la zone de Yako, le site ambitionne de produire près de 7 tonnes d'or sur les 15 prochaines années, promettant de générer 39 milliards de francs CFA de recettes publiques et de créer plus de 1200 emplois. Et nous partons à présent pour le sport. Commençons par la Coupe du monde de football qui a fait relâche hier mercredi après 27 jours de compétition et 96 matchs disputés. 8 sélections, dont 6 européennes, une africaine et une sud-américaine, s'apprêtent à aborder les quarts de finale dans des dynamiques bien variées. Le coup d'envoi de ces quarts est donné ce jeudi soir à 20h avec l'entrée en lice du Maroc, unique représentant du continent africain, qui défie la France. Pour ce choc, les Lions de l'Atlas s'appuieront sur 5 joueurs clés au sommet de leur forme. Le gardien impérial Yacine Bounou, le capitaine et latéral moderne Achraf Hakimi, le maître à jouer du Real Madrid Brahim Diaz, l'infatigable Azedine Ounahi, double buteur en 8e de finale et la révélation de 18 ans Ayoub Bouadi. Malgré le forfait de l'attaquant Ismaël Saïbari, la sélection marocaine compte bien sur ce quintet de choc pour faire basculer la rencontre face aux Bleus. Et le programme se poursuit demain vendredi à 19h avec une autre affiche européenne au sommet à Los Angeles. L'Espagne affrontera la Belgique pour décrocher un billet pour le dernier carré. Des Diables Rouges en pleine confiance après avoir surclassé les États-Unis. Du côté des matchs amicaux de préparation des clubs, Boca Juniors et l'Atlético Paranaense se sont neutralisés 0 partout, tandis que le Red Bull Salzbourg a surclassé Kharkiv 4-0. Demain vendredi, l'Ajax Amsterdam affrontera l'AEK Larnaca à 18h. On passe au tennis, au gazon de Wimbledon, où l'on connaît les finalistes du tableau simple dames à l'issue des demi-finales. L'américaine Coco Gauff a été écartée par la tchèque Karolina Muchová en 3-7. Muchová affrontera pour le titre la tchèque Linda Noskova, qui s'est imposée de son côté au bout du suspense face à l'ukrainienne Marta Kostyuk en 2-7. Chez les messieurs, place demain aux demi-finales du tableau simple messieurs. À 12h30, le jeune Britannique Arthur Ferry tentera de poursuivre son épopée face à l'Allemand Alexander Zverev. À 14h30, place au choc des Titans, le numéro 1 mondial italien Yannick Sinner défiera Novak Djokovic. C'est tout pour le sport ce soir. Nous partons pour le rappel des titres. En Côte d'Ivoire, saison des pluies 2026, le gouvernement annonce un plan d'accompagnement financier et logistique pour évacuer les zones à risque. Université de l'Alliance chrétienne d'Abidjan, UACA, culte clôture de l'année académique 2025-2026 en présence de plusieurs personnalités ecclésiastiques, administratives et universitaires le week-end dernier. En Afrique, alerte sanitaire majeure et économique sur le continent. En RDC, l'épidémie d'Ebola se propage plus rapidement que toutes les précédentes, tandis qu'au Nigeria, le FMI redoute une aggravation de la pauvreté malgré la croissance. Enfin, en sport, ce jeudi soir à 20h, le Maroc affrontera la France en quart de finale de la Coupe du Monde 2026 avec un effectif ultra talentueux. C'est la fin de ce journal réalisé par Nyan Etienne, Paul Valéry à la présentation. Merci de votre aimable attention. Excellente suite de programmes sur les ondes de la vie.

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1: Camp d'enfants et des jeunes à Bingourou 2026. Dans sa collaboration avec les églises pour faire connaître la bonne nouvelle de Jésus-Christ aux enfants, aux jeunes et aux familles, et encourager les personnes de tous âges à rencontrer Dieu chaque jour au moyen de la Bible et de la prière, la Ligue pour la lecture de la Bible Côte d'Ivoire, LLBCI, organise ses traditionnels camps bibliques annuels pour les enfants et les jeunes. Thème, la Bible toujours actuelle. Date, du 6 au 19 juillet 2026 pour les enfants de 7 à 14 ans, du 24 juillet au 3 août 2026 pour les jeunes de 15 ans et plus. Lieu, Institut théologique et pastoral des Assemblées de Dieu d'Abengourou. Participation 60 000 francs pour le camp des enfants et 55 000 francs pour le camp des jeunes. Les inscriptions ont commencé en ligne et en présentiel au siège de la LLBCI de 9h à 17h30 tous les jours ouvrables. Info line 07 08 38 63 01 01 03 82 83 43. Matthieu 19 verset 14. Et Jésus dit, laissez les petits enfants et ne les empêchez pas de venir à moi, car le royaume des cieux est pour ceux qui leur ressemblent. Le Centre africain de renforcement des capacités bibliques, CARECAB, informe l'ensemble du corps de Christ que la rentrée académique de formation de ces nouveaux étudiants pasteurs de la deuxième promotion est fixée à la date du samedi 18 juillet 2026 à 8h à la salle de la mission évangélique Grain de Sénévé à Abobo, Doumé, Jérusalem. Les inscriptions ont débuté et se poursuivent. Pour tout renseignement supplémentaire, appelez au 07 48 24 33 55 05 65 06 19 51. Que Dieu vous bénisse.
2: C'est avec une profonde tristesse, mais dans l'espérance glorieuse de la résurrection en Jésus-Christ, que le bishop Adebayo Adedimeji, la prophétesse Bola Sarah Adedimeji, leurs familles alliées et amies, et la grande famille de la mission évangélique Bisson Ardent vous font part du rappel à Dieu de Chief Lawal Issouf Amunda Obelaor, père biologique de la prophétesse Bola Sarah Adedimeji, décès survenu le 10 mars 2026 à l'âge de 96 ans. Le programme des obsèques s'établit comme suit. Mardi 7 juillet 2026, de 18h30 à 21h30, à la mission évangélique Buisson Ardent à Kumasi, Sojefia, non loin de la gare Yaya Fofana. Présentation des condoléances des leaders ecclésiastiques et présidents d'associations. Mercredi 8 juillet, de 18h30 à 21h30, à la mission évangélique Buisson Ardent à Kumasi, Sojefia, non loin de la gare Yaya Fofana. Présentation des condoléances des pasteurs de Buisson Ardent de l'intérieur, les fils et filles dont le Seigneur a amis et collègues dans le ministère. Jeudi 9 juillet 2026, de 20h à 23h30, à la mission évangélique Buisson Ardent à Kumasi, Sojefia, non loin de la gare Yaya Fofana, mini-veillée de consolation, de recueillement et d'hommage. L'inhumation se tiendra du 25 au 26 juillet 2026 à Edibo, au Sun State, au Nigeria. Car si nous croyons que Jésus est mort et qu'il est ressuscité, croyons aussi que Dieu ramènera par Jésus avec lui ceux qui sont morts. Selon 1 Thessaloniciens 4, verset 4, pour toute information ou soutien, contactez les numéros suivants 07 49 33 42 57, 07 58 97 79 60.
1: La Fraternité des chrétiens évangéliques de Côte d'Ivoire, FCECI, la famille biologique et la famille spirituelle de feu Dr Inchou Basile, pasteur titulaire de l'église locale de la Fraternité des chrétiens évangéliques d'Agamé et ancien président et membre du comité directeur de la FCECI, expriment leur profonde et sincère gratitude à l'ensemble du peuple de Dieu, aux autorités administratives, religieuses, coutumières, aux pasteurs, aux fidèles, aux amis, aux voisins et à toutes les bonnes volontés qui, de près ou de loin, ont pris part aux obsèques de leurs bien-aimés, serviteurs de Dieu. Vos nombreuses marques de sympathie, vos prières, votre soutien moral, spirituel et matériel, ainsi que votre présence effective lors de la présentation des condoléances, de la veillée religieuse, de la levée de corps et de l'inhumation le samedi 4 juillet 2026, ont été pour la famille et pour l'Église un précieux réconfort dans cette douloureuse épreuve. Que le Seigneur lui-même, dans sa grâce infinie, vous le rende au centuple et vous bénisse abondamment, vous et vos familles. Je bénirai l'Éternel en tout temps, sa louange sera toujours dans ma bouche. Psaume 34, verset 2. Que notre Dieu console encore et toujours les cœurs endeuillés et accorde son repos éternel à son fidèle serviteur. Signé et révérend pasteur Assa Kouadio Eddy, doyen des pasteurs, membre du comité directeur de la FCE, CI.

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Saint-Esprit, remplis-moi. La propre couler de cause balai. Descends-moi, Saint-Esprit. Descends-moi, Saint-Esprit. Fais grâce.

venez, vous tous qui êtes fatigués et chargés, venez à ses pieds avec vos lourds fardeaux. Il vous déchargera. Il a essuyé les larmes de Sarah. Il a même essuyé les larmes de Anne. Il a fait voir sa gloire à Bartimée. Pour toi, il le fera aussi. Crois seulement. Et tu verras sa gloire. Oui, tu as parlé à Dieu. À Dieu. Adieu, laisse à Dieu le temps, réponse. J'ai dit, tu as parlé. Adieu, adieu, adieu.

Dieu, mon frère. Jésus est la solution de tes problèmes. Job 5, 8. Comment je fais recours à Dieu? Et c'est à Dieu seul que j'exposerai ma cause. Il est le meilleur avocat qui n'a jamais perdu de procès. Alors, appelle cet avocat au secours. Et t'as tes dossiers dans sa main. Les dossiers de ton mariage, les dossiers de ta santé, les dossiers de tes finances.

pour saluer dans le bois précieux nom de notre Seigneur Jésus-Christ. Prions. Éternel Dieu, nous voulons te dire infiniment merci pour la grâce que tu nous accordes. Merci de nous ramener encore à tes pieds pour continuer par nous enseigner sur la grande campagne de séduction à la fin des temps. Prions, Seigneur, quand nous entendons ces paroles, et cela puisse nous éclairer pour ne pas tomber dans les pièges de séduction de l'ennemi, pour échapper, Seigneur, au grand plan de destruction de l'ennemi. Et bénissons parce que tu nous as exaucés. Au nom de Jésus, nous avons prié. Amen. Nous retournons dans Deutéronome au chapitre 8. Il dit, verset 1er, « Vous observerez et vous mettrez en pratique tous les commandements que je vous prescris aujourd'hui afin que vous viviez, que vous multipliez et que vous entriez en possession du pays que l'Éternel a juré de donner à vos pères. » Verset 2, « Souviens-toi de tout le chemin que l'Éternel ton Dieu t'a fait faire pendant ces 40 années dans le désert, afin de t'humilier et de t'éprouver pour savoir quelles étaient les dispositions de ton cœur et si tu garderais ou non ces commandements. » Laisse-moi te dire, mon frère, ma soeur, toi qui me suis, comme tu m'entends maintenant, tu dois t'arrêter un instant. Toi qui te dis, je ne parle pas d'abord de celui qui ne se reconnaît pas comme chrétien ou chrétienne. Toi qui te dis chrétien, qui te dit que tu es enfant de Dieu, je vais te poser la question. Et c'est la réponse que toi, mais tu vas donner dans ton cœur, pas une réponse qui est dans ta bouche, non. La réponse qui est dans ton cœur, dans le fond de ton cœur, c'est ça qui détermine la suite. La question est de savoir pourquoi toi, tu as donné ta vie à Jésus, pourquoi tu as reçu Jésus. Laisse-moi te dire, si c'est pour quelque chose dans ce monde que tu as reçu Jésus, Si tu es en train de suivre Jésus pour quelque chose dans ce monde, pour un plaisir dans ce monde, pour un honneur dans ce monde, pour une gloire dans ce monde, pour une richesse dans ce monde, pour le mariage dans ce monde, pour avoir une femme dans ce monde, un mari dans ce monde, pour avoir un foyer dans ce monde, pour avoir des enfants dans ce monde, pour avoir de l'argent dans ce monde, pour avoir les richesses de ce monde, pour avoir la notoriété de ce monde, pour avoir la santé de ce monde, pour avoir n'importe quelle chose, le pouvoir de ce monde, si c'est pour ça, je te garantis que ton décret de départ d'abandonner Christ là, est déjà signé. Ce n'est pas que ce sera signé. C'est déjà signé, verrouillé. Un jour, tu vas l'abandonner. Sois convaincu. Un jour, tu vas l'abandonner. Alors, tu peux faire semblant de continuer. Et c'est comme ça que beaucoup se disent dans l'église là, beaucoup se disent serviteurs de Dieu. Ils continuent de prêcher, ils ont le micro, mais ils ont déjà abandonné Jésus depuis. Parce que tu as abandonné la vérité là. La vérité qui est amère. Comment? La vérité qui dit qu'on va vous persécuter. La vérité qui dit que le monde va vous haïr. La vérité qui a dit que vous allez souffrir. Qui dit que si quelqu'un veut vivre pieusement dans ce monde, il sera persécuté. Alors, la vérité là, cette vérité là, la vérité qui dit que la foi là, regarde ce que la vérité dit ici. Regardons dans Hébreux chapitre 11. Regarde dans Hébreux chapitre 11 ce qu'il dit. La vérité, ça c'est la vérité. Il dit, verset 13, Hébreux, verset 13, il dit, c'est dans la foi qu'ils sont tous morts, sans avoir obtenu les choses promises. Regarde. Hein? Ils n'ont pas obtenu les choses promises. Hein? Ça, c'est autre chose. C'est terrible. Comment Dieu ment? Bon, allons voir. Est-ce que Dieu ment? Ce n'est pas possible. Hébreux, au chapitre 6. Il dit, verset 17 à 18, il dit, c'est pourquoi Dieu, voulant montrer avec plus d'évidence aux héritiers de la promesse l'humiliabilité de sa résolution, intervint par un serment, verset 18, afin que par deux choses immuables, c'est-à-dire qu'il ne peut pas changer, dans lesquelles il est impossible que Dieu mente. Il c'est impossible, Dieu n'est pas menti. On dit que Dieu, toute chose est possible à Dieu. La seule chose qui est impossible à Dieu, c'est de mentir, mensonge. Tu sais pourquoi? Parce que le jour où Dieu ment, lui-même devient Satan, parce que c'est Satan. Satan va dire, voilà, je t'ai attrapé maintenant. Aujourd'hui, tu as utilisé ce que j'ai créé. Parce que la seule chose que Satan a créé, c'est mensonge. Satan n'a créé rien d'autre que ça. C'est au courage.

0: Jésus l'appelle le père du mensonge. Il est menteur et le père du mensonge, selon Jean 8:44. Donc, Dieu ne va pas mentir. Il peut tout faire, toutes choses sont possibles à Dieu, hein, sauf mentir. C'est pourquoi il dit, regarde, tu as déjà vu quelque part, on a dit qu'il est impossible que Dieu fasse quelque chose. La seule chose que c'est écrit là, qu'il est impossible que Dieu fasse ça, c'est quoi? La même Bible a dit que Dieu, toutes choses sont possibles à Dieu là, sauf le mensonge. Il faut ajouter ça, sauf le mensonge. Alors, c'est normal parce qu'il n'y a pas de raison d'exception. L'exception là, c'est le mensonge. C'est-à-dire que Dieu a tout fait, il peut tout faire. Même le corps de Lazare, ça a pourri. Oh, Dieu peut résister. Avec ta situation qui est gâtée tout là, quoi qu'en soit la situation, c'est-à-dire que Dieu peut être le champion en péché, toi qui m'entends. C'est pourquoi moi, il dit, quand les gens sont là, ils regardent pas. Regardez, ceux qui ne croient pas au Seigneur Jésus-Christ sont moi, j'ai compassion pour eux. Moi, je les aime. Oui, parce que Jésus, là, il est venu comment? Il dit quoi? Il avait compassion pour la foule. Oui, Dieu, lui, il a aimé le monde. Et si nous sommes devenus ses enfants, nous devons aimer le monde. Le monde qu'il aimait, il ne faisait pas le système du monde. Il faut faire la différence. Il aime les hommes qui sont dans les griffes de Satan. C'est pas, il les aime. Et nous-mêmes, nous devons les aimer. Si tu ne les aimes pas, comment tu vas aller leur prêcher l'évangile? Comment un docteur veut traiter un malade s'il n'aime pas le malade là? Ah non. Si le malade sait que ce docteur-là est son ennemi, attends, toi là, quel est ce malade qui ira se remettre dans les mains d'un docteur que lui-même, il sait que c'est son ennemi, mais il sait qu'il va, si c'est son ennemi là, il sait que là, il va, ce sera l'occasion en or pour lui, pour finir avec lui. Donc, il préfère même que la maladie le tue plutôt que d'aller chez le docteur là, qui sait que c'est son ennemi. Enfin, il ne sait pas tout ce qu'il va mélanger dans ses seringues là pour pouvoir lui injecter. Tu as vu ça? Non, aucun homme ne va faire ça. Il ira se remettre, il est malade, parce qu'il est malade, il va se remettre dans les mains qu'un docteur qui est son ennemi qui veut sa mort. Non! Ça ne veut pas marcher. Donc, tu n'es pas enfant de Dieu pour vouloir la mort des païens. Non, au contraire, tu dois les aimer. Et c'est en cela que quand tu viens vers l'évangile, l'évangile vrai, il va t'écouter. C'est en cela que tu vas prier pour lui. Parce que quand tu vas prier, quand tu comprends que, comme il le dit dans 2 Corinthiens au chapitre 4, il dit quoi? Verset 3, il dit, si notre évangile est encore voilé, il est voilé pour ceux qui périssent. Pour les incrédules dont le Dieu de ce siècle a aveuglé l'intelligence afin qu'ils ne visent point briller la splendeur de la gloire, de l'évangile de la gloire de Christ qui est l'image de Dieu. Ouais. Tu sais quoi? C'est parce que lui ne voit pas. Et c'est quelqu'un qui a aveuglé son intelligence. Et toi, tu as la lumière. Tu as la parole de Dieu, c'est la lumière pour l'éclairer. Alors tu dois apporter la vérité. Donc Dieu n'est pas menti. Nous revenons dans Hébreux chapitre 6. Et il dit, Dieu n'est pas menti. Et nous venons avec cette vérité-là. Mais quand tu viens avec cette vérité, ça ne veut pas dire que tu es ennemi des hommes qui ne connaissent pas cette vérité. Ceux qui ne connaissent pas cette vérité-là, ils sont dans les pièges de l'ennemi. Toi, tu dois les enlever. Mais c'est toi qui dois les enlever de ces pièges. Parce que le diable leur dit, voici le piège. Le diable leur fait croire que non. La vie s'arrête ici sur la terre. La bonne vie, c'est qui prouve que tu as réussi? C'est lorsque tu as beaucoup d'argent. C'est lorsque tu as beaucoup de diplômes. C'est lorsque tu as couché avec toutes les couleurs de femmes. C'est lorsque tu jouis de tous les plaisirs de ce monde. C'est lorsque tu es ministre. C'est lorsque tu es DG. C'est lorsque tu es président. C'est lorsque tu es roi. C'est lorsque tu es empereur. C'est lorsque tu es général. C'est lorsque tu es ceci. C'est lorsque tu es cela. Que c'est ça qui prouve que tu as réussi. Ça, c'est le mensonge, ça. C'est le mensonge de Satan. Et Jésus va dire, dans Matthieu 7, 26, et que servirait-il à un homme de gagner le monde entier de perdre son âme? Hein? Ça, c'est la question fatidique. Que tout homme, ça, il doit se poser. Parce qu'il dit quoi? Regardons, dans Proverbes chapitre 11, verset 30. Proverbes 11, verset 30. Alors, il dit, le fruit du juste est un arbre de vie, et le sage s'empare des âmes. Le sage s'empare des âmes. Donc, un homme sage va se préoccuper d'abord de son âme. Et un homme sage s'étant préoccupé de son âme, ayant vu son âme sauvée sur la voie du ciel, doit aussi s'emparer des âmes. C'est-à-dire quoi? Chercher à sauver les âmes. Mais le piège, c'est toi. Regardez aujourd'hui, ce qui est en vogue, c'est quoi? Des gens vont prendre la Bible. C'est pour aller enseigner comment on gagne des milliards. Bon, celui qui a été dit de donner enseignement pour montrer qu'il s'est dit pasteur, apôtre, docteur, ceci, cela, avec tous les titres, et qui toujours dans son message, il s'élève là, c'est comment faire pour réussir dans ce monde. Qui est son problème? Comment faire? Hein? Comme si Jésus avant que Jésus ne vienne sur la terre, là, est-ce que les gens ne faisaient pas les affaires, ne réussissaient pas sur la terre? Oh, quelle misère! Qui t'a trompé, qui vous attendait, qui vous a envoûté? Serviteur de Dieu. C'est toi. Toi qui dois apporter la lumière, apporter la vérité. Pour délivrer l'humanité du piège, de la séduction. La séduction des richesses. La séduction du pouvoir. La séduction des plaisirs. Dans lequel le monde est tombé. Le monde est tombé dans ses séductions. Et toi, qui dois sortir l'humanité de ses séductions. Si toi-même, tu es déjà séduit. Pas ces mêmes choses. En sorte que tu ne peux plus dire la vérité si tu es séduit par ça. Oh. Jésus dit, si le sel perd sa saveur, oh, quel dégât. Quel dégât. Quel dégât, mon frère. Quel dégât. Si le sel perd sa saveur, si tu es le sel et que tu as déjà perdu ta saveur, alors avec quoi? Avec quoi? Et il dit ici, dans Matthieu chapitre 5, verset 13, il dit, vous êtes le sel de la terre. Mais si le sel perd sa saveur, avec quoi la lui rendra-t-on? Il ne sert plus qu'à être jeté dehors et foulé aux pieds par les hommes. Voilà. L'Église a perdu est le sel. Le sel de la terre, c'est l'Église. Le sel de la terre, c'est les serviteurs, c'est servants de Dieu. Vous savez pourquoi? Parce que quand on dit le sel, c'est le sel qui fait que la nourriture a de la saveur, qui donne de la saveur. Ça veut dire que s'il n'y a pas le sel dans la nourriture n'a pas de goût. Ce qui va faire que ce monde, ça veut dire quoi? Pour que ce monde soit vivable, ce qui fait que ce monde est vivable, peut doit être vivable, c'est l'Église. C'est les enfants de Dieu. C'est ce que Jésus est en train de dire. Mais, si le sel perd sa saveur, c'est-à-dire quoi? Si ce qui va faire, parce que, regardez, depuis Caïn et Abel, est-ce que le monde était vivable? Non. Mais est-ce qu'il y a d'hommes, est-ce qu'il y a une famille plus riche sur la terre que la famille d'Adam? Est-ce qu'il y a un homme? Il y a un homme qui puisse être plus riche. Aujourd'hui, on dit que l'homme, est-ce qu'il est l'homme le plus riche? J'ai dit non, de la terre, non. Il n'a jamais été l'homme le plus riche. Et on dit qu'il a battu des records. Ça, et vous-même, toi-même, enfant de Dieu, toi, tu penses que lui, il a battu des records. Aucun homme ne peut battre le record d'Adam. Aucun homme, quel homme peut battre le record d'Adam? Parce que tout, quand Adam a été créé là, toute la terre, le globe tout entier, avec tout ce qui renferme la terre, renferme là, appartenait à qui? Qui était le propriétaire de ça? Qui avait ça pour possession? C'est Adam. Qui était le président du monde aujourd'hui là? Il y a des présidents des pays, c'est coupé, c'est-à-dire la terre a été coupée en portions. Et tu vas voir un président d'un pays ici, d'une portion de terre ici, tu vas voir un roi d'une portion de terre ici. Et les gens se battent comme ça, mais attends. Tu vois comment? Et toi-même, les gens se battent pour ça. Et toi-même, tu te dis, enfin, je, tu te bats pour ça. Tu es foutu, tu es un homme misérable, c'est-à-dire le plus insensé de tous les hommes sur la terre, c'est toi. C'est un pas les païens qui se battent, c'est toi, enfant de Dieu, qui te bats pour ça. Pourquoi? Parce que toi, normalement, tu es censé savoir que, mais attends, il y a quelqu'un qui avait vécu sur la terre, et lui, il avait tous les royaumes de la terre à sa possession, il avait tous les portions, tous les hectares, tout ce qu'il y a sur la terre, là, c'était pour lui, il s'appelle Adam. Et pourtant, il a fini où? Il avait la paix. La famille la plus héritière au monde, c'était Caïn et Abel. Attends, ils avaient la paix. Caïn, il faut voir, ils avaient la paix. Parce que toute la terre était pour son papa Adam. Et lui-même maintenant, regardez, toute la terre, là où il veut, là, il peut aller cultiver partout. Les animaux qui sont dans les forêts, partout, là, c'est pour lui. L'or, même l'or qui est sous la terre, là, tout l'or, c'est pour lui. Tout le pétrole, tout, c'est pour Caïn. Caïn était heureux. Attends, Caïn était heureux. Bon, si ça, c'est les richesses là qui devaient rendre quelqu'un heureux, là. Mais l'homme le plus heureux, là, c'est, ça devait être Caïn. Ça devait être Caïn. Bon, d'ailleurs, il a tué Abel, non? C'est pas fini. Mais est-ce qu'il était heureux? Caïn était heureux. Et maintenant, pourquoi toi, tu penses que c'est ces choses-là qui vont rendre quelqu'un heureux? Pourquoi? Et toi, l'humanité, le diable a séduit l'humanité avec ces choses. Et toi-même, tu es séduit et tu continues de prêcher ça. Et toi, maintenant, tu vas dire, tu vas organiser séminaire, tu vas organiser ceci, cela, pour montrer comment, hein, il faut devenir riche, comment il faut posséder le pouvoir, comment il faut faire ceci, cela. Oh, comment il faut faire les affaires réussies. Et toi-même, là, hein, combien d'affaires toi-même tu as fait, tu as réussi. Ils vont dire ça là, toi-même tu dis ça là, mais quand tu veux organiser ce séminaire, tu ne l'organises pas gratuitement. Hein. Oh mon frère, tu veux me dire que tu es béni, tu n'es pas béni. Tu organises, tu prends l'argent. C'est l'escroquerie, non? Voilà. Il travaille pour le diable. C'est l'escroquerie parce que c'est lui-même là, il est escroc. Il va vendre aux gens ce qu'il n'a pas pour obtenir ce que les autres ont. Il a perdu sa saveur. Le monde a perdu, le ciel, l'église a perdu sa saveur. L'église a perdu la vision. C'est ça. Perdre la saveur. Il dit quoi? Verset 14. Vous êtes la lumière du monde. Une vie située sur une montagne ne peut être cachée. On n'allume pas une lampe pour la mettre sous le boisseau. Mais on la met sur le chandelier et elle éclaire tous ceux qui sont dans la maison. Que votre lumière luise ainsi devant les hommes afin qu'ils voient vos bonnes œuvres et qu'ils glorifient votre Père qui est dans les cieux. Oui, ils glorifient votre Père qui est dans les cieux. Nous sommes la lumière du monde, le sel de la terre. Mais si cette lumière devient ténèbre, si la lumière devient ténèbre, qu'est-ce qui va se passer? Regardons maintenant dans Marc 9, 50. Il dit, je lis Marc 50. Regarde ce qu'il dit ici. Il dit, verset 47, il dit, et si ton œil est pour toi une occasion de chute, arrache-le. Mieux vaut pour toi entrer dans le royaume de Dieu n'ayant qu'un œil. Vous voyez ça? C'est ce que Jésus dit. Hein? Il vaut mieux rentrer dans le royaume de Dieu n'ayant qu'un œil que d'avoir les deux yeux et d'être jeté dans la géhenne où le ver ne met point et où le feu ne s'éteint point. Verset 49. Car tout homme sera salé de feu. Le sel est une bonne chose. Mais si le sel devient sans saveur, avec quoi l'assaisonnerez-vous? Ayez du sel en vous-même. Et soyez en paix les uns avec les autres. Ayez du sel en vous-même. C'est ce que je dis. Ayez du sel en vous-même. Mais l'église a perdu sa saveur. L'église a perdu la saveur. Luc 14. Luc 14. Et dit encore la même chose. Verset 34. Le sel est une bonne chose. Mais si le sel perd sa saveur, avec quoi l'assaisonnera-t-on? C'est là la chose la plus terrible. Le sel a perdu sa saveur. Il n'est bon ni pour la terre, ni pour le fumier. On le jette dehors. Que celui qui a des oreilles pour entendre, entende. Je crois que tu as les oreilles pour entendre. Quoi? Pour entendre que la saveur. Ou si on dit que nous sommes le ciel, le sel de la terre, ça veut dire quoi? Ce qui va faire qu'on doit vivre heureux sur la terre, c'est nous, c'est l'église. Mais, on voit si l'église aujourd'hui veut dire que pour être heureux sur la terre, regardez, la terre est remplie aujourd'hui. Avec les nouvelles technologies, la montée en puissance des nouvelles technologies, non. La terre n'a jamais été riche. Les richesses matérielles n'ont jamais été riches comme aujourd'hui. Parce que c'est aujourd'hui que les richesses de la terre, ce que Adam avait là, toutes ces richesses là, c'est aujourd'hui que ça que c'est mis en valeur encore plus. Mais il y a le chaos. De la même manière que Caïn a tué son frère Abel, aujourd'hui il y a le chaos. Des hommes continuent, des frères tuent des frères, des soeurs tuent des soeurs, des maris tuent les femmes tuent les maris, ainsi de suite. Oh, les cousins et les cousines se tuent. Les choses abominables se font sur la terre. La haine a rempli la terre. La jalousie a rempli la terre. Le mensonge a rempli la terre. La souffrance a rempli la terre. Les gens possèdent des milliards et des milliards, des tonnes de milliards pour eux seuls. Pendant que des gens cherchent 100 francs par jour pour manger, ils n'en trouvent pas. Et vous pensez que quoi? Et la terre donc est dans la misère. Malgré l'abondance des richesses sur la terre, les gens sont dans la misère. Et vous pensez que c'est la richesse. Qu'est-ce qui fait que les gens sont dans la misère? Les gens ne sont pas dans la misère parce qu'il y a manque de nourriture. Les gens n'ont pas faim sur cette terre parce qu'il y a manque de nourriture. Non. Les gens ne sont pas malades parce qu'il y a manque de moyens pour soigner les malades. Non. Les gens sont à cause. Les gens souffrent sur la terre à cause du cœur mauvais des hommes. Parce qu'ils n'ont pas Dieu dans les cœurs. Parce qu'il y a suffisamment de nourriture sur la terre pour que tous les hommes mangent et qu'ils soient heureux. Il y a suffisamment dans tous les pays au monde. Il y a suffisamment. Mais, malheureusement, donc ce n'est pas ces choses qui doivent amener le bonheur. Ce qui va amener le bonheur, c'est le changement du cœur de l'homme. Dieu veut que les hommes soient heureux. Mais si le cœur des hommes ne change pas, si le cœur ne change pas, quel bonheur les gens peuvent avoir? Et toi, au lieu d'aller travailler sur le cœur, de donner les messages, parce que toi, même ton cœur est corrompu, un homme ne peut donner que ce qu'il a. Si toi, même ton cœur est corrompu, ton cœur, si les hommes savent que ils sont passagers sur la terre, si quelqu'un sait qu'il est passager sur la terre, est-ce qu'il peut avoir des milliards sur son compte pendant que les gens sont en train de mourir à côté de lui? Non, il ne peut pas. Mais s'il ne sait pas qu'il est passager sur la terre, il peut tuer des gens pour avoir l'argent, il peut tuer les gens pour avoir le pouvoir, il peut tuer les gens pour avoir ce qu'il veut. Mais parce que lui, il ne pense pas qu'il est passager sur la terre. Mais un homme qui sait qu'il est passager sur la terre, tout change. Donc toi-même, c'est pourquoi toi-même, tu te dis pasteur, enfant de Dieu, docteur, apôtre, évangéliste, ceci, cela. Mais tu fais la même chose. Que c'est ça qui est dangereux. Toi qui devrais enseigner aux autres de se repentir, de sortir de ces mauvaises choses, de savoir que nous sommes des pèlerins, des voyageurs sur la terre et que c'est la cité céleste, c'est là-bas, il y a le bonheur éternel. Toi-même, tu cours pour la terre. Toi-même, tu es accroché aux choses de la terre. Comment tu peux maintenant les annoncer aux choses? Comment? Si toi-même, tu cours comme si tu ne vas jamais mourir. Si toi-même, tu cherches les choses, tu cherches la gloire de ce monde, le pouvoir de ce monde, l'autorité de ce monde, le bonheur de ce monde, l'honneur dans ce monde. Et entre pasteurs, évangélistes, docteurs, vous mentez les uns sur les comptes des autres. Vous faites la jalousie, vous faites la guerre, vous faites l'élection. Même on fait même l'élection. Vous voyez désigner pasteur pour faire ceci, cela. Mais vous avez trouvé ça où? C'est dans quelle Bible vous avez trouvé ça? Et non, il faut me dire c'est dans quelle Bible. Vous avez amené la politique du monde dans l'église. Vous avez amené la politique du monde dans l'église. Maintenant, là, ce n'est plus le Saint-Esprit qui choisit les gens. Hein. Mais moi, j'ai lu dans la Bible. Hein. Regardez ce que moi, j'ai lu dans la Bible. Regardons ce que je lis, par exemple, dans la Bible. Allons dans Actes chapitre 13. Oh, ça, c'est quel dégât. Voyons ici, dans Actes chapitre 13, ce qu'il dit ici. Alors, il dit, verset 2, il dit, pendant qu'ils servaient le Seigneur dans leur ministère et qu'ils gênaient, le Saint-Esprit dit, mettez-moi à part Barnabas et Saul ou l'œuvre à laquelle je les ai appelés. C'est le Saint-Esprit. C'est le Saint-Esprit qui choisit qui va faire quoi. Mais aujourd'hui, c'est l'élection. On va faire dans l'église. Oh, regardez, le monde est venu dans l'église. Si le monde est venu dans l'église maintenant, qu'est-ce que l'église a prouvé au monde? C'est normal. Si le monde est venu dans l'église, l'église n'a rien à prouver au monde, c'est foutu. C'est gâté. Quoi? J'ai dit quoi? C'est gâté. Si le monde est venu s'asseoir dans l'église, si les poursuites du monde sont devenues les poursuites des enfants de Dieu, si le monde est en train de poursuivre quelque chose, attends, si le monde, toi tu viens à Jésus, tu es en train de poursuivre l'argent, la gloire, l'honneur, les choses de ce monde-là, alors comment tu peux être prêt à mourir pour Jésus? Tu n'es pas prêt? Non! Tu vas voir que si la menace vient par rapport au... Ce que tu prêches, si tu continues de prêcher comme ça, là, on va te couper la tête, tu vas dire, mon Dieu, pardonnez, je ne veux plus prêcher. Oh, c'est là, tu vas trahir l'alliance, tu deviens traître de l'alliance. On va te dire, non, regardez, vous savez, c'est ce que les gens, la génération qui a suivi après les Pierre, les Paul, cette génération était une génération corrompue et ils n'étaient plus prêts à mourir pour Jésus. Regardez, ceux qui ne seront pas les traîtres de l'alliance, c'est ceux qui sont prêts à mourir pour Jésus. Alors laisse-moi te dire aujourd'hui, si tu es chef, qui te dit serviteur de Dieu, servant de Dieu, et que tu n'es pas prêt à mourir pour Jésus, alors jette la Bible. Jette la Bible. Si tu n'es pas prêt à mourir pour Jésus, Jésus ne te reconnaît pas. Jésus, quoi? Jésus ne te reconnaît pas. Et tu es un homme perdu, tu es un homme foutu. Toi, dis-toi que je suis foutu. Comme tu m'entends maintenant, quand je vais finir, rentre sous ta douche et regarde dans ton miroir. Et dis-toi, pose-toi la question, est-ce que je suis prêt? Je suis prêt à mourir pour quoi? Si tu n'es pas prêt à mourir pour Jésus, tu es foutu. Pourquoi? Parce que tu es un homme sans vision. Tu es un homme sans vision. Tu es un homme sans vision. Et tu es un homme sans conviction. Regarde, c'est quoi la vision? C'est quoi la conviction? La vision, c'est la chose... C'est la chose que tu poursuis et dont tu es convaincu, tu as la conviction. Et la conviction, c'est la chose pour laquelle tu es prêt à mourir. La conviction, là, c'est la chose pour laquelle tu es prêt à mourir. Donc, si tu n'es pas. Et donc, la vision, En conséquence, la vision, c'est la chose dont tu es prêt à mourir. C'est pourquoi Paul va dire, dans 26, 9, dit quoi? Il dit, en conséquence, roi Agrippa, je n'ai point résisté à la vision céleste. Ah! Oh. Il n'a point résisté à la vision céleste. Quand bien même les gens voulaient le tuer, les gens se posaient à lui tout ça, mais Paul continuait toujours. Ouais. Il avait une vision. C'est ça. La vision céleste. La vision qui est au-dessus de toutes les visions. Oh. Celui qui n'a pas la vision du ciel, il a la vision de la terre. Si tu as la vision de la terre, les choses de la terre vont te tenir comme esclave. Et si ces choses te menacent, c'est pour vous dire, oh, il va te comporter comme ça. Nous, là, on ne sera plus à ton service. Tu vas dire, oh, que c'est comme ça, là. Je suis, attends, tu choisis quoi? Esclave du ciel ou bien esclave de la terre? Choisis. Tu ne peux pas être des deux côtés à la fois. Ce n'est pas possible. Soit tu es esclave du ciel ou bien tu es esclave de la terre. Soit tu es esclave de Satan ou bien tu es esclave de Dieu. Soit tu es de la race du premier Adam ou bien tu es de la race du second Adam, du second et dernier Adam, Jésus. Tu as le choix. Maintenant, si tu n'es pas prêt à mourir, s'il n'y a pas quelque chose pour laquelle tu es prêt à mourir, tu sais que tu es. Pourquoi il dit de mourir? Il dit s'il n'y a pas quelque chose, toi tu es sur la terre, tu te dis que tu es un homme, non? Et tu dis qu'il n'y a pas quelque chose. Si on te pose la question de savoir pourquoi toi tu es prêt à mourir, et tu dis non, non, je suis prêt à mourir pour rien. Ah, parce que tu es ça et tu n'es pas ça et tu es un insensé. Pourquoi? Parce que si tu n'es pas prêt à mourir pour quelque chose, ça veut dire que tu ne vis aussi pour rien. Si tu dis que tu n'es prêt à mourir pour rien, il faut savoir que tu ne vis aussi pour rien. Parce que la chose pour laquelle quelqu'un est prêt à mourir, c'est la chose pour laquelle la personne vit. Ça veut dire quoi? Autrement, je t'explique. Si tu vis pour quelque chose et que la chose disparaît, si la chose n'existe plus, ça veut dire que ta vie, ton existence n'a plus de sens. Allez, voici, je vis pour quelque chose. Si la chose n'existe plus, mon existence n'a plus de sens. Et si mon existence n'a plus de sens, donc il faut que je meure. Hein? Donc, si tu vis pour quelque chose, il faut savoir que c'est la chose pour laquelle tu es prêt à mourir. Ça veut dire quoi? Et tu vis pour l'argent, ah, donc c'est pour ça que tu es prêt à mourir. Le jour où ça ne vient pas, donc tu vas mourir. Si tu vis pour le pouvoir, le jour où tu n'as pas le pouvoir, tu vas mourir. Parce que la raison de ton existence n'existe plus. Et tu vis pour l'honneur, la gloire, l'applaudissement des hommes sur la terre. Le jour où il n'y aura plus l'applaudissement, la gloire des hommes, mais tu vas mourir. Donc toi, tu dois choisir maintenant. Pourquoi es-tu prêt à mourir? Parce que ce pourquoi tu es prêt à mourir, c'est la chose que le diable va prendre pour t'influencer, te séduire. C'est là la clé. Tu dois savoir pourquoi toi, tu es prêt à mourir. Continue la réflexion. La prochaine fois, on va poursuivre. Réfléchis, commence. Il ne faut pas te mentir toi-même, ne te séduis pas. Hein. Sois convaincu de ce pourquoi tu es prêt à mourir. Quant à moi, la seule chose pour laquelle je suis prêt à mourir, c'est Jésus-Christ. Si c'est pour lui, je préfère. Mais pour autre chose, jamais. Parce que si je meurs pour Jésus, mon âme sera sauvée pour l'éternité. Mais mourir pour autre chose, c'est perdre mon âme pour toujours. J'ai fait le bon choix. Et toi, quel est ton choix? Si tu as fait autre choix que mon choix que j'ai fait, c'est le moment pour toi, pendant que tu entends ce message, de rentrer en toi-même, de te repentir, de savoir que tu as fait le mauvais choix, le choix le plus insensé, le pire des choix. Réponds-toi maintenant, avant qu'il ne soit trop tard. Seigneur éternel, Dieu, nous voulons te dire infiniment merci pour la grâce que tu nous accordes. Pendant que l'humanité, tous ces hommes et ces femmes sont en train d'entendre ces paroles, je prie maintenant que ton esprit saisisse les cœurs, afin de les amener à la conviction du péché, de la justice et du jugement. Afin de les amener à la conviction. Et ils ont fait de mauvais choix. On les ramène maintenant au meilleur choix. Le seul choix qui vaut la peine d'être fait. Jésus-Christ et rien d'autre que Jésus-Christ. Jésus-Christ crucifié. Scandale pour les juifs, folie pour les païens. Mais puissance et sagesse de Dieu pour tous ceux qui croient. Merci Père parce que tu nous as exaucés. Au nom de Jésus-Christ, nous avons prié. Amen.
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Ceux qui sont à table en train de nous écouter, là, que Dieu vous garde, restez en notre compagnie. Et pour ceux qui s'apprêtent à prendre leur dîner, bon appétit. Bonsoir à mon frère Jonas Confection, que nous retrouvons du côté de Yopougon. Merci Jésus pour cette belle journée, merci pour cette soirée, merci pour les auditeurs de la radio. Bonsoir à nos amis d'Abingourou, de Boaké, de Mans, de Yamsoukro et bien sûr de Babil. Avec moi ce soir, le pasteur Étienne Niang, il vous donne rendez-vous à 22h30 dans Matthieu 6, 33. Et voici le sujet de ce soir. Ma question, quel locataire es-tu? Quel locataire es-tu? Maman, attends, je me marre d'abord là, chef, viens, je me marre d'abord. Quel locataire es-tu? Voici la question de ce soir, les amis. Et désolé, hein, il y a des auditeurs qui disent, ils tentent de nous joindre, ils ne font qu'appeler, c'est comme si c'était un club. C'est ça, en fait, le danger. C'est pourquoi souvent, on encourage aussi les personnes... voilà, à insister, parce que souvent, on a peut-être telle personne qui essaie d'appeler, comme l'auditeur ce soir-là, il dit, attends, j'essaie d'appeler, mais ça ne passe pas, je vais tenter d'appeler aussi dans Matthieu 633, échanger avec le pasteur Niang, c'est compliqué, frère, faut insister. Voici donc ma question de ce soir, quel locataire es-tu, l'huissier, donc, ou celui qui est en charge d'encaisser le loyer? Te dit qu'il ne peut pas se déplacer pour venir t'encaisser, donc pour venir récupérer l'argent. Il te demande donc de lui faire un transfert d'argent, de lui faire le dépôt. Ma question ce soir, quand tu effectues la transaction, là, quand tu fais le dépôt, est-ce que tu payes les frais ou tu ne les payes pas? Voici donc la question, elle est toute simple. Hein. Voilà, est-ce que quand en transférant l'argent, en payant pour payer ton loyer, là, est-ce que tu vas payer les frais ou bien tu ne payes pas les frais? 07 58 21 21 21, tu vois, Massagnan, tu vas comment? 07 58 21 21 21, 05 44 56 74 74, en direct comme tous les soirs à partir de 21h. Pour ceux qui veulent rejoindre l'ambiance, préparez-vous à nous appeler juste après cette belle chanson que je veux dédier au ministre de Dieu, à un ministre de l'Éternel du côté des États-Unis, monsieur Yobwe Nestor. C'est pour toi ça, les anges du ciel qui chante Porqué. C'est pour toi, Nestor Yobwe depuis Maryland, les anges du ciel. Porqué, ça arrive maintenant sur la radio. Quel est ton choix? Est-ce que tu as choisi Jésus? Tu as choisi la radio, tu fais bien? Es-tu ami de Fréquence Vie? Quel est ton choix? Nous, on a fait notre choix. Moi, je fais mon choix. Quel est ton choix, cher ami? Est-ce que tu as choisi réellement Jésus? Ta vie que tu mènes là, t'es sûr que tu as choisi réellement Jésus? Nous on a fait notre choix. Hey. Oui. Moi je fais mon choix. Enis Yazi, bonsoir. C'est une grande danseuse, hein, avec tes faux pas de danse là, Enis. Enis Yazi, bonsoir. Bon, elle danse, mais la danse c'est le mouvement du corps, hein, peu importe. Tu fais des mouvements, tu sais danser. Ou bien tu danses. Moi je fais mon choix. Et tu n'es pas seul, pose la question à celui qui écoute l'émission.

0: ciel. Maladie célibat, c'est fini.
1: Oui, maladie, c'est fini.
0: Amen.
1: Maladie,
0: c'est fini. Oui, célibat, c'est fini. Amen. Maladie, ah, célibat, là, tu vois. Amen. Bah, l'heure de la victoire a sonné.

paralysé. Monsieur Yowin Nestor, Maryland, il entend danser là-bas. C'est un cantique qu'il aime bien. On te l'envoie gratuitement.

paralysé. Ah, j'entends cette chanson là, les anges du ciel. Porqué, porqué, porqué, porqué. Bonsoir et bienvenue les amis. Nous allons ouvrir le téléphone tout à l'heure. Pour ceux qui veulent rejoindre l'ambiance, c'est simple. Composez le 07 58 21 21 21, 07 58 21 21 21 ou le 05 44 56 74 74. Pour rejoindre l'ambiance sur Fréquence Vie. Quel locataire es-tu ? L'huissier ou celui qui est en charge d'encaisser le loyer te dit qu'il ne peut pas se déplacer pour venir t'encaisser là. Donc, faut lui faire un dépôt. Hein. Alors, tu te lèves, tu vas faire le dépôt. Ma question ce soir, est-ce que quand tu pars faire le dépôt là, tu payes les frais ou tu les envoies sans frais ? 07 58 21 21 21. Parce que je ne sais pas si tu as vu la vidéo là, les Ivoiriens, franchement, il y a un mec qui est parti, tu vois, là où il y a les points de transfert d'argent là, il dit il veut envoyer de l'argent, mais il a envoyé ses sœurs. Le gars dit, attends, c'est quoi, qu'est-ce que les sœurs ont à voir avec ce que vous voulez faire ? Il dit non, comme souvent vous dites qu'on doit payer les frais que j'ai envoyés, les sœurs. Il dit, ah, les Ivoiriens, 07 58 21 21 21 05 44 56 74 74. Pour ceux qui veulent rejoindre l'ambiance sur la radio Fréquence Vie, on a notre frère là que j'aimerais saluer aussi, hein, que Narcisse Ngata là. Bonsoir Narcisse Ngata, je t'envoie un autre titre, hein, ça c'est pour toi gratuitement, en exclusivité sur la radio. Elle se nomme Edith Marie. Le feu, le feu. Edith Marie, 07 58 21 21 21. On ouvre le téléphone pour ceux qui veulent rejoindre l'ambiance sur la radio.

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0: Il agira dans ta vie. Bonsoir, bienvenue. Quel est votre nom?
1: Maman Vallée.
0: Maman Vallée, c'est Yopougon, non?
1: Oui.
0: Yopougon, d'accord. Maman Vallée, comment vous faites la transaction là? Vous payez les frais ou sans les frais?
1: Je paye les frais.
0: Vous payez les frais?
1: Oui.
0: D'accord. Votre, donc, sur les 70 000 ou 100 000 francs que vous devez envoyer pour votre loyer, vous payez les frais?
1: Oui, on paye les frais.
0: Mais
1: c'est les frais. En principe, on va la CIE, la CIE, la paye vos frais.
0: Oui, mais vous vous déplacez. En principe, lui, son travail, ce pourquoi il est payé, c'est qu'il vienne récupérer l'argent. Mais donc, si lui ne peut pas se déplacer, pourquoi lui ne paye pas les frais? Parce qu'il va payer le transport pour venir.
1: Ah non, moi, c'est que j'ai mal entendu. Hein. Si c'est pour expédier, si c'est pour amener sur mon compte, pour que ça arrive chez lui là-bas, là, je paye les frais. Mais si moi, je me déplace là pour aller lui donner l'argent, je ne paye pas de frais.
0: Non, je dis que lui, son rôle, c'est qu'il se déplace pour venir. Quand il va se déplacer, il va payer le transport naturellement.
1: Oui.
0: Pour éviter de payer le transport, là, il dit vous-même faites le dépôt. Donc pourquoi lui ne paye pas les frais? Puisque vous voulez lui éviter en fait de payer le transport pour venir. Donc c'est pas si vous payez par exemple 80 000 francs, 100 000 francs le loyer.
1: Non.
0: C'est pas 1000 francs là que lui peut pas ajouter puisque c'est lui qui est censé venir prendre l'argent.
1: Non, on paye les frais.
0: D'accord. Donc maman va aller payer les frais.
1: Oui,
0: mais quand vous payez les frais là, ce n'est plus est-ce que c'est les mêmes 100 000 francs là? Ça dit bien 101 000 francs que vous lui envoyez, non?
1: Oui, mais c'est...
0: C'est pas grave, c'est ça?
1: C'est pas grave.
0: Hé, hey, bon. Moi, j'aime bien, on est maman Valé, les frais, hein, maman Valé. On est, vous avez l'argent, hein?
1: Non, c'est pas ça. Mais faut rendre service aussi.
0: D'accord. On en résiste donc à un moment. Valé dit, pas de soucis, hein, elle va payer les frais. Depuis Yopougon, bonsoir. Allô.

0: Bonsoir, bienvenue. Merci de rejoindre l'ambiance sur la radio. Quel est votre nom?
1: Bonsoir, frère Tao Daniel.
0: Oui, bonsoir, monsieur. Votre nom?
1: Hippolyte Dabiré.
0: Hippolyte Dabiré. Je connais des Dabiré, hein, bon. Je connais des amis qui s'appellent Dabiré. Alors, Hippolyte, voilà. Qu'est-ce que toi tu fais? Quand tu transfères l'argent, là, tu payes les frais,
1: non,
0: tu payes pas les frais?
1: Non, on paye pas les frais.
0: Aïe, pourquoi?
1: Non, je paye pas les frais.
0: Pourquoi?
1: Normalement, c'est lui qui doit venir prendre son argent.
0: Oui, normalement, c'est lui qui doit venir prendre l'argent, oui.
1: Voilà, c'est lui qui doit venir prendre son argent. S'il me dit de faire les dépôts, je paye pas les frais.
0: Ah, mais pourquoi? Ou bien, Hippolyte avait déjà peut-être les 100 000 francs, c'est ce que tu avais en ta possession. Donc, tu ne peux pas ajouter encore 1 000 francs pour aller faire le transfert.
1: Voilà,
0: c'est ce que tu avais en possession que tu lui envoies.
1: Je ne peux pas 1 000 francs. Parce que quand il va venir prendre son argent et puis il y aura 1 000 francs qui manquent, il va jamais prendre.
0: Oui.
1: Ça, c'est facile.
0: Donc,
1: il n'a qu'à se déplacer, il vient prendre son argent.
0: D'accord. Maintenant,
1: si
0: Hippolyte.
1: Si je paye en retard,
0: oui.
1: Si les autres ont payé et puis que je suis en retard, je n'ai pas tout payé. Si je lui fais les dépôts, je paye les frais. Mais si je paye au délai normal, il va venir prendre ses frais.
0: D'accord,
1: si
0: d'accord.
1: Dit, dépôts, pas
0: d'accord, là, alors Hippolyte, on va sur la base par exemple de 50 000 francs que tu dois lui transférer comme argent et toi tu ne payes pas les frais. Est-ce que lui va recevoir les 50 000 francs?
1: Ah, il ne va pas recevoir.
0: Il va recevoir, je crois, il va recevoir 49 500, non, c'est ça?
1: C'est pas de ma faute.
0: Ah, d'accord, c'est lui, hein, c'est lui qui n'a pas pu.
1: Oui, c'est lui.
0: D'accord. Maintenant, est-ce que ça ne va pas créer d'autres soucis après, Hippolyte?
1: Si quelqu'un me doit de l'argent, je vais prendre son argent.
0: Si quoi? Allô, Hippolyte?
1: Allô?
0: Tu disais si quelqu'un te doit de l'argent, est-ce qu'il me reçoit, Hippolyte? On dirait qu'on l'a perdu, hein. Merci, bon, on a l'essentiel de son intervention. Merci, Hippolyte! Il dit non, lui ne paye pas, hein. Non, il ne paye pas. Merci, Hippolyte! Dabiré, 07-58-21-21-21, hey. Ah, Edith Marie, le feu. Allô.
2: Allô.
0: Merci de rejoindre l'ambiance sur la radio Fréquence Vie. Quel est votre nom?
2: Mon nom, c'est Djangoné Bi, gourou local.
0: Gourou local, de père, de mer et de terre. D'accord.
2: Voilà.
0: Tout est là, quoi.
2: Voilà.
0: Alors, mon frère, d'accord. Toi, tu fais comment? Tu payes les frais ou bien non? Il a tapé poteau.
2: Non, il a tapé poteau parce que depuis la nuit des temps, son travail là, il néglige son travail. Et il prend pas son travail au sérieux. C'est quand on lui donne pas son argent qu'il commence à rentrer dans les formules de, je sais pas, l'école qu'il n'a pas utilisée là. Et ça, mais il va t'employer les phrases, pas possible. Non, selon le code de ministère de construction. Voilà, c'est lui. Tout cela, c'est des arnaqueurs. C'est les arnaqueurs. Ils ne sont pas sérieux du tout.
0: D'accord.
2: J'ai mon propriétaire, moi, je lui donne le loyer. Il me dit que non, le reçu est fini. J'ai dit, OK. Quand il va revenir là, j'ai dit à madame, quand il va revenir, il te donne le reçu. Il attend jusqu'à le 10 du mois prochain. Il vient et puis il me dit que non, et le loyer. J'ai dit, mais. J'ai laissé l'argent à madame. Allah, j'étais au travail. J'ai laissé l'argent à madame. Il prend l'argent à madame et puis lui donne un reçu.
0: Un seul?
2: Oui, un seul reçu. Et après, maintenant, un jour, de mois en passé, il me dit que non, monsieur Djangoné, vous me devez un mois là. Mais non, je ne vous dois pas. C'est resté là jusqu'à l'argent là, il dit de payer. Vous voyez, s'il vient là, s'il se déplace pour venir prendre son argent, il a son argent, j'ai mon reçu.
0: Okay.
2: Parce que au dépôt là, moi je n'ai pas de reçu. Parce que le dépôt là, tu n'as pas de reçu. Tu es le locataire, tu n'as pas de reçu. Ça te protège en rien. Rien ne prouve que tu as fait dépôt pour ce mois là.
0: Et non, il y a le message. Quand tu fais le transfert, là, on te dit que tu as transféré telle somme d'argent.
2: Oui, il y a le message. Lui va te dire que non, le dépôt que tu as fait là, c'était pour le mois qui passait. Il va lui dire quoi?
0: Faux, hein? C'est pas faux.
2: Voilà, il va te dire que non, le dépôt. J'ai vu le dépôt, mais c'était pour le mois passé. Il t'a donné le reçu.
0: Ok.
2: Bon, toi, tu as perdu déjà en parole. Donc, s'il a duré là-bas, s'il a fait 2 mois, il vient, il va avoir son argent. Si j'ai bouffé aussi, c'est des problèmes qui ont fait qu'il a dépensé. Voilà. Là, je ne vais pas fuir sa maison aujourd'hui ou bien demain.
0: D'accord.
2: Et j'ai oublié aussi la tante qui a appelé pour dire qu'elle fait reçu là.
0: Mm-hmm.
2: En tout cas, Dieu l'a bénie. Donc, il faut qu'elle donne aussi à d'autres personnes. Donc, c'est mon numéro qui est là. Elle peut aussi me faire dépôt.
0: C'est pas faux, hein, c'est pas faux.
2: Bon,
0: merci mon frère, excellente soirée. Maman Valé, on a nos numéros qui sont là. Mon Valé. 07 58 21 21 21. Vous faites comment? Est-ce que quand vous transférez l'argent, vous payez les frais ou vous ne payez pas les frais? On a un autre auditeur là. Bonsoir, bienvenue sur Fréquence Vie.
3: Bonsoir.
0: Quel est votre nom, monsieur?
3: Monsieur Kouassi.
0: Monsieur Kouassi, d'accord. Alors monsieur Kouassi, vous gérez ça comment? Vous payez les frais, vous ne payez pas les frais.
3: Je ne vais même pas faire le dépôt là pour dire qu'il n'a pas payé les frais.
0: Pourquoi? Lui, il dit qu'il ne pourra pas venir. Faites-lui le transfert.
3: Ça, il y a eu un problème comme ça auparavant.
0: Explication.
3: Le monsieur a demandé le dépôt comme ça. Le dépôt est parti. Il n'a pas donné le reçu. Après, il trouve que je n'ai pas fait le dépôt. Bon, ça crée un peu les discussions.
0: Oui.
3: Après, moi-même, j'ai dit, devant Dieu, devant la terre, je reconnais que j'ai fait le dépôt. Si tu veux faire la discussion avec moi, je laisse tomber. Là, c'est l'homme qui cherche.
0: Mm-hmm.
3: Je te redonne ton argent.
0: Ok.
3: Lui-même, il a réfléchi, il a refusé.
0: D'accord.
3: Donc, depuis ce jour, je dis, je ne fais plus ça. Je ne fais pas les dépôts là d'abord pour dire non, je vais payer les frais.
0: D'accord. Donc, on laisse votre cas, considérant donc mon sujet, le sujet de ce soir, il vous dit de faire le dépôt. Est-ce que vous allez payer les frais?
3: Non, je ne vais pas faire même le dépôt même.
0: Non, ma question, comme moi, ma question ce soir, ce n'est pas que quelqu'un ne va pas faire le dépôt. Ma question, c'est qu'il y a deux options. Il y a l'option, vous payez les frais, et il y a l'option, vous ne payez pas les frais. Voici mes deux options. Donc, vous choisissez laquelle des options, payer les frais ou vous ne payez pas les frais?
3: Il ne paye pas.
0: Vous ne payez pas les frais, d'accord. Maintenant, pourquoi vous pensez que vous ne pouvez pas payer les frais? Parce que là, comme ça, au moins, on peut bien parler.
3: Bon, si le délai qu'il doit payer l'argent arrivé, que moi-même, je l'ai mis en retard.
0: Non, vous êtes à jour. Vous êtes à jour, c'est lui qui ne pourra pas venir. Il dit, bon, il devait venir, mais il est occupé, donc c'est mieux de faire le dépôt, quoi.
3: Si c'est un jour, je l'attends pour qu'il n'a qu'à venir chercher son argent. S'il me dit forcément, il me dit forcément des PS, je fais son dépôt. Je fais son dépôt. Mais je lui dis, comme tu refuses de venir prendre l'argent, tu voulais le dépôt, je vais lui faire le dépôt, mais sans les frais.
0: Sans
3: si
0: les
3: lui
0: frais,
3: dit
0: quoi.
3: Ça l'arrange, je fais. Si ça ne l'arrange pas, je gâte mon argent.
0: Okay.
3: Je viens, il va venir prendre son argent.
0: D'accord. Au moins, vous lui dites en même temps, je me rends dans une agence, mais j'ai 100 000 francs sur moi, ce sont les 100 000 francs que je vais déposer. Voilà. Donc il n'y a pas de frais que je paierai, c'est toi-même qui vas gérer les frais.
3: Voilà.
0: Ok, s'il est d'accord, pas de problème. Sinon, s'il n'est pas d'accord, vous gardez l'argent. Quand il sera prêt, il va venir récupérer.
3: Voilà, c'est comme ça que ça roule.
0: D'accord. Merci. Viens, Tao, c'est comme ça que ça roule, c'est mieux. Ils ont pas le feu. 07 58 21 21 21. Quel locataire es-tu? On en parle ce soir en direct sur Fréquence Vie, la radio de la vie. Bienvenue.
4: Allô?
0: Quel est votre nom? Bonsoir, monsieur.
4: Moi, c'est Vanné.
0: Vanné, hein?
4: Vanné, le jeune qui dit appelé à 16h, la fille ne me suit pas.
0: Ah oui, qui dit n'arrive pas. Ok, à nous joindre. Ben voilà, finalement, il a réussi. Il a réussi, bravo. Bravo, finalement, tu es là.
4: Il y a un rêve, oui, jeune.
0: Alléluia, que le nom du Seigneur soit béni. Amen. Alors, voici le sujet de ce soir, là, mon frère. Qu'est-ce que toi, tu fais?
4: Ok, votre sujet là, bon, c'est que moi, je paye le frais.
0: Toi, tu payes les frais, d'accord.
4: Ouais, pour le sujet, hein.
0: Oui, tu payes les frais. Pourquoi tu payes les frais?
4: Voilà.
0: Parce que tu es en train de l'aider. Lui, il allait payer le transport pour venir chercher. Et donc, s'il ne peut pas payer le transport, peut-être que il peut remplacer en payant les frais.
4: Il prend un petit exemple. Il était à le Bougon. Voilà, il me débrouillait. Il louait une maison, 40 000. Et la maison qu'il louait, le monsieur en question, il a Dabo. Donc, du coup, là, pour venir là, il mettait un peu de temps. Il me dit que je lui fais le dépôt. Et il lui fait le dépôt, il met 500 dessus. Il lui fait le dépôt, il met 500 dessus. À chaque fois, il a fait 2 ans, il a fait 2 ans dans sa maison. Au fur et à mesure, pour décembre, janvier, le monsieur vient, il dit, mon petit, c'est moi-même qui ai construit ma maison. Parce que quand il vient le 15, il me donne les reçus. Il vient le 15, au lieu de 10, il vient le 15 ou 17, il me donne les reçus. Et il est venu en décembre, il dit, mon petit, c'est moi qui ai fait ma maison.
0: Okay.
4: C'est moi qui ai construit ma maison. Décembre, janvier, il ne paye pas.
0: Ok.
4: Et décembre, janvier, il ne paye pas. Il dit, mais papa, pourquoi? Il dit, à cause de ta fille, tu as accouché, ça c'est cadeau de ta fille, il ne paye pas décembre, janvier. Décembre, janvier.
0: Mm-hmm.
4: Il dit, ah, merci papa, ah, merci papa. En plus de ça, il m'a envoyé cadeau, il m'a envoyé quelque chose du village, et au fur et à mesure, ça a été. Ah, Dieu merci. Et à partir de là, et puis il venait les reçus le 10, ou bien le 11, le 13, ils m'ont dit, après encore à travers l'argent, il vient les reçus, et puis il continue de payer.
0: D'accord.
4: Donc, les bienfaits ne sont jamais perdus. Hein.
0: D'accord. Donc pour toi, il n'y a pas de problème. Hein. Ajouter 1000 francs, 2000 francs comme frais, il n'y a pas de problème.
4: Voilà, 500, là où ta main arrive, il n'y a pas de problème.
0: Et là où ta main n'arrive pas?
4: Ah, bon, là où ta main n'arrive pas, tu lui dis.
0: Okay.
4: Tout simplement, c'est ah papa, je fais le dépôt, il y a les 40 000, mais je n'ai pas de prêt, je fais le dépôt. Et il va me dire non, que je fais.
0: D'accord. Mais pour toi, ce qu'on doit garder, c'est que toi, tu vas payer les frais, c'est ça, hein?
4: Et voilà, même s'il ne fait pas les frais, il cherche 100 francs, il met dessus pour le team.
0: Ok. D'accord. Ah, chic locataire, hein, merci mon frère. Merci. Il a dit voilà, il va payer les frais. Il rejoint donc maman, Valet. 07 58 21 21 21. On s'écoute Edith Marie.

0: Edith Marie sur la radio Fréquence Vie, on s'écoute le feu, c'est le feu. Après dans l'intervention de Gladys, on va vous offrir un message, le message de ce soir. Gladys, comment elle va?
1: Elle va super bien, grâce à Jésus.
0: Amen, amen, amen. Bienvenue sur Fréquence Vie, Gladys. Le sujet de ce soir, tu le connais? Est-ce que tu l'as déjà, le sujet?
1: Bon, je n'ai pas bien saisi.
0: D'accord. Celui qui gère ta maison, là, donc le gérant de la maison, il est censé passer, prendre le loyer à la fin du mois, tu vois. Et donc, la fin du mois arrive, tu l'appelles pour lui dire que tu as son argent. Donc, on va sur la base de 70 000 francs que tu dois lui donner. Il te dit qu'il ne pourra pas venir, donc il faut lui faire un transfert d'argent, il faut lui faire un dépôt. Est-ce que Gladys, en allant faire le dépôt, elle paye les frais ou elle ne paye pas les frais? Voici la question.
1: Bon, moi, d'abord, je vais lui poser la question. Si je fais les frais, là, si je ne peux pas venir, qui va payer?
0: D'accord, lui poser la question d'abord. Lui va forcément attendre. Si tu as quelqu'un qui aime l'argent, il va te dire qu'il faut payer les frais.
1: D'accord, donc si je dois payer les frais, c'est comme si je ne t'ai pas donné les... Si c'est 70 000, je ne t'ai pas donné les 70 000, parce que ce n'est pas moi. C'est toi qui dois venir chercher. Mais si tu n'es pas venu, tu me dis que tu fais le dépôt. Tu ne payes pas les frais.
0: Tu ne payes pas les frais.
1: Non, non.
0: Maintenant, il va te dire, bon, Gladys, tu m'as envoyé les 70 000 francs, mais j'ai reçu 69 300. Et les 700 francs qui sont dessus, là. Pardon, oui, c'est ça, 69 300. Et les 700 francs qui sont dessus, là, Gladys. Là, tu vas lui dire quoi?
1: Normalement, dans le contrat, c'est un contrat qu'on a signé.
0: Oui.
1: Si c'est pas moi, il doit me déplacer pour venir chez toi, que c'est toi qui dois venir. C'est pas moi, il doit payer les frais. C'est toi qui n'es pas venu. Non, c'est toi qui dois payer les frais. Donc, si tu venais là, tu allais payer transport.
0: Oui, oui.
1: Donc, si tu n'es pas venu, que tu me dis de faire transport, je te pose question. Si tu me dis non, faut faire. Et puis, il faut payer les frais. Je ne sais pas, c'est dans la totalité.
0: D'accord. Oui, d'accord. Donc, pour toi, Gladys, comment on va dire ça, Bassonian? C'est comme tu l'aides parce que peut-être qu'il quitte chez lui, il quitte peut-être un quartier. On prend un exemple, hein, lui, toi tu habites Yopougon, lui quitte Koumassi pour venir récupérer l'argent. Et donc pour éviter de payer le transport, il faut payer les frais. Donc toi aussi, pour pouvoir l'aider en réduisant son transport, tu ne payes pas les frais, tu lui envoies l'argent simplement. Comme ça, lui-même, ça l'aide aussi à éviter voilà, les longs trajets, tout ça, c'est ça?
1: C'est comme ça, parce que si, dans le compte, si c'est une fois, il n'y a pas de problème. Si c'est un truc qui est à chaque fois, non, non, non. Une fois, je vais me sacrifier pour que je fasse cette faveur-là. Mais si, à chaque fois, tu dois me dire qu'il faut payer les frais. Non, non, non, dans le contrat.
0: Parce que je sais qu'il y a certains qui sont malins quand même. Hein. Ils savent que, ça c'est mon petit frère qui me disait ça. Il dit qu'il travaillait quelque part là. Tellement les gens lui faisaient les dépôts en payant les frais. Tu vois, l'argent là, les frais là, ça se sont accumulés, tu vois. Okay. Il dit, les frais se sont accumulés jusqu'à après, mon cher, il a retiré pour faire autre chose avec l'argent.
1: C'est ça. Donc, si dans le contrat, s'il n'y a pas ça dedans, tu me dis, une fois je fais accepter, mais quand tu dois venir, tu dis, non, il faut payer les frais. Non, non, on ne peut pas faire comme ça.
0: C'est pas bon. D'accord, merci Gladys. Bonsoir à Koumassi, 05. Parce que là, on envoie le message de ce soir.
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3: S'il y a changement, ton habillement doit changer. S'il y a conversion, ton habillement doit changer. La Bible dit qu'il était nu. Quand les démons le possédaient, il était nu. Quand Jésus est rentré dans sa vie, il était vêtu. Ta conversion est bizarre. Ta conversion est bizarre. Je me pose des questions sur le type de conversion qu'on a dans les églises. Je dis, je veux sanctifier mes yeux. Mais tu m'empêches de sanctifier mes yeux. J'ai un problème avec ce pantalon moulant. Toi-même, tu sais que Dieu t'a béni. Tu sais que Dieu t'a équipé. Tu sais que tu as un équipement surnaturel. C'est toi qui portes un pantalon moulant, petit haut. Et puis quand tu marches dans l'église, poutou, poutou, poutou. Et nous, on est là, on veut se sanctifier. Mais on n'arrive pas à se sanctifier. Arrête-moi ça! Nous, on est des garçons, il y a des choses qui nous font réagir. Donc je dois te dire que quand nous on voit tes fesses, ça nous fait quelque chose. C'est le Saint-Esprit qui nous retient. On dit on est venu se cacher à l'église pour fuir le monde. Le monde nous a poursuivis. Elle rentre avec nous dans l'église. Les gens, je vais aller au ciel. Quand les démons ont quitté son corps, la Bible dit qu'il était vêtu.
4: il était vêtu. Quand Satan l'a laissé, il y avait habit. Toi, Satan, depuis Satan t'a laissé, habit vient pas.
0: Ah, vous avez dit, attends, toi, depuis Satan t'a laissé là, habit aussi ne vient pas. Vraiment, on doit revoir les tenues vestimentaires dans nos églises. 0758 21 21 21, nous sommes de retour. Il est coming avec lui. Bonsoir Daniel Caillou. Attends, je vais le dire en anglais. Good evening, how are you?
5: Je ne suis pas là à l'école.
0: Poto, hein? Gladys vient en renfort là pour aider Daniel Caillou. Comment elle va?
5: Elle va bien.
0: Super. Alors, au moins, voici la situation de ce soir. Comment toi tu gères ça?
5: Au fait, c'est tellement simple. Si c'est moi qui te fais la promesse de te faire le dépôt, je suis censé payer les fonds. Mais si c'est toi qui me dis de faire le dépôt, ne compte même pas seulement pour faire. Hein?
0: Payer les frais. Ouais. Voilà. Mais au moins, tu peux séancer quand même, non? On dit les femmes ont un bon cœur, les femmes là, elles sont douces, elles comprennent les gens facilement, ce sont des hommes qui sont durs. Donc peut-être que tu peux séancer, bon, pas grave, je vais ajouter les frais, comme ça, bon, pour l'aider aussi, hein, c'est ton jamin.
5: Mais tu oublies aussi que les femmes, hein, on est fort dans mathématiques, hein.
0: C'est pas faux,
5: quand tu
0: dis
5: de faire science, là, quand tu as sciencé, il faut te tourner un peu vers mathématiques aussi. C'est très important. Donc moi, je fais pas quoi.
0: Non. D'accord, maintenant, moi, quand tu ne le fais pas, Omo, lorsque tu ne le fais pas, par exemple, on va sur la base de combien là, maître Pasteur, on va sur la base de combien? 150 000, c'est Daniel, bon, 150 000, elle peut gérer. Donc, on va sur la base de 150 000 francs par mois que tu dois payer, et toi, tu lui envoies sans payer les frais. Il ne va pas recevoir 150 000. Il va recevoir combien
5: Donc, imagine déjà les frais de 150 000 là.
0: Oui.
5: C'est
0: beaucoup. C'est 1500, c'est 2000, non? Ou bien? Oh, mais c'est ça, non? Oh, mais c'est... Ouais, c'est 2000... oui, c'est ça. C'est quoi? C'est 1500 ou 2000 francs.
5: 1500, c'est déjà... Ça peut faire mon transport pour aller au
0: travail. Elle n'a pas vu les calculs. Elle a dit mais les mathématiques, là.
5: C'est la sueur de mon front. Je suis pas partie faire braquage par voix. Et puis, elle est venue te donner... combien?
0: Oui. 1500, c'est pas 2000 francs, c'est pas 10 000 francs, Omo.
5: C'est comme si je te donnais plus, plus que ce que je devais te donner.
0: Ok.
5: Donc, ce n'est plus 150 000 que je te donne.
0: Ouais.
5: Parce que quand tu vas recevoir le message, ils vont te dire, tu as reçu 150 000 francs de Daniel. Et puis, eux, ils t'ont coupé ce qu'ils devaient te couper. Oui. Donc, ça, c'est pas ma faute. C'est que sur le message que tu vas recevoir, confirme que je t'ai donné 150
0: 000. Ok.
5: Voilà, donc moi, je ne gère pas le reste.
0: D'accord. Maintenant, si après lui, il s'en plaint, il dit non, attends, tu as cessé de payer 150 000. Qu'est-ce que toi, tu vas lui donner comme réponse?
5: Je vais lui répondre, est-ce qu'il m'a transféré 1500 pour que je puisse lui transférer ça? Moi, si tu me réponds, il n'y a pas de souci, je vais le faire. Mais si lui, il sait qu'il ne m'a pas transféré 1500, je ne vais pas le faire.
0: Ouais,
5: attends,
0: moi,
5: je
0: ne veux
5: pas
0: l'argent, je ne veux
5: pas
0: faire
5: ta
0: haut. Mon nom n'est pas prêt, tu m'as dit non. Hey.
5: Non,
0: c'est le travail, hein, la sueur du front, donc ça, on ne s'amuse pas avec.
5: Du front. Hein. Ouais. Même.
0: Merci, Omo. On est ensemble, bonsoir à Yopougon. Boaké, est-ce que vous êtes là? On attend aussi les gars d'Abengourou, là, les amis d'Abengourou.

0: 07 58 21 21 21 05 44 56 74 74. Quel locataire es-tu? Le gérant de la maison, celui qui est en charge d'encaisser le loyer, il te dit qu'il ne peut pas se déplacer pour venir t'encaisser. Donc, faut lui faire le dépôt là, du loyer. Faut lui faire le dépôt. Alors, dis-nous, est-ce que en allant le faire, tu vas payer les frais ou tu ne payes pas les frais? Voici la question de ce soir. Dans la première partie d'une nuit sans ennui.
1: Contre toi, parole de l'Éternel des armées.
0: Hervé Hippolyte, Voli, bonsoir mes amis Krumen, les gourous aussi. Hein. 07 58 21 21 21, rejoins l'ambiance sur la radio. Quel locataire es-tu? Est-ce que tu payes les frais ou tu ne payes pas les frais?

Joie dans la joie d'appartenir à Chris, de savoir qu'il y a des milliers de personnes qui nous suivent partout en Côte d'Ivoire et à l'extérieur de la Côte d'Ivoire. Merci Jésus. Que Dieu bénisse tous les amis et auditeurs de la radio. 07 58 21 21 21 07 58 21 21 21 05 44 56 74 74. Bonsoir Maman Walker du côté de Bingerville. Bonsoir ami.

21h, donc 22h, la première partie du Nuit sans ennui présentée par Tao Daniel du lundi au jeudi. On voulait danser avec les auditeurs de la radio là, et puis permettre aussi à ceux qui veulent rejoindre l'ambiance de réagir en composant le 07 58 21 21 21. Maman Valet m'a déjà appelé, hein. Voilà, on doit recevoir d'autres appels. Maman Valet m'a déjà appelé. 07 58 21 21 21. 05 44 56 74 74.

0: Bonsoir à Pierrot, bienvenue sur Fréquence Vie, comment tu vas?
1: Bonsoir.
0: Tu es où actuellement là, Pierrot?
1: Je suis à Bobo.
0: Où ça?
1: À Bobo, à Bobo.
0: À Bobo, d'accord. Alors, Pierrot, dis-nous, tu gères comment la situation là? Tu fais le transfert, tu ne fais pas le transfert. Pardon, tu payes les frais, tu ne payes pas les frais.
1: Moi, avec mon budget, c'est que chaque jour, je lui fais un dépôt. Maintenant, quand il m'a dit que lui n'est pas venu chercher, je lui fais un dépôt chaque jour. Mais qu'est-ce que je fais? Je fais la capture d'écran de ce que j'ai sur mon compte. Tout juste, c'est toujours l'argent juste. Il dit, ah voilà, tu es sur mon compte, donc je prends ça comme ça. Donc, si tu vas regarder la capture d'écran là, tu vas me dire si je dois ajouter quelque chose, je ne dois pas ajouter quelque chose, c'est tout que j'ai sur mon compte. Vous comprenez?
0: En fait, en principe, toi, tu as le cash là sur toi. Tu vois, non?
1: Oui,
0: tu as le cash là sur toi en ta possession et tu l'appelles pour dire, ah, Tao, bon, pardon, propriétaire, viens prendre ton argent. Ou le gérant, j'ai le cash sur moi, viens. Il dit non, il ne peut pas, qu'il est trop occupé, il faut lui faire le transfert parce qu'il est occupé là. Voilà, donc il ne peut pas répondre à ton message. Quand toi, tu pars faire le transfert là, comment tu le fais? Est-ce que tu payes les frais ou tu ne payes pas les frais?
1: C'est ce que j'ai envie d'essayer de vous dire là. Au fait, moi, j'ai fait le dépôt sur mon portable.
0: Mais oui, toi, tu dis que tu as fait une capture d'écran pour lui demander. Il n'a pas ce temps-là. Il dit qu'il est occupé. Il ne pourra pas venir faire lui le transfert d'argent.
1: Je lui envoie ça sans payer les frais.
0: D'accord. Maintenant,
1: maintenant, le reçu, je lui envoie encore le reçu pour qu'il sache que ce mois-ci, là, j'ai payé à telle date.
0: D'accord. Tu vas faire la capture d'écran alors?
1: Oui, je fais. Non, il y a une manière d'imprimer le reçu.
0: Ah oui, oui, oui, oui, effectivement.
1: Voilà, donc j'imprime ça et je lui envoie ça sur WhatsApp.
0: D'accord.
1: Et chaque mois, je lui envoie ça sur WhatsApp. Il en a.
0: D'accord, Pierrot. Maintenant, quand tu télécharges le reçu, tu lui transfères le reçu et lui, après, il se rend compte que les 100 000 francs que Pierrot devait m'envoyer, là, il m'a envoyé 99 000 francs. Pourquoi il n'a pas envoyé les 100 000 francs? Tu vas répondre comment, Pierrot?
1: Ça, c'est plus à mon niveau. Il va lui dire que je n'ai pas payé les frais. D'abord, pour commencer, je lui ai déjà dit que je ne peux pas payer les frais parce qu'elle est limitée.
0: Ok.
1: Ça, c'est pour faire la capture d'écran de la somme qui était sur mon compte pour lui envoyer.
0: Bon, maintenant, peut-être dans ton application, bien sur ton compte, là, tu as cette somme-là. Tu vas gérer ça comment? C'est-à-dire que tu dois peut-être lui transférer 100 000 francs. Tu vois, non?
1: Je m'arrange. Il y a le coffre qui est là. J'envoie une carte sur le coffre. Je m'arrange toujours pour avoir la somme d'elle.
0: Tiens! Parce qu'il y a un Pierrot, il est mal esprit.
1: Il y a le coffre qui est là.
0: Pierrot! Tu vas tout m'envoyer dans le coffre fort là.
1: Voilà.
0: Ouais.
1: C'est dans l'idéal.
0: Comme ça, quand tu fais la capture d'écran, lui-même il voit que Pierrot, là, c'est tout son fond même qui est là comme ça.
1: Ouais, il est limité même.
0: Voilà. D'accord. Donc, selon Pierrot, quand Pierre envoie les 100 000 francs sans payer les frais, selon Pierre, il a réglé son loyer. Hein.
1: Oui, il a réglé. Et puis, il a envoyé le reçu sur WhatsApp. Là, je vais me dire que non, à une date, tu n'as pas payé. Je t'envoie le reçu à l'appui. Donc, ça justifie déjà mon reçu, c'est tout.
0: D'accord. Même s'il dit que c'est 99 000 que tu lui as envoyé au lieu de 100 000 francs, c'est pour toi, tu as déjà payé. Il n'y a pas de débat.
1: C'est que la dame l'a bien dit de suite. Hein. Il ne veut pas envoyer 99 000, il a envoyé 100 000, mais c'est le réseau qui a coupé les frais.
0: Daniel Cagnon, tu vois ce que tu as créé là? Pierrot dit, c'est ce que Daniel a dit là. Moi j'ai envoyé les 100 000, c'est le réseau qui a pris les frais. Sinon, moi j'ai envoyé 100 000 francs. Merci Pierrot. Eh hey, ouais, Pierrot il est esprit. Il va tout envoyer dans son coffre fort là-bas. Merci Pierre. Bonsoir à l'évangéliste Boisbré, la baie des milliardaires. Bonsoir aux auditeurs de la radio Fréquence Vie du côté de Ouragayo. Ouragayo, Bia. À tous mes amis, hein. Maman est là-bas, la grande sœur aussi s'y trouve, les amis de

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Tu ne danses pas pour Jésus. Jésus sait que tu danses ailleurs. Tu danses pour qui, toi? Envoyez Hippolyte. 07 58 21 21 21. 05 44 56 74.

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6: La meilleure vie sans Jésus-Christ seul. Merci, merci, merci ceux qui sont avec nous depuis ce matin. 6h, on vous réveille déjà même avant 6h, puisque à 5h, vous avez OSB, opération sur la Bresse. 5h30, la méditation avec la Ligue pour la lecture de la Bible. 6h, la matinale. On vous accompagne tout au long de chacune de vos journées là. Et nous ne sommes pas les seuls à vous accompagner. Christ a dit, je suis avec vous jusqu'à la fin du monde. J'espère que vous avez apprécié cette chanson d'Hervé Hippolyte Voli. On va déjà positionner un autre titre de Cyril Joy, Ma confiance en Christ. Et pour les dernières minutes de la première partie de Nuit sans ennui, je reviens sur le sujet pour toi qui viens de te connecter là. Ma question ce soir, quel locataire es-tu? Voici ma question ce soir. Le gérant donc de la maison ou celui en charge d'encaisser le loyer te dit qu'il ne peut pas se déplacer, qu'il est trop occupé pour venir donc jusque chez toi pour encaisser. Donc, faut lui faire le dépôt. Alors, ma question ce soir, à toi qui m'écoutes en ce moment, quand tu vas faire le dépôt, là, est-ce que tu payes les frais ou tu ne les payes pas? 07-58-21-21-21 Vous faites bien de nous suivre, on enchaîne avec une autre sélection là. Cyril Joy, Ma confiance en Christ. En qui places-tu ta confiance ?

0751 21 21 05 44 56 74 74. Tu peux créer un espace pour danser avec nous ce soir, si tu veux, fais-le.

Vas-y, on y aille pour la dernière sélection là. Pardon, je ne sais plus. Hein, je sais pas. Je vais faire peut-être un choix entre. Voilà. On va partir chez nous à l'ouest de la Côte d'Ivoire. Retrouve, s'il te plaît, le nom là. De Séloué. Voilà, De Séloué. Retrouve De Séloué, s'il te plaît. D'accord.

0: Bonsoir Fréquence Vie, c'est Jean-Marc. Je ne vais pas payer les frais. Je ne vais pas payer les frais parce que s'il venait, il allait payer lui-même le transport. Donc, il peut prendre l'argent du transport là pour régler les frais. Jean-Marc, bonsoir et merci. Jean-Marc dit, quand il allait venir, il allait payer le transport. Donc pour éviter peut-être de payer le transport, il peut en même temps régler les frais d'envoi. Merci Jean-Marc. Allô, allô, bonsoir, bienvenue. Oui, votre allô, nom?
1: Bonsoir Tao.
0: Oui, bonsoir. Qui m'appelle?
1: Tata Rachel.
0: Pardon?
1: Tata Rachel de Yipougon.
0: Rachel. Rachel m'appelle de quel quartier de Poy, là?
1: Yop.
0: Oui, quel quartier de Poy?
1: Siporex,
0: d'accord. Siporex. Ok. Oui. Alors, on t'écoute, Tata Rachel.
1: Je ne paye pas les frais.
0: D'accord. Pourquoi tu ne payes pas les frais? Quand tu ne payes pas les frais, là, c'est pas la somme exacte qu'il va recevoir.
1: Oui. Je ne paye pas les frais parce que s'il venait, il va payer le transport pour venir.
0: Oui.
1: Donc, je ne paye pas. Ou bien, soit je laisse l'argent. Mais lui, qu'il gagne le temps, il vient, il va chercher.
0: D'accord. Oui. Soit tu ne payes pas les frais, ou bien tu gardes l'argent. Quand lui, il sera libre, il pense qu'il aura le temps, il peut passer pour récupérer.
1: Il va venir chercher.
0: D'accord. Donc, maintenant, si Tata Rachel, s'il dit qu'il veut recevoir l'argent maintenant parce qu'il doit faire le point au propriétaire, tu vas lui envoyer, mais tu ne vas pas payer les frais.
1: Il va se déplacer. Il va se déplacer.
0: Non. Il dit qu'il est occupé, mais il ne pourra pas venir. Donc, fais-lui le dépôt parce qu'il doit faire le point au propriétaire. Donc, toi, tu iras faire le dépôt, mais tu ne paieras pas les frais, c'est ça? D'accord. Ma question, c'est, quand tu ne payes pas les frais, là, est-ce qu'il reçoit l'argent exact?
1: Il ne va pas recevoir l'argent parce qu'il n'a pas payé les frais. Parce qu'il paye les frais, c'est que c'est dans mon argent, il n'est pas pour payer. Ou bien toi, il prend dans ton argent pour payer.
0: Ah, t'as la recette, n'est pas prête à enlever un peu sur ton argent pour payer, quoi?
1: J'ai un net dans son argent.
0: Dans lui, son argent.
1: Il y en a dans son argent, il paye. Et puis, il lui dit que j'ai pris dans son
0: argent. Tu n'enlèves pas dans toi ton argent, mais tu enlèves dans lui son argent.
1: Oui.
0: Et puis, tu lui expliques ça comment?
1: Il lui dit que j'ai pris dans ton argent pour payer les frais.
0: Ok. Et c'est fini comme ça?
1: Oui.
0: Maintenant, est-ce qu'il te dit qu'il n'a pas reçu, en fait, les 100 000 francs exacts? Il a reçu 99 000, c'est ça, hein? Chef Nen, 99
1: 000. Dans le récit, là. Les frais.
0: D'accord. Donc, pour Tata Rachel, soit il passe quand il a le temps récupérer le loyer, l'argent donc de la maison, ou bien quand elle va aller payer et faire le transfert d'argent, elle ne paiera pas les frais. C'est ça, Tata Rachel?
1: Oui.
0: D'accord. On garde, on enregistre là. Merci. Et bonsoir à Yopougon. 07 58 21 21 21 05 44 56 74 74. Marie-Rose, bonsoir Fréquence Vie, je suis Marie-Rose. On se dise la vérité, moi je ne vais pas payer les frais. Attends, il y a combien de personnes, chef Nen, qui ont décidé de payer les frais? Maman va aller à décider de payer les frais. Il y a un autre auditeur aussi qui l'a dit là, qu'il allait payer les frais. Mais les autres ne sont pas prêts. Alors, 07 58 21 21 21, je prends peut-être le dernier auditeur, je prends la dernière personne.

0: On reprend.
1: J'ai ma confiance. Maintenant, pour ceux qui m'ont déjà appelé, là, peut-être, je sais pas s'ils auront, ils peuvent toujours revenir. Est-ce que, si, mettez-vous à la place peut-être du gérant, si vous étiez le gérant et que votre locataire devait vous faire un transfert d'argent, est-ce que vous auriez accepté en fait qu'il l'envoie l'argent sans payer les frais? Voilà, pour ceux qui peuvent rappeler rapidement pour me dire, ah Tao, moi j'allais accepter, je n'allais pas accepter, d'accord? 07 58 21 21 21, pour ceux qui m'ont déjà appelé ici, qui disent qu'ils ne vont pas transférer en payant les frais, est-ce que, mettez-vous à la place du gérant, est-ce que si vous-même, en vous faisiez cela, est-ce que vous allez accepter, est-ce que vous n'allez pas accepter? Il nous reste quelques minutes avant de terminer la première partie d'une nuit sans ennui. Je le rappelle, les amis, c'est du lundi au vendredi, 21h, 1h du matin. Je vous accompagne du lundi au jeudi. Le vendredi, vous avez Allo Docteur, vous avez Souveraine Odili, vous avez soit le Basséonian ou encore le maître Ifraim Djadja. Et le samedi à 21h, vous avez Allo Pasteur. Je laisse encore une minute hein, pour celui qui m'a déjà appelé, qui a dit il ne va pas payer les frais. Je te pose cette question. Est-ce que si toi, on te met à la place donc, du gérant, est-ce que tu allais accepter qu'un locataire te fasse le dépôt donc, du loyer sans t'envoyer, sans payer les frais? Est-ce que tu allais accepter hein? Pour ceux qui m'ont déjà appelé, vous pouvez donc m'appeler maintenant. Juste une minute, hein, si on n'a pas reçu donc, de coup de fil. Je vais lire les derniers messages et puis on va céder l'antenne là. Bonsoir Fréquence Vie, c'est Marius. Moi, je ne paierai pas les frais. Je ne paierai pas les frais. Ah, c'est chaud, hein, Bassernian. Affaire d'argent, ce n'est pas facile. Allô, allô. Allô.
2: Oui, c'est Djangone, Gouro original.
1: Oui, ah. Est-ce que toi, tu m'as dit que tu allais payer les frais? Eh, tu m'as dit que tu n'allais pas payer les frais, non? Ou bien tu allais payer les frais?
2: Oui. J'ai dit, je ne paye pas les frais.
1: Voilà, d'accord. Maintenant, merci. Alors, ma question, c'est si, par exemple, le gourou original était gérant d'un établissement ou d'une maison, est-ce que si le locataire te disait qu'il allait te faire un transfert d'argent sans payer les frais, est-ce que toi, tu allais accepter?
2: Oui, je vais accepter parce que c'est moi qui ai fait la proposition au locataire de me faire le dépôt parce que je suis très occupé. Voilà, je suis occupé, mais j'ai besoin d'argent, donc... S'il a fait le dépôt sans le frais, j'ai besoin de ça comme ça.
1: Ok.
2: Voilà.
1: D'accord. Merci à l'original. Merci. Il est branché, hein. Il est branché Fréquence Vie. Merci à l'original. Bonsoir Jocelyne. C'est elle qui l'a vécu, qui me l'a expliqué. Je me suis marié, hein. Voilà, Jocelyne, vous la connaissez pour les auditeurs de la radio. Elle qui a vécu cette expérience-là, et donc qui m'expliquait, je me suis marié. Elle dit non, voilà, le gérant, il doit venir, il ne vient pas, il quitte, elle habite donc la commune de Yopougon, il quitte Gonzac. Il doit venir, donc imagine le temps pour arriver à Gonzac, et voilà, à la fin du mois, elle te dit non, il ne peut pas venir, il faut lui faire le dépôt. Donc elle lui fait le dépôt, elle ne paye pas les frais, hein, parce que le transport que tu allais prendre pour venir, l'argent que tu allais utiliser, tu peux payer les frais. Donc elle n'a jamais payé les frais. Toutefois que le gérant lui a demandé de lui envoyer l'argent en faisant un transfert, elle n'a jamais payé les frais. Maintenant, je salue aussi ceux qui disent ils vont payer les frais. Hein. Bassanian, toi, t'allais te faire comment? Tu allais payer les frais? Hein, Bassanian? Bon. Hors antenne, c'est mieux. Merci, les amis. Merci. Et puis, n'oubliez pas, hein, tout ce que vous souhaiteriez que les gens fassent pour vous, faites de même pour eux. C'est pourquoi j'ai posé la question à ceux qui disent qu'ils n'allaient pas le faire. Donc, moi, j'allais comme l'original. Non. Si je demande à quelqu'un de me faire un dépôt, je ne peux pas me déplacer, je ne vais pas lui demander de payer les frais. Moi, je vais gérer les frais parce que c'est moi qui lui ai fait cette proposition. N'oubliez pas, les amis, Jésus vous aime, nous vous aimons. Et restez attachés à Fréquence Vie. 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On enchaîne avec Chris Balou. Je vous envoie plein de bisous, je vous aime très très fort. Bonsoir les amis. Yeah!
0: manjeje.

0: proverbe 15:33.
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2: 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Dans sa collaboration avec les églises pour faire connaître la bonne nouvelle de Jésus-Christ aux enfants, aux jeunes et aux familles, et encourager les personnes de tous âges à rencontrer Dieu chaque jour au moyen de la Bible et de la prière, la Ligue pour la lecture de la Bible Côte d'Ivoire, LLBCI, organise ses traditionnels camps bibliques annuels pour les enfants et les jeunes. Thème, la Bible, toujours actuelle. Date, du 6 au 19 juillet 2026 pour les enfants de 7 à 14 ans, du 24 juillet au 3 août 2026 pour les jeunes de 15 ans et plus. Lieu, Institut théologique et pastoral des Assemblées de Dieu d'Abengourou, participation 60 000 francs pour le camp des enfants et 55 000 francs pour le camp des jeunes. Les inscriptions ont commencé en ligne et en présentiel au siège de la LLBCI de 9h à 17h30 tous les jours ouvrables. Infoline 07 08 38 63 01 01 03 82 83 43. Matthieu 19 verset 14. Et Jésus dit: Laissez les petits enfants et ne les empêchez pas de venir à moi, car le royaume des cieux est pour ceux qui leur ressemblent. 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Les inscriptions ont débuté et se poursuivent. Pour tout renseignement supplémentaire, appelez au 07 48 24 33 55 05 65 06 19 51. Que Dieu vous bénisse.
3: C'est avec une profonde tristesse, mais dans l'espérance glorieuse de la résurrection en Jésus-Christ, que le bishop Adebayo Adejimeji, la prophétesse Bola Sara Adejimeji, leurs familles alliées et amies, et la grande famille de la mission évangélique Buisson Ardent vous font part du rappel à Dieu de Chief Lawal Issouf Amunda Obelaor, père biologique de la prophétesse Bola Sara Adejimeji, décès survenu le 10 mars 2026 à l'âge de 96 ans. Le programme des obsèques s'établit comme suit. Mardi 7 juillet 2026, de 18h30 à 21h30, à la mission évangélique Buisson Ardent à Kumasi, Sojefia, non loin de la gare Yaya Fofana. Présentation des condoléances des leaders ecclésiastiques et présidents d'associations. Mercredi 8 juillet, de 18h30 à 21h30, à la mission évangélique Buisson Ardent à Kumasi, Sojefia, non loin de la gare Yaya Fofana. Présentation des condoléances des pasteurs de Buisson Ardent de l'intérieur, les fils et filles dont le Seigneur, amis et collègues dans le ministère. Jeudi 9 juillet 2026, de 20h à 23h30, à la mission évangélique Buisson Ardent à Kumasi, Sojefia, non loin de la gare Yaya Fofana, mini veillée de consolation, de recueillement et d'hommage. L'inhumation se tiendra du 25 au 26 juillet 2026 à Edigbo, au Sun State, au Nigeria. Car si nous croyons que Jésus est mort et qu'il est ressuscité, croyons aussi que Dieu ramènera par Jésus avec lui ceux qui sont morts. Selon 1 Thessaloniciens 4, verset 4, pour toute information ou soutien, contactez les numéros suivants: 07 49 33 42 57, 07 58 97 79 60.
2: La Fraternité des chrétiens évangéliques de Côte d'Ivoire, FCECI, la famille biologique et la famille spirituelle de feu Dr Inchou Basile, pasteur titulaire de l'église locale de la Fraternité des chrétiens évangéliques d'Agamé et ancien président et membre du comité directeur de la FCECI, expriment leur profonde et sincère gratitude à l'ensemble du peuple de Dieu, aux autorités administratives, religieuses, coutumières, aux pasteurs, aux fidèles, aux amis, aux voisins et à toutes les bonnes volontés qui, de près ou de loin, ont pris part aux obsèques de leurs bien-aimés, serviteurs de Dieu. Vos nombreuses marques de sympathie, vos prières, votre soutien moral, spirituel et matériel, ainsi que votre présence effective lors de la présentation des condoléances, de la veillée religieuse, de la levée du corps et de l'inhumation le samedi 4 juillet 2026, ont été pour la famille et pour l'Église un précieux réconfort dans cette douloureuse épreuve. Que le Seigneur lui-même, dans sa grâce infinie, vous le rende au centuple. Et

0: vous bénisse abondamment, vous et vos familles. Je bénirai l'Éternel en tout temps, sa louange sera toujours dans ma bouche. Psaume 34, verset 2. Que notre Dieu console encore et toujours les cœurs endeuillés et accorde son repos éternel à son fidèle serviteur. Signé et révérend pasteur Assa Kouadio Eddy, doyen des pasteurs, membre du comité directeur de la FCE, CI.
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0: Bonjour à tous, votre serviteur, révérend Basile Ameller. Nous sommes sur la fixation de la doctrine orthodoxe. La fixation de la doctrine orthodoxe en petite heure, nous avons vu Tertullien et le mot Trinité appliqué à Dieu. Et en petit 2, nous avons vu le triomphe de l'orthodoxie sur l'hérésie au Concile de Nicée. Au Concile de Nicée, il y avait à l'ordre du jour la controverse arienne et la date de fixation de la fête de Pâques. Alors, qu'est-ce qui a été décidé? Arius, qui affirmait que Jésus n'a pas une existence éternelle, que Jésus a été créé et que Jésus il est inférieur à Dieu, à ce concile-là, il a été excommunié parce qu'il n'a pas eu gain de cause et comme décision du concile, il a été excommunié et au concile, ils ont adopté ce qu'on appelle le symbole de Nicée qui proclame la divinité et la préexistence éternelle du Fils, c'est-à-dire de Jésus. Jésus qui est engendré et non créé. C'est-à-dire Jésus qui est engendré, c'est-à-dire à qui Dieu a communiqué sa nature divine et cette nature faisant deux personnes d'une même essence. Et ce concile de Nicée a fait 14 affirmations sur le Fils, sur Jésus. Tout ça pour contrer la doctrine arienne, la controverse arienne. Alors, les 14 affirmations, il est dit, Jésus est Seigneur. Jésus est Fils unique de Dieu. Jésus est unique engendré de Dieu. Jésus est de la substance du Père. Il est Dieu de Dieu. Il est lumière de lumière. Il est vrai Dieu de vrai Dieu. Il est engendré et non créé. Il est consubstantiel au Père. Par lui, tout a été fait. Pour nous et pour notre salut, il s'est fait homme. Pour nous et pour notre salut, il a souffert. Il est ressuscité le troisième jour. Il est monté aux cieux. Il reviendra pour juger les vivants et les morts. Ainsi, au concile de Nicée, la doctrine orthodoxe a eu le dessus sur l'hérésie arienne. Et nous avons pu retenir que le symbole de Nicée est un modèle de théologie contextuelle. C'est par rapport au contexte qu'on a adopté cette doctrine sur la christologie. La dernière fois, avant de nous séparer, nous étions sur le second triomphe de l'orthodoxie sur l'hérésie au concile de Constantinople. Les Ariens et ses adeptes ne vont pas s'avouer vaincus et l'arianisme va donner naissance à plusieurs variantes. Nous avons vu les Éméniens ou Anoméens, nous avons vu le macédonisme et nous étions en train de parler de la controverse apollinariste. Alors, Apollinaire, un évêque de Laodicée qui affirmait quant à lui la divinité de Christ tout en soulignant, oui, Jésus est Dieu, mais il n'y a en lui aucun principe humain de vie et d'activité. Jésus n'est pas humain. En effet, selon lui, en admettant dans le Christ l'existence humaine, serait lui reconnaître la possibilité de péché. Donc, si Jésus est homme là, c'est qu'il a péché. Cette hérésie niait l'âme humaine complète du Christ au profit de la nature, seule nature divine. Cette hérésie affirme que Jésus-Christ possédait un corps et une âme sensible, mais que son intelligence était remplacée par le Verbe divin. Pour l'Église, cette doctrine posait un problème majeur. Si le Christ n'a pas une nature humaine complète, si Christ n'a pas eu un corps, une âme et un esprit, l'humanité entière n'est pas sauvée. Si Jésus n'a pas vécu en tant qu'homme, c'est que l'humanité n'est pas sauvée, car ce qui n'a pas été assumé n'a pas été guéri, selon la forme d'un père de l'Église, Grégoire de Nazianze. Grégoire de Nazianze dit, ce qui n'a pas été assumé n'a pas été guéri. Donc, si Jésus n'a pas été homme, c'est qu'on n'est pas sauvé. Alors, Apollinaire se posait la question suivante. Comment Jésus peut-il être pleinement Dieu et pleinement homme? Ça, c'est la question d'Apollinaire. Pour Apollinaire, attribuer à Jésus un esprit humain menait inévitablement au péché et à la division de la personne. Jésus devenant un simple homme inspiré par Dieu. Apollinaire a donc cherché à préserver l'unité du Christ et sa divinité en soutenant que le Logos, le Verbe de Dieu, prenait la place de l'intelligence humaine. Alors, avec cette hérésie, l'empereur Théodose Ier convoqua un concile à Constantinople connu sous le nom de Constantinople I. Était à l'ordre du jour les controverses ariennes, voyez, les controverses ariennes et ses variantes et la controverse apollinaris. Pour dire que l'empereur Théodose Ier convoque le concile à Constantinople pour débattre des sujets, surtout les controverses ariennes et ses variantes et la controverse apollinaris. Ils vont discuter de ces sujets et voici les décisions qui ont été arrêtées. Voici les décisions qui ont été arrêtées. Alors, il y aura la condamnation de la théorie d'Apollinaire comme étant hérétique. Pour dire que c'est un hérétique. Et il va avoir la précision de la doctrine sur le Saint-Esprit. Il va avoir la précision de la doctrine sur le Saint-Esprit. Parce que dans le symbole de Nicée, dans la Christologie au Concile de Nicée, il n'y avait pas tellement de précision sur le Saint-Esprit. Et les Macédoniens qui, en parlant de la divinité du Christ, et ils vont accepter la divinité de Christ, mais ils vont renier la divinité du Saint-Esprit. Pour dire que le Saint-Esprit n'a pas la même substance que Dieu le Père et Dieu le Fils. Donc, au concile de Constantinople, ils vont donner une précision de la doctrine sur le Saint-Esprit. Et ils vont ratifier la condamnation de Arius et adopter le symbole de Nicée-Constantinople I. Ils vont adopter un symbole appelé symbole Nicée-Constantinople I. Comme on le voit, un consensus, un nouveau consensus sera donc atteint sur la formulation de la doctrine trinitaire. Dieu le Père, Dieu le Fils, Dieu le Saint-Esprit. Ils vont trouver un consensus pendant le concile de Constantinople I en l'an 381. On pourrait même dire que c'est seulement avec le symbole de Nicée-Constantinople que l'Église a finalement résolu la question de la formulation orthodoxe de la doctrine de la Trinité. Écoutez très bien. Et c'est fondamental. J'ai dit, un nouveau consensus sera donc atteint sur la formulation de la doctrine trinitaire pendant le concile de Constantinople I en 381. Il y avait déjà un consensus sur la doctrine trinitaire au concile de Nicée en 325. Mais puisque Arius et l'arianisme et ses variantes reviennent à la charge avec l'apollinarisme, alors on va statuer encore sur cette hérésie. Et un nouveau consensus sera atteint sur la doctrine trinitaire pendant le concile de Constantinople I. On pourrait même dire que c'est seulement avec le concile de Nicée Constantinople, le symbole de Nicée-Constantinople I qui sera adopté, que l'Église a finalement résolu la question de la formulation de la doctrine de la Trinité. Ce qu'on dit Dieu le Père, Dieu le Fils, Dieu le Saint-Esprit, c'est au concile de Constantinople I qu'on a résolu définitivement le problème. À la différence du symbole de Nicée, le symbole de Nicée-Constantinople ajoute certaines spécificités par rapport au Fils pour ce symbole. Donc, par rapport à la différence du symbole de Nicée, le symbole de Nicée-Constantinople ajoute certaines spécificités par rapport au Fils. Pour ce symbole, il est dit, pour ce symbole de Nicée, il est dit, le Fils a été engendré du Père avant tous les siècles. C'est-à-dire, Dieu le Père a communiqué sa nature divine au Fils, faisant deux personnes d'une même essence avant tous les siècles. Il est descendu des cieux, il s'est incarné de la Vierge Marie par la vertu du Saint-Esprit. Il a été crucifié pour nous sous Ponce Pilate. Il a été enseveli, il est ressuscité des morts selon les Écritures. Il siège à la droite du Père, il reviendra en gloire. En plus de ce qu'on a ajouté, qui est vraiment important dans la confession du Fils, la contribution la plus importante de ce symbole de Nicée-Constantinople I porte sur la théologie du Saint-Esprit. Tout ça pour contrer la controverse des Macédoniens qui niaient l'origine divine du Saint-Esprit. Donc, ils vont apporter une contribution sur la théologie du Saint-Esprit en affirmant que le Saint-Esprit, vous voyez ce qu'ils vont ajouter, le Saint-Esprit est le Seigneur qui donne la vie. Le Saint-Esprit procède du Père, est adoré et glorifié avec le Père et le Fils. Le Saint-Esprit a parlé par les prophètes. Voyez cette précision. Les pères qui étaient au concile, les pères conciliaires, avaient mis les points sur les i d'une doctrine trinitaire. Avec le concile, il faut noter la contribution de certains individus particuliers dans cette recherche d'une formulation orthodoxe. Oui, il y a eu certes les conciles, il y a eu des théologiens, des évêques qui ont participé à des conciles pour apporter leur contribution. Mais avec les conciles, il faut aussi noter la contribution de certains individus particuliers dans cette recherche, parce qu'on recherchait une formation orthodoxe de la doctrine de la Trinité. Et il faut donc noter la contribution de certains individus particuliers dans cette recherche d'une formulation orthodoxe de la doctrine de la Trinité. Parmi eux, ceux qui vont aider à la formulation de la doctrine orthodoxe, nous citerons Athanase, le jeune théologien d'Alexandrie. Nous citerons Augustin. Nous citerons les pères de Cappadoce, tels que Basile le Grand, Grégoire de Nazianze et Grégoire de Nice. Ceux-là, ils offrent une interprétation de la Trinité qui marquera des générations futures. On peut citer les pères de Cappadoce qui donnaient à l'interprétation orthodoxe de la Trinité une nouvelle orientation. Pour eux, les personnes de la Trinité, c'est-à-dire Dieu le Père, Dieu le Fils, Dieu le Saint-Esprit, sont trois personnes co-égales et co-éternelles qui participent dans la même essence divine. Alléluia! Ça veut dire que Dieu n'est pas supérieur au Fils, le Fils n'est pas supérieur au Saint-Esprit. Il dit que ces trois personnes-là sont co-égales, co-éternelles, qui participent dans la même essence divine. Je ne sais pas si vous comprenez. Arrêtons d'enseigner des hérésies aux fidèles. Arrêtons de donner de la diarrhée aux fidèles avec des hérésies. Prenez du temps pour écouter cet enseignement. J'ai pris du temps pour faire des recherches pour que cela puisse aider le corps de Christ. J'ai lu plusieurs théologiens pour pouvoir faire cet enseignement, pour que nous puissions enseigner la doctrine orthodoxe aux fidèles. C'est très important, chers sœurs, chers frères. Oui, les pères de Cappadoce. Ils disent que les personnes de la Trinité sont trois personnes co-égales, co-éternelles, qui participent dans la même essence divine. La Trinité, dans son essence, selon eux, est une communion de trois personnes. Une communion de trois personnes. Et chacune des trois personnes de la Trinité communie avec les autres personnes dans un délice réciproque. Alléluia. Que Dieu veille bénir sa parole. Merci de nous avoir suivis. Nous vous donnons rendez-vous la prochaine fois pour voir en intégralité ce qui a été décidé dans le symbole de Nicée-Constantinople. Que Dieu veille sur vous. Shalom.
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3: Je veux dire à quelqu'un que Dieu t'appelle à répondre à son besoin.
4: Le besoin de Anuel avait besoin d'un enfant. Non seulement Dieu lui donne un enfant spécial qui est à la fois prophète, sacrificateur et juge. Et Dieu va lui donner encore 7 autres enfant, elle est comblée. Peut-être tu es dans le manque, tu es en train de pleurer, comme Anne pleurait. Tu peux pleurer, les lamentations, les pleurs, c'est bon, mais ça, ça ne touche pas Dieu. Mais ce qui touche Dieu, si tu comprends le besoin de Dieu que tu réponds, je vais te dire, bien-aimé qui m'entend, il n'y a pas de raison que Dieu ne te bénisse pas. Enfin, beaucoup acheter une voiture ou recevoir une voiture n'aimait pas Dieu. Le cœur de Dieu n'est pas réjoui parce que quelqu'un a reçu une voiture. Non, Dieu m'a donné une maison. Dieu m'a donné voiture, Dieu m'a donné immeuble. Ça, ça ne résout pas le cœur de Dieu. La Bible dit, il y a la joie dans le ciel. C'est-à-dire Dieu lui-même et ses anges sont dans la joie quand une seule âme se convertit. On a besoin de Dieu. Son amour s'est manifesté quand l'homme, dans la déchéance du péché, il a donné son fils. Afin que quiconque croit en lui ne périsse point qu'il ait la vie éternelle. Mais voici un instrument, fréquence vie, qui participe à manifester la joie dans le ciel. Viens, prends ce que tu as. Viens faire une offrande à Dieu. Les aumônes, là, c'est pour les pauvres. Mais viens faire une offrande à Dieu. Participe à cette collecte-là. Tu n'es pas en train de jeter de l'argent en brousse. Mais ça va participer au salut des âmes. Donc, nous vous appelons. Homme de Dieu, toi qui as déjà bénéficié des bienfaits de fréquence vie, chante, pasteur, fidèle, viens. Voici une opportunité que Dieu donne pour être béni.

0: Auditrice et auditeur de la radio Fréquence Vie, Shalom. Que la paix, la grâce et la miséricorde de Dieu vous soient accordées de la part de notre Dieu en Jésus-Christ. Nous sommes à notre émission Matthieu 6, 33, depuis le mois dernier. Nous sommes en émission spéciale. J'appelle l'émission spéciale parce que nous ne rentrons pas spécialement dans nos trois rubriques, mais nous avons une émission spéciale parce que nous avons avec moi un missionnaire et toute son équipe venue du Ghana, venue du Bénin, du Togo, du Cameroun, et ils sont aussi ivoiriens. Parmi eux, il y a des Ivoiriens. Donc, ils sont parmi nous. Avec eux, nous sommes chez vous de maintenant jusqu'à 1h du matin. Bonsoir, prof, missionnaire Philippe Makolé.
1: Bonsoir, homme de Dieu. Shalom, shalom. Comment vous allez?
0: Oui, par la grâce de Dieu, tout va bien.
1: Gloire à Jésus.
0: Bonsoir, cher ami.
2: Bonsoir, Pasteur Nyang. Que le Seigneur vous bénisse.
0: Soyez bénis.
3: Amen.
0: Alléluia. Comme d'habitude, en fait, depuis un certain temps, nous sommes en train de démontrer notre amour pour Dieu. Mm-hmm. N'est-ce pas, serviteur de Dieu?
1: Yeah, c'est ça. On doit démontrer notre amour pour Dieu.
2: Oui. Yes, does it we need to show our love for God?
0: Nous sommes nés en Christ pour montrer à notre Dieu que nous l'aimons, mm-hmm. pour le servir. Yeah. Et le mardi dernier, nous étions ensemble et une parole forte est sortie de toi. La sainteté est l'identité de Dieu. Mm-hmm. Si tu aimes Dieu, tu dois aimer ce que Dieu aime.
1: That's right.
0: Aimer Dieu se trouve dans la sainteté. Waouh, que c'est fort.
1: Amen.
0: La meilleure manière que tu demandes ton amour pour Dieu, c'est de la même manière que tu dois vivre selon Dieu. Mm-hmm. Toutes ces paroles fortes sont venues du missionnaire prophète Philippe Makolé. Mm-hmm. Homme de Dieu, ce soir encore, avant d'aller plus loin, nous allons lire une portion de l'Écriture.
1: Ouais.
0: Dans le livre des Psaumes, numéro 91, les versets 1 à 10. Celui qui demeure sous l'abri du Très-Haut repose à l'ombre du Tout-Puissant. Je dis à l'Éternel mon refuge et ma forteresse, mon Dieu en qui je me confie. Car c'est lui qui te délivre du filet de l'oiseleur,
2: yes.
0: de la peste et des ravages. Il te couvrira de ses plumes et tu trouveras un refuge sous ses ailes. Sa fidélité est un bouclier et une cuirasse. Tu ne craindras ni les terreurs de la nuit, ni la flèche qui vole le jour, ni la peste qui marche dans les ténèbres, ni la contagion qui frappe en plein midi. Verset 7. Que 1000 tombent à ton côté et 2000 à ta droite, tu ne seras pas atteint. De tes yeux seulement, tu regarderas et tu verras la rétribution des méchants. Car tu es mon refuge, ô Éternel. Tu fais du Très-Haut ta retraite. Aucun malheur ne t'arrivera. Aucun fléau n'approchera de ta tente. Verset 11 enfin. Car il ordonnera à ses anges de te garder dans toutes tes voies. Alléluia.
1: Amen.
0: Amen. Est-ce qu'une auditrice a dit amen? Dis le plus fort de toi. Amen. Un auditeur a dit amen. Amen. Homme de Dieu,
1: ouais.
0: tu ne peux pas demeurer sous l'abri du Très-Haut et faire du n'importe quoi.
1: Jamais. Impossible.
0: Impossible.
2: C'est impossible.
0: Donc, celui qui repose à l'homme du Très-Haut a une manière de marcher.
1: Propre.
0: A une vie propre, une vie sainte,
1: mm-hmm.
0: qu'on appelle souvent vivre dans la sainteté, propre. Dans la consécration, mm-hmm. vivre pour servir le Seigneur. Mm-hmm. Donc ce soir, dans notre grand thème, comment est-ce que nous pouvons démontrer notre amour pour Dieu, nous allons effectivement parler des hommes et des femmes, des chrétiens que nous voulons amener à la consécration.
1: Mm-hmm.
0: Des hommes et des femmes que nous voulons amener à la prière. Parce que Si tu es un enfant de Dieu et puis tu ne parles pas avec celui qui garde, celui qui protège, celui qui doit t'aider à fuir le péché comme Joseph, ce ne sera pas possible.
1: Yeah.
0: Pour toutes ces bénédictions que nous venons de lire dans le psaume 91, cela est uniquement pour ceux qui sont dans la famille de Dieu et qui marchent dans la crainte et dans le tremblement. Homme de Dieu, bonsoir encore une fois de plus.
1: Merci beaucoup, homme de Dieu. Shalom,
0: merci
1: shalom.
0: D'être là encore ce
1: Amen.
0: Soir.
1: Mm.
0: En tout cas, je vous laisse la parole.
1: Oui, oui. We thank God for our listeners. God bless them.
2: Nous bénissons le Seigneur pour nos auditeurs. Que le Seigneur les bénisse.
1: We bless our honorable the radio pastor, Pastor Nyang.
2: Et nous bénissons également notre honorable Pasteur Nyang.
1: Yeah, we are in the program that is called Matthew 6:33.
2: Et nous sommes dans un programme qui est dénommé Matthieu 6:33.
1: That is seek ye first the kingdom of God.
2: Qui est recherché premièrement le royaume des cieux.
1: And for some of you who are faithful listeners and followers of this program, we extend grace into your houses.
2: Vous qui êtes des auditeurs fidèles de cette radio, nous étendons la grâce vers vous.
1: Yeah, there are people all the way from Abanguru, people from far places who are listening to this radio.
2: Il y a les gens qui nous suivent de Bangourou, des loin, des pays, des villes lointaines.
1: God bless you for
2: le Seigneur vous bénisse.
1: Being with us about 2 years now.
2: Et pour votre demeure avec nous il y a de cela 2 ans.
1: I want to use this opportunity also to bless the head of the Fréquenceville, the men of God, the directors and everybody.
2: Je veux utiliser cette opportunité pour dire merci et bénir le nom des directeurs. Le grand chef de la radio Fréquence Vie.
1: Yeah, we thank God, Father, in the name of Jesus,
2: Père,
1: we bless you.
2: Au nom de Jésus, nous te bénissons.
1: Lord, we glorify you for today also.
2: Nous te glorifions pour aujourd'hui également.
1: We thank you for the opportunity given to us.
2: Nous te disons merci pour l'opportunité qui nous est accordée.
1: To preach your word and to minister to your children.
2: Pour prêcher ta parole et pour ministrer à tes enfants.
1: Dear Father, we pray.
2: Cher Père, nous prions.
1: Let your spirit take charge, take control.
2: Que ton esprit vienne prendre charge et prendre contrôle.
1: Oh Lord, I plead the blood over the airwaves.
2: Oh Seigneur, j'implore le sang sur la voie aérienne.
1: Yeah, any spirit of distraction and controversy over the airwaves is settled by the blood of the Lamb.
2: Tout esprit de distraction sur la voie aérienne, nous annulons par le sang de Jésus.
1: Lord, I pray for the heart to be open.
2: Père, je prie pour les cœurs qui soient ouverts.
1: Every activity of witchcraft shall be rebuked by the blood.
2: Toute activité de la sorcellerie, nous reprimandons par le sang.
1: Let the life be changed today or tonight.
2: Que les vies soient changées aujourd'hui ou cette nuit.
1: Lord, use our voice to transmit and to connect your word and your will to homes.
2: Seigneur, utilise nos voix pour transmettre ta parole aux vies et aux maisons.
1: So therefore we lose every man and every woman.
2: Alors, cher Père, nous libérons tout homme et toute femme.
1: And we pray that as the program is going,
2: et nous prions que comme le programme continue,
1: every heart should be open for your input.
2: Que tous les cœurs soient ouverts pour ta parole.
1: In the name of Jesus.
2: Au nom de Jésus.
1: Oh Lord, have your way.
2: Oh Seigneur, viens prendre ta place.
1: Oh Lord, have your way.
2: Seigneur, viens prendre ta place.
1: Oh Lord, have your way.
2: Oh Seigneur, viens prendre ta place.
1: In Jesus' name.
2: Au nom de Jésus-Christ.

0: privilège, Seigneur.
1: Oh oui, je vis pour t'adorer.
0: Merci, Seigneur. Merci pour ta grâce. Merci pour le fruit de

0: protection, ta protection.
1: Bébé Ara.
2: Yes. Yes.

0: de nos voix. Commence pas à adorer le nom du Seigneur. Commence à magnifier, à exalter son nom.
1: Yes.
0: Car lui seul est digne. Lui seul est
1: digne.
0: Oh, bénis le nom du Seigneur. Bénis le nom du Seigneur, quelqu'un.
1: Sahini
2: Ubra Mesheno
1: Apara
0: Poussez l'éternel des cris de joie, vous tous habitants de la terre. Quelqu'un partout, tu te dis, est-ce que tu peux adorer le Seigneur? Habitant de la terre, poussez des cris de joie à l'éternel. À tout ce que tu vas
1: faire,
0: bénis son Saint-Nom, dis-lui merci. Car il a fait, le Seigneur a fait.
1: Ate bele kete shabra baba araba ko paparato chevel.
0: Dis-lui merci. Dis-lui Seigneur, je t'aime.

0: Wherever you are, worship the name of the Lord.
1: Partout tu te trouves, adore le nom du Seigneur.
0: Amasanyinara.
1: Arabia.
0: Kutu.
1: Ajebre de bedebe akapa. Adore le nom du Seigneur.

0: peux magnifier son nom. Car lui seul est digne. Le Seigneur seul est digne d'être adoré.
1: Pasteur Nyaï, je viens de voir quelqu'un en train d'enregistrer les chansons. Là, cette personne est malade. Mm. Tu m'écoutes. Tu es en train d'enregistrer les chansons.
0: I saw someone. You are hearing us. You are recording the songs we are singing.
1: In the name of Jesus, be healed now.
0: Au nom de Jésus, sois guéri maintenant.
1: In the name of Jesus, be healed now.
0: Au nom de Jésus, sois
1: guéri. There's somebody at the end of the radio. You are recording with your phone.
0: Il y a quelqu'un. Tu es en ligne. Tu écoutes la radio. Tu es en train d'enregistrer avec ton téléphone.
1: Yes.
0: Oui.
1: The Lord knows you.
0: Le Seigneur te connaît.
1: Get up and walk, you are healed now.
0: Lève-toi et marche, tu es guéri au nom de
1: Get
0: Jésus.
1: Up and walk, you are healed
0: Lève-toi
1: now.
0: Lève-toi et marche, tu es
1: There's
0: guéri.
1: There's a woman who needed a child.
0: Il y a une femme qui a besoin d'un enfant.
1: You are also hearing and you put your hand on your belly.
0: Yes. Tu aussi, tu es à l'écoute et puis tu as mis ta main sur ton ventre.
1: In the name of Jesus.
0: Au nom de Jésus.
1: I pray that may the Lord bless you with twins.
0: Depuis que le Seigneur te bénisse avec des jumeaux.
1: There's somebody when you get pregnant, you like, the pregnancy is lost.
0: Il y a quelqu'un lorsque tu tombes enceinte, tu fais des fausses couches.
1: You went to big, great, great hospital, but all the same, nothing came out
0: tu
1: of it.
0: Tu es allé dans les grands hôpitaux, mais toujours.
1: Let the hand of God.
0: Que la main du Seigneur.
1: Follow you and establish God's will into your life.
0: Je suis établi la volonté de Dieu dans ta vie.
1: There's someone who is pregnant, but has went beyond.

0: Jésus.
1: Au nom de Jésus.
0: Je viens de voir une sœur.
1: I've just seen a sister.
0: Quelqu'un t'a enceinté.
1: Someone has gotten you pregnant.
0: Il t'a promis le mariage.
1: He has promised you marriage.
0: Maintenant dit.
1: But now he's saying
0: que ce n'est pas lui qui est responsable.
1: That he's not responsible of it.
0: Et tu es en train de réfléchir d'avorter l'enfant.
1: And you are thinking of aborting that child.
0: De l'or, le Saint me dit de te dire.
1: The Lord is telling me to tell you.
0: Ne le fais pas.
1: That don't do it.
0: Car l'enfant qui est en toi,
1: because the child in you,
0: c'est un grand évangéliste.
1: He's a great

0: crois en Jésus.
1: Jésus.
0: La promesse.
1: Attends.

0: for someone.
1: Quand Jésus
0: est dans le cas de quelqu'un.
1: À la promesse.
0: Connecte-toi à cette prière.
1: Connecte-toi.

0: dispose toi.
1: Si tu
0: Seigneur, merci.
1: Si tu crois en Jésus,
0: Papa, dispose toi.

0: crois seulement en Jésus.
1: Cette parole est à toi.
0: La promesse,
1: yes,
0: la promesse de l'éternel.
1: Papa,
2: create me a clean heart.
0: Yes, yes, yes.
1: Connecte-toi à ce moment. Bien-aimé, partout tu es connecté, dispose-toi pour que le Seigneur puisse te toucher.
2: Wherever you are, God bless you.
1: Partout tu te trouves, que le Seigneur te bénisse.
2: We are in our topic.
1: Nous sommes dans notre thème.
2: How to demonstrate or prove our love to God.
1: Comment manifester ou démontrer notre amour à Dieu.
2: God is love.
1: Dieu est amour.
2: For God so loved the world, he has given his only begotten son.
1: Car Dieu a tant aimé le monde qu'il a donné son fils unique.
2: That whosoever believes in him will not perish but have life everlasting.
1: Que quiconque croit en lui ne périsse point mais ait la vie éternelle.
2: The love of God has made me a child of God.
1: L'amour de Dieu m'a rendu un enfant de Dieu.
2: The Bible says when we were yet sinners, Christ died for us.
1: La Bible dit lorsque nous étions pécheurs, Christ est mort.
2: The word of God says he first loved us.
1: La parole de Dieu dit il nous a aimé premièrement.
2: Child of God, whatever you are today.
1: Enfant de Dieu partout tu es.
2: The authority that you have in Christ.
1: L'autorité que tu as en Christ.
2: The advantages that you have.
1: Les avantages que tu as.
2: You have it as a result of God's love for you.
1: Tu as ça parce que l'amour de Dieu est là.
2: No one has paid God of any dime of money.
1: Dieu, personne n'a payé.
2: Nobody has fetched water into the pot of God for God to love
1: personne
2: us.
1: Personne n'a puisé de l'eau dans la mamie ou la jarre de Dieu.
2: God have loved us with sincere love.
1: Dieu nous a aimés sincèrement.
2: His love has been shared abroad.
1: Son amour a été dépassé.
2: And the greater love than no man have than to lay down his life for his brother.
1: Et il n'y a pas de grand amour que de mettre sa vie pour son frère.
2: But as God loves, we have to reciprocate the same love to him.
1: Mais comme Dieu nous a aimé, nous devions réciproquer cet amour.
2: We have to love God back.
1: Nous devons aimer Dieu en retour.
2: And loving God back is not a lip service.
1: Et aimer Dieu en retour, c'est pas quelque chose de l'air.
2: We have to love God with sacrifices.
1: Nous devons aimer Dieu avec
2: We have to love God with obedience.
1: Nous devons aimer Dieu avec
2: We have to love God with our character.
1: Nous devons obéir à Dieu, aimer
2: But
1: Dieu avec
2: tonight,
1: mais ce soir,
2: we are going to learn how to love God with our body.
1: Nous allons apprendre comment aimer Dieu avec nos corps.
2: Because many people,
1: parce que plusieurs personnes,
2: they don't love God with their body.
1: Ils n'aiment pas Dieu avec leur corps.
2: And God will help us.
1: Et Dieu va nous aider.
2: Many people are immoral.
1: Plusieurs personnes sont immorales.
2: Many people are in a sexual sin.
1: Plusieurs personnes sont dans le péché sexuel.
2: And the sexual sin is an old devil that has gone through generation to generation.
1: Et le péché sexuel est un diable qui est ancien parce que c'est rentré de génération en génération.
2: And that's why when you came to Christ, the word of God says, present your body. In Romans chapter 12, verse 1, present your body as a living sacrifice.
1: C'est pour cela, lorsque tu es venu à Christ, la parole de Dieu dit dans Romains de présenter ton corps comme un sacrifice vivant.
2: In Corinthians, the Bible says, our body is the temple of the living God.
1: Dans le livre de Corinthiens, la Bible dit, notre corps est le temple de Dieu.
2: Si ton corps est le temple de Dieu, tu ne peux pas l'utiliser comme tu veux.
1: If your body is a temple of God, you cannot use it the way you want.
2: Ce soir ou ce petit matin, Dieu veut nous parler.
1: This down, the Lord wants to speak to us.
0: Crée en moi un cœur pur.
2: Yes, sir.

0: In 1 Corinthians chapter 6,
1: dans 1 Corinthiens 6,
0: the verse number 18,
1: le verset 18,
0: wherever you are, get connected. The Lord wants to talk to you. Oh, peuple of the monde of fréquence.
1: Partout où vous êtes, soyez connectés. Le Seigneur veut vous parler. Partout où vous êtes connectés sur
0: la radio. 1 Corinthians chapter 6, the number 18.
1: 1 Corinthiens 6, le verset 18.
2: 1 Corinthiens 6, le verset 18. Fuyez l'impudicité. Quelque autre péché qu'un homme commette, ce péché est hors du corps. Mais celui qui se livre à l'impudicité pèche contre son propre corps. Amen.
1: 1 Corinthians 6, the verse 18. Il dit, flee sexual immorality. Every sin that a man does is outside the body. But he who commits sexual immorality sins against his own body.
0: Hallelujah.
2: Amen.
0: Now we are having an issue in the body of Christ.
1: Et maintenant nous avons un problème dans le corps de Christ.
0: Many people don't know how to handle their vessels.
1: Et plusieurs personnes ne savent pas comment gérer leur vase.
0: The devil and the demon of sex is like is winning many people.
1: Et le démon du sexe est en train de gagner plusieurs personnes.
0: Homme de Dieu, j'ai vu beaucoup de gens qui ont des potentiels. Dieu allait faire de grandes choses avec eux. Mais à faire du sexe là, ça les a volés.
1: Man of God, I saw many people that had great potential, but this issue of sex has stolen them.
0: On a vu les gens. Je connais un pasteur au Ghana.
1: I know a pastor in Ghana.
0: Dieu l'a béni.
1: God has blessed him.
0: La jeunesse était autour de lui.
1: The youth were around him.
0: Notre grand campus, il est le chaplain. Chaplain en français là, c'est chaplain.
1: Yeah.
0: Il a une grande école.
1: He has a great school.
0: On l'a mis comme pasteur sur l'école.
1: And they made him pastor over.
0: Mais il a son propre église aussi.
1: But he has his own church.
0: Je te parle aujourd'hui, il est mort.
1: As I'm speaking to you, he's dead.
0: Les échos parce qu'il a, il est mort par le sida à cause de quoi? Le péché sexuel.
1: There were rumors that he died because of HIV, because of was sexual sin.
0: L'église a perdu.
1: The church has been lost.
0: Celle-là aussi qu'elle a couché avec, on a appris que soit c'est elle qui a donné le sida ou c'est la soeur qui l'a donné le sida. En tout cas, l'autre là aussi est décédé.
1: And the sister also in question that slept with him also is died.
0: Son ministère est coupé comme ça.
1: His ministry was cut in short like that.
0: Il y a des gens qui nous écoutent.
1: There are people hearing us.
0: Et les gens ne veulent pas qu'on touche ce coin-là.
1: And people don't want us to touch that side.
0: C'est grave.
1: It's very dangerous.
0: C'est grave.
1: It's dangerous.
0: Le péché sexuel.
1: Sexual sin.
0: Vous savez que il y a des sœurs. Je ne sais pas sur Abidjan, mais à Accra là-bas, il y a des sœurs choristes qui achètent le pénis artificiel. Hein, comment on appelle ça? Sextoy. Il y a un pasteur, un fils de moi, qui allait visiter une soeur. Il dit là-bas, soit dans la moi ou dans quoi, ce que lui aussi cherche dans la chambre de femme là, il n'a qu'à nous dire. C'est là, le teuil là, le jouet, c'est tombé pour. Mais elle est dans le choral.
1: Can you imagine that there are choristers in Accra that they have sexual toy with them, but they are in the choir?
0: La fois dernière, j'ai un homme de Dieu qui est venu de France, Abidjan ici.
1: The other time, I had a man of God that came from France to Abidjan here.
0: Un frère qui a un problème, il dit ok, il a donné le frère 3 jours de jeûne. Oh, le frère même a pris 3 jours, lui il a donné 3 jours.
1: And a brother had a problem, he's like the brother himself take a 3 days fasting or they gave him.
0: Le troisième jour, le frère est venu voir l'homme de Dieu.
1: The third day, the brother came to see the man of God.
0: Dans son résidence.
1: In his residence.
0: Et l'homme de Dieu, par l'inspiration, a demandé le frère, quelle est la dernière fois tu as eu un rapport sexuel?
1: And the man of God, through inspiration, asked the brother, when the last time you had sex?
0: Le frère répond que même ce matin, j'ai fait sexe. En jeûne, il a fait fornication.
1: And the brother responded that even today, even in the fasting, he had sex.
0: C'est un esprit.
1: He's a spirit.
0: Qui est en train de dominer les enfants de
1: that
0: Dieu.
1: Is having dominion over children of God.
0: Les gens font en fond avec, mais les murs sont cassés. C'est pourquoi les gens ont pris, ça dort. On prie, ça ne peut pas prier. Il a trop de faiblesse dans le sein de l'église. Pourquoi? Le sexe a emprisonné beaucoup de gens.
1: And we can see that there are a lot of weakness in the church because of what? Sex has imprisoned many people.
0: Un pasteur est en train de parler la fois dernière.
1: A pastor was speaking the other time.
0: Il dit, Dans ça, la joue de l'église, on voit les condoms protecteurs. Ça veut dire qu'on a venu faire veiller. Ils sont allés faire un mouvement là-bas. Dans la toilette, on voit. Ce n'est pas hôtel. Église, toilette de l'église. Pourquoi on voit condom protecteur? Qui a fait ce mouvement?
1: The pastor said in his church, the toilet, they saw condom, a lot of things. Why they came to do all night? People went there to go and fornicate.
0: Samson était né. Point par Dieu et sa vision. Dieu l'a établi pour détruire les Philistins. Mais Samson a trahi Dieu. Il a trahi son peuple. À cause de quoi? Sa convoitise aux femmes philistines.
1: Samson was chosen, he was anointed, but he has betrayed his people because of what? His sexual lust.
0: Il n'a pas couru seulement derrière une seule femme philistine. Il a allé chez les prostituées. Avant Delilah même, il est tombé dans les autres sœurs avant que Delilah a fini
1: and
0: avec
1: before
0: lui.
1: Even Delilah came to finish him, he was with harlots, prostitutes.
0: Hear me, child of God.
1: Écoute-moi, enfant de Dieu.
0: Hear me, child of God.
1: Écoute-moi, enfant de Dieu.
0: Fornication offered temporal pleasure.
1: La fornication t'offre un plaisir temporaire.
0: But leave lasting spiritual consequences on you.
1: Mais il s'adresse avec toi des conséquences éternelles.
0: Fornication offers temporal pleasure.
1: La fornication offre un plaisir temporaire.
0: But it leaves you in the lasting spiritual consequences.
1: Ça te garde dans des conséquences spirituelles.
0: N'oubliez pas, la Bible dit que la personne qui couche avec la prostituée devient un corps avec cette
1: celle-là. Don't forget that the Bible says he that goeth in with an harlot becomes one with her.
0: There are many people who have given their life up, but on the bed of fornication.
1: Il y a plusieurs personnes qui ont donné leur vie sur le lit de la fornication.
0: Now you left it there, but you are in the prayer camp. You are all over the place looking for it. You must return back by repentance to pick up your destiny.
1: Et tu es dans le camp de prière, mais tu as laissé ta vie dans le lit de fornication. Tu dois retourner.
0: L'homme de Dieu Samson,
1: the man of God Samson,
0: l'homme visionnaire,
1: the visionary
0: la
1: man,
0: la personne qui est le drapeau de la délivrance d'Israël,
1: the one that was the flag of deliverance of Israel,
0: qui a eu le mandat et la grâce,
1: who had the mandate and the grace,
0: de délivrer Israël dans la main des Philistins,
1: to deliver Israel from the hands of the Philistines.
0: Il allait prendre femme.
1: He went to go and take a lady.
0: Il est devenu beau-fils du camp de ses ennemis.
1: He became a son-in-law of the camp of his enemies.
0: Il a trahi la mission.
1: He has betrayed the mission.
0: Même le lion l'a empêché de ne pas aller. Il a tué le lion. À force que Dieu l'a donné pour tuer les gens là, il a tué le lion. Le lion qui l'empêche de ne pas aller, il a tué le lion. Toi qui m'écoutes, il a un lion qui est devant toi. Le lion peut être ton pasteur, peut être ta mère, peut être la voix de Dieu. Mais tu as utilisé ta grâce pour le mettre à l'écart, pour avancer, pour faire ta fornication.
1: You that is listening to me, that lion that hinders Samson, it can be your pastor or somebody God has placed to hinder you to go to fornication.
0: Samson a tué le lion.
1: Samson has killed the lion.
0: Le lion qui doit l'empêcher de ne pas aller.
1: The lion that must hinder him not to go.
0: Fornication offers temporal pleasure.
1: La fornication offre un plaisir temporaire.
0: But leave you to everlasting consequences.
1: Mais ça laisse avec toi des conséquences éternelles.
0: Flee fornication because victory comes through obedience, not temptation.
1: Fuis la fornication car la victoire vient par l'obéissance, mais pas par la tentation.
0: You know?
1: Vous savez?
0: We pray for people.
1: Nous prions pour les gens.
0: We have met things.
1: Nous avons rencontré des choses.
0: L'église de Dieu doit être lavée.
1: The church of God needs to be washed.
0: Homme de Dieu,
1: man of God,
0: il y a des gens qui ne sont pas dans fornication, mais ce qui prend la jeunesse, c'est la masturbation.
1: There are some people that are not in fornication, but what is taking away the youth is masturbation.
0: The Bible says men should pray by lifting up their hand.
1: La Bible dit que les hommes prient en élevant leurs mains.
0: The Bible says who shall ascend under the mountain of the Almighty God.
1: La Bible dit qu'il peut monter à la montagne de l'Éternel.
0: The Bible says he that have a pure heart and a pure hand.
1: La Bible dit celui qui a les mains pures et un cœur pur.
0: A masturbator have a dirty hand.
1: Un masturbateur a des mains souillées.
0: Comment tu peux soulever ta main en en reprimandant le diable, la main de masturbation. Ça
1: How can you leave that masturbating hand that you are rebuking the devil?
0: There is a spirit.
1: Il y a un esprit.
0: That we must sack out of the church.
1: Que nous devions chasser de l'église.
0: In the name of Jesus.
1: Au nom de Jésus.
0: That spirit is the spirit of lust.
1: Cet esprit est l'esprit de la convoitise.
0: And many are suffering. Many are prisoners of it.
1: Et plusieurs souffrent et plusieurs sont des prisonniers de cet esprit.
0: I pray in the name of Jesus.
1: Je prie dans le nom de Jésus.
0: May the Lord deliver somebody tonight.
1: Que le Seigneur délivre quelqu'un cette nuit.
0: Now fornication may satisfy the flesh for a moment.
1: Et la fornication peut satisfaire la chair pour un moment.
0: But purity brings peace that endure. Purity brings peace to a total repentance.
1: Mais la pureté amène la paix dans
0: fornication may satisfy the flesh for a moment.
1: La fornication peut satisfaire la chair pour un moment.
0: Beaucoup ont perdu leur destinée.
1: Many have lost their destinies.
0: Sur le lit de la fornication.
1: On the bed of fornication.
0: Il n'y a aucun sexe qui est gratuit, homme de Dieu.
1: There is no sex that is free, man of God.
0: Jamais.
1: Never.
0: Il n'y a aucun sexe qui est gratuit.
1: There is no sex, no free sex.
0: Et la jeunesse, beaucoup sont affaiblis par ça.
1: And the youths, a lot are weakened by that.
0: Et si on dit qu'on aime Dieu,
1: and if you say we love God,
0: we have to show it. Look at what the Bible
1: montrer,
0: said in 1 Thessalonians 4, verse 3 to 5.
1: Regardez ce que la Bible a dit dans 1 Thessaloniciens 4, le verset 3 à 4.
2: 1 Thessaloniciens 4, verset 3 à 4. Ce que Dieu veut, c'est votre sanctification. C'est que vous vous absteniez de l'impudicité. Verset 4. C'est que chacun de vous sache posséder son corps dans la sainteté et l'honnêteté. Amen.
1: 1 Thessalonians 4, verse 3 to 4. Il dit, for this is the will of God, your sanctification, that you should abstain yourself from sexual immorality. Verse 4. That each of you should know how to possess his own vessel in sanctification and honor. Amen.
0: Everyone must learn how to possess his vessel. Your vessel here is talking about your sexual organs.
1: Chacun doit savoir comment posséder son corps. Et son corps ici, c'est ton organe sexuel.
0: You have to understand that sexual purity is part of you showing your love back to God.
1: Et tu dois comprendre que la pureté sexuelle, ça fait partie de le fait que tu démontres ton amour à Dieu.
0: Man, there is an issue that is a foundational issue.
1: Mais il y a un problème qui est un problème de fondement.
0: Look at the way we dress.
1: Regardez la manière dont nous nous habillons.
0: Look at the things we watch and we listen to.
1: Regardez ce que nous regardons et ce que nous écoutons.
0: The church have no more limit.
1: Et l'église n'a plus de limites.
0: So we are open doors for sexual immorality.
1: Alors nous sommes en train d'ouvrir une porte pour l'immoralité sexuelle.
0: So sexual purity is part of God's will, or is part of your way to show love to God.
1: Alors la pureté et sexuelle, ça fait partie de ta manière de démontrer, d'éprouver ton amour à Dieu.
0: And God has called all believers to avoid sexual immorality.
1: Et Dieu a appelé tous les croyants à s'abstenir de l'immoralité sexuelle.
0: And to honor the Lord with what? Our bodies.
1: Et d'honorer le Seigneur avec quoi? Avec nos corps.
0: Young man, you have to honor God with your body.
1: Jeune frère, tu dois honorer Dieu avec ton corps.
0: You have to understand that you cannot eat your cake and have it.
1: Tu dois comprendre que tu peux pas manger ton gâteau et l'avoir encore.
0: There are consequences when we activate certain things.
1: Il y a des conséquences lorsque nous activons certaines choses.
0: Now we have people who are married but they can't give birth. Why? Because masturbation have weakened their water.
1: Nous avons des gens qui sont mariés mais peuvent pas avoir des enfants. Pourquoi? Parce que la masturbation affaiblit leur sperme.
0: Every masturbator have no future. You cannot fulfill destiny with masturbation.
1: Tout masturbateur n'a pas de destinée, n'a pas de futur. Tu peux pas accomplir ta destinée avec la masturbation.
0: Tu peux pas masturber pour devenir quelqu'un.
1: You cannot masturbate to become somebody.
0: Et quand on parle de masturbation, il y a des films pornographiques qui à côté. C'est les deux marchent ensemble. C'est madame et femme. Où ils sont les jumeaux ou les jumelles.
1: And when you talk about masturbation, there is pornographic film that is aside. They work together.
0: J'ai une maman aux États-Unis, papa.
1: I have a mother in the United States.
0: Elle est mariée.
1: She is married.
0: Elle dit, prophète, une nuit, je me suis réveillé, je vois mon mari qui est en train de taper à Wuko derrière moi. She's... Femme à côté du monsieur, mais le monsieur est en train de frapper masturbation.
1: She said she woke up a night and she saw her husband masturbating aside her.
0: Ça veut dire qu'il y a un démon qui a marié le monsieur. Sa femme ne le satisfait plus. Elle doit toujours le faire sans sa femme. Parce que le démon là, lui l'a possédé. Il a une femme à côté de lui, mais quand même. Il est en train de frapper.
1: It showed that a demon has possessed the husband because his wife is there, but he must masturbate.
0: Un jour, nouveau goudron, mes enfants, ils ont vu un monsieur qui est assis, un monsieur âgé, il est assis, c'est pas dans la nuit, en train de faire masturbation, en plein. Parce que quand le démon là te possède, tu n'es plus au contrôle. C'est comme les gens qui prennent cocaïne.
1: One day, some of my sons, they saw a man at the roadside masturbating. Because if that demon takes charge of you, you cannot control it.
0: You have to know that sexual immorality can have spiritual and emotional and relational consequences over your physical life.
1: Tu dois comprendre que l'immoralité sexuelle peut avoir des conséquences émotionnelles et relationnelles sur ta vie.
0: Yes, you start losing things.
1: Tu commences à perdre les choses.
0: And you cannot be a masturbator and be intelligent, never.
1: Et tu peux pas être un masturbateur et être intelligent, jamais.
0: Your psyche will be reduced.
1: Ton quotient intellectuel sera réduit.
0: And you lose blood, you have headache.
1: Et tu vas perdre du sang, tu auras des maux de tête.
0: And you'll be confused.
1: Et tu seras confus.
0: And tu seras un aéroport où la sorcellerie descend sur toi.
1: And you become an airport where witchcraft comes and land.
0: I pray in the name of Jesus.
1: Je prie au nom de Jésus.
0: Especially now that we are in vacation.
1: Et spécialement en ce moment de vacances.
0: That we have just finished. A lot of people has finished school.
1: En ce moment que plusieurs élèves ont terminé leurs études.
0: Vous savez, il y a certains élèves qui promettent. C'est bon français là.
1: Oui, se promettent.
0: Non, qui donnent promesse à leur gars et disent ok, quand je finis BPC, quand je finis bac là, on va le faire.
1: And you know there are some students, they will say to their boyfriend or girlfriend that if I finish my exam, we can do it.
0: Yes. And there are people who break their virginity because they pass back or they finish school.
1: Et il y a certains gens qui perdent leur virginité parce qu'ils ont eu le bac, parce qu'ils ont terminé l'école.
0: Yes. And now.
1: Et maintenant,
0: many pregnancies,
1: plusieurs
0: unwanted pregnancies,
1: plusieurs vont tomber enceintes.
0: Yes, et un peu si le 16, le rapport sexuel actif autre péché.
1: Sexual intercourse activate another sin.
0: Le rapport sexuel qui n'est pas fait avec la personne que tu as mariée actif autre péché.
1: The start sexual intercourse that you have not done with somebody you married activate another sin.
0: Le sexe est un don de Dieu.
1: Sex is a gift from God.
0: Qui doit se faire entre mari et femme.
1: That must be done between husband and wife.
0: Pas homme homme, pas femme femme.
1: Not man man, woman woman.
0: Pas homme et animal, no.
1: Not man and an animal.
0: Mais le rapport sexuel doit se faire entre le mari, quand on dit le mari, le monsieur, aller voir tes parents. Et en Afrique, ici, on paie la dot. Ce que les parents ont demandé. S'ils ont demandé, Iyam, tu donnes. Et tu prends ta femme. Et nous, les chrétiens, on bénit ça. On dédie ça à Dieu. Si les choses là sont faites, tu es libre. Tu es béni. Mais toi qui fais le cesse en disant, il va me marier. On fait un peu. Madame, si tu meurs, tu iras à l'enfer sans embouteillage.
1: So you that is having sex with somebody that you have not married. And you say, oh, you marry me. If you die in it, you go to hell.
0: So, one sexual intercourse creates other sins.
1: Alors les rapports sexuels, un rapport sexuel crée d'autres péchés.
0: Now, as you are doing that, if there's pregnancy,
1: et lorsque vous êtes en train de faire cela, si la grossesse vient,
0: you want to do abortion.
1: Tu vas vouloir avorter.
0: If it's not abortion,
1: si ce n'est pas l'avortement,
0: at times you must steal to sponsor that.
1: Des fois tu dois voler pour aller sponsoriser.
0: At times you must lie to sponsor that.
1: Des fois tu dois mentir pour pouvoir financer ça.
0: Which sin are you in for sex?
1: Quel péché, quel, dans quel péché te trouves-tu pour le
0: And sexe? Many people are slaves of sex as I'm talking.
1: Et plusieurs personnes sont devenues des esclaves du sexe pendant que je
0: parle. The young girl and the young boys are doing it.
1: Et les jeunes frères, les jeunes sœurs sont dedans.
0: You have to understand, for you to dominate sexual unholiness.
1: Et tu dois comprendre que pour dominer et l'impureté sexuelle,
0: we have to position our heart.
1: Nous devions positionner nos cœurs.
0: And your mind.
1: Et nos pensées.
0: So as long as the devil keep feeding your mind and feeding your heart, you cry that, oh, I've done it again, but you can never stop.
1: Et aussi longtemps que le diable continue de nourrir tes pensées, nourrir ton cœur, tu vas pleurer que, ah, je ne vais pas le faire, mais tu vas encore retomber dedans.
0: And as you dispose the devil from your mind level and from your heart level, then you can have self-control.
1: Et lorsque tu dépossèdes le diable de ton cœur et de ta pensée, c'est là que tu peux avoir la maîtrise de soi.
0: Garbage in, garbage out.
1: Et poubelle dehors, poubelle dedans.
0: Non, frère. Garbage in, garbage out. Quand tu mets la saleté en toi, la saleté va sortir. Ce que tu mets dedans, c'est ça que tu prends.
1: What you put inside is what you take.
0: Now, purity begins in the heart before it's seen in the body.
1: La pureté commence dans le cœur avant que ça ne se manifeste dans le corps.
0: Il y a beaucoup de gens qui pleurent sur leur péché, mais la personne n'a pas décidé dans le cœur d'arrêter. Quand tu n'as pas cette sanctification totale dans le niveau de ton cœur, tu n'as pas la circoncision de ton cœur, mais tu pleures seulement parce que Saül a pleuré, mais il ne s'est pas repenti. Beaucoup de frères, beaucoup de sœurs, oh Seigneur, j'ai fait encore, tu as tapé 7 jours, mais tu vas répéter parce que tu n'as pas pris la décision totale dans ton cœur d'arrêter.
1: You have many brothers that go to fasting. They are not taking that decision in their heart to stop it. That's why when you go back to it again.
0: A believer is called to master a sinful desire.
1: Un croyant est appelé à maîtriser un désir pécheresse.
0: Not to master them.
1: Ne pas les maîtriser.
0: A believer is called to master a sinful desire.
1: Un croyant est appelé à maîtriser un désir qui n'est pas pur.
0: Now you must learn how to say, I'm in charge this thing, even though it's normal. But I will not allow the devil to have control over it, to use it against me.
1: Tu dois apprendre comment décider que je suis en charge, que cette chose, le diable ne va pas l'utiliser contre moi.
0: And you have to know that the devil will always tempt us with what we have in us.
1: Et vous devez savoir que le diable va toujours nous tenter avec ce que nous avions en nous.
0: Et il y a des gens qui disent, tu ne vas jamais voler parce que ce n'est pas en toi.
1: There are some people here, you can never steal because that's not in you.
0: Il y a des gens, tu ne vas jamais aller chez les marabouts ou quoi là.
1: There are some people, you can never go to charlatan or native doctor.
0: Parce que le diable ne peut pas te tenter. Il y a des gens, tu ne vas jamais boire bière ou Guinness.
1: There are some people, you can never drink beer or a hot drink.
0: Parce que ce n'est pas en toi.
1: Because you don't have it in you.
0: Mais ce qui est en toi.
1: But what is in you?
0: C'est le sexe là.
1: That is sex.
0: So le diable te tente avec ce qui est en toi.
1: So the devil tempts you with what you have in you.
0: Self-control is a mark of a spiritual maturity.
1: Et la maîtrise de soi est une marque de la maturité spirituelle.
0: And it's one of the fruit of the spirit.
1: Et c'est un fruit de l'esprit.
0: Self-control is a mark of spiritual maturity.
1: La maîtrise de soi est une marque de la maturité spirituelle.
0: We have to learn to yield to the spirit of God.
1: Nous devions apprendre comment s'accrocher à l'esprit de Dieu.
0: And if you don't learn how to yield to the spirit of God, the work of the heart level and of your mind can never be done.
1: Si nous n'apprenons pas comment s'accrocher à l'esprit de Dieu, le travail au niveau du cœur et de la pensée sera difficile.
0: Because as long as you keep feeding your flesh, you still having a fleshly result.
1: Parce que aussi longtemps que tu continues de nourrir ta chair, tu auras des résultats charnels.
0: Yes. Il y a des gens, tu vois la personne dans les films bizarres, you know. Un jour, quand on était jeune, il y a un film, c'est quoi le nom là? Spectacle.
1: Spartacus.
0: En français, c'est Spartacus. Yeah. C'est sale, c'est pornographique.
1: C'est pornographique film.
0: Tout, presque tout, immoralité est dedans. Garçon, femme, bizarre.
1: Almost all kinds of immorality is in that film.
0: Mais quand tu regardes ces choses.
1: But when you watch those things.
0: Now, as long as you feed your body, your flesh with that, the result will be the same.
1: Alors, aussi longtemps que tu nourris ta chair, les résultats seront les mêmes.
0: We must learn how to guard our heart and our mind.
1: Devions apprendre comment garder nos cœurs et nos pensées.
0: We must learn how to guard our heart and our mind because they shape the course of life, our life.
1: Nous devions apprendre comment garder nos cœurs et nos pensées à cause de le coût de notre vie.
0: No, sir. We must learn how to guard our mind and our heart because they shape the course of our life.
1: Et nous devions apprendre comment garder nos pensées et nos cœurs parce que ça, ça donne une forme à notre vie.
0: Yes. If you don't learn how to guard your heart and your mind,
1: si tu n'apprends pas comment garder ton cœur,
0: even though you have a call of God over you,
1: même si tu as un appel de Dieu sur ta vie,
0: even though you have greatness on you,
1: même si tu as une grandeur sur ta vie,
0: you can't go far.
1: Tu peux pas aller loin. Non.
0: And spiritually, you can't be strong.
1: Et spirituellement, tu peux pas être fort.
0: Le diable qui t'a utilisé là, il sait qu'il t'a utilisé. Tu vas pas l'utiliser dans masturbation, dans fornication, dans avortement. Maintenant, devant les gens, tu dis sors au nom de Jésus-Christ. C'est tu fais théâtre. Oublie
1: and
0: ça.
1: And that devil that abused you, you know he has used you, so you cannot come and shout, come out before people.
0: Yes.
1: Never.
0: And the term is for holiness unto the Lord. We must learn to love God with our body.
1: Et ce temps, c'est la sainteté à l'Éternel. Nous devions apprendre comment aimer Dieu avec nos corps.
0: And we are living in the last days of the last of the end time.
1: Et nous vivons dans les derniers jours de la fin des temps.
0: And if you are not careful,
1: et si tu fais pas attention,
0: everyone that is not under the true inspiration or under the control of the Holy Spirit, you go back to your vomit.
1: Et si tu fais pas attention, toute personne qui n'est pas sous l'inspiration du Saint-Esprit, tu vas aller toujours.
0: You have to understand that Christians we are called by God to honor God with our bodies.
1: Nous devons apprendre que nous les croyants, nous sommes appelés à honorer Dieu avec nos corps.
0: In 1 Corinthians chapter 6 verse 19 to 20, the Bible says, "Ye are the temple of the living God."
1: Dans 1 Corinthiens 6 19, avait dit, nous sommes notre corps est le temple de Dieu.
0: And now, if you are the temple of the living God, we have to know what we use the temple for.
1: Et si nous sommes le temple de Dieu, nous devions savoir comment est-ce que ou bien avec à quoi nous utilisons ce corps?
0: And God has called me and you to live differently from the world standard.
1: Et Dieu nous a appelé à vivre différemment au standard du monde.
0: Now, if you are a child of God, according to Romans chapter 12, verse 1 to 2, let's read, please.
1: Et si tu es un enfant de Dieu, selon Romains 12, le verset 1 à 2, nous allons lire rapidement.
2: Romains 12, verset 1 à 2. Je vous exhorte donc, frères, par les compassions de Dieu, à offrir vos corps comme un sacrifice vivant, saint, agréable à Dieu, ce qui sera de votre part un culte raisonnable. Le verset 2. Ne vous conformez pas au siècle présent, mais soyez transformés par le renouvellement de l'intelligence, afin que vous discerniez quelle est la volonté de Dieu, ce qui est bon, agréable et parfait. Amen.
1: 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The verse 2, and do not be conformed to this world, but be transformed by the renewing of your mind, that you may prove what is that good and acceptable and perfect will of God.
0: Present your body as a living sacrifice.
1: Offrez vos corps comme un sacrifice vivant.
0: A living, present your body.
1: Offrez vos corps.
0: Don't present your song. Present your body before you sing.
1: Offre ton corps avant de chanter.
0: Don't present your preaching. Present your body before you preach.
1: Et ne présente pas ta prédication. Présente ton corps avant de prêcher.
0: Don't present your money. Present your body before you give.
1: Et ne présente pas ton argent. Présente ton corps avant de donner.
0: Don't present your dance. Present your body before you dance.
1: Ne présente pas ta danse. Présente ton corps avant de danser.
0: Present your body as a living sacrifice. Et
1: offrez vos corps comme un sacrifice.
0: Say, this is your reasonable word. Do it your sacrifice.
1: Service
0: unto the Lord.
1: Car sera de votre part un culte raisonnable.
0: Have you done that?
1: Est-ce que tu as fait cela?
0: Have you presented your body as a living sacrifice?
1: As-tu déjà offrir ton corps comme un culte raisonné et un sacrifice vivant.
0: Un chrétien qui boit alcool.
1: A Christian that is drinking alcohol.
0: Si on parle, vous avez des doctrines bizarres.
1: When we talk, you will have some kind
0: c'est
1: of
0: vous doctrine. Qui sont les rhumatologues.
1: You have become those people that speak big words.
0: La fois dernière, j'étais en train d'écouter un prophète. Il disait à son père que père, tu es le 25e vieillard. On a le 24 vieillard. Il dit à son père que oh père, tu es le. Il dit ouais. Vous êtes fort francophone, vous êtes fort.
1: The prophet is telling his father that you are the 25th elder.
0: Il est assis au conseil de Dieu vivant.
1: He is seated in the council of our living God.
0: Okay. Il a des pasteurs qui sont devenus agents du sexe.
1: You have pastors that have become agents of sex.
0: Si tu joues, il va coucher avec toi.
1: He will sleep with you.
0: And c'est un démon, hein?
1: And he's a demon.
0: Ils sont devenus ambassadeurs du sexe.
1: They have become ambassadors of sex.
0: Et quand ils couchent avec toi là, ils te détruisent. Tu peux jamais devenir quelqu'un.
1: And when they sleep with you, they are destroying you. You can never become someone.
0: Now hear this thing.
1: Alors écoutez ceci.
0: Last promises satisfaction.
1: Et la convoitise promet la satisfaction. But
0: leave the soul empty.
1: Mais ça rend l'âme vide.
0: Sexual desire promise satisfaction.
1: Le désir sexuel promet la satisfaction.
0: But leave the soul empty.
1: Mais laisse l'âme vide.
0: Si quelqu'un tu m'écoutes, tu es dans radio studio maintenant même.
1: If
0: si tu as une fois forniqué en tant que chrétien, tu sais quand tu le fais, il a un regret. Les gens n'ont qu'à parler.
1: If you are hearing me, somebody, and you have found yourself once in that, you know that there is a regret in you.
0: Regarde le fils de David.
1: Look at the son of David.
0: Le frère, son nom là, c'est Amnon, c'est quoi?
1: Yeah, Amnon.
0: Il a ce désir terrible envers sa demi-sœur.
1: He had a terrible desire towards his half-sister.
0: Et finalement, il a couché avec sa sœur.
1: And finally, he slept with her.
0: Quand il a fait le sexe, fornication avec lui, il a commencé par haïr la sœur.
1: When he did that fornication, he started hating the sister.
0: So sexual desires promises satisfaction, but leave you empty.
1: Alors le désir sexuel promet la satisfaction, mais te laisse vide.
0: You have to understand a heart that is ruled by sexual desire cannot fulfill destiny.
1: Nous devions comprendre que le cœur qui est gouverné par le désir sexuel peut pas accomplir la destinée.
0: Yes. And you have to also understand that when we talk about sexual desire. Is manipulated by the spirit of lust.
1: Et nous devons comprendre que quand on parle de désir sexuel, c'est manipulé par l'esprit de la convoitise.
0: Convoitise, est-ce que le mot? Oui. Lust is convoitise en français. Yeah. It's manipulated by lustful spirit.
1: C'est manipulé par l'esprit de convoitise.
0: That the thing is pushing you, go and do it.
1: La chose te pousse, va faire.
0: Ça, lust take. What love patiently waits to receive.
1: La convoitise prend ce que l'amour attend patiemment à recevoir.
0: Yes. Because if it's love, why are you sinning with it?
1: Alors, si c'est l'amour, pourquoi pêches-tu avec cela?
0: Because love does not sin.
1: Parce que l'amour ne pêche point.
0: Et beaucoup de jeunes sœurs n'ont pas sage.
1: And many sisters are not wise.
0: Beaucoup de jeunes frères n'ont pas sage.
1: And many young